0: longtemps. Et il avait eu, il le raconte comme ça, parce qu'il était d'une modestie, il était de cette famille des gens plutôt très modérés, qui ne se mettaient pas beaucoup en avant, il n'aurait pas fait autant de communication qu'on a pu en faire. Il a eu cette chance, à un moment donné, d'importer en Europe
1: le poivre vert.
0: Le poivre vert. Et ça lui a donné le moyen après de faire bien d'autres choses.
1: Il va développer l'industrie de la pêche et de la crevette, notamment sur l'île de Madagascar, modèle d'inspiration, je l'imagine. Pour vous, vous partez très vite en Ardèche.
0: Oui, on revient en Ardèche.
1: Vous revenez en Ardèche.
0: Parce que le grand-père, du côté de mon père, et puis toute la famille, je ne sais pas si beaucoup de gens sont comme ça, quand j'arrive en Ardèche, je rentre dans une maison.
1: C'était où,
0: À Erriac, exactement, qui est un petit hameau de Lussas. Ouais. Il y a le festival du documentaire bien connu maintenant là-bas, mais c'est un tout petit village. Et dans cette maison, 350 ans d'histoire familiale. Et puis, quand on retrace l'histoire, on s'est rendu compte que les Chabannes avaient fait peut-être 25 kilomètres en quelques siècles. Donc, on est vraiment de là-bas, côté paternel.
1: Il y a Montélimar.
0: Montélimar, puisqu'après l'Ardèche, c'est quelques mois à Montélimar.
1: Vous allez vivre à Montélimar ?
0: Ouais, très rapidement, en fait. Je peux même pas vous dire aujourd'hui pourquoi on est passé par Montélimar. Peut-être une question d'école, parce que le village, c'était la toute petite école. À Lussas, il y avait une école primaire. Peut-être que c'était un début de collège à Montélimar. Et ensuite, rapidement, Carpentras, où là, je retrouve la ville où notre grand-père, qui était sous-préfet à Carpentras après la guerre, les résistants étaient un petit peu finalement récompensés par le fait de devenir sous-préfet ou préfet. Et lui avait comme ça eu la sous-préfecture. Enfin, il avait été nommé à Carpentras. Donc c'était sa ville à lui, c'est devenu la nôtre.
1: Il y a des lieux comme ça, un endroit, une image qui vous revient avant Carpentras, du côté peut-être de Montélimar. Vous parliez de l'école, vous souvenez d'une rue, d'une ambiance, de quelque chose en particulier, d'un endroit qui vous a marqué.
0: C'est toujours très, très personnel, mais quand on fait l'exercice, je ne me rappellerai pas d'une journée entière à ces âges-là. Puis je me rappelle de petits flashs dans les cours, évidemment, de récréation, dans les salles de classe. Si vous avez fait ce voyage incroyable des années après, qui consiste à revenir dans une des salles de classe de votre enfance, je l'ai fait. Et là, je pense qu'on est assez nombreux aussi à l'avoir fait. On découvre que ces robinets qui, au début, finalement, devaient nous obliger à nous mettre sur la pointe des pieds pour arriver à boire, sont quasiment à ras du sol. Donc, il y a une espèce comme ça de sensation un peu à la Gulliver, de retrouver une échelle complètement différente de la nôtre. Et on se dit, j'étais là, à l'échelle de mon enfance, dans une salle qui me paraissait si grande.
1: Voilà, et ça, c'était où, du coup ?
0: Ça, c'était à Carpentras, où effectivement, on a retrouvé ça. Et puis, je suis repassé à Montélimar.
1: Vous avez des attaches, on découvrira que vous vivez au pied du Mont Ventoux, mais vous repassez de temps en temps à Montélimar ou pas loin ?
0: Oui, pour aller en Ardèche. Donc, ça nous permet de repasser par des endroits. Et de temps en temps, c'est pas tout le temps, on fait un petit crochet, on arrive devant des maisons. On a, avec nos frères et sœurs, dans la maison, on a passé vraiment toute notre adolescence. Là, c'est la maison où on se construit en sortant de l'enfance, avant d'aller faire des études, notamment à Paris. On a mis un tout petit mot derrière un petit interphone, on s'est dit un jour, ils vont peut-être le réparer, ce mot tombera, et ils sauront qu'ici, il y avait une famille qui était heureuse.
1: J'ai repéré, du côté de Montélimar, s'il y avait des forêts, j'ai trouvé le bois de Lyon, la forêt de Saou, la forêt de Marsanne, ou encore la forêt d'Allan. Je vous parle de forêt, vous me direz dans un instant si c'est un endroit dans lequel vous vous sentez bien, parce qu'on va retrouver Benoît Prospero pour la Revue des Merveilles, et aujourd'hui, Benoît nous emmène en Occitanie. On est dans les Pyrénées-Orientales, au pied du Canigou, à Corneilla de Conflans.
2: Une école dans la forêt. Dit comme ça, on se croirait au Pays des Merveilles, et pourtant, on est bien dans la Revue des Merveilles, avec ici Roussillon, et plus précisément en Occitanie, donc dans les Pyrénées-Orientales, au pied du Canigou, à Corneilla de Conflans. Est-ce que vous avez vu le film La Belle Verte de Colline Serrault ? C'est dans ce film qu'on peut entendre notamment la fameuse réplique
3: « Quand on a marché 2 heures dans une montagne, on est plus intelligent ».
2: Eh ben oui, et ça, quelque chose me dit qu'Angélique Mallo et Magali Panuel l'ont bien compris, et elles ont créé l'école La Belle Verte. Et comme l'explique Magali,
4: le cœur du projet, c'était vraiment le lien à la terre. Donc ce qu'on voulait, c'était que les enfants puissent être au quotidien en lien avec la nature, avec les saisons, avec le temps qui passe.
2: Et c'est pour ça qu'elles ont donc créé cette école, qui est une école adaptée au potentiel et à la personnalité de chaque élève. En fait, l'idée de l'approche pédagogique, c'est de s'adapter à l'enfant. Concrètement, ça veut dire que, oui, il y a un socle commun de connaissances et de compétences, maths, français, sciences, etc. Mais ça veut dire aussi que tous les vendredis, donc, c'est l'école dans la forêt.
4: Et c'est parti. On a mis les choses chaussures, on prend les gourdes, le sac à dos, et puis on part à pied pour un petit quart d'heure de marche. Alors la carriole, elle transporte le matériel pédagogique dont on a besoin, la trousse de secours et le bidon d'eau pour se laver les mains. Là on est sur l'ancienne route de Fiols, qui est entre Cornéa-de-Conflans et Fiols, qui est vraiment entourée d'un côté de champs et de l'autre côté de la forêt. Au fond, le Canigou, qui est vraiment pas si loin.
2: Et c'est ainsi que chaque vendredi, hiver comme été, tous les enfants partent passer la journée dans la nature. Et puis, alors il y a aussi les parents qui peuvent, s'ils le souhaitent, participer. Par exemple, une fois c'est une maman qui vient jouer de la harpe, une autre fois c'est un papa qui fait du pain bio, qui vient expliquer son métier de boulanger, ou encore un papa spécialiste de la forêt transmet ses connaissances.
5: Donc devant vous, vous avez 10 empreintes d'animaux. Et c'est des empreintes qui sont à taille réelle. C'est-à-dire que si vous vous promenez en forêt et que vous en trouvez, elles seront exactement comme ça.
2: Et oui, ici, la classe a lieu dans l'herbe. On est assis par terre, on est en cercle dans une forêt de chênes. Et excellente nouvelle, si au début, seuls les enfants de maternelle étaient accueillis, aujourd'hui, l'école de la Belle Verte accueille désormais les élèves jusqu'au CM2.
6: Mais peut-être.
5: Donc tu peux regarder les animaux.
6: Non, taille pas de 3 cm.
7: Non.
2: Ah, on en rêve, hein. Eh oui, c'est une merveille.
1: Merci, c'est vrai que c'est beau comme tout, Benoît Prospero et les équipes d'ici Roussillon. Nicolas Chapelle, vous auriez aimé aller dans une école comme celle-ci ?
0: Absolument. Et d'ailleurs, ça nous montre à quel point on a quitté un autre monde, quoi. C'était le monde quand même de notre enfance. Et puis ces forêts qui me rappellent quand même, et qui nous rappellent à tous, ce que disait le couple Bourguignon, vous savez, sur cette agriculture avec énormément de pesticides, de produits pour essayer de faire grandir des plantes artificiellement. Dans une forêt, qui n'a jamais vu le moindre produit, il y a les arbres les plus puissants et il y a la plus belle des végétations du monde. Voilà les deux images qui me viennent à l'esprit.

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2: Et vous êtes toujours avec nous sur Ici. Et ce dimanche soir, on continue notre voyage à travers la France. Parce que, oui, il n'y a pas que Paris dans la vie. Direction l'univers de Gilles Attaf, créateur du label Origine France Garantie. Face à Eric Bastien, il est notamment revenu sur la question de savoir-faire de fabrication française et aussi d'un parcours de vie qui vous rappellera peut-être des souvenirs.
3: Il y a un instant, Gilles, on a été à Paris, là où vous êtes né, on a été à Belleville, on s'est baladé un petit peu aussi à Fontenay-sous-Bois, on a parlé des établissements de votre scolarité. Quelle scolarité vous avez eu d'ailleurs? Vous avez fait quoi comme type d'études? Été où?
4: J'ai arrêté après le bac, puisque j'ai eu... mon père est décédé précipitamment et c'est là où j'ai justement été obligé d'aider ma maman pour reprendre l'atelier familial.
3: Le sport fait partie de votre vie, il est aussi lié à Fontenay-sous-Bois. On a parlé de Fontenay à l'instant, je le disais. Vous avez des souvenirs, vous avez joué au volley et même à un certain niveau, je crois, si j'ai bien compris.
4: Oui, alors j'ai joué à Saint-Maur-des-Fossés. J'habitais Fontenay-sous-Bois, mais j'ai joué au volley à Saint-Maur-des-Fossés. Effectivement, j'ai commencé très jeune et j'ai eu la chance de pouvoir évoluer avec des excellents entraîneurs qui m'ont donné le sens du collectif que je pense j'ai gardé aujourd'hui. Ouais. Ça fait partie vraiment de mon ADN.
3: Ça vous a valu des déplacements d'ailleurs au gré des matchs, des championnats?
4: Oui, c'était pour moi c'était toute ma vie. Enfin, tout tournait autour du sport et du travail. Mais c'est vrai que le sport pour moi était un élément essentiel de ma vie et d'ailleurs j'ai gardé les mêmes amis d'il y a 50 ans avec lesquels j'ai commencé à jouer au volley avec qui j'ai continué très longtemps. Puisque, petite anecdote, j'ai été champion de France cadet en 1980, donc j'avais 17 ans, et j'ai été champion de France vétéran des plus de 50 ans avec une partie de la même équipe avec laquelle on avait été champion de France cadet.
3: C'était où ça, quand vous avez été champion de France? Vous vous souvenez de ce lieu où vous avez vécu les choses?
4: Alors, on a été champion de France à Saint-Nazaire, c'était absolument magique de se refaire 40 ans après,
3: Et vous retournez à Saint-Nazaire de temps en temps? C'était pas que des bateaux, donc si je comprends bien.
4: Non, là c'était le hasard. La phase finale se jouait là-bas, et donc c'est comme ça qu'on a été champion de France.
3: Alors, vous allez peut-être découvrir la France aussi à un moment donné, parce que là on parle beaucoup de votre enfance, de votre adolescence. Quelles sont les premières villes en France que vous découvrez? Vous avez un souvenir particulier, je sais pas, de vacances ou d'un départ quelque part vers un ailleurs?
4: Alors moi j'ai beaucoup été en Normandie parce que mon père avait continué son chemin professionnel en ouvrant un outil de production en Normandie à 100 km de Paris dans l'Eure à Gaillon, et donc tous les week-ends on partait sur la Normandie, donc j'ai des super souvenirs moi de ces week-ends en Normandie où qui étaient à la
3: fois... Vous n'avez pas travaillé aussi? Vous travaillez aussi
4: pendant... Non, je travaillais pas du tout, mais mon père donc lui travaillait. J'ai des souvenirs de partie de chasse qu'il faisait aussi le dimanche, et c'était des moments privilégiés pour moi. J'ai des souvenirs de retour le dimanche soir sur l'autoroute de l'Ouest où j'étais allongé dans la voiture derrière, et où à l'époque on pouvait encore allonger les enfants derrière,
3: bien sûr,
4: et c'était un formidable moment de famille.
3: La Normandie,
4: ça me permettait d'être avec mon père, parce que comme il travaillait beaucoup ces week-ends là c'était pour moi important.
3: Alors du coup, Mehdi, c'était où en Normandie où il a acheté?
4: C'était à Gaillon, dans l'Eure.
3: Et après vous avez découvert un petit peu plus tard peut-être la Normandie? Il y a d'autres endroits que vous avez apprécié par la suite dans votre vie?
4: Dans ma vie j'ai apprécié beaucoup d'endroits, parce que j'ai pas mal été en Bretagne à une époque, sur la côte de Granit Rose, parce que mon frère s'était marié avec une Bretonne, et donc j'ai découvert la côte de Granit Rose que j'adore encore aujourd'hui, du côté de Perros-Guirec.
3: C'est vrai que c'est très beau aussi là-bas.
4: J'ai adoré, et puis comme après j'ai continué je jouais beaucoup au volleyball et qu'il y avait des grands tournois sur les plages de Bretagne, j'ai passé beaucoup de temps sur les plages de Bretagne à jouer au volleyball.
3: Vous avez donc effectivement vécu toutes ces choses-là dans des lieux d'émotion, on comprend, hein, que ce soit Belleville ou que ce soit la Normandie avec votre papa. C'est aussi ça peut-être qui explique votre rapport au travail et à la production, qui est votre combat, une production qui est ancrée dans nos territoires, c'est ça, hein, finalement votre vie.
4: Oui, ma vie, c'est de montrer que produire, c'est un choix de société, c'est tout ce qui fait lien, tout ce qui fait le lien territorial, tout ce qui fait aussi que les gens peuvent se parler. C'est un formidable endroit, la production, où les gens se parlent, où il y a plusieurs strates de la société. Et moi, ce que je porte, c'est que il faut qu'on sorte d'une société de consommation pour une société de production. Et ce qui fait la force d'un pays, c'est un pays qui se tient par le fait qu'il crée de la richesse en produisant et qui permet aussi à un ascenseur social de fonctionner, à des gens de rester dans leur région, dans leur territoire. Quel meilleur endroit que l'usine pour avoir un projet de vie dans sa région, pour pouvoir progresser, avoir un projet professionnel. Et je pense que tout ce qui s'est délité aujourd'hui vient de cette désindustrialisation, de cette diagonale du vide qu'on a voulu nous vendre avec une mondialisation heureuse qu'on pensait absolument inéluctable et qui nous a amené hélas aujourd'hui à ne plus être souverain et ne pas être capable de produire, mais d'être dépendant de pays qui produisent dans des conditions sociales et environnementales au bout du monde absolument catastrophiques. Et moi, mon combat, c'est d'expliquer qu'il faut qu'on retrouve cette liberté. En fait, produire, c'est quoi ? C'est être libre, en fait. Ouais. Et donc, pour qu'un pays soit libre, il faut qu'il soit en capacité de produire.
3: Gilles, vous l'avez dit, vous perdez votre papa très tôt. C'est aussi la période de la délocalisation du textile. On est dans les années 80. Vous allez essayer de reprendre l'usine, d'ailleurs, de votre papa, ou de racheter, je crois, avec votre maman, puis ça va pas se faire. Et vous dites, je vous reprends, je vous cite, j'ai l'impression aujourd'hui que j'ai une dette, et c'est pour ça que j'essaye d'apporter toute mon énergie dans le fait d'aider les entreprises.
4: Ouais, c'est vrai. C'est vraiment comme ça que je le ressens, parce que effectivement, à l'époque, on était en pleine phase de délocalisation. Vous savez, le textile a été une des premières filières délocalisables et délocalisées. Hein. Et donc nous, on l'a subi de plein fouet. Et donc effectivement, ça a été un drame absolu de pas être en capacité de garder cette usine qui était en Normandie et que mon père avait créé de toutes pièces.
3: Et alors après, vous allez où après la Normandie si les choses ne se font pas, vous pouvez pas racheter cette usine? Ou est-ce que vous restez en région parisienne ? Quel est le parcours après ?
4: Alors, après, je reste en région parisienne. Je m'occupe de l'atelier parisien, effectivement, qui existait encore, avec lequel j'ai essayé de développer une autre stratégie, et notamment de pouvoir être en capacité de contrôler sa distribution. Et puis au fil en aiguille, les rencontres, je m'associe avec un monsieur qui avait repris une usine à Limoges qui fabriquait des costumes et avec lequel je me suis associé pour reprendre une marque qui était à vendre française qui s'appelle Smuggler, avec lequel je l'ai développé. J'ai travaillé pendant 18 ans à la tête de cette marque qui avait un ADN très très simple, qui était la production française, puisqu'on a fait partie des premiers certifiés Origine France Garantie, et c'est comme ça d'ailleurs que je suis rentré dans la certification qui avait été créée par Yves Jégot à l'époque, et donc je suis rentré en tant que certifié Origine France Garantie, et c'est comme ça que j'ai continué à être très impliqué sur le périmètre de la production.
3: Il n'y a pas que la porcelaine à Limoges, il n'y a pas que Paris à Paris, et il y a aussi notre invité Gilles Attaf. On parlera peut-être de Limoges et d'autres villes dans lesquelles vous allez évoluer tout au long de votre vie. Vous êtes président, je le rappelle, de la certification d'Origine France Garantie. Ici, ça entreprend. Vous nous prouvez depuis maintenant 20 heures de par votre parcours, votre énergie, votre détermination, votre volonté et votre pugnacité, à entreprendre et à faire des choses pour les autres. On les aime d'amour, nos chiens et nos chats. Vous avez des animaux ?
4: Absolument. Écoutez, je viens de perdre un de mes deux chiens, donc
3: c'est pas la question à poser.
4: Voilà, alors. J'ai deux chiens. Enfin, non, j'en ai plus qu'un d'ailleurs. Ouais. Je suis très attaché aux animaux.
3: Je vous parle de ça parce qu'ils font partie de la famille et vous pourrez agir dans un instant, faire des câlins, s'amuser avec eux, ça on aime faire. Mais quand ils ont un problème de santé, est-ce qu'on sait réagir en urgence le temps de les emmener chez un vétérinaire ? Comment on réagit pour remédier à cela ? Ici, on entreprend. Je vous l'ai dit, Gilles et Catherine Kikandon a repéré une bonne idée.
5: À Amy, dans l'Oise, au nord de Compiègne, on a du chien. Et du chat. Samir Rimache, originaire de Roye, a créé Sauve ta truffe, un centre de formation pour gestes de premier secours pour les chiens et les chats. L'idée est de prévenir les accidents domestiques qui pourraient arriver à nos loulous, et il y en a un notamment.
6: En priorité, les intoxications. Parce qu'aujourd'hui, les intoxications, on parle essentiellement de prévention, donc dans 80% des cas. Et on constate que bon nombre de personnes ne sont pas dans la prévention. Laissent traîner, par exemple, une cigarette, laissent traîner éventuellement leur café, acceptent des plantes. Et là, l'accident se crée et on remonte remarque, on décèle également que les propriétaires, une fois que l'intoxication se crée, ont des complications à identifier les signes annonciateurs, des complications à intervenir. Et dans un cas sur deux, soit l'animal décède, ou l'animal a des graves séquelles.
5: Et oui, par exemple, vous adorez manger du chocolat, mais c'est mortel pour Médor et Félix. Donc pour une fois, vous avez une bonne excuse pour ne pas partager votre tablette avec Princesse et la manger toute seule. Outre la prévention, Sauve ta truffe propose également des ateliers pour savoir réagir en cas de problème.
6: On peut parler éventuellement, par exemple, des hémorragies, des coups de chaleur, de la dilatation, torsion de l'estomac. Aujourd'hui, dans les premiers secours animaliers, nous, on vous forme vraiment sur plus d'une vingtaine de thématiques pour faire face, du coup, à l'accident.
5: L'idée n'est évidemment pas de se substituer à un professionnel, mais de gagner un temps précieux avant d'amener Caramel chez le vétérinaire. Les gestes sont adaptés en fonction de la taille de l'animal et vous vous exercez sur des peluches et des mannequins. Pas besoin de venir avec Rocky, Marley ou Nala. Samir forme des particuliers comme des professionnels, tels que la police municipale des Hauts-de-France, des éducateurs ou des éleveurs. Le prix dépend des modules de la formation, du lieu et de la durée, mais franchement, on se forme bien aux gestes de premier secours pour humains, alors pourquoi pas pour les chiens et les chats. Merci à Johan Carpédron et Chloé Richard d'ici Picardie pour cette idée qui marche et qui a du chien. Ici, ça entreprend Sauve ta truffe, des formations aux gestes de premier secours pour chats et chiens en Picardie.
3: Un petit clin d'œil à votre chien que vous venez de perdre, Gilles Attaf. On sait à quel point on s'attache à ces animaux. Belle initiative du côté de ici Picardie. Vous connaissez la Picardie d'ailleurs, Gilles?
4: Un petit peu. Pas très bien, mais un petit peu.

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2: Avec des fermetures en ce samedi soir, attention, notamment sur l'A15 au nord de la capitale, direction Paris. Vous aurez la sortie numéro 6 qui sera fermée cette nuit. Sur l'A3 également, direction de la capitale, sortie numéro 3. Celle de Romainville qui est fermée d'ailleurs de jour comme de nuit, 24h sur 24. Tout comme la sortie numéro 1, celle de Sèvres sur la RN118 au sud de la capitale, qui est fermée pour cause de travaux de modernisation de l'échangeur de Sèvres, des travaux qui vont durer au moins jusqu'à la fin de l'année 2026. Concernant les transports, ce week-end, le trafic est interrompu sur la ligne B du RER, entre la gare du Nord et Denfert-Rochereau. Des bus de remplacement ont été mis en place. Autre chantier à noter sur la ligne C du RER, avec le trafic qui est interrompu jusqu'à demain, entre Choisy-le-Roi et Massy-Palaiseau. Très bon week-end avec ICI Paris-Île-de-France, c'est votre radio qui vous accompagne ce week-end.
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3: Et la soirée continue sur ICI, j'espère que tout le monde va bien. Notre Tour de France continue aussi parce que, bah oui, il n'y a pas que Paris dans la vie. Les souvenirs racontent souvent beaucoup plus qu'une simple adresse. Et il y a les lieux où l'on grandit, ceux où l'on revient, ceux qui nous ont marqués et parfois ceux que l'on n'oubliera jamais. Et parmi les invités cette semaine, il y avait Séverine Ferrer. Elle était au micro d'Éric Bastien mercredi pour nous raconter, elle aussi, sa France, les endroits qui ont compté dans son parcours donc, et l'endroit dans lequel elle aimerait peut-être vivre à présent.
4: C'est vrai que vous avez découvert plein d'endroits où vous êtes là il y a quelques minutes, emballé avec, la région du sud de la France, quoi, finalement. Vous n'avez jamais eu envie de vivre ailleurs qu'à Paris ou en région parisienne ?
5: Alors j'y pense de plus en plus. C'est sûr qu'après le Covid, on a tous eu envie de partir, de voir
4: de
5: plus grand,
4: de
5: se faire plaisir. On n'a qu'une vie et j'envisage très sérieusement de m'installer dans le sud. En effet.
4: Alors à Montpellier du coup.
5: Entre Montpellier et Marseillan. Ce petit port de Marseillan, alors pas plage, hein, le port de Marseillan que j'adore, c'est un endroit que j'adore et j'ai découvert cette sublime ville de Sète et j'ai plein de copains qui se sont installés là-bas. Et alors pour vous dire à quel point je suis motivée, alors je suis pas encore complètement prête à y aller, hein, parce que bon, c'est quand même une logistique énorme
4: bien
5: à
4: sûr,
5: organiser.
4: Bien sûr, vous avez plusieurs enfants.
5: Voilà,
4: Marie,
5: et puis
4: pour
5: le boulot, c'est pas simple.
4: Aussi.
5: Et j'ai aussi passé mon permis bateau, figurez-vous.
4: Non. Mais quand?
5: Eh bien, pendant le Covid,
4: entre
5: les deux, je me suis dit, mais en fait, le début, pour me motiver, pour m'ambiancer, comme on dit, on va déjà passer le permis bateau, parce que pour moi, c'est la liberté, le bateau.
4: Alors, vous avez un bateau?
5: Ben non, j'en ai pas.
4: Vous avez une barque?
5: Je n'ai pas de barque, j'ai qu'un paddle.
4: Eh, effectivement. Mais alors, vous imaginez bien où vous voudriez amarrer votre bateau, vous voyez partir où?
5: Eh bien, moi, mais vous savez, c'est juste le fait de prendre son bateau après l'école, d'aller faire une petite virée et de prendre l'apéro sur l'eau, en pleine mer ou sur les temps de taux. Voilà,
4: ah
5: là,
4: bah
5: je serais la plus heureuse, ouais.
4: Alors ça, voilà, c'est toute cette belle région de Sète, de Béziers, de Marseillan. Mais finalement, vous revenez aux sources, parce que pardon, je rappelle que vous êtes né à Montpellier.
5: Oui.
4: C'est pas très loin, espèce de voyage à rebours, encore une fois.
5: Mais c'est très étrange, parce que plus évidemment, les années passent, et plus je vieillis, et plus la maturité aidant, il y a un vrai besoin vital de revenir
4: aux sources
5: et aux origines. Donc,
4: comment vous l'expliquez?
5: Je pense que c'est viscéral, en fait. Quand on l'a dans la peau, enfin,
4: ouais,
5: nos origines.
4: Vous êtes resté 3 mois, mon pays.
5: Ouais, mais il y a quelque chose qui me ramène bizarrement. Ouais. Alors, je ne sais pas vraiment comment l'expliquer, mais je pense que c'est la vie qui fait qu'elle me ramène, tout me ramène à Montpellier.
4: Vous vous souvenez de la rue? Ils habitaient où, vos parents, à Montpellier? Vous vous souvenez du nom de la rue où vous étiez, la maison, l'appart?
5: Non, non, pas du tout. Mais alors, par contre, enfin, mes parents vivaient dans un hôtel, hein, on n'avait pas d'appartement, voilà. Et j'avais pas de berceau, moi, encore un truc pour faire pleurer dans les chaumières. J'avais une valise. J'avais comme berceau une valise. Et alors, ce qui est très marrant, hein, comme quoi la vie, je vous disais que la vie me ramène à Montpellier, je ne sais pas pourquoi. Il y a quelques temps, donc, je suis née à la maternité de Montpellier. Et j'ai eu la chance d'être mise au monde par le grand professeur Grasset qui m'a sauvé la vie, parce que je vous disais que ma maman avait eu un accouchement compliqué. Ouais. Et figurez-vous que la maternité porte et avenue du professeur Grasset, et la maternité n'existe plus, elle est devenue un conservatoire de musique.
4: C'est fou ça.
5: C'est joli, non?
4: C'est fou. Bah, c'était lié à une partie de votre vie. Mais la musique, dingue. La chanson.
5: Donc maintenant, voilà, l'endroit où je suis née est devenu un conservatoire de musique.
4: Donc vous êtes fan de cette région?
5: Oh oui.
4: Oh, le lien.
5: Transition.
4: Est-ce que c'est une petite émission comme ça que vous avez fait pendant 8 ans, qui vous a à peine fait connaître? Vous avez fait quelques tournages d'ailleurs un peu partout en France? Vous n'êtes pas resté tout le temps dans votre studio pour fan de...
5: Non, alors j'ai fait beaucoup de studios, j'ai écumé tous les lieux inimaginables de Paris, les restos, les endroits, les musées.
4: Vous avez eu le choix, pas de Paris dans la vie.
5: Et voilà. et alors j'ai eu cette grande chance aussi d'aller interviewer, parce qu'à l'époque j'ai interviewé les plus grandes stars mondiales, et je suis allée à New York interviewer Britney Spears.
4: C'est pas elle qui a touché votre ventre quand vous étiez enceinte?
5: Non, ça c'était Janet Jackson et Jennifer Lopez. Ça c'était à Paris. J'ai aussi fait Christina Aguilera à Atlanta. J'ai fait Pierre Paul Jacques en Jamaïque. Enfin, c'était.
4: Pour les tournages qui vous
5: J'ai fait Lou Béga à Miami. Ouais. Bon, là, c'est fini maintenant. On n'a plus de budget, il n'y a plus rien. Ouais. Mais en tout cas, à l'époque,
4: L'âge d'or, quoi.
5: C'était vraiment chouette. J'ai fait le tour du monde avec cette émission et c'était absolument génial pour la gamine que j'étais.
4: Montpellier, moi, je pense à la Camargue aussi, c'est pas loin.
5: Oh, la Camargue, j'adore, évidemment.
4: Gros du Roi.
5: Aigues mortes.
4: La Grande Motte.
5: La Grande Motte, évidemment. Avec
4: mais c'est pas une copine à 18 ans qui vous a fait
5: oui,
4: qui
5: c'est
4: Gaëlle. À la Grande Motte.
5: Exactement, Gaëlle, qui maintenant travaille sur la série Un si grand soleil, d'ailleurs, qui se tourne dans la région de Montpellier.
4: Hein, mais vraiment pas de hasard, dans votre vie.
5: Je rêve d'avoir un rôle récurrent pour pouvoir m'installer à Montpellier et tourner dans Un si grand soleil.
4: Là, ça y est, voilà.
5: J'adore cette série.
4: Elle vit à la Grande Motte, elle bouffait des cours à la Grande Motte, peut-être.
5: Ses parents avaient un appartement dans les grandes tours, justement, sublime.
4: Un peu pyramidal, la Grande Motte, hein, c'est ça.
5: Et elle m'a dit à 18 ans, tu connais pas Montpellier? Je suis, ben non, je connais pas. Elle me dit, allez, viens. Et donc.
4: C'est comme, si t'as pas une Rolex à 50 ans, vous me l'avez fait sur ce ton-là. Tu connais pas la Grande Motte?
5: Tu connais pas la Grande Motte? Attends, viens. Et donc, on a passé un moment absolument divin. Et du coup, ben, maintenant, j'y retourne régulièrement. Et j'ai plein de copains qui s'y sont installés. Donc
4: pour Camargue? Les spiguettes?
5: Oui, bah, toute cette région. Et alors, moi, j'adore les salins.
4: Eh oui.
5: J'ai fait du cheval
4: en Camargue. Il y a une morte qui me vient à l'instant.
5: Et alors, moi, j'ai une passion pour Sainte-Marie de la Mer.
4: Eh bien, bien sûr.
5: Voilà, c'est-à-dire que j'adore y aller, j'adore aller voir la Vierge Noire qui se trouve dans l'église, qui est absolument sublime.
4: Ça sent bon la Provence, là. Hein.
5: Je vais chercher mon petit encens de la famille, justement, de Sainte-Sarah. Enfin, voilà, j'ai mes petits rituels quand je vais dans le sud.
4: On se balade pas mal, là, hein, dans le sud. On est plutôt bien. Est-ce qu'on aurait un peu de plage, là, pour essayer de s'éloigner et aller faire un petit tour au bord de l'eau? Parce que tout à l'heure, on m'a dit, je parle pas de plage, mais vous qui avez vécu au bord de l'océan Indien, il y a forcément, vous avez recherché l'eau et la mer quand vous êtes arrivé ici?
5: Ben, pas tant que ça, bizarrement, mais j'aime bien la voir. J'adore,
4: tu m'as
5: par
4: parlé
5: exemple,
4: des bateaux, donnez-moi une
5: Sanary
4: plage.
5: Sur mer, bon, j'adore le petit port de Sanary. J'adore évidemment, j'adore tout ce qui est Cap Ferret, Arcachon.
4: On est parti ailleurs.
5: Mais vous voulez du sable, je vous en donne sable.
4: La ville du Pilat.
5: La plage, si on parle aussi, la plage de Nice, évidemment, qui est sublime. J'aime voir l'eau. Et alors, pas que, parce que j'adore aussi forcément aller du côté de Trouville, Villerville.
4: Normandie.
5: Là, on est remonté vers la Normandie.
4: Alors, n'en dites pas plus. On va aller en Normandie dans un instant. Ça y est, le sud, Bordeaux, la Gironde, on salue d'ailleurs. Tous les habitants de la Gironde et toutes
5: et
4: les
5: on
4: difficultés,
5: pense très fort,
4: bien sûr. On a vécu des semaines compliquées. Et justement, il en est un peu question dès à présent dans cette émission. Parce que depuis le mois de juin dernier, la sécheresse des sols s'est installée sur l'ensemble du pays. Il y a des conséquences aussi. Il y a plusieurs restrictions d'eau qui ont été prises dans certains départements. Alors, c'est difficile possible par endroit de pouvoir, par exemple, arroser son jardin. Alors, une commune en Bretagne a décidé à son tour de prendre les devants, Séverine, et ainsi anticiper les futurs manques d'eau. Et c'est Robin Bernot qui nous dit tout.
6: Et si les récupérateurs d'eau faisaient partie des solutions pour faire face à la sécheresse ?
7: Je pense que c'est une excellente idée.
6: En Bretagne, pour permettre aux habitants de continuer à arroser potagers et jardins, la mairie de Plourivaux, dans les Côtes d'Armor, a lancé un achat groupé de plusieurs dizaines de récupérateurs d'eau de pluie, comme l'explique Véronique Cadudal, la maire de la commune, à notre journaliste Delphine Gocho.
8: L'idée, c'était aussi de ne pas continuer à arroser avec de l'eau potable, parce que c'est quand même un peu aussi un peu une incohérence, et de se dire que récupérer l'eau quand il pleut et de pouvoir s'en servir quand on en a plus assez, notamment pour nos potagers, nos fleurs, etc., c'est quand même une très bonne idée.
6: Aujourd'hui, l'élu est persuadé que chacun peut à son niveau faire quelque chose.
8: Si chacun y met un peu de bonne volonté, alors sans doute qu'on ne réglera pas tous les problèmes de cette façon, mais en tout état de cause, si personne ne fait rien, il ne se passera rien. Donc en fait, chacun peut à son niveau faire quelque chose.
6: Alors ici, ça marche, mais vous, qu'en pensez-vous ?
9: Moi, j'ai toujours été militant pour ces choses-là, donc il n'y a pas de souci.
6: Pour Alain, c'est une bonne initiative, mais pour lui, aujourd'hui, il faut d'abord passer par de la sensibilisation.
9: On est dans une société de consommation, à tout va, et puis on voit bien aussi qu'il y a un changement climatique, on a beau fermer les yeux, mais non, elle est là. Il faut sensibiliser toute la population, mais c'est à la municipalité d'abord de le faire, mettre en avant ces choses-là, c'est primordial pour l'avenir de nos enfants.
6: Une prise de conscience qui a gagné du terrain, selon Corinne, surtout après l'été que nous venons de connaître.
10: Je pense que les gens prennent vraiment très très fortement conscience, et notamment cette année, parce qu'on a tous été victimes de la sécheresse, alors qu'auparavant, on n'en avait pas, et effectivement, c'est très inquiétant.
6: Mais alors, est-ce qu'on ne se réveille pas un petit peu trop tard ? J'ai posé la question à Corinne.
10: Je pense que c'était prévisible, et que malheureusement, il faut qu'on soit devant le fait accompli pour en prendre conscience. C'est dommage.
6: Oui, parce que Corinne, comme vous peut-être, elle s'est directement retrouvée impactée par la sécheresse.
10: Je ne pouvais pas arroser mon jardin et là je me suis dit bon, il faut faire quelque chose. Donc si je peux récupérer l'eau de pluie pendant l'hiver, ce sera parfait.
6: Au total, cet achat groupé de récupérateurs d'eau proposé par la mairie de Plourivaux dans les Côtes d'Armor a permis de réduire les coûts. Plus d'une cinquantaine de foyers ont ainsi pu s'équiper d'une cuve de 1000 litres pour moins de 130 euros.
4: Et en juillet dernier, merci Robin Bernot d'après Météo France, il n'est tombé qu'un tiers des précipitations habituelles en moyenne sur la France, un déficit de 67% qui fait de juillet cet été, hein, Séverine Ferrer, le troisième mois de juillet le plus sec depuis vous n'étiez pas né, 1959.
5: Ah oui, quand même.
4: Vous avez souffert, on parlait de sécheresse, on parlait de l'été compliqué, la canicule, ça a été pas évident aussi?
5: C'est-à-dire que moi qui ai l'habitude de la chaleur, ouais, avec la Réunion, eh bien j'ai quand même eu très très chaud, donc forcément, oui, c'était assez éprouvant.

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2: Vous passez une belle soirée ici ce dimanche soir, on est ensemble et il n'y a pas que Paris dans la vie. Cette semaine, les invités se sont succédés face à Éric Bastien pour nous raconter leurs souvenirs, leurs racines et les endroits qui ont construit une partie de leur histoire. Et avec nous notamment lundi, Enora Malagré, toute première invitée de cette nouvelle émission. Une rencontre forcément pleine de souvenirs et peut-être des infos perso aussi à réécouter maintenant sur Ici.
3: Alors, je vais aller un tout petit peu plus dans le perso à présent, même si franchement, vous nous avez confié plein d'endroits, plein de villes que vous aimez.
4: Je suis un peu pipelette, pardonnez-moi.
3: Mais vous vivez où aujourd'hui ?
4: À Saint-Ouen, dans le 93.
3: Le code de l'interphone. Non, vous êtes en région parisienne, du coup.
4: Absolument. Non, mais Saint-Ouen, ouais. C'est une ville qui me ressemble beaucoup. Je suis très, très attachée à ma ville. Je suis très proche du maire de ma ville.
3: Mais vous, oui.
4: Voilà, je fais des choses localement. Je suis investie, comme on dit.
3: Ouais.
4: Et je ne me verrai pas vivre intramuros à Paris. J'ai besoin d'être encore dans cette espèce d'ambiance banlieusarde.
3: Oui, voilà, c'est ça. Je rappelle que voilà, vous êtes provincial, vous êtes de Bretagne. Et c'est presque quelque chose qui vous plaît, finalement, de rester.
4: Oui, c'est dans mon ADN, je crois vraiment. Ouais. Je ne suis pas parisienne. Et
3: ça ressemble à quoi, Saint-Ouen, pardonnez-moi, mais...
4: Ah rien.
3: Ah non, vous pouvez pas me dire ça. Non,
4: non, Saint-Ouen, c'est sublime. Il y a ce marché. Vous savez, ce marché aux puces qui a fait vraiment les grandes heures et qui continue de les faire de notre chère ville. Alors c'est un petit peu en train d'évoluer, mais il y a aussi un vieux Saint-Ouen avec des rues un peu pavées, des pavillons. Et puis il y a effectivement des logements sociaux aussi. En fait, elle est un peu. Elle est atypique, cette ville. Et puis surtout, les gens s'y mélangent, les générations se mélangent, et c'est ce qui m'y plaît.
3: Est-ce qu'il y a un lieu où vous aimez vous ressourcer en France ? Le lieu qui, en tous les cas, va vous apaiser ?
4: Alors, c'est un peu basique ce que je veux dire, mais il faut que je voie la mer, où qu'elle soit, vous voyez ?
3: Où qu'elle soit.
4: Où qu'elle soit. Ça peut être la Méditerranée, peu importe, la Manche, peu importe, mais en fait, moi, j'ai vraiment besoin de ça. Ouais. Je suis... voilà, je le dis, je croyante, une certaine religion, et je prie devant la mer, je me recentre, ça me fait beaucoup de bien d'être seule. Un petit côté un peu Chateaubriand, vous voyez, un peu dépressive. Non, je plaisante.
3: Pas de problème. J'ai une question à Ardisson.
4: Voilà.
3: Si vous pouviez emmener votre vous de 20 ans dans un endroit que vous aimeriez aujourd'hui, qui vous plairait aujourd'hui, où est-ce que vous l'emmèneriez ? C'est pas facile à conjuguer tout ça. Où est-ce que vous l'emmèneriez ?
4: Je l'emmènerais là où elle rêvait d'aller et elle n'avait pas assez de sous à 20 ans, je l'emmènerais à Biarritz.
3: Pourquoi ?
4: Parce qu'à l'époque, je trouvais que c'était vraiment une ville de riches. Pardon, je suis complètement privée. Je me souviens de ne pas avoir les ronds, de ne pas avoir l'argent, pardonnez-moi, pour prendre ce fameux billet pour aller à Biarritz, pour aller reluquer. C'est horrible ce que je dis.
3: Reluquer.
4: Reluquer les surfeurs, pardon.
3: Non, mais ça, on avance dans le temps, au niveau de la soirée. Donc, vous pouvez y
4: c'est
3: aller,
4: moi, Nora. C'est extrêmement vulgaire. Ouais. En tout cas, donc, j'emmènerais cette jeune femme
3: vous
4: de 20
3: voir
4: ans
3: des surfeurs,
4: à Biarritz.
3: Parce qu'ils
4: pour
3: étaient
4: aller.
3: Beaux. Mais dites-le.
4: Voilà,
3: à un
4: parce qu'ils
3: donné.
4: Étaient beaux.
3: Voilà.
4: Et qu'ils avaient des jolies planches. Voilà. Et que j'étais amoureuse de Kelly Slater à l'époque. Voilà. Donc, je l'emmènerais à Biarritz, cette petite.
3: Pas du tout pour aller guettarie ou aller déguster du piment d'Espelette.
4: Non, Eric, je ne vous mentirai pas. Donc,
3: c'est
4: voilà.
3: Joli, Saint-Jean-de-Luz. C'est pas très loin aussi.
4: C'est très beau. C'est presque plus beau. Mais en tout cas, je l'emmènerais à Biarritz.
3: Si vous pouviez vous tatouer le nom d'une ville, je crois que vous avez un tatouage d'ailleurs.
4: J'en ai plusieurs, pas des plus jolis, on va pas se mentir, c'est plutôt un échec. Je me tape. Non, mais voilà. Erreur de jeunesse. Non, mais.
3: Ah, ça peut arriver ça.
4: Voilà, si vous êtes très jeune, ne le faites pas. Ou très peu. Et
3: un lieu ou un paysage que vous pourriez vous tatouer ?
4: Bah, je me tatouerais Concarneau, la ville close.
3: Mais genre une encre ?
4: Non, alors j'ai tenté une encre,
3: ah bah
4: puis
3: oui,
4: ça a été un échec, c'est devenu un cintre.
3: Pardon, mais je confirme. Je le vois sous les yeux.
4: On peut peut-être vous mettre la photo quand même sur le site.
3: Ouais, tiens, regardez, parce que l'émission est filmée, il y a des images, donc vous pouvez. Voilà, ça, on voit bien.
4: Ça fait atroce.
3: Bah, c'est un cintre, quoi.
4: Si vous avez 20 ans, vraiment, encore une fois, ne le faites pas. Non, je me tatouerais la ville close, là, comme ça, en Popeye, sur le. Comment ça s'appelle ça ? L'épaule, finalement.
3: Bah oui, le l'omoplate, quoi. Non, c'est pas l'omoplate,
4: c'est derrière.
3: Oui, c'est moi, c'est derrière.
4: C'est la rentrée.
3: Voilà, c'est le problème un petit peu avec mon corps. Alors que vous, vous n'avez pas de problème avec votre corps.
4: Non.
3: Attention, cette phrase, ne la sortez pas du contexte. L'endroit où vous pourriez monter votre école de hula hoop. Parce qu'il paraît que c'est votre talent secret caché.
4: Alors, j'ai été très longtemps, absolument, Eric, vous êtes très bien renseigné. Ça, c'est fou, peu de personnes le savent.
3: Mais vous feriez ça où ? si vous deviez donner un cours en plein air de Houlagou?
4: Oh, bah, Saint-Ouen, dans mon petit 93, près de la mairie.
3: Alors, on a évoqué, pour ceux qui l'ont joint et qui n'étaient pas là, des chansons tristes.
4: Oui.
3: Je sais que vous adorez les chansons tristes, que vous avez été bercé, que vous...
4: Ça ne me fait pas peur.
3: Vous faites mal à la tête, parce que vous adorez écouter des chansons tristes, notamment le dimanche, sur votre canapé. Ah, donc, quel endroit, selon vous, en extérieur, on pourrait écouter ça?
4: Radiohead, oh là là.
3: Vous adorez, hein?
4: Je suis allée jusqu'à Berlin pour aller les voir, c'est vous dire. Oh, ça s'écoute quand même dans sa chambre en regardant le plafond. Hein.
3: Ah ouais?
4: Ouais, un peu seul. Non, mais sinon, non, ça. Alors...
3: Au bord d'une falaise? Et trop tard! Non, surtout pas.
4: Oh, la tombe,
3: faites pas ce qu'on dit.
4: Faites
3: pas ce qu'on dit.
4: Non, mais on peut. Non, mais en fait, c'est beau, c'est mélancolique, mais c'est beau. Oh, ça peut se regarder sur un banc, dans une. En fait, ce que j'aime bien, sur n'importe quelle grande place, si vous avez une grande place à côté de chez vous.
3: Place de la
4: Comédie, par exemple, où je pensais à Bordeaux. Vous savez, il y a cette espèce de miroir par terre. Là,
3: oui.
4: Comment ça s'appelle ? Et ben, vous regardez les gens passer. Et puis vous faites un petit bilan de votre vie.
3: Enora Malagré, votre invitée jusqu'à 21h, c'est sur Ici.
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3: Il n'y a pas que Paris dans la vie à réécouter et à partager sur le site de votre radio, ici.fr. Et puis les rendez-vous aussi de Benoît Prospero, Catherine Quicandon, Robin Bernot, qui nous accompagnent autour des belles initiatives et tout ce qui se passe sur vos radios ici. Et Nora, alors on s'est bien baladé.
4: Ouais.
3: On va peut-être le faire encore un instant, mais on va se faire un petit instant promo, vous et moi.
4: Oh, alors, c'est très charmant
3: de
4: votre part.
3: La promo déjà, enfin, c'est pas la promo, c'est-à-dire que on est tellement contents que vous soyez avec
4: merci,
3: nous depuis
4: merci,
3: aujourd'hui.
4: C'est très gentil.
3: Depuis ce 31 août. Demain, c'est la rentrée officielle, ouais, rentrée scolaire, entre ouais, des classes. Et Nora, désormais, chaque jour, 12h, 13h, redonnez-nous le nom de l'émission, Enora.
4: On vous doit bien ça.
3: Alors, qu'est-ce que vous nous devez? S'il vous plaît. Je veux savoir.
4: Bah déjà, on vous donne des sous et ça, c'est plutôt pas mal. En
3: alors,
4: fait,
3: je vais écouter tous les jours.
4: Voilà, hein, je vous connais, Eric. Non, oui, non, mais on va vous donner des solutions en fait, très concrètes pour vous faciliter la vie. En fait, des bons plans pour économiser, pour gagner de l'argent, pour mieux consommer, mais aussi en fait, mieux vivre. Parce qu'on a. Alors, Valère Querrière, que vous connaissez très bien dans la radio ici.
3: Par ici, les économies.
4: Voilà, Aude Razeau. J'ai ramené mon amie Elsa Volin qui va nous dire comment mieux vivre quand on est une femme après 50 ans. Nous avons Gérald Kirzek, que vous connaissez, qui est
3: Docteur
4: un éminent
3: qui
4: médecin, exactement, qui va nous donner aussi des bons plans pour mieux vivre, vivre plus longtemps. Et puis, j'ai ramené dans la bande Pierre Fabien, que vous connaissez aussi très bien.
3: Le veto,
4: parce que c'est très important aussi, nos petits compagnons à poil, ou sans d'ailleurs, ou à plumes. Donc, c'est vraiment une émission vraiment pour mieux vivre. On n'est pas prétentieux, mais on estime que on vous doit bien ça, justement. C'est bon conseil.
3: Ça vous plaît? Est-ce que ça correspond, j'imagine, à votre personnalité de rendre service, de se sentir utile dans votre vie de tous les jours, ce que vous allez faire à la radio?
4: Ouais, j'essaie. Je trouve que j'ai eu beaucoup de chance dans la vie. Donc, la moindre des choses, c'est de rendre un peu tout ce que moi j'ai eu à nos chères auditrices et nos chers auditeurs. Et puis, ce que j'adore dans cette radio, c'est que voilà, on est partout en France. Mmh. Et donc, on va aussi accueillir, hein, c'est quand même le but de l'émission, un maximum d'auditeurs qui vont nous parler de leurs problématiques. Et vu la bande que j'ai, on aura forcément des réponses à leur apporter.
3: Je crois qu'il y aura des cadeaux aussi, hein. Vous allez gâter les auditeurs d'ici.
4: Il ne manquerait plus que ça, parce qu'on leur doit bien ça quand même.
3: En termes de pouvoir d'achat, on va être pas mal avec vous.
4: Voilà, ça va donner de l'oseille. Ça va
3: bien
4: donner
3: ça.
4: Des sous.
3: Et c'est tout ce que j'aime. Alors la radio, 12h, 13h avec la bande, donc ouais, rendez-vous dès demain déjà pour la deuxième. La télé...
4: Magazine de la santé, enquête de santé. Je suis médecin, je ne peux pas mieux vous dire. Non.
3: C'est vrai ?
4: Non mais voilà, toujours sur France Télévisions, France 5.
3: Il y a un lien avec papa là ? Non mais vous avez fait le rapprochement, parce qu'il est du milieu. Hein.
4: Évidemment, et puis surtout, pardon, c'est l'instant un peu, mais j'ai été très malade, je le suis toujours, j'ai de l'endométriose, donc j'ai été très abonnée en fait à différents médecins, donc au bout d'un moment, on a l'impression d'être un peu spécialiste.
3: C'est ce qu'on s'est dit avant le
4: début d'émission,
3: vous et moi.
4: C'est ce qu'on s'est dit en antenne, vous et moi, parce que vous êtes totalement hypochondriaque.
3: Ah voilà, on va se l'avouer, on est un chouïa hypochondriaque. Je sais pas qui est le plus fort des deux, mais...
4: Voilà. Et puis aussi le théâtre, qui me permettra avec cette nouvelle pièce, Les Amazones, d'être partout en France et de pouvoir venir à la rencontre, je l'espère, de nos auditrices et nos auditeurs, histoire de faire un coucou, et ce qui nous permettra de faire l'émission On vous doit bien ça.
3: Ça, c'est bien, sur place.
4: Sur place.
3: Donc en France.
4: Voilà,
3: c'est quoi,
4: chez
3: les Amazones?
4: Nos copains. Les Amazones, c'est un boulevard, c'est trois copines qui se rebellent contre les hommes et qui, en fait, finalement, au fond, les aiment bien. Mais je reprends
3: ce
4: le
3: qui
4: rôle
3: est votre
4: mythique.
3: Cas.
4: Ce qui est complètement mon cas, je reprends le rôle mythique qui avait été créé par quand même Chantal Latsou. Excusez-moi du peu.
3: C'est génial.
4: Donc voilà, non, une année riche, surtout qui va me permettre, parce qu'il n'y a pas que Paris dans la vie,
3: oui,
4: n'est-ce pas, d'aller sur
3: les routes
4: de France.
3: On vous doit bien ça. Hein. Dites-moi, Enora, le 3 mars de cette année, c'est France 5 hein, qui a diffusé votre documentaire. Pourquoi t'as pas d'enfant,
4: ouais.
3: Vous voulez en dire un mot? On peut encore le revoir,
4: on peut encore le voir sur la plateforme de France Télé. Je n'ai pas pu avoir d'enfant. Il y a aussi des femmes qui décident de ne pas en avoir. Et l'idée de ce documentaire, c'est de déculpabiliser tout ça. Et de se dire que même quand on n'a pas d'enfant, on est tout aussi valable et on a aussi des choses à transmettre dans la vie. Voilà.
3: Un mot sur le planning familial, ça vous tenait à cœur.
4: Merci beaucoup, Eric, de me faire cette passe décisive. Le planning familial, vous le savez, il y en a partout en France. Je suis marraine de planning familial depuis plus de 20 ans. C'est un, voilà, c'est très important. Ça peut vous aider en cas de problème, voilà, de, extra, que vous subissez, pardon, des violences intrafamiliales, des violences extra-conjugales. C'est très important. Je voudrais leur faire un énorme coucou. C'est très utile. N'hésitez pas à pousser la porte du planning familial.
3: On va refermer la carte de votre vie, mais un dernier endroit, celui que vous ne connaissez pas. Et celui où vous aimeriez aller?
4: Oh, moi, je connais pas très bien la montagne. J'avais pas tellement de sous pour aller au sport d'hiver quand j'étais jeune. Mes parents aimaient pas trop ça. Alors, si je pouvais aller dans les Alpes...
3: Ouais, les Alpes.
4: Ouais, ça me dirait bien, moi, d'aller sur un téléski pour chanter « Quand te reverrai-je » comme dans le film, ouais. Les bronzés font du ski, ouais, ça me plairait bien, ouais. Moi.

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2: Salut à toutes, salut à tous et bienvenue sur votre radio. Ici, c'est le décibel du dimanche. Vous le savez, un de mes préférés de la semaine. Car je ne travaille pas énormément, finalement, pour cette émission. Non, ce sont les auditrices et les auditeurs qui font tout le boulot. Ils choisissent les chansons, leurs préférées, de préférence. Et puis surtout, ils passent à l'antenne pour présenter ces fameuses chansons. Parfois, d'ailleurs, ils nous rappellent de sacrés souvenirs. Soul Asylum, disaient les Américains. Soul Asylum, disions-nous en France. En tout cas, la chanson Runaway Train, c'était un sacré tube. Et on va l'écouter tout à l'heure grâce à Gwen, un de nos auditeurs de la soirée. Les gars sont là, également Stéphane et Jean-Maurice. Et puis les filles, Marie-Hélène, Sylvie et Ève. On la retrouve tout de suite, c'est la première auditrice de la soirée. Bonsoir Ève.
3: Bonsoir Émilie.
2: C'est la rentrée, comment ça va?
3: Mais ça va très bien.
2: Oh, je suis contente qu'on se retrouve. Non, c'est bien les vacances, mais bon, quand même, on se manque. Comment c'était les vacances, Ève? Est-ce que t'en as eu un peu d'ailleurs?
3: Oui, et c'était super. C'était vraiment très très chouette. Donc voilà, c'était bien. Bon alors après, on reprend le boulot pour refaire des vacances derrière, c'est un cycle comme ça.
2: Oui, c'est ça, c'est le cycle de la vie, exactement.
3: En attendant la retraite.
2: Mais oui, non, mais ça nous fait une motivation, évidemment. C'est très important. C'est très important. Alors, Ève, je ne sais pas ce qui s'est passé sentimentalement parlant pendant l'été, mais je trouve intéressant que ce premier choix de l'année pour toi soit une chanson qui s'appelle Pour un infidèle, un duo donc entre Julien Doré et Cœur de Pirate. Et on est vraiment sur adultère mode d'emploi, quoi.
3: Eh bien, c'est le résumé de mon mois de juillet, mais pas pour l'infidélité. Alors, pas que je sache, hein, parce que bon, voilà. Non, c'est qu'en fait, mon mois de juillet a été rythmé par Julien Doré et Cœur de Pirate. En fait, j'ai commencé le mois de juillet, le jeudi 2 juillet au cinéma, le dernier spectacle, le film.
2: Mais oui, c'était comment?
3: Le concert de Julien Doré. Oh là là, c'était tellement bien. Surtout que moi, je n'étais pas allée voir le concert. Okay. Donc, là, c'est la séance de rattrapage, c'est le cadeau que nous a fait Julien Doré, vraiment. Donc, bon, bah, le concert et un petit peu les coulisses. Alors, moi qui adore ça, j'étais aux anges. Et puis, bah, voilà, c'est poétique, c'est émouvant, c'est drôle. Bah, c'est Julien Doré.
2: Quoi. Bah oui, c'est Juju. Ouais.
3: C'était extraordinaire. Et puis après, j'ai pris l'avion, comme au début du clip.
2: Ouais.
3: Mais direction le Québec, donc évidemment, Québec, cœur de pirate. Donc voilà, j'ai passé 2 semaines de rêve au Québec avec des gens qui sont mais tellement gentils. C'est pas l'endroit le plus beau que j'ai visité pour l'instant dans ma vie, mais alors les gens. Alors là, c'est oulala, médaille d'or sur le podium, et médaille d'argent, médaille de bronze. Et ils rachètent toutes les médailles.
2: Toutes les médailles. Bah, ils ont cette réputation, mais c'est bien que tu puisses aller vérifier sur place et nous confirmer que nos cousins québécois, c'est vraiment les meilleurs.
3: Oh là là, ouais, vraiment tellement tellement chouette. Et puis honnêtement, je sais bien qu'à la base on dit que ce sont les Français, mais ils sont belges. Pour moi, ce sont les Belges de l'Amérique du Nord.

0: mérite d'être belge en tout cas. Ils ont une espèce de petite folie avec le Noël des campeurs, donc le 25 juillet, bien sûr, de toute façon tout à fait normal.
1: Oui.
0: Voilà, c'est pour ça. Là, ils m'ont rappelé les Belges, en tout cas, c'était fantastique. Et là, on est en train de regarder les billets d'avion pour y retourner l'été prochain.
1: Ah là là, bah je te le souhaite, ma chère Ève. Je t'embrasse très fort et je te remercie de démarrer la saison avec ce très joli duo Cœur de Pirate Julien Doré. C'était en 2020.

Allez, après ce cœur de pirate et Julien Doré pour un infidèle, je vous propose la nouveauté de la semaine, c'est le retour de Vianney. Retour aux sources, nous dit-il, avec cette chanson d'or et d'étain qu'il a fabriquée dans sa fameuse cabane au fond des bois. On rigolait tous en le voyant galérer là, en construisant sa cabane. N'empêche qu'il a bien fait parce que ça lui a donné, alors je ne sais pas, un nouvel élan, une inspiration, un peu de courage aussi peut-être d'aller vers des sons plus guitare, plus brut. Ça lui va extrêmement bien. Selon moi, une des chansons les plus réussies de sa carrière. Vianney a sorti d'or et d'étain. Et pour l'équipe de Décibel, c'est vraiment la nouveauté de la semaine. Alors on est ravis de la partager avec vous.

dans sa cabane, il n'a pas fait pousser que ses cheveux, hein, Vianney. Il s'est aussi poussé une belle paire de guitares, évidemment, qu'on apprécie donc sur cette nouvelle chanson d'or et d'éteint. La tournée de Vianney, une énorme tournée de plus de 50 dates, commencera en mars 2027.

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1: J'espère que vous passez un bon dimanche soir à l'écoute d'ici jusqu'à 20h. Ce sont les auditrices et les auditeurs qui choisissent leurs chansons préférées. Et Gwen est avec nous pour nous ramener dans les années 90. Ah, mon bon Gwen, quelle bonne idée. Bonsoir.
2: Salut Émilie.
1: Comment ça va ?
2: Eh bien écoute, ça va bien. Ravi de te retrouver, de retrouver toute l'équipe de Décibel.
1: Oui, c'est la rentrée. Dis donc, t'étais comment toi dans les années 90 ? T'étais branchée sur de la musique du matin au soir ou c'est une passion qui est arrivée plus tard ?
2: Ah non, je suis tombée dedans très petit, 90. J'étais ado et les cours c'était avec le casque sur les oreilles, je bossais en musique.
1: Oh, t'avais un Walkman ?
2: Ouais. Auto-reverse.
1: Mais évidemment, auto-reverse, la cassette qui se retournait toute seule, ça, mes amis, c'était le comble du chic. On est en 1993 avec la chanson que t'as choisie. Ouais. Donc oui, je disais tout à l'heure en intro d'émission, nous on disait Soul Asylum, mais donc le nom du groupe se prononce Soul Asylum normalement.
2: Voilà.
1: Voilà. Mais bon, nous on disait.
2: On était très
1: Soul Asylum. Oui, c'est ça. Soul Asylum. La chanson Runaway Train, qu'est-ce qu'elle signifie pour toi ? Pourquoi tu as envie de l'écouter ce soir ?
2: Alors, parce que c'est un titre qui m'a retourné. C'est une superbe ballade. Le chanteur, il l'avait écrit parce qu'il était en grosse dépression et qu'il avait l'impression d'être comme un train fou là, qui ne pouvait pas s'arrêter, qui allait dérailler, donc d'où le titre.
1: Okay.
2: Et je trouve qu'elle est d'une sensibilité. Enfin, moi, elle m'a toujours saisi et je continue de l'écouter encore. C'est une jolie ballade qui était un peu un contre-courant du grunge de l'époque.
1: Oui, c'était plus doux, c'est vrai.
2: Ouais, c'est ça. Donc, c'est ça aussi qui m'a marqué. Et puis c'est surtout le clip qui est très poignant puisque c'est des photos et des noms d'enfants qui avaient disparu.
1: Ouais.
2: Et vu que c'était l'âge d'or de MTV, bah le clip ça tournait en boucle partout dans le monde et ça a permis, je crois, de retrouver une vingtaine d'enfants.
1: Ouais, c'est ça.
2: Donc comme quoi une chanson, bah ça peut littéralement sauver des vies, puis on peut tirer du positif sur des vibes qui sont à la base plutôt négatives.
1: Ouais, c'est des enfants et des ados, parce que Runaway, ouais. le titre de la chanson, ça c'est aussi un mot en Amérique qu'on utilise pour parler des fugueurs. Et en fait, il y a beaucoup de gamins qui étaient disparus. Alors certains parce qu'ils ont été en vue, mais d'autres parce qu'ils avaient fugué. Et aux États-Unis, tu sais, on met leur portrait sur les cartons de lait quand on va acheter un carton de lait aux États-Unis. On a ces photos-là. En fait, ils ont repris ce concept et c'était une idée vraiment géniale et tellement belle. Et comme tu l'as dit, oui, en plus efficace. Alors là, franchement, que le monde le
2: pense. En 2019, ils ont fait même une mise à jour du clip avec de nouvelles photos.
1: Oh,
2: donc, comme quoi, ça sert.
1: Bien. Trop bien. Voilà. 1993, c'est loin, mais là, c'est tout proche grâce à toi, Gwen. Je conseille à tout le monde d'aller découvrir ton compte Instagram qui s'appelle Inclusic, avec des K, si on veut faire des découvertes musicales. Mais là, tu nous fais remonter le temps, c'est un vrai délice.
2: Ouais.
1: Alors, merci beaucoup. Et on
2: avec
1: écoute,
2: grand plaisir.
1: On dit quoi ? On dit Soul Asylum ? Comme à l'époque.
2: Bon, allez, à l'ancienne, ouais.
1: Allez. Soul Asylum. Runaway Train. Merci, Gwen.
2: À bientôt.

0: Toute mon adolescence, j'ai dit sous l'asylum. Je vais avoir du mal à vous la prononcer à l'américaine, mais tant pis, allez, pour celles et ceux qui sont un peu plus pointilleux. Soul Asylum était sur votre radio ici avec Runaway Train.
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0: Ah bah quand c'est en français, c'est plus simple. Hein. Teddy Bear, alors ça c'est pas français, mais en revanche sa chanson Chaussures Roses, ça c'est bel et bien en français. Teddy Bear, un artiste belge que vous allez peut-être découvrir ce soir grâce à Sylvie. Bonsoir Sylvie.
2: Bonsoir Sylvie.
0: Comment ça va?
2: Ben ça va très bien, et toi?
0: Ben ça va super, je suis contente là, en cette émission de rentrée, il y a tous les fidèles qui ont appelé, ça me fait trop plaisir.
2: C'est chouette.
0: C'est génial. T'as passé un bon été?
2: Oui, écoute, très bon été, bien chaud, comme tout le monde, mais très bel été, c'est, voilà, on... Mais voilà, ça passe super vite. On se dit que ça va être très long l'arrêt avec Émilie à la radio, mais en fait, ça revient super vite.
0: Mais oui, évidemment. Ah là là, non, c'est un bonheur de se retrouver. Et alors ouais. Sylvie, donc cet artiste tout jeune, hein, Teddy Bear, ce jeune belge, il se fait remarquer, alors soit en première partie d'artistes plus connus, ou alors sur les festivals, mais on sent vraiment qu'il est en train de faire son trou. Comment tu l'as découvert, toi?
2: Alors, je l'ai découvert au Festival des Sables d'Olonne,
0: ouais.
2: Quand je suis allée voir Julien Doré, donc il faisait la première partie.
0: Ah, voilà.
2: Voilà, j'ai trouvé un artiste déjà super, super gentil, tu vois, un peu timide, oui. mais en même temps, avec des textes vraiment profonds, très, très sensibles.
0: Oui.
2: Voilà, donc c'est comme ça que je l'ai découvert. Et puis c'est vrai qu'après en lisant un peu, je me suis rendu compte qu'il avait quand même fait des premières parties d'Aurel San, de Feu Chatterton, enfin des gens comme Benjamin Biolay aussi. Voilà. Et puis au-delà de ça, c'est un excellent batteur. Il nous a fait une petite démonstration lors de ce festival. Et c'est un très très bon batteur.
0: Ah, j'aime bien quand ils sont aussi musiciens, les interprètes. Ça apporte un petit truc en plus. C'est comme quand dans le concert, Clara Luciani attrape une guitare et commence à jouer. Je trouve que voilà, ils incarnent la musique encore plus fort quand ils font ça.
2: C'est vrai que voilà. Puis bah écoute, il a des belles inspirations, hein, Jacques Brel, le jazz, mais aussi Damso. Bon, moi ça me parle tout ça, tu vois.
0: Alors, on va voir si ça vous parle à vous aussi. Chaussures roses, c'est le nom de cette chanson. Teddy Bear qui pousse la belgitude jusqu'à inviter François Damiens dans son clip. Il y joue un coiffeur, François Damiens, à qui Teddy Bear raconte ses problèmes et confie ses états d'âme pendant le brushing. C'est vraiment pas mal. C'est parti pour Teddy Bear. Merci infiniment, ma chère Sylvie.
2: De rien, Émilie. À bientôt.
0: À la prochaine.

Un tout nouvel artiste qui livre vraiment ses émotions de manière très brute dans ses chansons. Il est belge, il s'appelle Teddy Bear et la chanson Chaussures Roses était choisie par Sylvie. Merci à elle et merci à vous d'écouter ici. Décibel revient.

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2: Avec des fermetures en ce samedi soir, attention, notamment sur la 15 au nord de la capitale, direction Paris, vous aurez la sortie numéro 6 qui sera fermée cette nuit. Sur la 3 également, direction de la capitale, sortie numéro 3, celle de Romainville qui est fermée d'ailleurs de jour comme de nuit, 24h sur 24, tout comme la sortie numéro 1, celle de Sèvres sur la RN118 au sud de la capitale, qui est fermée pour cause de travaux de modernisation de l'échange de Sèvres, des travaux qui vont durer au moins jusqu'à la fin de l'année 2026. Concernant les transports, ce week-end, le trafic est interrompu sur la ligne B du RER, entre la gare du Nord et Denfert-Rochereau. Des bus de remplacement ont été mis en place. Autre chantier à noter sur la ligne C du RER, avec le trafic qui est interrompu jusqu'à demain, entre Choisy-le-Roi et Massy-Palaiseau. Très bon week-end avec ici Paris Île-de-France, c'est votre radio qui vous accompagne en ce week-end.
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3: Depuis le début de l'émission, vous avez entendu Ève, Gwen ou encore Sylvie vous présenter leurs chansons préférées. Et peut-être avez-vous envie de faire la même chose. Je vous donne la marche à suivre, c'est pas très compliqué. Il suffit d'envoyer un email à l'équipe de l'émission. Notre adresse, c'est décibels, avec un S à la fin, @radiofrance.com. Décibels, au pluriel. @radiofrance.com. Dans le mail, vous mettez la chanson que vous avez envie de passer à l'antenne et puis votre numéro de téléphone pour qu'on puisse vous rappeler et passer ce petit moment ensemble comme tous les dimanches soirs et comme on va le faire maintenant avec Marie-Hélène. Bonsoir Marie-Hélène.
4: Bonsoir Émilie.
3: Comment ça va?
4: Et ça va bien, en cette rentrée, tout va bien, tout va bien.
3: Oui, ça y est, c'est la rentrée pour tout le monde. J'espère que l'été s'est bien passé, Marie-Hélène.
4: Oui, comme beaucoup de gens, la météo a beaucoup joué sur la qualité de cet été.
3: Mais oui, j'avoue.
4: C'est ainsi.
3: Et on félicite les Bretons pour leurs excellents choix de vie, qui se sont confirmés cet été, vraiment. Les gars, vous êtes l'élite de la nation. Voilà, on vous embrasse. Alors, Marie-Hélène, on va écouter ensemble de la K-pop. Pop coréenne, donc, on va pas se mentir, c'est pas le style musical qui est le plus diffusé sur votre radio ici, mais il se trouve que cette chanson-là a été un tel succès, un tel raz-de-marée qu'elle a même obtenu un Oscar, l'Oscar de la meilleure chanson originale pour un film. C'est la chanson donc Golden, tirée du film K-pop Demon Hunters. Mais alors Marie-Hélène, comment on en arrive là? Il faut m'expliquer.
4: Oui, ben justement, le chemin est long. Parce que traditionnellement, ce n'est pas du tout, mais pas du tout mon style de musique, pour
3: mais
4: le
3: oui.
4: coup. Et merci à mes enfants de faire évoluer mes goûts musicaux, puisque c'est grâce à eux que nous en sommes venus à cette chanson qui nous a accompagnés quasiment toute l'année, en fait. Un peu notre chanson doudou, on la connaît par cœur. On l'écoute beaucoup à la maison. Et comment dire que c'est assez phénoménal le succès de cette chanson, parce que pour la petite anecdote, à la maison, nous ne sommes pas abonnés à la plateforme qui diffuse ce film, nous ne l'avons jamais vu, mais nous connaissons par cœur la BO.
3: C'est génial. C'est-à-dire que la puissance de ce qu'il y a autour du film, finalement, est plus fort que le film. Ceci dit, doit être assez bon, puisqu'il a aussi obtenu l'Oscar du meilleur film d'animation. Donc voilà.
4: On peut dire qu'il y a de la qualité derrière, effectivement,
3: voilà.
4: Je pense.
3: Il se passe quelque chose. Alors, on chante comment? Un peu en yaourt? Ou on sait de quoi ça parle, cette chanson? Parce que moi non plus, évidemment, je n'ai pas vu K-pop Demon Hunter. J'espère que ma fille n'écoute pas l'émission, car elle l'a vu 173 fois.
4: Un peu de yaourt, on se base sur la version, la VF, pour le coup, pour comprendre un petit peu, mais grâce à ma fille qui a eu les livres entre-temps, elle nous a raconté toute l'histoire de Rumi, donc je pense qu'on est à peu près incollable sur...
3: C'est trop bien.
4: L'univers de K-pop.
3: Alors, on va quand même faire une dédicace aux enfants de Marie-Hélène. Ils s'appellent comment ?
4: Maëlle et Roxane.
3: Alors Maëlle et Roxane, merci, parce que après avoir initié Marie-Hélène à la K-pop, chers enfants, chers ados, vous initiez une grande partie de la France maintenant, celle qui écoute ici, à K-pop Demon Hunters. La chanson s'appelle Golden. Je suis sûre que ça va vous dire quelque chose quand on arrivera au refrain. Alors on y va, et Marie-Hélène, merci infiniment.
4: Avec plaisir.

0: Demon Hunter, c'est le nom du film. Golden, c'est le nom de la chanson. Et les cours de coréen, mais je ne sais pas, écoutez, c'est peut-être pour cette semaine, hein, pour vous ou pour vos enfants. En tout cas, merci infiniment à Marie-Hélène de nous avoir fait écouter cette chanson qui, je ne vais pas vous mentir, n'était pas dans les ordinateurs d'ici. Hein. On a dû les importer de Corée directement pour vous diffuser ces sons. Ce soir, Jean-Maurice est avec nous. Un autre fidèle de Décibel, décidément, ce soir. C'est comme Koh-Lanta, vous savez, quand ils font revenir les anciens gagnants. Koh-Lanta All-Stars. Bah là, c'est Décibel des auditeurs All-Stars. Comment ça va, Jean-Maurice ?
1: Eh bien, ça va, merci.
0: Est-ce que tu as passé de bonnes vacances ? Est-ce que tu es bien bronzé ?
1: Oui. Globalement, pas mal. Bon, enfin, pas énormément, parce que j'ai beaucoup fait de piscine. La piscine, c'est pas comme la plage, hein, mais bon.
0: Oui.
1: Traverser de très beaux paysages, très belles contrées, dont celle dont je te parlais à la fin, là, qui est Barcelone et Sitges.
0: Voilà. Oui, tu m'as envoyé un message sur Instagram pour me dire que vraiment, donc tu recommandes Sitges, région de Barcelone, pour la plage.
1: Oui. La plage, enfin tout le paysage, c'est tellement quoi, magnifique, je ne sais pas ce qu'il faut retenir. Il y a tellement de choses, très très belles.
0: Eh ben, les amis, notez ça dans vos petites tablettes. Et puis, tant que vous y êtes à noter des choses, notre cher Jean-Maurice vous recommande d'écouter Alice Taglioni, qui, certes, est une actrice extrêmement connue, mais il ne faut pas lui en tenir rigueur. C'est vrai qu'en France, les actrices qui chantent, on dit « oui, bon, ça va, celle-là ». Alice Taglioni, tu trouves qu'elle a vraiment du talent et qu'elle a bien fait de faire ce premier album ?
1: Bah, disons que j'ai écouté tout ADN, hein, parce que je savais qu'il y avait certaines réticences sur le personnage en général, parce que c'est vrai que les actrices chanteuses, ça fait bizarre. Bon, mais c'est surtout une concertiste et il y a surtout des effets sonores. Moi, j'aime bien parce que c'est pas de la techno classique, c'est de la techno un peu recherchée avec la base de l'instrument classique qui est le piano et qu'elle maîtrise visiblement parfaitement.
0: Ah oui, c'est une musicienne accomplie, c'est sûr. Elle est devenue actrice, mais oui, elle aurait pu rester musicienne et jouer du piano classique. La chanson s'appelle « Mon roi ». Que penses-tu de la voix d'Alice Taglioni ?
1: La voix est très belle, hein, ça m'écoute dans ses... Enfin, moi, je l'écoute autant que ça regarde, pour te dire.
0: Oui, parce qu'en plus, évidemment, elle est tellement belle que ça file la migraine. Elle est incroyablement jolie, Alice Taglioni. Et talentueuse. Alors, merci, mon cher Jean-Maurice, de nous le faire remarquer.
1: De rien, hein.
0: Et surtout de nous la faire écouter.
1: Très belle hôte. Oui, ça ressemble beaucoup à Scheller, juste ce que je veux dire.
0: Ah bah ça, c'est un beau compliment, la comparer à William Scheller. Ah bah écoute, si elle vient dans l'émission, je lui glisserai de ta part. Ça lui fera plaisir, je pense. Merci Jean-Maurice.
1: À bientôt.
0: Alice Taglioni, c'est parti.
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et le cinéma, la chanson, une transition qui peut être possible. En tout cas, Alice Taglioni a du talent, c'est sûr. Vous venez d'écouter Mon Roi, extrait de son premier album.

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1: Merci de nous avoir choisis pour passer votre dimanche soir. J'espère que ça va et que cette semaine de rentrée n'était pas trop agitée. Il y a aussi les petits malins qui partaient en vacances cette semaine. Bravo à vous. Kiffez bien, amusez-vous bien. Nous, on se régale jusqu'à 20h avec les choix musicaux des auditrices et des auditeurs d'ici. Un décibel spécial que vous retrouverez tous les dimanches à 19h. Pour faire partie de la bande des auditrices et des auditeurs qui choisissent des chansons, il suffit d'envoyer un email. Notre adresse, c'est décibel, avec un S à la fin, @radiofrance.com. Dans le mail, vous mettez votre numéro de téléphone, c'est très important pour qu'on puisse vous rappeler. Et puis évidemment, vous notez aussi quelle chanson vous avez envie de présenter à l'antenne. Stéphane, qui est avec nous, lui, il a un groupe passion, un groupe coup de cœur, un groupe préféré. Un groupe qui s'appelle Les Trois Fromages. Oui, comme une pizza. Bonsoir Stéphane.
2: Salut Lily.
1: Comment ça va?
2: Moi ça va super bien.
1: T'as passé de bonnes vacances? Enfin, si t'as eu des vacances.
2: Oui, j'ai eu des super vacances. J'ai pu accompagner mon épouse à une super expo de pastel, donc j'étais content comme tout.
1: Ah, oh, trop bien. C'était où?
2: Dans le Périgord.
1: Oh,
2: à Saint-Soleil, en Dordogne.
1: Donc en plus t'as bien mangé.
2: Tout à fait.
1: Ah voilà, parce qu'il est là, il fait l'intello. Oui, j'ai vu une expo, tout ça. T'as surtout bouffé du foie gras après.
2: Aussi.
1: Voilà. Aussi. Non mais c'est bien. C'est une journée parfaite, hein. Du gras et de la culture. Génial. Ben évidemment, ça rend très heureux. Stéphane, Les Trois Fromages, c'est un groupe de quatre Bretons qui te font à la fois, je sais pas comment dire, qu'est-ce qui te procure ce groupe? Je sais que c'est ton groupe préféré. Est-ce que tu peux expliquer?
2: Ah bah écoute, moi je les ai découverts il y a 18 ans et chaque fois que je vais les voir, je suis redynamisé pour la semaine qui suit. Et ils me redonnent de l'énergie, c'est un truc de dingue.
1: C'est ça, de l'énergie, de la joie, du bon rock, mais en plus ils ont ce côté qu'on peut retrouver chez quelques groupes français. C'est des paroles qui font rire, des paroles marrantes. C'est pas des sketchs non plus, mais voilà, l'idée c'est aussi d'amuser celles et ceux qui écoutent la musique.
2: Oui, c'est ça, c'est des paroles marrantes, c'est du rock'n'roll qu'ils font. Et
1: oui.
2: c'est marrant, mais ça évoque aussi des sujets du moment, donc c'est oui. Très intéressant. Oui.
1: Dans ça, ils me font penser un peu au Fatal Picard, par exemple, qui ont un peu la même, cette même numéro d'équilibriste, où à la fois les chansons sont bonnes, la musique n'est pas mise de côté, mais après les paroles sont hyper travaillées, et oui, soit drôles, soit engagées, mais en tout cas, il se passe quelque chose. Ça, c'est
2: exactement,
1: sûr.
2: Oui. Ils ont fait des participations. On parlait avec les Fatales, d'ailleurs. Paul était avec nous à Quiberon. C'était quand? C'était le 30 ou le 31 juillet, je ne sais plus.
1: Voilà. Alors là, la prochaine date pour Les Trois Fromages, c'est une date parisienne. Ce sera le 7 novembre à Paris, à l'Olympia. Et toi, tu ne voulais absolument pas qu'on les rate. Et pour ça, tu as envie de nous faire découvrir une chanson qui s'appelle Bon Retour.
2: Il s'appelle Bon Retour, ouais, c'est le titre de leur dernier album, et c'est avec ça qu'ils ouvrent les concerts. Alors, je ne sais pas à l'Olympia s'ils l'ouvriront comme ça, parce que comme c'est le concert des 20 ans, je ne sais pas, on verra. Ce sera plein de surprises, donc on va attendre de voir ça.
1: En tout cas, on est sûr qu'ils la joueront à un moment ou à un autre du spectacle.
2: Ah, oui.
1: Et toi, donc, tu recommandes à tout le monde d'aller applaudir, si possible, Les Trois Fromages.
2: Ah oui, prenez vos places pour le 7 novembre, ça va être génial.
1: Ok, alors on les écoute ce soir sur votre radio ici. Ça s'appelle Bon Retour et c'est le choix rock'n'roll de notre ami Stéphane. Merci beaucoup Stéphane et bonne soirée.
2: Merci Lily, à bientôt. Le monde.

Ils sont formidables, ces trois fromages, le groupe préféré de Stéphane, notre dernier auditeur programmateur pour ce soir. Évidemment, on en aura tout un tas dimanche prochain, peut-être même vous qui êtes en train de nous écouter, qui avez pris la décision de venir rejoindre ce club d'auditeurs programmateurs. J'ai très très hâte de vous rencontrer. En attendant, la semaine prochaine, écoutez, elle est très réjouissante, je dois vous le dire. Dans Décibel, on aura Soprano, le rappeur marseillais, on aura Gaëtan Roussel aussi, le chanteur de Louise Attaque, qui sort la réédition de son dernier album Marjolaine, avec notamment un très très joli duo avec Amel Bent, qui viendra nous raconter tout ça. La semaine prochaine dans Décibel également, Élodie Frégé, qui ne s'est pas contentée de gagner la Starac il y a 13 ans, non, elle met toujours de nouveaux projets en œuvre, de nouveaux défis, et là pour le coup c'est un défi de taille, puisqu'elle va chanter les chansons de Michel Berger, un des chanteurs préférés des Françaises et des Français, un petit peu partout en France, accompagnée par un chœur, un grand chœur, plein de choristes. Ça va être très beau, elle viendra nous en parler mercredi, Élodie Frégé. On sera aussi en début de semaine prochaine avec Joey, le chanteur de Europe. Ici, Europe. It's the final countdown. Voilà, parce qu'ils sont de passage en France, Europe, et que ça nous faisait trop plaisir de les rencontrer. Et puis demain, soyez là à 19h, puisqu'on va rencontrer sur le Port-Vieux de La Ciotat deux artistes que vous aimez beaucoup. Marine, tiens, encore une gagnante de la Starac. Marine qui vient d'annoncer que son deuxième album était prêt. On va voir si on peut lui en demander un peu plus. Et puis l'excellent Benjamin Violet pour la réédition de l'album Bleu. Benjamin Violet, tiens, on l'écoute avec Vanessa Paradis, ça s'appelle... Profite.

0: Beau, Benjamin Biolay et Vanessa Paradis profitent. Et nous en profiterons demain puisque Benjamin Biolay sera notre invité. Un décibel spécial à La Ciotat avec aussi Marine. Merci à l'équipe de l'émission. Décibel, c'est terminé pour ce soir. Il y avait Iki, Basile Combe, Yanis Kalem, Iris Guitoni et Mélodie Chaïb. Restez bien sur votre radio ici à suivre. C'est mon chouchou Benoît Prospero pour le meilleur de Il n'y a pas que Paris dans la vie.
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2: Bonjour, bon dimanche, sous vos applaudissements, c'est Willy vient déjeuner chez vous, numéro 1086.
3: Oh là,
2: ça filoche, mes amis. Bonjour la tribu.
4: Bonjour.
2: Qui est là aujourd'hui? Nicolas Malabeuf, notre enfant de la télé. Bonjour mon bon Nicolas.
5: Bonjour Willy, bonjour tout le monde.
2: Et Fabien Imo, notre geek. Bonjour mon Fabien.
6: Bonjour Willy, bonjour à tous.
2: C'est un miracle que les deux Nigos soient là, parce que à quelle heure vous êtes rentrés, vu la tête que vous avez?
5: Ah non, alors on a été petit joueur hier soir, 3h30.
2: Ah,
5: bah ça va. Après bon, on avait quand même commencé à 18h.
2: Voilà, c'est ce que j'allais dire. Parce qu'il faut qu'on vous explique, on est toujours à Lille, mes amis, si vous n'étiez pas avec nous hier. Hier, on a fait cette émission sur la braderie de Lille, parce qu'il y a la braderie jusqu'à ce soir. On était donc sur cette incroyable place devant des milliers de personnes. Et puis aujourd'hui, on est dans les locaux de Ici Nord, donc
5: à l'abri,
2: toujours à Lille, mes amis. Bon, en fait, on a laissé la place à nos amis de France Inter, qui récupèrent le studio qui est là-bas sur place. Vous connaissez mon courage, hein, quand tu m'as dit « Ouais, dimanche, on prend votre balle », j'ai fait « Oh !»
5: Bon, okay, d'accord,
2: voilà.
5: Ça va marcher.
2: Donc on a fermé notre gueule.
5: Et donc nous sommes restés à Lille quand même pour profiter de ce week-end.
2: Exactement, et vous le savez, à chaque fois qu'on se déplace, qu'on est au plus près de vous, on aime bien parler actualité nationale avec des acteurs locaux. Alors notez bien les dossiers du jour. Dans un instant, à partir du 8 septembre, plusieurs milliers de pompiers professionnels seront en grève partout en France pendant plus d'un mois et demi. Alors après les méga-feux de cet été entre la Gironde, l'Aude, les Landes ou encore le Var, les sapeurs-pompiers ont de nombreuses revendications. Lesquelles? On en parle dans une minute. Et à 12h30, de plus en plus d'hommes ont recours à la vasectomie. Alors vous savez, c'est cette méthode de contraceptive masculine définitive. Elle est en plein boom en France. Le nombre de vasectomies a été multiplié par 15 en 12 ans, surtout chez les moins de 40 ans. Là, les deux nigos, là, ça vous concerne. Eh bien, on en parlera avec une andrologue, puisque ici à Lille, il y a un service unique en France spécialisé dans la contraception masculine. Et vous le savez maintenant, depuis la semaine dernière, la dernière demi-heure, mes amis, elle est à vous. Puisqu'on a lancé donc cette séquence qu'on appelle le samedi, c'est Youpi la vie, et le dimanche,
7: c'est Youpi aussi.
2: C'est-à-dire que c'est vous qui prenez les clés de cette émission. Alors rappelez-nous, 0810 055 056, vous passez à l'antenne dans la dernière demi-heure entre 13h et 13h30 pour réagir donc soit sur les thèmes du jour, soit surtout nous donner vos Youpi. Qu'est-ce qui vous met en joie en ce moment? Appelez pour ce que vous voulez, la radio est à vous, 0810 055 056, et vous repartirez aujourd'hui avec mon Nicolas.
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2: 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Est-ce qu'on a tout dit?
5: On a tout dit.
2: Alors, démarrons, allez, jingle, allez, papapap.
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2: Et ouvrons notre premier dossier. Bonjour Frédéric Demartelard.
8: Oui, bonjour.
2: Bienvenue ici mon cher Frédéric. Oui, bonjour. Vous êtes représentant CGT au SDIS 59. C'est quoi le SDIS?
8: Alors c'est le service départemental d'incendie et de secours.
2: Voilà, tout simplement. Vous serez en grève à partir du 8 septembre mon cher Frédéric?
8: Oui, enfin on sera surtout en grève au niveau national. Alors au niveau local, je ne sais pas encore comment ça va se décliner, parce qu'en réalité, il y a un vrai mouvement et une vraie manifestation qui aura lieu le 27 et 28 place de la Concorde à Paris. Voilà. Donc ça, ce sera statique. Et ensuite, il y aura une manifestation de sapeurs-pompiers à Paris avec tous les pompiers de France qui y seront.
2: Donc vous irez là-bas, a priori?
8: Ouais, on ira là-bas.
2: Voilà. Voilà. Alors la question toute bête, mon cher Frédéric, pourquoi?
8: En fait, il y a beaucoup. Il y a un ras-le-bol généralisé. Ouais. En France, il n'y a plus rien qui

0: vote où les politiques libérales ont mis à sac la plupart des services publics, les pompiers y compris. Là, si on prend par exemple, je garde à l'esprit quand même qu'on a quand même un grand pays logiquement, on a 12 canadairs.
1: Ouais.
0: Enfin, c'est quand même un truc, c'est incroyable. 12 canadairs pour un pays comme la France, et dont 5 au pire du moment étaient en fonctionnement, c'est-à-dire 7 qui étaient en réparation. Pourquoi ? Parce que les engins ont plus de 30 ans, parce qu'il n'y a aucun investissement qui a été fait pour lutter contre ça. Total des courses, alors c'est peut-être des raccourcis, mais quand même cet été, 4 pompiers sont morts. Bon ben voilà.
1: Ouais. Donc manque de matériel.
0: Manque de matériel, manque de moyens, manque d'hommes aussi, de femmes.
1: Ben,
0: en réalité, dire qu'il manque du monde, c'est une évidence. Ouais. En fait, depuis 2002, on a augmenté le nombre d'interventions de plus de 30%, avec un effectif qui a effectivement augmenté un petit peu, mais pas à la mesure de ce dont on a besoin actuellement sur le territoire.
1: Parce que j'ai l'impression qu'on vous appelle aussi pour, j'allais dire, je mets plein de guillemets, pour un peu tout et n'importe quoi aussi, non ? C'est-à-dire que, évidemment, vous êtes là pour les incendies, mais on vous appelle aussi pour, je sais pas moi, des personnes ivres, des incidents, un peu tout et n'importe quoi, non ?
0: Le mythe du pompier au feu, c'est une réalité. Malgré tout, ça représente que 6-7% de nos interventions. Tout le reste, en vrai, et sans exagérer, on est les couteaux suisses de la République.
1: Voilà, c'est ça.
0: Parce qu'il n'y a plus personne qui répond aux appels. Donc en fait, les gens, quand ils sont dans la panade, ils font 18.
2: Les pompiers.
0: Je vais vous donner un exemple. Avant, on descendait les gens de chez eux quand ils étaient incapables de descendre pour X raisons. On a été appelé il n'y a pas longtemps pour remonter avec la grande échelle un gars chez lui parce qu'il s'était fait opérer et qu'il n'y avait personne pour le remonter à son appartement. Et là, c'est pas normal. C'est juste qu'il n'y a plus de service. Donc en fait, à un moment donné, cet homme ne va pas rester dans la rue. Donc
2: c'est les pompiers.
0: Alors, on l'a fait, bien entendu, mais
1: évidemment,
0: le cœur de nos missions, il est pas là.
1: Voilà. Est-ce qu'il y a eu on a beaucoup entendu parler là, des méga-feux dans le sud, évidemment, les Landes, le Var, etc. Dans le nord, comment ça s'est passé cet été?
0: On a eu des feux, mais pas des feux comme ça. On peut pas comparer.
1: Bien sûr.
0: Il y a eu effectivement quelques feux de forêt du côté de Saint-Amand par là-bas, mais c'est rien.
1: Et des sapeurs-pompiers du Nord sont descendus dans le Sud, par exemple.
0: Ça, par contre, oui. La solidarité chez nous, c'est important. Et effectivement, le directeur a permis aux gars de quitter les gardes.
1: C'est bien parce qu'il y avait vraiment besoin d'hommes là-bas pour lutter
0: contre les incendies. 119 000 hectares qui ont brûlé quand même cet été, c'est pas rien. Mais pendant ce temps-là, en fait, nous ici, on était en carence d'effectifs et en fait, l'été, l'activité ne baisse pas.
2: C'est ça.
0: Donc, si on prend un centre de secours comme Roubaix, par exemple, c'est 54 départs par jour en 24 heures.
1: Et à la fin du mois, vous avez combien à peu près? Vous n'êtes pas obligé de me dire le vrai chiffre, mais c'est tout ça pour combien à la fin du mois?
0: Le salaire médian d'un pompier, c'est aux alentours de 2400 euros. Attention, parce qu'en fait, on pourrait dire ça va, c'est un bon salaire. Nous, on fait 2256 heures par an. Pas 1607, comme tout le monde.
3: Parce qu'en fait, tous les risques que vous prenez aussi, il faut le dire.
0: Enfin, on est payé pour mourir jeune. Ça, c'est une réalité. En fait, il y a le risque fumé, c'est un des sujets pour lesquels on va manifester, pour qu'il soit reconnu. Alors aujourd'hui, quand on parle de l'amiante, tout le monde dit « Ah bah oui, c'est normal, ça crée des cancers, etc. » Ça a mis 20 ou 30 ans à être reconnu. La fumée, c'est exactement le même problème. C'est des CMR, des cancérigènes, des matériaux qui sont cancérigènes. Et donc, c'est la même chose. Ouais. Sauf que il y a pas de risque de prise en charge du risque primaire, c'est-à-dire changer les vêtements sur intervention, de décontamination et de prise en charge des maladies professionnelles liées. Parce qu'en fait, en gros, si on prend la pyramide des âges en bonne santé, l'espérance de vie, il y a les égoutiers et juste au-dessus, les pompiers, 62 ans. 62 ans, ouais. espérance de vie en bonne santé, voilà. pompier. Et nous, on en a porté des cercueils de copains qui partaient en retraite et qui sont morts quasiment.
1: Eh ben voilà, donc c'est pour ça que vous serez donc sur, j'allais dire, sur le feu. En tout cas, en grève à partir du 8 septembre, tous les pompiers de France, en grève, mais vous allez bosser quand même.
3: Oui. C'est voilà, ce que vous disiez tout à l'heure, hors antenne. Voilà. Vous allez marquer en grève sur vos camions, mais vous bossez quand même.
0: Voilà. En fait, c'est pas vraiment des grèves, c'est juste la revendication. On appelle même plus ça grève, on appelle ça mouvement-action.
1: Merci Frédéric d'être passé nous voir. Merci infiniment et bonne continuation parce que nous, évidemment, mais comme tous les Français, c'est vrai qu'on a, on a vraiment de la tendresse pour les pompiers, donc ça serait bien que de temps en temps on puisse aussi vous écouter quand même, parce que c'est pas, ça date pas d'aujourd'hui, hein, toutes les revendications que vous faites en ce moment. Merci Frédéric. De Martelars, représentant du syndicat CGT au 10-59. On parle de quoi avec toi dans un instant, mon Fabinou?
3: Je vous présente Ben le Koala.
1: Ah bon, Ben Koala?
3: Ben le Koala, ah, c'est ben une application qui va guider et aider vos enfants dans leur quotidien.
1: Très bien. Et ben on en parle juste après. Stéphane Echer, tiens, il est là avec Déjeuner en paix. Bah, tu vois, c'est l'heure.
3: Midi et quart.
1: C'est bien fait,
3: franchement.
1: Dis donc.
3: Moi, j'aime bien Déjeuner en paix avec vous.
1: Une chanson qui est pile dans le truc. Ça arrive rarement. Alors, profitons-en et savourons Stéphane Echer comme il se doit. Tout de suite, mes amis.

0: c'était le déjeuner en paix de Stéphane Echer, bien évidemment. Bon appétit.
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0: Allez, dans un instant, on va vous présenter un invité pas banal, parce que cette saison encore, on aime vous présenter des invités pas banaux. Mais d'abord, Fabien Aymaud, notre geek.
3: Alors, mon ce Fabien midi, nous... je vous présente une association lilloise, Signe de Sens. Avec nous, le directeur de l'association, Sébastien Cellier. Bonjour Sébastien, merci d'être ici avec nous en direct.
4: Bonjour, merci.
0: Bonjour Sébastien.
3: Alors, Sébastien est avec nous, car Signe de Sens a développé une application super pour les enfants. Mais avant d'en parler, Sébastien, présentez-nous voilà, votre association, qui est utile.
4: Exactement, exactement. Signe de Sens existe depuis un peu plus de 20 ans, comme vous l'avez dit, hein, Made in Nord-Pas-de-Calais, Made in Lille. Et notre métier, c'est de concevoir des outils pédagogiques pour faciliter le quotidien des personnes en situation de handicap et de leur famille. Donc accès à la lecture, accès à la culture, accès aux apprentissages, avec Ben le Koala, par exemple.
3: Voilà, il y a quelques années, voilà, votre association est connue dans toute la France grâce à cette application que vous avez développée, Ben le Koala. C'est un petit animal virtuel qu'on retrouve sur nos smartphones. Expliquez-nous ce qui fait Ben le Koala.
4: Exactement. Alors Ben, en fait, est né d'un partenariat ici avec le Centre Ressources Autisme du Nord-Pas-de-Calais. À l'époque, il y a une quinzaine d'années, pour accompagner les enfants à l'apprentissage du brossage des dents. Et en fait, on a créé ce personnage.
2: Et vous savez les dents?
4: C'est important.
3: Il va falloir télécharger l'application, Willy.
4: Exactement.
2: Ah, d'accord.
4: On s'en sert pour les enfants de 2 à 6 ans, mais il y a des adultes qui s'en servent aussi. Hein. Ça peut être utile.
2: Oui, oui.
4: Et donc, le but, hein, c'est que ce petit compagnon apprenne, rassure l'enfant et donc puisse lui apprendre à se brosser les dents, se laver les mains, faire ses lacets, tous les gestes qui vont le rendre autonome en fait, au quotidien.
3: Et pourquoi, donc, du coup, avoir créé cette appli?
4: Pour accompagner les familles, à la demande des familles, à la demande des professionnels, exactement. Donc Ben le Koala va accompagner toute la communauté éducative, les parents à la maison, les enseignants à l'école, les éducateurs.
3: L'application est dans certaines écoles.
4: Tout à fait. Elle est utilisée dans les unités d'enseignement maternel autisme, notamment. Mais elle peut être utilisée par tous les enfants. Et c'est vraiment la magie de Ben le Koala. On l'a créée avec des enfants à besoins spécifiques. Et on a fait en sorte que ça puisse servir à tous les enfants.
0: Oui, voilà.
4: De
0: c'est pas forcément pour des enfants qui,
4: très bien. On est sur ce qu'on appelle de la conception universelle.
3: Ouais. C'est gratuit. Téléchargement gratuit.
4: C'est gratuit. Vous pouvez télécharger gratuitement l'application sur les stores.
3: Et ça fonctionne partout en France.
4: Partout en France et même dans le monde. Ben est utilisé en Amérique du Nord, est utilisé en Chine, est utilisé partout.
3: Et est-ce que vous travaillez là sur d'autres projets avec Signe de Sens? C'est quoi les prochains gros projets?
4: On a plein de projets. On a également un dictionnaire qu'on a créé il y a pareil une quinzaine d'années. Dictionnaire français langue des signes française qui s'appelle Elix. Vous tapez Elix dans un moteur de recherche. Ce dico, donc, c'est un site web et une appli mobile gratuite qui est utilisée par tous les professionnels de la langue des signes. Oui. Tous les discours que vous voyez interprétés en langue des signes à la télé, en fait, le dico Elix, vous tapez un mot, vous avez une définition écrite, mais vous avez surtout une définition en langue des signes et le signe correspondant en langue des signes française.
0: Ah, bah c'est trop bien. Bon, bravo. Hein.
3: Bravo, merci beaucoup.
0: Vous savez combien ça a été téléchargé, en combien d'exemplaires, j'allais dire.
4: Le dico Elix, on a à peu près 100 000 utilisateurs.
0: Ah bah vous allez en avoir plus, là, vous allez
4: 6 à 7 000 connexions chaque jour, voilà. Et Ben le Koala a été téléchargé presque 400 000
0: fois. Pourquoi un koala? Pourquoi Ben le Koala?
4: Parce qu'il a une bonne bouille, il est rassurant.
3: Il est rassurant. Enfin,
0: vous avez pu mettre Willy le mois.
4: On va y réfléchir.
0: Voilà,
4: c'est chaud.
0: C'est très rassurant aussi, vous savez. Je ne suis pas moche. Il faut arrêter, je ne suis pas moche. Maintenant, oui.
3: C'est un physique, quoi.
0: Voilà,
3: merci Sébastien Cellier d'être passé ici. Vous pouvez donc télécharger et tester Ben le Koala, c'est gratuit.
0: Trop bien.
3: Et découvrir aussi surtout l'association Signe de Sens sur le site signedesens.org, une asso qui a du sens. Merci beaucoup, Sébastien.
0: On applaudit tout le monde ici. Bravo, mon cher Sébastien. Merci d'avoir pris le temps de venir nous voir. Passez un bon dimanche. Est-ce que vous aimez les jingles, Sébastien? C'est votre passion?
4: Il adore ça. C'est ma passion.
0: Alors, ce serait bien que vous disiez jingle, tu vois.
4: Allez, jingle.
5: C'est même mieux fait que vous.
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0: Allez, il est 12h22. Merci d'être avec nous, mes amis. Nous sommes en direct jusqu'à 13h30. Et aujourd'hui, nous sommes dans les locaux de Ici Nord à Lille. Parce qu'on est, il y a la braderie. Voilà, il y a la braderie. Hier, nous avons fait l'émission sur cette place incroyable. Ouais, ça plaît,
3: place du théâtre.
0: Place du théâtre. Toutes les deux secondes, je m'en allais où hier.
3: Ça fait 4 ans surtout.
0: Donc, place, c'était très bien. Et puis aujourd'hui, dans les locaux de Ici Nord, on continue à vous parler actualité nationale avec des acteurs locaux. On adore faire ça. Et comme promis, donc place à notre personne pas banale du dimanche. Et c'est Océane. Bonjour Océane.
6: Bonjour.
0: Bienvenue ici, ma chère Océane. Alors, vous êtes prof.
6: Oui.
0: vrai prof, hein.
6: Oui, oui. Disons,
0: les profs à Lille, t'as vu, hier, on a eu une prof d'histoire aussi. Vous êtes trop sympa. C'est vrai. Vous êtes prof dans quoi? Dans les lycées?
6: Non, moi, je suis professeur des écoles.
0: Professeur des écoles. Ouais. Et pourtant, bah, vous avez un petit peu séché votre rentrée, puisque vous avez obtenu une mise en disponibilité pour créer, entre autres, votre compte Instagram sous le pseudo La maîtresse en maillot de bain.
3: C'est drôle.
0: Plus de 20 000 abonnés. Alors, vous n'êtes pas en maillot de bain. Il n'y a pas que des photos maillot de bain.
6: Non.
0: Mais vous y donnez des
6: conseils.
0: Ouais, même pas du tout.
6: Vous devriez.
0: Et vous donnez donc des conseils quoi, à des profs, c'est ça, entre autres?
6: Oui, c'est ça. En fait, le compte, il a été créé il y a déjà un peu plus de 5 ans.
0: Ouais.
6: Et de base, je partageais juste mon quotidien de maîtresse.
0: Ouais, voilà.
6: Mes peines, mes doutes, mes moments de bonheur.
0: Voilà, vous parliez normalement,
6: voilà,
0: des hauts et des bas.
6: Comme à des copines, à des collègues, tout simplement, comme à l'école. Et puis, au fur et à mesure, ça a pris un peu plus d'ampleur. Il y a de plus en plus de personnes qui me suivaient. Et au fil des échanges avec les collègues, je me suis rendu compte qu'il y avait quand même des demandes d'aide au niveau, surtout au niveau organisation, à mieux s'organiser dans son travail, à gagner plus de temps.
0: Donc maintenant, vous êtes devenu coach pour vos collègues,
6: c'est ça.
0: En fait.
6: C'est coup, là, cette année, je me suis dit, je vais me lancer dans ça, je vais essayer d'en faire mon métier.
0: Ouais.
6: Et du coup, je propose des formations en ligne, des produits digitaux, des outils pour aider à mes collègues profs, en fait, à mieux vivre leur métier. Et en fait, en prenant plutôt l'axe de j'accompagne plutôt la personne qui se trouve derrière l'enseignante.
0: Parce que quand on est prof, parfois quand on se sent un petit peu submergé, un peu dépassé, on est seul.
6: Oui, c'est ça. Après, il y a quand même le soutien de l'éducation nationale, mais ils nous aident surtout au niveau pédagogie, au niveau enseignement. Mais je trouve qu'il manque, pour vraiment, je vous dis, du côté de la personne, pour tout ce qui va être bien-être, pour tout ce qui va être organisation, pour les aider à mieux gérer leur métier, à mieux le vivre. Et du coup, je me suis dit, si à ma petite échelle, peux contribuer.
3: Très bien.
6: Et
3: justement, vous proposiez quoi comme service, comme conseil que vous donnez?
6: Ça va être vraiment sur ça, c'est des formations, pas forcément des accompagnements, pas forcément du coaching pour l'instant, mais c'est plus des programmes ou des outils pratico-pratiques très clés en main.
0: Là, par exemple, Océane, cette semaine, vous avez fait une vidéo sur ce que tu ressens le soir après ta première journée de rentrée.
6: Oui, c'est ça. Je me suis dit que j'allais accompagner tous les jours. Je vais faire un poste pour les enseignants parce que le mois de septembre, c'est un mois quand même très intense et particulier quand on est prof parce que c'est le mois de la rentrée. Et donc, il se passe beaucoup de choses et je me suis dit que j'allais faire un poste tous les soirs pour les aider au mieux. Et donc là, c'était le soir de la rentrée, du premier jour. Et donc,
0: parce qu'on est comment, alors, après une rentrée, après le premier soir de la rentrée?
6: C'est un tourbillon d'émotions. C'est à la fois beaucoup d'excitation. Il y a aussi l'adrénaline qui redescend parce que c'est des mois quand même de préparation, des semaines pendant l'été. Et on passe vraiment de l'abstrait au concret, devant notre classe, on découvre les élèves. Et
0: alors est-ce que parfois vous dites, ah non, pas lui? Parce que nous, des fois, avec les profs, on nous dit, oh non,
3: c'est
0: est-ce que vous dites non, je t'en prie.
6: Ça arrive.
0: Bravo.
3: C'est honnête.
0: Elle est honnête. Donc du coup, quoi, c'est là vous êtes mis à disposition, mais vous allez revenir, vous allez de nouveau être enseignante ou
6: je ne sais pas. On verra comment va se passer cette année. Si je prends du plaisir dans cette nouvelle activité, j'avoue que la rentrée m'a un peu manqué.
3: C'est vrai, ça va peut-être vous manquer, les élèves, etc.
6: Ça fait bizarre. C'est la première fois en fait que je vais pas faire de rentrée parce qu'en plus avant en tant qu'élève, en fait j'ai toujours fait ma rentrée.
0: Là c'est chiant.
6: En tant qu'élève, en tant qu'étudiante, en tant que prof, et là c'est la première année et voilà.
0: Et vous avez fait aussi une vidéo sur pas d'affectation à quelques jours de la rentrée. Mais vraiment ça arrive, ça à chaque fois ça m'étonne.
6: Et là,
0: on est prof et on sait pas où on va aller à quelques jours de la rentrée.
6: Quelques jours de la rentrée et parfois même les premiers jours, la première semaine, on est rattaché à une école, on ne sait pas trop quoi faire, on aide les collègues, mais on a l'impression d'être une pièce un peu rapportée. Et en fait, à un moment donné, on nous appelle et on dit demain, tu auras un remplacement long dans telle école. Et,
0: Bon, mais vous aimez votre métier, Océane.
6: De toute façon, j'ai fait cette activité aussi. C'est parce que j'aime le métier, mais je veux que les gens aiment encore plus ce métier, que mes profs le vivent encore mieux.
0: Voilà. Si vous étiez ministre de l'Éducation nationale, là, vous feriez quoi? La première mesure. Océane, ministre. Alors, le premier truc que vous faites, là, tout de suite.
6: J'augmenterai les salaires de mes collègues. J'augmenterai les salaires et puis je donnerai plus de moyens simplement dans les écoles pour nous accompagner parce que c'est pas toujours évident, on manque beaucoup de moyens Voilà. On demande beaucoup, mais je trouve qu'on n'a pas forcément toujours assez. Donc voilà.
0: De l'argent. Vous êtes tout le monde réclame de l'argent. Hein. Nous, ça va. Enfin, moi,
3: parlez pour vous. Il est gonflé, lui.
0: Excusez-moi.
3: Il avait pensé un peu aux collègues.
0: Oh non. Bon, bah, Océane, bravo.
3: Bravo.
0: Océane. Donc, comment s'appelle le compte Instagram?
6: Bah, la maîtresse en maillot.
0: La maîtresse en maillot.
6: C'est facile à retenir.
3: C'est une chanson.
0: Mais oui, aux les mains, peau de lapin. La maîtresse en maillot de bain.
6: Voilà. Je voulais quelque chose de léger qui se retienne.
0: Très, très bien. Bravo. Merci infiniment, merci. Océane, d'être passé nous voir. Merci beaucoup. Allez, on continue. Nous sommes en direct ici, donc à Issy Nord, à Lille, jusqu'à 13h30. Est-ce que vous aimez être ici?
7: Ah oui, moi j'adore.
0: Est-ce que vous aimez la pub?
7: Je suis venu pour ça. Allez,
0: pour écouter la pub arrive juste après les infos pratiques près de chez vous avec le Issy Express.
8: Tchou-tchou.
0: Tout de suite.

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1: Avec des fermetures en ce samedi soir, attention, notamment sur l'A15 au nord de la capitale, direction Paris. Vous aurez la sortie numéro 6 qui sera fermée cette nuit. Sur l'A3 également, direction de la capitale, sortie numéro 3. Celle de Romainville qui est fermée d'ailleurs de jour comme de nuit, 24h sur 24. Tout comme la sortie numéro 1, celle de Sèvres sur la RN118 au sud de la capitale, qui est fermée pour cause de travaux de modernisation de l'échangeur de Sèvres, des travaux qui vont durer au moins jusqu'à la fin de l'année 2026. Concernant les transports, ce week-end, le trafic est interrompu sur la ligne B du RER, entre la gare du Nord et Denfert-Rochereau. Des bus de remplacement ont été mis en place. Autre chantier à noter sur la ligne C du RER, avec le trafic qui est interrompu jusqu'à demain, entre Choisy-le-Roi et Massy-Palaiseau. Très bon week-end avec Ici Paris de France, c'est votre radio qui vous accompagne en ce week-end.
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4: Allez, partons gaiement vers la deuxième demi-heure de votre talk show du dimanche. Alors ici, c'est comme la messe du dimanche,
5: mais on pas pareil.
6: Sinon, c'est la même chose.
4: Toujours en direct des locaux de Ici Nord à Lille. Dans un instant, mes amis, nous parlerons de vasectomie. Incroyable, c'est la tendance du moment chez pas mal de jeunes hommes. Et votre tribu est là, notre enfant de la télé, Nicolas Malabeuf, et notre spécialiste web, Fabien. Et
7: oui,
4: c'est Nicolas, bon. Pas de vasectomie, de toute façon, ça fait 2 ans que pas de tac-tac ici.
7: Non, mais c'est pas possible. Vous voulez tout savoir.
4: Hein. Oui, comment savoir. J'en ai marre, ça fait 2 ans oui. qu'il nous dit rien.
7: Alors, je crois qu'on est un peu à la bourre au niveau
4: pas
7: timing.
4: Du tout, non, pas du tout, on a tout le temps.
7: On a l'impression que c'est un curé. On a des invités sur le feu, d'ailleurs. Donc,
4: de la chance,
7: oui. Chose.
4: Passons à autre chose. Vous faites partie de cette tribu, mes amis, tous, où que vous soyez. D'abord, déjà, sur le groupe Facebook, je n'ai pas parlé
8: Facebook,
4: depuis le début. Alors...
8: C'est gratuit. Il faut juste taper dans votre moteur de recherche Facebook Youpi la vie avec Willy Rovelli. Bim, vous tombez sur nous. Dans ce groupe, on partage que des bonnes nouvelles, des choses qui nous rendent heureux. Et bien sûr, on partage aussi l'actualité de l'émission. Comme nous sommes à Lille, beaucoup de messages concernant la braderie. Isabelle a posté une expression: faites la moule, pas la guerre.
4: Ah oui, j'aime bien.
8: Pas
4: ça,
8: mal.
4: Ça, j'aime bien.
8: Et Kiki nous rappelle que le championnat du monde de la frite se déroule à Arras le samedi 26 septembre.
4: Ah oui, on en a parlé hier, j'ai oublié de dire que c'était Arras.
8: Donc voilà, merci les Youpistes. Merci. Vous nous retrouvez sur Facebook, c'est gratuit. Youpi la vie avec Willy Rovelli.
4: Voilà, et je veux surtout que vous nous appeliez là tout de suite. 0810 055 056, parce que dans 30 minutes, c'est vous qui prenez les clés de la radio jusqu'à 13h30. Il n'y a que des auditeurs qui passent à l'antenne. Venez nous raconter vos Youpi du moment, réagir sur les thèmes. On a parlé des profs, on a parlé des pompiers, on va parler vasectomie. 0810, on parle de tout dans cette émission. C'est ça qui est génial. 0810 055 056, on repart avec
7: et dans moins d'une heure, l'un d'entre vous, ceux qui nous écoutez et qui passent dans cette émission, et ben l'un d'entre vous va remporter un séjour à Lille tout frais payé. Ben voilà. Donc appelez-nous.
4: C'est tout.
7: C'est déjà pas mal. Qu'est-ce que vous voulez?
4: Il est des points. C'est à un moment.
7: Tout frais payé.
4: Il a une envolée. Alors on est pris dans le truc. Du coup,
7: c'est un soufflet qui est mou.
4: C'est comme ça dans sa vie privée aussi. On est là, on se dit: oh Nico. Voilà.
7: On est dessus.
4: Mais d'abord, si vous n'avez pas suivi l'actu, pas de panique, l'actu vous suit. Il est temps pour moi de mettre les points sur les i.
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4: Et on commence avec un point, Patrick Bruel. Regarde ma bite. Patrick Bruel retire sa tournée des Zéniths. Il se retire, et oui, c'est bien la première fois. Décès d'Edouard Balladur, l'homme qui disait: je vous demande de vous arrêter. Ben, il s'est arrêté avant nous, bien fait, voilà. Je vous demande de me débrancher. Edouard Balladur, une grande voix de la politique, enfin une grosse gorge surtout. Balladur, Bouvard, je serais Bigard par exemple, ben, je me méfierais, hein, parce que Dieu semble être sur la lettre B en ce moment et rappeler à lui tous les B pas bien portants. Bon anniversaire au chanteur Barry Gibb du groupe des Bee Gees. Et non, il ne reste plus qu'un sur les 4 frères, hein, qui composaient le groupe. On est passé de Stayin' Alive à Stayin' Alive. Bon anniversaire également à Hugo Frey, 97 ans, qui a fêté cette semaine ses 3 ans de mariage avec sa nouvelle épouse. À cet âge-là, pas sûr qu'à la lune de noces, il est ICO Santiano. Hugo Frey qui a déclaré remonter sur scène pour la dernière fois fin du mois. Oh là, de toute façon, si ça se passe bien, ça sera la dernière fois. Si ça se passe mal, ça sera la dernière fois aussi. Hein. Il n'y a pas beaucoup de suspense non plus à 97 ans. Voilà, l'avantage avec son nom de famille à Hugues, c'est que le corps, quoi qu'il arrive, il est déjà au frais, bien évidemment. Le comédien Cadmerade est devenu exploitant agricole en Bourgogne. Il va pouvoir faire pousser tous les navets qu'il a tournés.
7: Oh
4: Pitt. Brad Pitt révèle avoir recommencé à boire après 7 ans d'abstinence. Ce coup-ci, il va réclamer 800 000 balles à cette pauvre âne pour une grève de foie. Selon des analyses réalisées sur des hommes ayant des problèmes de dysfonctionnement érectile, des microplastiques ont été découverts dans leur pénis. Voilà, on rappelle que le plastique, il se met sur le zizi hein, et pas dedans. Hein, voilà. Autour, pardon. À Paris, deux touristes américains frappés à coups de tour Eiffel miniature. Oui, les mini-obélisques de la place de la Concorde se vendent aussi très bien. Mais en sextoy. Inquiétude pour la santé du roi d'Angleterre, Charles III. Il arbore de gros doigts tout rouges, vous avez vu?
7: Oui, c'est les doigts saucisses.
4: Ouais, voilà, c'est exactement signe d'une mauvaise circulation, ses doigts. Donc on dirait des petites saucisses. Quand il pose ses petites saucisses sur une robe en mousseline, ça fait saucisse purée. C'est marrant. Moi, je trouve ça marrant. Enfin, la question du jour. Ah. Bah, restons dans la famille royale, puisqu'aujourd'hui, c'est l'anniversaire de la sœur de Kate Middleton. Pippa. Voilà, est-ce qu'on peut en dire que son fils a un papa et une pipa?
7: Ouh.
4: Vous avez des enfants. Pipa.
7: Fallait la trouver.
4: Allez, heureusement, dans 116 jours, c'est fini 2026.
7: On comprend tout
4: ce qu'il y a besoin de passer bien. Des heures devant l'actualité. Vous avez tout résumé en quelques secondes. Allez mes amis, maintenant on arrête tout.
7: Ah oui.
4: Si vous avez un petit coup de mou, ça peut arriver les petits coups de mou.
7: Souvent même.
4: Pas avec nous.
7: Nico, oui.
4: Bah, écoutez, on a la solution pour vous. Quand je vais vous dire à vous, vous allez me faire padaba papala et tu verras, ça ira beaucoup.
7: D'accord.
4: Vous avez bien noté padaba papala. Allez, vas-y, jingle.
7: Oh là, je suis pas bien. Là, je suis pas bien avec les doigts saucisses.
4: Les doigts saucisses, on est pas bien.
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7: Ça va mieux.
4: Et voilà mes amis, on est la seule radio au monde qui passe un jingle.
7: Calmez-vous.
4: Allez, dans un instant, on va parler vasectomie. T'as vu, on parle d'un truc. Mais d'abord, on va écouter Michael Jackson. Il est là, tiens, avec Black or White.
7: Votre chanteur mort préféré.
4: Chanteur mort préféré.
7: Est-ce qu'il est vraiment mort? Moi, j'ai encore des doutes. Hein.
4: Peut-être qu'il est sur une île.
7: En fait, je l'ai croisé à la braderie de Lille.
4: Il est sur une île avec Elvis Presley, avec Claude François, avec Annie Dupéret.
7: Annie Cordy. Non, Annie Dupéret. Ça va pas la tête.

0: C'était qui? Pas
1: Michael
0: Jackson.
1: Jackson.
2: Oh là là,
1: il a chanté toute la
0: Black
1: chanson.
0: Black or White, jingle, vite, vite.
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0: Il est 12h40, mes amis, nous sommes toujours en direct de Ici Nord, à Lille. On aime bien voir nos collègues. On va essayer de faire ça au maximum tout au long de cette année. Dans un instant, on va parler de quoi, mon cher Nicolas, notre enfant de la télé? On va parler de quoi avec
1: toi? Eh bien,
0: toi,
1: on va parler doublage de voix.
0: Ah, ça j'adore.
1: Vous en avez fait?
0: Ah, j'en ai fait aussi. On va en parler dans un petit instant. Mais d'abord, accueillons nos nouveaux invités. Bonjour Clara Leroy.
4: Bonjour.
0: Bienvenue ici. Vous êtes andrologue au CHU de Lille. Andrologue, c'est quoi déjà?
4: Andrologue, c'est la médecine de l'homme.
0: Médecine de l'homme, voilà. Et vous êtes accompagnée de Gaëlle Burclay. Bonjour Gaëlle.
5: Bonjour.
0: Gaëlle qui a fait la fête toute la nuit.
5: Si seulement.
0: C'est pour ça qu'elle fera des signes et on vous traduira. Merci beaucoup. Bienvenue à toutes les deux. Et Gaëlle, vous êtes la cofondatrice de la start-up 37 degrés.
5: C'est fait.
0: Voilà, on va voir dans un instant ce que vous y faites. Mais d'abord, Clara Leroy, déjà, j'en parlais comme ça, c'est juste pour amorcer notre conversation. Mais vous nous confirmez que la vasectomie, c'est une pratique, je mets plein de guillemets, un peu tendance chez les jeunes hommes en ce moment?
4: Tendance en effet, oui.
0: Ouais.
4: Avec un nombre de vasectomies vraiment très important sur les dernières années.
0: Vous nous rappelez ce que c'est la vasectomie?
4: Alors la vasectomie, c'est utilisé comme moyen de contraceptif par les hommes, même si ça n'est pas réversible, afin de limiter ou d'empêcher la grossesse de survenir. Et c'est ce qui permet de couper le canal à travers lequel les spermatozoïdes doivent sortir du testicule.
0: Voilà. Pourquoi ils le font? Pourquoi c'est si tendance?
4: Bah, ils le font parce que les hommes ont envie maintenant de pouvoir être autonomes dans le fait de porter la contraception, voilà, et de se prémunir des grossesses.
0: Aussi qui s'y collent, j'allais dire.
4: Qui s'y collent, mais ça leur donne aussi de l'indépendance et voilà, de ne pas dépendre de l'autre.
0: Voilà, exactement. Alors, au sein de votre CHU, ma chère Clara, vous avez développé d'autres méthodes, parce qu'il n'y a
4: c'est
0: pas
4: ça,
0: que la vasectomie dans la vie. Quoi, par exemple, comme méthode? Expliquez-nous.
4: Alors, la vasectomie, initialement faite au bloc opératoire, actuellement peut se faire de manière très simplifiée en salle de consultation, et peu de centres encore le font. Et puis, actuellement, on développe des méthodes contraceptives autres qui seraient là réversibles,
0: ouais,
4: avec notamment la start-up de Gaëlle, ici présente, qui est la méthode de contraception thermique. Sont réfléchies également des méthodes de contraception telles des dérivations de la tuyauterie pour permettre de dévier les spermatozoïdes dès qu'ils n'arrivent pas à leur objectif, voilà, et puis de réfléchir aussi à des contraceptions plutôt hormonales.
0: Voilà, parce que vous l'avez dit, donc la vasectomie, quand c'est fait, c'est fait.
1: C'est fait, oui.
0: Et là, effectivement, donc ce sont des méthodes où on peut changer d'avis. Voilà,
4: voilà,
0: si on a envie de revenir un petit peu en arrière. Et on va donc parler de ce que vous avez fait, ma chère Gaëlle Burclay, donc la fondatrice donc de 37 degrés, où vous avez donc imaginé un caleçon que vous avez dans les mains. C'est quoi ce caleçon? Alors expliquez-nous. C'est un caleçon normal. Là, quand on le regarde comme ça,
1: boxer,
0: il est noir, un boxer, boxer normal.
5: Et ben du coup, ce boxer, il permet entre autres de rapprocher les testicules du corps et du coup de les porter à la température corporelle qui est de 37 degrés, tout le nom de l'entreprise. Voilà. Car en fait, dans le scrotum, les testicules sont à 34-35 degrés, ce qui permet la création de spermatozoïdes, donc la spermatogénèse. Mais un supplément de 2 degrés suffit à stopper du coup la production de manière temporaire, donc réversible. C'est une méthode qui a déjà eu des études cliniques dans les années 90, qui a prouvé du coup une efficacité et une réversibilité. Néanmoins, aujourd'hui, il n'y a aucun dispositif médical qui est certifié sur le marché qui permet de la mettre en place. Et du coup, c'est notre objectif avec 37 degrés donc, aujourd'hui.
0: Donc, dans le caleçon, on rapproche les bouboules et du corps.
5: À l'intérieur,
0: ouais,
5: il y a un petit slippage, on pourrait dire, qui permet de bien plaquer contre le corps avec un orifice dans lequel on va pouvoir passer la verge et la peau des testicules, donc le scrotum, uniquement sans les testicules à l'intérieur.
0: Incroyable.
5: Et en tirant la peau du scrotum, enfin le scrotum, ouais, la peau des testicules, les deux testicules vont se retrouver légèrement en élévation dans le corps, dans les canaux inguinaux. Et ainsi profiter du coup de la chaleur du tronc principal, on va dire, corporel. Et du coup, donc c'est une méthode qui est assez autosuffisante, et qui est mécanique et physique, on va dire, mais qui reste expérimentale aujourd'hui.
0: Donc là, on est en phase de test, hein, c'est ça, Clara?
5: C'est
0: vous y croyez à ce genre de méthode contraceptive?
4: On y croit, l'efficacité, on y croit, puisqu'elle a bien été prouvée depuis longtemps.
0: Ouais.
4: Et puis à l'heure actuelle, même si c'est connu depuis 90, on est dans un mouvement sociétal qui va répondre à ce dispositif et qui attend ce dispositif.
0: Gaëlle, vous venez de chez Decathlon. C'est ça.
5: J'ai fait quelques années chez Decathlon en tant que designer textile, qui est mon métier de base.
0: C'est votre métier de base, voilà. C'est pour ça que vous n'êtes pas venu là-dedans complètement par hasard.
5: Et c'était même mon diplôme à la base. En fait, ce projet était mon diplôme de designer dans une école de design qui s'appelle l'ENSI Les Ateliers à Paris. Et c'était les prémices. Et puis ensuite, il a fallu la rencontre avec mon associé pour mener le projet un peu plus loin et du coup aujourd'hui être à l'orée des essais cliniques.
0: Donc là, on est en phase de test, hein, c'est ça?
5: Voilà.
0: Si tout va bien, ça serait vendu aujourd'hui, quand et combien
5: Si tout va bien, en tant que boxeur contraceptif, qui aura eu des essais cliniques par rapport à ce sous-vêtement, normalement, ce serait 2029, on l'espère, au prix de 43 € a priori à ce moment-là. Donc un prix de sous-vêtement assez classique.
0: Et donc il suffit que je le mette une journée
5: le protocole, c'est il faut le porter. Enfin, en gros, le protocole a été établi par les premières études et c'est une quinzaine d'heures par jour. Donc en soi, mettre son sous-vêtement le matin, l'enlever le soir, c'est à peu près ce qui est déjà dans les habitudes. On ne change pas vraiment les habitudes. Normalement, ça dépend des saisons.
0: Mais j'apprends des tas de trucs. Alors, faut se laver les dents, faut changer sa culotte. Je suis complètement à côté de la plaque.
5: Et par contre, il faut attendre ensuite 3 mois avant que ce soit efficace. Mais comme pour une vasectomie, une fois la chirurgie ou du coup le début du port mis en place, il faut attendre 3 mois parce que les spermatozoïdes mettent à peu près 3 mois à sortir dans l'éjaculat. Et du coup, voilà, au bout de 3 mois, on peut faire un spermogramme. Et le spermogramme, c'est du coup une analyse du nombre de spermatozoïdes dans l'éjaculat qui va permettre d'attester de l'efficacité de cette contraception ou non. Mais du coup, dans le but, normalement, au bout de 3 mois, c'est efficace et on peut du coup prendre cette contraception comme la seule contraception d'un couple éventuellement et refaire des spermogrammes régulièrement.
0: Donc 2029, si tout va bien. Clara Leroy, le CHU de Lille est unique en matière de contraception masculine. C'est vrai ça, en France? En tout cas, vous êtes extrêmement spécialisée là-dedans?
4: Alors, c'est surtout qu'on a une unité de lieu qui réunit toutes les compétences possibles médicales qui tournent autour de la question de la contraception. Là où à d'autres endroits en France, l'homme, pour avoir accès à ces différents types de contraception, devra aller chercher lui-même à droite et à gauche les solutions possibles. Là, la palette offerte va se proposer en une unité unique de lieu, ce qui lui donne la possibilité ensuite de faire un choix, donc de devenir plus facilement acteur que s'il a à aller chercher à droite, à gauche, dans différents services, les propositions différentes.
0: Et donc, c'est le bon moment de parler de contraception masculine. Oui, s'il n'y a pas de honte, c'est normal.
4: C'est le bon moment pour en parler. Probablement que le partage devient intéressant actuellement, sociétalement.
0: Eh bien, merci beaucoup. Bah, on va encore vous applaudir tout le monde aujourd'hui. Ah non, mais c'est trop bien. Bravo, Gaëlle Burclay, donc la cofondatrice de 37 degrés. Voilà, donc c'est ce boxeur qui permet d'une contraception masculine. Voilà, moi je trouve
5: Si je peux ajouter quelque chose, du coup, aujourd'hui, on ne vend pas un boxeur de contraception. On ne vend pas un boxeur de contraception aujourd'hui, mais aujourd'hui on vend déjà un boxeur qui permet d'expérimenter la remontée, remontée testiculaire.
0: Ça s'appelle
5: naissance de revendication médicale.
0: Ça s'appelle 37
5: degrés. Et du coup, on travaille avec effectivement le CHU et Clara Leroy et deux autres personnes.
0: Clara Leroy, andrologue au CHU de Lille. Merci infiniment d'être passé ce soir. Merci beaucoup. Passez un bon dimanche. Allez,
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0: Voilà, et regardez, il est 12h48, quand il y en a mal, il y a Malabeuf. Nicolas Malabeuf, notre enfant de la télé. Alors, mon bon Nicolas.
2: Eh bien, mon invité made in Lille du jour, Kevin Book. Bonjour Kevin.
6: Bonjour.
2: Alors Kevin, vous avez fondé un site web qui s'appelle la VF.fr.
6: C'est ça.
2: De quoi s'agit-il?
6: Alors, c'est un site qui référence les comédiennes de doublage, avec leur accord. Et donc après on a créé aussi un festival autour du doublage qui va se dérouler le 22 et 23 mai 2027 à Béthune.
0: Alors attends, tu vas trop vite. D'abord,
2: déjà le doublage.
0: Je connais Nicolas, il s'énerve avant de parler du festival.
2: Déjà le doublage, c'est quoi? C'est des films étrangers qui sont doublés par des voix françaises.
6: C'est ça.
2: Donc ça peut être un film, un dessin animé,
6: série, c'est film d'animation, jeu vidéo. Il y a des tas de choses.
0: Ah oui.
2: Et alors déjà, on trouve quoi sur votre site, la VF.fr?
6: Principalement, donc on a 320 comédiens à peu près référencés. Voilà, donc que ça soit les plus connus comme des comédiens plus juniors. Donc on accueille tout le monde, tous les comédiens sont les bienvenus sur le site. Et voilà.
2: Et alors, je crois même que vous avez fait un tour de France des voix françaises. Vous en avez rencontré, du coup?
6: Ah oui, j'en ai rencontré quand même plutôt pas mal. Je suis allé aussi à Voix d'Étoiles à Le 4, qui est un festival. Donc, j'ai eu la chance de rencontrer, Philippe Pétieux, Véronique Augereau, qui sont Marge et Homer Simpson.
2: Ah, voilà. Et alors, justement.
0: Dites aux auditeurs que c'est un vrai métier d'être doubleur. On n'est pas assis à lire, hein.
6: C'est exactement
0: C'est des vrais comédiens et comédiennes, hein.
6: C'est exactement ça. C'est très difficile. C'est un métier très difficile.
2: Et les voix françaises, d'ailleurs, de Marge et Homer Simpson, vous en parlez, ils sont en couple dans la vie depuis 37 ans en plus, donc c'est assez drôle. Il y a quoi d'autre comme autre voix?
6: Par exemple, Donald Renew, je vais parler de Spider-Man, Titeuf, voilà, c'est Donald.
0: Donald, c'est un chef. Il est jeune, hein, Donald, quel âge il a? Enfin, il fait ça depuis très longtemps, alors qu'il a à peine la quarantaine.
6: Il a 30 ans d'expérience, il a commencé à 10 ans.
7: Et est-ce que les comédiens en ce moment ont peur que ce métier disparaisse?
2: Avec l'IA,
7: avec l'IA, parce que voilà, on a entendu pas mal de choses.
6: Oui, c'est un vrai combat quotidien pour les comédiens. J'ai encore eu au téléphone il y a quelques jours le président de la fédération Les Voix, de l'association, pardon. Et c'est vraiment un combat de tous les jours avec eux.
2: Donc là, le doublage, c'est vraiment en danger en ce moment?
6: Oui, c'est en danger. On le voit, par exemple, si je prends dernièrement les jeux vidéo Halo, entièrement fait avec IA. Alors qu'il y avait les voix historiques.
7: Oui, voilà.
2: Mais alors, est-ce qu'il va avoir des règles, des lois qui vont passer contre
6: ça? Ils sont en train de se... Enfin, l'association Touche pas ma VF est en train de se battre justement pour essayer de légiférer, pour combattre un petit peu, enfin combattre entre guillemets, mais légiférer le fait d'utiliser l'IA pour la voix.
2: Et donc, vous l'avez dit, là, prochainement, vous allez organiser un festival et une cérémonie qui va récompenser les doubleurs, donc ça va être quand, quoi?
6: Voilà. Alors, j'organise la première cérémonie en France pour remettre les prix, les trophées du doublage.
2: Trop bien.
6: Donc,
0: est-ce que je peux avoir un trophée d'honneur? J'ai fait du doublage déjà.
7: Oui, parce que Willy, vous avez doublé le lapin Pompon
2: dans Comme des bêtes.
7: Je le dis parce que mon fils a regardé ça tout l'été.
0: J'étais très bon.
6: Dans les Sisters aussi, avec Dorothée Pousseau.
0: Il vous connaît. Alors je mérite un trophée d'honneur.
2: Et en plus, vous en parlez souvent, mais ça a été une bonne expérience.
0: Franchement, c'est génial. Et c'est un vrai boulot de comédien. Tu te donnes à fond. Comme je l'ai dit, t'es pas assis, tu dis pas. C'est un vrai boulot.
2: Et racontez-nous les coulisses, juste, ça dure pas longtemps.
0: Non, donc ça ne dure pas longtemps. Et puis surtout, moi, c'était un film américain. Il faut savoir que les Américains te choisissent toi. Ils choisissent la voix française.
7: D'accord, okay.
0: Donc j'ai dû passer un casting là-bas, envoyer une vidéo en anglais.
7: Oula, j'aimerais bien trouver la vidéo.
2: Vous avez été pris,
0: c'est un miracle. Bon, en tout cas, bravo. Donc c'est quand
2: ce
0: festival?
2: Rendez-vous de ce festival, c'est quand?
6: Voilà, c'est ça, le 22 et 23 mai 2027. Et le cérémonie va s'appeler Les Carrels, en hommage à Roger
2: Carrel. Voilà. Et donc, c'est à Béthune, c'est ça
6: à Béthune, au théâtre municipal.
2: Bravo. Rendez-vous. Merci Kevin Bourque.
0: Merci beaucoup, voilà l'occasion de... On applaudit tout le monde aujourd'hui. Merci mon Nicolas, et merci infiniment d'être passé nous voir. Est-ce que vous connaissez les soirées La La La?
2: Ah non.
0: Bah tant mieux, parce qu'on en parle juste après ça. Alors, allez, hop.
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0: De retour ici, c'est Willy vient déjeuner chez vous. On passe à table tous ensemble le samedi et le dimanche en direct entre midi et 13h30. Aujourd'hui, en direct des studios de Ici Nord à Lille. Il fait beau. Il y a la braderie hein, jusqu'à demain soir, donc n'hésitez pas à venir. Il n'y a pas grand monde. Il n'y a que 2,5 millions de personnes. Ça va, pas non plus. Faut pas exagérer. Hein. Mais vite, comme ce sont les 5 dernières minutes d'un journal de 13h. Si. Place à la bonne idée du jour. Bonjour Valentine de Remeux.
11: Oui. Bonjour Valentine de Romeux,
0: excusez-moi. Bien, c'est normal, hein, ça m'arrive à peu près 600 fois par jour.
2: Tout se passe bien.
0: Tout va bien. Bienvenue ici, vous êtes la fondatrice des soirées La La La, qui existe à Lille depuis 2018.
11: Exact.
0: Et c'est vraiment une idée qui devrait, ça doit exister partout en France, parce que l'idée elle est géniale. C'est quoi les soirées La La La alors?
11: Alors les soirées La La La, c'est se retrouver le temps d'une soirée pour chanter et faire l'expérience de la chorale, donc du chant harmonisé, et c'est hybride entre le concert et la chorale, parce que du coup on se retrouve, il y a des musiciens sur scène, et chaque soirée est faite au profit pour mettre en avant une association.
0: Donc on va quelque part, voilà, on s'est inscrit au préalable bien évidemment,
11: on prend
0: sa place, on va dans la soirée. D'abord, qu'est-ce qu'on fait au début? On danse.
11: D'abord, on boit un verre, on mange un truc. Voilà, c'est ce que j'appelle
0: Fabien va venir.
11: En tout cas, l'idée, c'est d'arriver détendu et puis surtout prêt à lâcher prise parce qu'on ne sait pas ce qu'on va chanter. Quand
0: exactement. Donc, on ne sait pas ce qu'on va chanter et à un moment donné, vous montez sur scène.
11: J'arrive sur scène et on fait un échauffement vocal, corporel. L'idée, c'est de se mettre dans l'ambiance, chauffer la voix et puis c'est parti. Après, moi, je dévoile le morceau. On distribue les paroles et c'est parti pour l'apprentissage. Et le contenu du show, c'est l'apprentissage du morceau jusqu'à ce qu'on le sache tous ensemble.
0: Donc on l'apprend pendant combien de temps? C'est quoi
11: ça
0: à peu près?
11: Ça prend une heure et quart. Et puis en fait, l'énergie est montante pendant le temps de l'apprentissage. Et puis à la fin, en fait, on est tous galvanisés de ce collectif et de chanter ensemble.
0: Donc à la fin, on sait tous chanter à peu près, d'accord? On a appris la chanson. Hein, là, on va chanter la chanson. Et vous mettez pas une vieille bande son toute pourrie?
11: Ah non, pas du tout. On est avec des musiciens sur scène.
0: C'est trop génial.
11: C'est vraiment l'expérience du live, du concert. Où on chante et où il y a du collectif qui se crée, du partage avec les autres gens qui sont venus chanter et qui sont un peu perdus ou en tout cas qui vivent la même expérience du lâcher prise.
0: Et au profit d'une association, vous l'avez dit.
11: Exactement.
0: À chaque fois une association différente.
11: À chaque fois une association différente, locale, parce qu'on est à Lille, mais on est aussi dans d'autres villes et à chaque fois on cherche une association qui a une action locale où on fait la soirée.
0: Et ça marche trop trop bien parce que quand vous mettez les billets en vente, ça part en 10 minutes, c'est réglé, il n'y a plus de place.
11: Ça part vite,
0: ça part très vite. Et combien de personnes à chaque fois? C'est quoi à peu près?
11: Alors, ça dépend des, ça dépend des villes, ça dépend des endroits. Là, la prochaine date, c'est à l'aéronef, on sera 1500. Après, il y a des soirées où on est 500, 800, ça varie. En fait, l'idée, c'est que le lieu change à chaque fois aussi et ça fait partie du concept. Donc, la jauge, le nombre de personnes va changer également. Là, on sera aussi à Bordeaux, à Toulouse. On a d'autres dates qui arrivent et les jauges sont différentes. Mais ce qui est sûr, c'est que à chaque fois, c'est un moment qui est vraiment hyper énergisant, de collectif qui se crée, d'énergie qui traverse les gens.
0: D'énergie, puis vous l'avez dit, de lâcher prise. On vient, on se prend plus la courge, quoi.
11: Exactement.
0: On est tous pareils, on est tous là au même moment.
11: C'est
0: et on se lâche, on y va, on se libère un petit peu.
11: C'est ça. Et c'est la parenthèse où on ne pense plus à rien d'autre que l'instant présent.
0: Mais c'est trop bien, franchement, c'est trop bien. Comment ça vous est venu dans votre petite tête, la Valentine?
11: Alors, moi, j'anime des chorales depuis plusieurs années, donc j'avais cette habitude-là. Et je me suis rendu compte qu'il y avait beaucoup de gens qui aimaient chanter, mais qui n'avaient pas forcément le temps de s'investir une fois par semaine dans une chorale. Et quand je suis dans un concert, j'adore chanter, cette espèce de cohésion de centaines de personnes ensemble. Et je voulais créer, du coup, ce projet de pouvoir venir à la carte, comme on va au cinéma, de venir faire l'expérience de la chorale avec plus de gens. Et puis après, ça, c'est un engagement personnel de le rendre solidaire. Mais je me rends compte que ça fait écho quand même aux gens qui viennent. Le côté solidaire, c'est quand même le petit plus dans nos événements.
0: Bon, donc là, vous l'avez dit, en tournée dans toute la France.
11: Oui.
0: Donc là, la prochaine soirée, c'est quand? Alors déjà, c'est plein, on le dit comme ça pour
11: la c'est mercredi le 9 septembre à Lille.
0: Donc à Lille, et après, donc un petit peu partout.
11: Et après, on est à Bordeaux fin septembre, on est à Montreuil près de Paris le 8 octobre, et puis après, on a aussi Toulouse le 12 novembre.
2: Il y a un site là, pour
11: on a le site, il faut taper les soirées la sur Google et on trouve le site. Et puis bien sûr, l'abonnement à la newsletter, c'est le meilleur moyen d'être au courant. Il y a une page Instagram.
0: Les soirées la la la pour lâcher prise, on apprend un morceau, une chorale avec 2000

0: Il est 5 heures.
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2: Eh oui, partons gaiement dans la troisième demi-heure de votre talk show du dimanche, toujours en direct de Ici Nord à Lille, avec votre tribu Nicolas Malabeuf, notre enfant de la télé.
3: Bonjour tout le monde.
2: Bonjour. Et Fabien et moi, notre geek.
4: Bonjour.
2: Et surtout avec vous, hein, puisque le samedi, c'est Youpi la vie, certes, mais le dimanche,
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2: Voilà, pendant 30 minutes, on vous donne les clés de cette émission. C'est la libre antenne du week-end. Plus que jamais, ici, c'est votre radio. Vous êtes chez vous. Alors, appelez-nous pour réagir sur les thèmes du jour. Il y a les pompiers qui sont passés nous voir, les profs sont passés nous voir. On a parlé contraception masculine. On a parlé de soirée la, de chorale. Voilà, bah, venez réagir sur tout ça. Il y a eu les invités de Nicolas, de Fabien. Venez nous dire aussi votre youpi du moment, le truc sympa qui vous est arrivé.
3: Que du positif.
2: Que du positif. Venez nous faire coucou. Venez nous donner de l'amour. Moi, je veux de l'amour. 08 110 055 056. Le groupe Facebook.
4: Oui, il y a le groupe Facebook qui est complètement gratuit, bien sûr. Pour vous abonner, donc vous tapez dans la barre de recherche Facebook Youpi la vie avec Willy Rovelli. Vous tombez sur nous, vous laissez des petits messages. Christophe tient à publier. J'ai beaucoup de reconnaissance pour, envers les pompiers.
2: Oui. Bravo, voilà.
4: Donc merci Christophe.
2: Merci.
4: Et il y a Mireille Caillé qui a écrit bravo aux municipaux qui nettoient les rues. Vous savez, pour avoir la braderie de
2: Lille. Il y a du boulot. Ouais.
4: Franchement, donc bravo à eux aussi. On pense à eux. Et continuez à réagir. C'est gratuit. Facebook Youpi la vie avec Willy Rovelli.
2: Exactement. Et puis quand vous passez à l'antenne, mes amis, vous repartez avec votre sélection.
3: Avec un séjour à Lille, carburant, hôtel, resto, musée, on vous offre la totale. Le tirage, c'est dans 21 minutes.
2: 21 minutes.
3: On est précis dans cette émission.
2: Très précis. Merci mes amis. On vous attend 0810 055 056. Mais d'abord, écoutons Kongs.
4: Il adore
2: Nicolas.
3: C'est mon DJ préféré. Je suis allé le voir il n'y a pas longtemps.
2: Ah bah écoute, il en parle pas beaucoup dans ses interviews. Il dit pas tiens, j'ai vu Nicolas. Voici 10 gars.

0: Hein, c'est bien, hein. Non, non, mais du coup, je comprends pourquoi tu aimes. C'est vachement bien. C'était Kungs. Alors attends, parce que.
1: Moi, je l'ai adoré dans le cornio, le Yukun Kungs.
2: Oh là là. Les refs.
0: Mais en même temps, vous êtes rentré à quelle heure déjà ?
2: Mais on l'a dit, 3h30.
0: 3h30.
2: Mais,
0: Nicolas, tu m'as dit que Fabien. Attendez, il s'est passé un truc. Ah. Attends, tu sais quoi ? C'était Kungs sur votre radio ici. Pas pour le jingle. Voilà. On fait les choses proprement.
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0: Voilà. Ça, le jingle, c'est fait. C'est alors, Nicolas, tu m'as dit quelque chose en antenne. Écoutez-moi bien, c'est la première fois que j'entends ça
1: c'est
0: depuis 8 ans.
1: Mais moi, je n'y crois pas.
0: Depuis 8 ans que je travaille avec Fabien, c'est la première fois que j'entends ça. Donc, Nicolas, qu'est-ce qui s'est passé ?
2: Il est 3h02 du matin.
0: Ça va.
2: Nous sommes au Mamba.
0: Mamba,
2: qui est
0: à Lille.
2: Un bar à Lille.
0: Voilà, jusque-là, ça va.
2: Je propose à mon ami Fabien, parce qu'on
0: peut
2: le dire.
0: On peut dire, c'est un ami.
2: Ce n'est pas qu'un collègue.
0: Non, c'est un ami.
2: Je lui propose un dernier verre. Continuer pour suivre la soirée.
0: Et là, Fabien.
2: Il m'a dit non.
0: Incroyable, c'est non, la première fois
1: j'ai
0: les amis.
1: Vu, vous savez, non, mais...
0: Première fois que Fabien dit non, mais
1: je vieillis, oh. Je prends soin de mon corps. Alors, nous sommes qu'au début de la saison, j'aimerais bien tenir jusqu'à fin juin.
0: Oui, cette tenue au moins jusqu'à la fin de la semaine.
1: Oui, déjà. Mais
0: t'as dit non, vrai?
1: Non, j'ai dit non. Je dis
0: parce que tu t'es dit je peux plus.
1: Ouais, là je me suis dit incroyable. Je vais pas être bien.
2: Et c'est vraiment la première fois.
0: C'est la première fois. C'est historique, mes amis. Les gens vont voir De Gaulle au cinéma. Un jour on racontera l'histoire de Fabien et moi.
1: C'est marqué dans mon Wikipédia.
0: Merci. Est-ce que Lauriane est là? Ça va, Lauriane? Allô, Lauriane?
5: Oui, je suis là. Ça va. Oui, je vous écoutais. Hein.
0: Ah, pardon, on disait des conneries, c'est ça, Lauriane? C'était pas intéressant?
5: Non, pas du tout. Je suis en train de cuisiner en même temps.
0: Ah,
2: tu cuisines quoi?
0: Ah oui, c'est quoi?
5: Je fais un gâteau roulé comme ma mamie, mais il sera pas meilleur, je pense. Hein.
0: Un gâteau roulé sous les aisselles?
2: Non.
5: Oui, c'est ça, sous les aisselles, après, à la fin.
0: Roulé, c'est quoi, gâteau roulé?
5: Un gâteau roulé, c'est une génoise, en fait, c'est une plaque avec de la confiture d'abricot, et après on le roule. C'est un gâteau roulé, ça tu connais pas?
0: Si.
5: C'est un gâteau de mamie, en fait, un gâteau de grand-mère. Ouais.
0: C'est vachement bon, c'est vachement bon. Tu nous appelles d'où, Maloriane?
5: Eh ben, je vous appelle toujours d'Aix en Provence, hein. Je vous avais appelé il y a 2-3 semaines. Oui, j'aime bien vous écouter, moi.
0: C'est vrai. Qu'est-ce que tu aimes dans cette émission? Alors, Lauriane, parce que le patron n'est pas loin. Il nous a accompagnés aujourd'hui. Oui. Il n'est pas loin d'ici. Alors, qu'est-ce que tu aimes? J'aimerais bien que tu le dises calmement, que tout le monde entende.
5: Oui.
0: Qu'est-ce que tu aimes?
5: Bien entendu. Alors, ce que j'aime dans cette émission, c'est le professionnalisme de tous les animateurs, la bonne humeur.
0: Tu es
5: l'information.
1: De la même émission, là.
5: Dont vous nous des choses que vous informez, les sujets d'actualité. Et j'irai surtout vraiment à la bonne humeur et ce côté positif dans la vie qui est vraiment important.
0: Bah oui. Merci, Lauriane. Tu voulais intervenir sur quoi, Malolo?
5: Ben non, rien de spécial. J'étais contente de vous écouter. Un petit coucou. Voilà, je vais partir encore bien dans 2 jours là, donc c'est mon petit du moment, on va dire.
0: Le youpi du moment, c'est que tu pars en Corse en vacances. T'as vu en septembre, t'auras la paix, Lauriane. Tu vas être.
5: Alors
0: bien,
5: ça va être court mais intense.
0: Ah
5: ça
0: ouais,
5: 4
0: ça
5: jours,
0: va
5: mais ça va être bien.
0: C'est bien déjà, c'est bien, Lauriane. Tu vas en avion? Tu vas en avion?
5: Oui.
0: Ouais, en avion, c'est bien. 4 jours, prendre l'avion 4 jours, c'est bien. Il y a tous les écolos qui sont. Oh non.
1: Très bon bilan carbone.
0: C'est très un bon bilan carbone, Lauriane. Ça, c'est bien. Avec qui tu pars là-bas en Corse?
5: Avec mon mari.
0: Oh, c'est pas vrai. Ton mari?
5: Oui.
0: C'est pas possible, ça. T'es encore avec lui, alors? Hein. T'es encore avec lui?
5: Toujours.
1: Toujours.
0: Ça change pas.
5: Je ne sais pas encore pour combien de temps, on verra.
0: Ah, ça y est, ça sent la fin.
1: Tu nous rassures.
0: Ça sent la fin, ça y est, ça sent la fin. Et donc le gâteau cet après-midi, il est pour qui?
5: Ben, on a des amis qui viennent là, donc voilà, on a fait un petit gâteau pour goûter.
0: Qui vient, c'est le couple.
5: Ah, mais tu es curieux, dis donc.
0: Ouais, c'est le couple.
5: Non, c'est les cousins. Non,
0: c'est les cousins
5: du côté de mon mari, ouais.
0: Ah, les cousins du côté de ton mari, très bien. Donc gâteau, café, tranquille,
1: ça, c'est bien,
0: pour le goûter,
5: voilà, c'est ça.
0: Pour le goûter.
1: Et dimanche tranquille.
0: Eh ben Lauriane, merci beaucoup. On te souhaite
5: merci
0: déjà par
5: avance. Merci à toi et pour la bonne humeur tout le temps. Voilà, c'est super.
0: Bah merci beaucoup Lauriane. Merci pour tes encouragements, ta fidélité, et tu repars évidemment.
2: Et bien après la Corse, tu vas peut-être repartir avec un séjour à Lille grâce à nos amis d'ici Nord.
0: Voilà. Et puis le tirage c'est dans 10 minutes. Hein, donc peut-être qu'on t'appelle d'ici 10 minutes. D'accord, Lauriane, on t'embrasse très fort. Merci beaucoup. Jingle, allez zou.
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0: Oui, c'est Youpi aussi. On a installé ça le week-end dernier, entre 13h et 13h30 dorénavant. Vous avez les clés, vous passez, vous dites ce que
1: vous voulez.
0: Voilà, des sourires, on veut des sourires, de la bonne humeur, ça fait du bien. Alexandre est avec nous, ça va Alex?
6: Oui, bonjour Willy, bonjour à tous.
1: Salut
6: Alex. Moi, hier soir, hein. J'aurais bien voulu être au Mamba.
1: Ah, écoute, c'est très sympa. Si tu as l'occasion de venir à Lille, c'est très sympa.
0: C'est vrai, c'est sympa là, maman.
2: Ah oui,
0: c'est,
2: j'adore
0: c'est
2: la musique.
0: Ça ressemble à quoi?
1: Ça ressemble à un bar.
0: Un bar, ça ressemble à un bar.
1: Avec de la musique.
2: Un peu dans la pénombre.
1: Un peu dans la pénombre.
0: Ah, j'aime bien, c'est un peu.
1: Et ben, vous savez, moi, j'aime bien me balader, c'est le verre à la main.
0: Oui,
1: comme
0: oui,
1: ça,
0: oui,
1: je fais le tour comme ça,
0: le verre.
2: Je suis scotché d'ailleurs à sa main.
1: Je surveille Nicolas.
0: Ah, bah toujours.
1: C'est comme un petit frère.
0: Alexandre, t'étais où? Tu nous appelles d'où déjà, Alex?
6: Moi, je suis à Avignon.
0: Avignon, ah, est-ce qu'il y a comme il y a un Mamba Avignon, un truc qui ressemble? Oui.
6: Oui, si, ouais, il y a deux trois endroits sympas.
0: Ben, quand même. Voilà.
6: Avignon, ouais.
0: Qu'est-ce que tu fais de beau à Avignon, Alexandre, dans la vie?
6: Et ben, là, du coup, j'ai repris la semaine dernière. Je travaillais dans un magasin de bricolage et j'ai repris le boulot lundi dernier.
0: Ya. Est-ce que c'était chiant lundi dernier quand t'as repris? Que tu faisais la gueule.
6: C'était horrible.
0: C'est quoi qui est horrible? Parce que c'est d'horreur. Tu dis, Alex, on se dit la vérité là. Hein. Est-ce que c'était horrible?
6: Entre nous, de toute façon.
0: Entre nous. Personne n'écoute, on est entre nous. Est-ce que tu faisais la gueule parce que tu retrouvais les clients ou les collègues ou les clients? Dis la vérité. Ah, t'as vu?
6: On va dire les collègues.
1: C'est honnête.
0: J'espère qu'ils écoutent. Donc c'est Alexandre d'Avignon. Ne peut pas vous blairer si vous bossez dans un magasin de bricolage.
6: Ah, c'est dur quand tu prends 4 semaines de vacances, après le retour est difficile. 4
1: semaines, et après 4 semaines, c'est dur de se remettre.
0: Ah oui, mais bon, allez.
6: Ouais, c'est surtout ça. Ouais,
0: bien rentrer pour repartir. Ouais. Voilà,
2: moi, je me suis arrêté 2 mois, c'était dur.
1: Oui, Nicolas.
0: C'est Nicolas, il s'est arrêté tout juillet.
2: Je suis au bout du rouleau.
6: Ah oui, voilà, oui, il y a le pauvre.
0: Tu voulais réagir sur quoi, Alex?
6: Ouais, c'était par rapport aux pompiers, du coup, la grève des pompiers, parce que c'est vrai que ils ont besoin de plus de moyens humains et matériels, et c'est vrai que c'est franchement, moi je suis vraiment à 100% avec eux. J'ai des collègues aussi qui sont pompiers, pompiers volontaires aussi, et c'est vrai qu'ils ont été, ils ont été mobilisés pas mal aussi cet été.
0: Oui.
6: Et c'est vrai que plus ça va aller, plus il va y avoir, on se doute avec le réchauffement climatique, voilà, il faut qu'ils aient forcément des moyens supplémentaires, quoi. Donc franchement, moi je suis avec eux.
2: Et franchement, pour tous les risques qu'ils prennent, c'est pas la profession qui est le plus en grève.
0: Non,
2: ils se plaignent pas beaucoup.
6: Ouais, non, c'est vrai.
0: Enfin, qu'ils se plaignent jamais. Et puis, comme on l'a dit, ils sont en grève, ils vont bosser. De toute façon, voilà. Tu as eu à subir des incendies, enfin, dans l'endroit où tu étais en vacances. Est-ce que
6: parce qu'on devait partir en camping fin juin, du coup, pour un week-end prolongé. Et du coup, c'était vers Canet-en-Roussillon, et c'est vrai qu'il y a eu des incendies par là-bas, du coup.
0: Effectivement, mon cher Alexandre, merci beaucoup, parce qu'on le redit, parce que tout à l'heure, en début d'émission, si vous n'étiez pas avec nous, on avait un pompier professionnel avec nous, ici à Lille, qui nous expliquait pourquoi ils allaient être en grève à partir du 8 septembre. Alex, merci beaucoup. Tu vas faire quoi cet après-midi? J'aimerais bien savoir. Alors ça,
6: on voulait aller avec ma femme et les enfants, ou aller au cinéma, du coup,
0: Pour voir quoi? Les enfants,
6: ils veulent voir on sait pas trop encore, du coup,
2: Il y a
6: on
2: les mignons.
6: Toujours au dernier moment,
0: Oui, tu verras bien.
6: Il y a quoi?
2: Le film d'animation Les Mignons.
0: Il y a Les Mignons.
6: Ah oui.
1: Les Mignons. Ah oui, c'est contraire de Nicolas.
6: Ouais.
0: Bon, bah, très bien. Bah, tu iras voir Les Mignons. Tu n'as pas le choix. Donc, tu vas voir Les Mignons et puis c'est tout. Tu embrasses ta famille et tes enfants.
6: C'est vrai qu'on connaît pas Lille, alors du coup, ce serait l'occasion.
0: Eh bah, voilà. Eh bah, le tirage, c'est vers
2: 13. Dans 10 minutes.
0: On sera peut-être dans 10 minutes, d'accord? Merci, Alexandre, pour ta fidélité. Merci d'être passé nous voir. Alexandre, attends, tu es là encore, Alexandre? Tu es là, Alexandre?
6: Oui.
0: Je suis à votre ton, hein. Un petit peu d'aimabilité. Alexandre, je voudrais que maintenant tu me dises jingle. Vas-y, Alexandre.
6: Allez, attention, jingle.
1: Ouais, bravo.
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0: Gwenaëlle est avec nous, ça va Gwen?
7: Bonjour, ma Gwen.
0: Comment ça va Gwen?
7: Eh ben, ça va comme c'est mené, c'est bien mené, donc ça va bien.
0: Très bien, parce que tu habites où?
7: À côté de Rennes, en Bretagne.
0: À côté de Rennes. Qu'est-ce que tu fais de beau là-bas, à côté de Rennes, ma Gwen?
7: Eh ben, je profite encore des belles journées d'été.
0: Ouais.
7: Et ce matin, je suis partie faire de la marche avec mes copines.
0: Ça c'est bien ça. Combien de kilomètres ou combien de mètres. Minutes de mètres,
7: de mètres. À peu près 2 heures et demie.
1: Ah,
7: et
1: oui.
7: On a dû faire autour de 8 kilomètres parce que
0: c'est
7: on va
1: randonnée.
0: Voilà. Oh là là. Et vous êtes parti avec des
1: bâtons,
0: avec les cannes,
1: peut-être.
0: Non. Non, elle marche
7: On marche comme ça. Ça va bien. Et on prend notre temps, on s'arrête, on mange des murs, des petites. des petites prunes sauvages, voilà, oh, toutes petites choses. On discute, on découvre des nouveaux chemins. On s'arrête, on fait une photo pour le groupe parce que les filles viennent pas toutes. On est toutes, on a créé un groupe WhatsApp.
0: D'accord.
7: Et puis, ben, comme on peut pas toujours être toutes en même temps, et ben, à chaque fois, chaque dimanche où on marche, on poste une photo pour celles qui sont pas là. On dit voilà, on a fait tel point, tel circuit, c'est rigolo.
0: C'est trop bien. Non, c'est vachement bien. C'est vous êtes, il y a combien de filles en tout, normalement, dans le groupe? C'est combien? Vous êtes combien?
7: Jusqu'à 6, on peut être. Puis, de temps en temps, on a des invités. Il y en a une qui va amener une copine, une cousine, une voisine. Général, on est toujours 3 ou 4 à marcher.
0: Trop bien. Donc, c'est entre filles, hein, c'est vraiment entre filles.
7: Oui, bah oui, on est un groupe de copines. Ouais. Et puis, c'est vrai que les hommes, ils ne viennent pas avec nous.
0: Bah, c'est des feignants. Bah, en même temps, meilleur, si vous êtes sorti avec des mecs qui ressemblent à Nicolas et à Fabien, qu'est-ce que tu veux les bouger un dimanche matin? Enfin, franchement, les deux là sont imbougeables. C'est pas possible. Donc, c'est entre filles, évidemment, ma Gwen. Alors, Gwen, dis-moi. Gwen, on est entre nous, Gwen. Est-ce que vous critiquez les hommes quand vous êtes entre vous?
7: Ah bah ça peut arriver, hein, parce qu'on parle un peu de tout, va. Hein. J'ai pas fait du bien de tout le monde. Hein.
0: Ah, bravo, Gwen.
1: Petit potin.
0: Bravo, Gwen, c'est ça que je veux entendre. Parfois tu dis du mal des gens, bravo. Alors qu'est-ce que tu as à reprocher aux hommes, Gwenaëlle? Vas-y, dis-nous.
7: Ah bah là, comme ça, brûle pour toi, pas forcément grand-chose. Si, souvent... C'est le petit détail qui va faire que. C'est-à-dire que quand vous avez une femme qui passe dans une maison, dans son jardin, voilà, si elle va voir qu'il y a, j'en sais rien, le râteau qui n'est pas rangé, ou la poubelle qui est ouverte, voilà. Elle va faire le petit détail pour dire, ah, bah tiens, où elle va ramasser le papier qui est par terre. Que peut-être que les messieurs, ils sont passés 10 fois devant. Ils ont vu le papier. Mais c'est pas grave. Psychologiquement, il n'est pas monté jusqu'au cerveau. Il est resté avant.
0: Ah bah oui, mais Gwenaëlle, on a vu le papier, mais il faut se pencher.
1: On a mal au dos.
0: Il faut le ramasser.
7: Bon, après, c'est pas tout le monde comme ça. Hein. Il y a aussi des femmes qui vont faire semblant de pas voir. Mais en majorité, c'est quand même plus du côté masculin.
0: J'adore. Elle a raison, Gwenaëlle, t'as raison.
1: Les petits détails, c'est important.
0: Gwenaëlle, t'as entièrement raison, je suis désolée. Donc ça, c'est bien. Donc le coup de gueule de Gwenaëlle, quand vous voyez un papier, les mecs...
7: Oui, alors c'est un gentil, parce que... C'est un gentil coup de gueule, parce que dans la vie, il y a des choses beaucoup plus graves. Mais si tout le monde fait son petit geste et un petit truc, eh ben c'est plus sympa. Voilà,
0: tu as raison. Bravo, ma Gwen. Tu voulais nous parler de quelque chose en particulier ou c'était juste un
7: Ben c'était ça, vous dire, c'est simple de faire du sport. On passe du temps agréable avec des gens sympas. Tout le monde ne peut pas forcément aller dans une salle de sport ou avoir les équipements nécessaires pour faire. Mais voilà, un petit peu de marche ou un petit peu de vélo. Et en plus, c'est sympa. Voilà.
0: Eh ben voilà. Eh ben Gwenaëlle, merci beaucoup. Le message est passé. Tu sais, donc là cet après-midi, tu te reposes ou tu vas engueuler ton mari parce qu'il fait traîner des choses?
7: Alors je vais faire un petit peu de cuisine parce que ce soir je reçois mes enfants à manger et normalement je fais une de mes copines ce matin m'a donné une recette de soupe de courgettes froides. Donc eh ben comme j'ai des courgettes, mes voisins m'ont gentiment offert des courgettes de leur jardin.
0: Excuse-moi, tu veux pas faire autre chose parce que Nicolas Malabeuf a fait une gueule. Non. Possible. T'aimes pas les courgettes?
1: J'aime pas les légumes en général.
0: T'aimes pas
1: ça se voit.
7: Il y a la brebis ou à la menthe. Et moi, ma copine, on avait fait une, j'ai goûté. Oh là là, c'est un régal.
0: Alors, tu peux faire un effort.
7: Les plaisirs.
0: Je suis sûre que ça va être très bon, ma Gwen. Oui, merci beaucoup d'être passé nous voir. Bonne soupe et tu repars évidemment avec ta sélection.
1: Un séjour lillois est en jeu.
0: Voilà, séjour lillois.
1: C'est de plus en plus court, Nicolas.
0: Dis-moi si je te dérange, putain.
1: Un séjour lillois.
0: Tu te rends compte, on a fait des pieds et des mains pour avoir une demi-heure en plus. En fait, ils sont épuisés, les deux. Là. C'est pas possible.
1: Il fait de plus en plus court. Là. Dans 10 minutes, il dit Lille.
0: Au revoir. Merci, Gwenaëlle. On t'embrasse très fort. Voici Bandolero avec Paris Latino. Et juste après ça, il y a le tirage. Le tirage.
1: La pression monte.
0: La pression monte. À tout de suite, mes amis. Nous sommes évidemment en direct sur votre radio ici et en direct des locaux de Ici Nord à Lille.

0: c'était Bandolero avec Paris Latino Jingle.
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0: Eh oui, c'est Youpi aussi. C'est la dernière demi-heure. On est ensemble. C'est ça qui est trop bien. J'adore ces moments avec vous, mes amis. Et il est 13h27 dans quelques secondes. Donc vite, vite, vite. C'est le moment du tirage.
3: Du tirage.
0: Il y a l'un ou l'une parmi vous là qui va repartir avec ce cadeau, ce séjour à Lille.
3: Carburant, alors, hôtel, oui. Resto, oh là là. Musée. C'est la totale pour vous.
0: Voilà, l'hôtel Mercure de Marc-en-Barœul qui vous accueillera. Hôtel 4 étoiles, idéalement situé pour découvrir la ville. Qui est là? Allô?
4: Attention, ça va sonner.
0: Allô? Ça sonne ou ça sonne pas?
4: Ça normalement, sonne plus. Ça va sonner.
0: Ça sonne pas? Ça sonne plus? Ça sonne
4: plus? Le stress.
0: Ça arrive comme ça.
3: On a fait perdre le cadeau.
0: Oh mon Dieu, mon Dieu, mon Dieu, mon Dieu, mon Dieu.
5: Oui, allô?
0: Alexandre, il est toujours aussi émeuf. Alexandre, c'est toi? Alexandre, je veux que tu cries le plus fort possible. Ici, vas-y, je veux que tu te gosilles. Vas-y, vas-y, vas-y.
5: Ici.
0: Bravo, bravo, bravo, mon cher Alexandre. Tu vas donc partir à Lille. Voilà, pour faire un bon petit séjour, donc hôtel Mercure de Marc-en-Barœul, hôtel 4 étoiles, tirage exactement, aussi au restaurant Le Marque-Page, pour profiter pleinement de ton séjour, l'office de tourisme de la Mel, Hello Lille Destination, t'ajoutes les City Pass 24 heures, qui vont te donner donc accès au musée de la métropole, et des bons plans, bravo.
3: Et tu pourras tester aussi le Mamba,
0: voilà, tu penseras à nous. Merci beaucoup Alex, merci infiniment, voilà, c'est fini. Voilà, passez une belle journée ici et pas ailleurs. Dans un instant, Ségolène Aluni. À samedi prochain.

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2: Bonjour à tous et bon dimanche à l'écoute de votre radio ici. Désormais, chaque dimanche à cette heure-ci, place au cinéma avec la mise en lumière d'un métier de l'ombre. Savez-vous ce qu'est un repéreur de cinéma? C'est un métier indispensable pour la trouvaille de décors et d'endroits pour tourner les films. Vous verrez, c'est d'ailleurs un métier qui se rapproche de celui d'enquêteur. Et on en parlera avec Antonio Correa, devenu repéreur sur le tard et qui a travaillé sur plus de 100 films. Il sera avec nous dans quelques instants avec la comédienne Marie Gillin et le réalisateur Elie Chouraki, que l'on reçoit pour la sortie du film Les Héros du Louvre. Mais d'abord, votre ciné-rétro avec un de mes films préférés sur Terre, qui fête cette année son 35e anniversaire.
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2: Mon conseil ciné-rétro nous emmène en 1991, date de sortie d'un film mythique, une suite qui a de loin surpassé son premier volet. Il y a 35 ans, James Cameron revenait au cinéma avec la suite de Terminator, robot tueur tout en muscles puisqu'incarné par Arnold Schwarzenegger. Dans le premier volet sorti en 84, le fameux T-800 était envoyé dans le passé pour exterminer Sarah Connor, la mère du leader de la résistance future, John Connor.
3: Je suis un ami de Sarah Connor. On m'a dit qu'elle était ici, je peux la voir?
4: Non, elle est en train de faire une déposition.
3: Je reviendrai.
2: Eh bien, dans ce deuxième volet, la force du scénario, c'est que ce même robot tueur revient sous la même apparence, mais que cette fois, il ne vient pas pour éliminer John Connor, mais pour le protéger. Un twist scénaristique que James Cameron a dû défendre, car il était le seul à y croire. Les producteurs pensaient que cela déstabiliserait le public. Or, c'est ce qui fait tout l'intérêt du film et de la saga tout entière.
5: Viens avec moi si tu veux vivre.
2: On y retrouve donc Sarah Connor, internée dans un hôpital psychiatrique et littéralement transformée physiquement par rapport au premier épisode. De la gentille serveuse blonde et timide, Sarah Connor est devenue sèche, tout en muscles, prête à en découdre, révélant l'une des premières figures féminines du cinéma, avec la panoplie des codes masculins. Badass, comme on dit.
6: Vous vous croyez si créatif. Vous ne savez même pas ce que créer signifie vraiment. Créer une vie. Sentir une vie grandir en vous, tout ce que vous savez créer, c'est la mort et la destruction.
7: Maman ! Nous avons besoin d'être plus constructifs que ça en ce moment.
2: Derrière le film d'action et de science-fiction, James Cameron nous livre un film avant tout girl power. Et aussi une œuvre incroyablement en avance sur son temps, en anticipant l'avènement de l'intelligence artificielle. Parce que c'est bien de ça dont il est question. La machine tellement bien nourrie par la main et l'esprit de l'homme, qu'elle en est devenue autonome. Et prête à prendre le contrôle. La qualité du scénario qui fait des nœuds au cerveau avec ses boucles temporelles est aussi parfaite que les effets spéciaux de l'époque, eux aussi en avance sur leur temps. Regardez-les aujourd'hui, ça n'a quasiment pas vieilli.
8: Hasta la vista, baby.
2: Terminator 2, le jugement dernier, une pépite qui a plus de 30 ans et qui pourtant en dit énormément sur notre temps.
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2: Bienvenue à tous, vous écoutez Ça tourne, l'émission de cinéma qui met en lumière ceux qui fabriquent le cinéma dans l'ombre. Et aujourd'hui, j'ai le plaisir d'accueillir ce qu'on appelle un repéreur pour le cinéma. Bonjour Antonio Correa.
9: Bonjour et merci beaucoup pour l'invitation.
2: Mais c'est un plaisir. À vos côtés, la comédienne Marie Gillin et le réalisateur Elie Chouraki. Est-ce que vous vous connaissez? Vous êtes déjà croisés sur des plateaux de tournage ou...
9: On vient d'en parler indirectement. Ma première fiche de paye dans le cinéma, c'était Le Bossu au Mans.
10: Incroyable.
2: Ah, Marie Gillin, vous incroyable. Jouiez dans Le Bossu.
10: Mais oui, c'est fou.
9: Et j'étais un des 15e assistants à la déco, découvrant le métier. Et je payais, j'étais pion dans un lycée, je payais mes collègues pour pouvoir aller travailler sur le plateau.
2: Ah oui, donc voilà.
9: Avec l'accord des autorités.
2: Donc vous avez monté les échelons puisque vous étiez 15e assistant quelque chose et maintenant...
9: Non, j'avais pris ce qui était l'opportunité géographique. Quoi. Il y avait un long métrage au Mans, donc on a essayé par tous les moyens de travailler dessus, j'y suis arrivé.
2: Incroyable. Vous êtes donc aujourd'hui repéreur pour le cinéma, un métier où vous êtes tour à tour, vous nous avez confié, journaliste ou détective privé. Est-ce que vous pouvez nous expliquer
9: entre autres.
2: Pourquoi détective et journaliste?
9: Parce que certains décors vous amènent à enquêter pour retrouver les propriétaires. Donc, bien souvent, le trésor du repéreur, c'est moins le lieu qu'il faut trouver que le contact pertinent à l'intérieur qui va vous permettre de rentrer et de faire rentrer un tournage.
2: D'accord.
9: Donc souvent, ce contact-là, c'est le trésor auquel on court à tous quand on est repéreur et repéreuse.
2: Est-ce qu'il vous est arrivé de vous faire passer pour quelqu'un d'autre?
9: Non, jamais, à chaque fois vous
2: présentez...
9: Visage découvert, toujours...
2: Donc en fait, le métier de repéreur, son travail, c'est de trouver tous les décors qui ne sont pas tournés en studio, en
9: gros, c'est ça? Exactement. Donc c'est très varié.
2: Ouais. Donc vous travaillez, j'imagine, bien en amont du tournage. Combien de temps avant le tournage d'un film ?
9: On est effectivement les tout premiers à, en pré-prépa. On pourrait être une sorte d'équivalent du directeur de casting qui propose des comédiens, des rencontres entre réalisateurs et comédiens. Et nous, à notre petit niveau, on propose des rencontres entre des réalisateurs et réalisatrices avec des lieux.
2: Pourquoi petit niveau ? Faut pas minimiser. Je me tourne vers un réalisateur. Élie Chouraqui, le métier de repéreur.
5: C'est pas un petit niveau. Non, c'est très important parce que les lieux de tournage vont faire la matière du film. Alors, je dis pas autant que les acteurs. Évidemment, les acteurs marient.
10: Mais c'est fondamental.
5: Mais c'est fondamental, oui. Parce que on sait que, on sait, un metteur en scène, c'est toujours ce qu'il cherche. Où il a instinctivement le désir, enfin moi en tout cas, moi je sais ce que je veux, et mais je suis ouvert à toutes les offres que peuvent faire les repéreurs. C'est-à-dire quand on accouche, je dis un truc, bah oui, mais bien sûr, ça c'est beaucoup mieux encore que ce que j'avais en tête. Donc voilà, mais c'est à partir du moment où on a les décors qu'on peut commencer à structurer le plan de travail et à préparer le tournage.
2: Ouais, Antonio. Ouais.
9: Oui, non, parce que bon, évidemment, j'avance en fausse modestie, mais à ce moment-là de la préparation, on a une importance puisque d'autres corps de métier ne peuvent travailler que lorsque nous on a trouvé le lieu, la régie pour les autorisations, les metteurs en scène pour penser la mise en scène sur le terrain, parfois même les costumes, c'est-à-dire que si un décor a une couleur, il faut que les costumes ne s'opposent pas à cette couleur-là, au contraire, s'harmonisent avec ce lieu.
2: Mais c'est vous nous avez confié que vous partiez tout seul. Vous partez vraiment tout seul pour aller faire du repérage. C'est incroyable.
9: Très souvent, ouais. C'est un métier de solitaire qui aime la compagnie. Donc,
2: Parce que vous rencontrez du monde après.
9: Et moi, je pense que les lieux, c'est d'abord des gens.
2: Ouais.
9: Même un arbre isolé au milieu de nulle part, on va vous en parler. On va dire, tout le monde vient le voir, celui-là, il est touristique. Moi, j'en connais un autre. Les gens l'aiment moins, mais viens voir. Et on est ouvert à toutes les bonnes surprises.
2: Donc, vous sympathisez avec les gens du coin, par exemple, on vous demande d'aller trouver un champ en Bourgogne.
9: Je crois à la Sainte Trinité et l'Office de Tourisme, parce que ce sont des gens qui sont à l'écoute et votre demande n'est pas excentrique pour eux. La mairie, souvent dans des recherches de petits lieux, enfin, on est dans des villages, là, très vite, on est dans la voiture du maire à aller voir ce qu'il pense être un décor qui est intéressant. Et puis, l'incontournable café.
2: Le bar. Le café, ouais, le bar-café.
9: Devise personnelle, très souvent on me dit on va chez Michel, il connaît tout. Bon, on arrive chez Michel, qu'est-ce que tu cherches ? Ça, il me dit mais d'abord on boit un coup. Et là, j'ai dit désolé, mon éthique professionnelle m'oblige à prendre ce verre. Donc on boit un verre, après on est dans la voiture de Michel, on va boire un truc. J'ai dit Michel, je voulais une petite maison, ça c'est un château. Ouais, mais c'est beau, hein ? Oui, mais c'est pas dans le scénario. Donc on est souvent confronté à des gens qui veulent vous montrer des lieux remarquables.
2: Ouais.
9: Et un décor n'est pas remarquable. Le plus beau des décors, c'est celui qui est dans le scénario. C'est le plus juste.
2: Et comment ça se passe ? Du coup, vous avez un petit carnet ou vous faites des photos quand vous arrivez ? Comment vous...
9: Alors au départ, on a lu le scénario, déjà.
2: Ouais.
9: On a rencontré réalisateur ou réalisatrice. Bien souvent accompagné de la déco, très important, et quelquefois de l'image. Chaque fois, ils sont déjà impliqués au début, ça dépend. Et on discute sur la manière dont ils voient les décors. Moi, j'ai une liste. Et après, on part dans la nature. Et dans la nature, c'est chacun sa méthode. Effectivement, le principe, c'est de faire des photos, de les envoyer, il y a des réactions, et vous réagissez aux réactions, soit c'est déjà un décor possible, soit il faut proposer quelque chose de différent. L'objectif, c'est de faire venir les équipes sur place et qu'elles s'approprient le lieu. Ensuite, il ne vous appartient plus, il y a des réactions très différentes, très étonnantes des fois.
2: C'est fascinant comme métier. Antonio Correa, vous avez été repéreur pour une centaine de films français. Parmi eux, on compte le film 10%, La Nuit du 12, Les Beaux Gosses. Quel est l'un des lieux les plus dingues que vous avez visité et qui vous a servi pour un film ?
9: Alors j'ai réfléchi à ça, je me dis, t'as pas le droit de planter. Le décor le plus étonnant que j'ai vu, on n'a pas tourné dedans. J'ai eu la chance de faire des repérages en Algérie. Pour une adaptation du dernier bouquin de Le dernier homme, le premier homme de
5: Camus.
2: Merci Élie Chouraqui.
9: Je m'étais dit dans mon sommeil, fais une passe décisive à Chouraqui. Il y a peut-être là une collaboration future. Et bien joué. Merci mon ami imaginaire. Et on cherchait des cinémas. Et les gars m'ont emmené dans un cinéma qui avait fermé en 62. À l'indépendance. Donc je suis rentré dans un cinéma qui avait 52 ans de poussière.
6: folle.
9: Et qui était magnifique, qui était un cinéma du début du siècle.
2: D'accord.
9: Et c'était très émouvant. Si vous aimez le cinéma, si vous aimez les salles, moi j'étais... Alors on me regardait bizarrement, qu'est-ce que t'as ? Non les gars, c'est vraiment un très beau lieu.
2: Et quel lieu vous n'avez pas encore fait, que vous rêvez d'infiltrer, entre guillemets ?
9: Ce lieu m'a permis de rentrer dans des endroits où jamais je serais rentré, des ministères, des ambassades,
2: ouais.
9: Des demeures de gens très riches. C'est pas ça le plus intéressant, non, le lieu... À chaque fois qu'on démarre, on espère que les gens vous diront à la fin merci, c'est le décor. Là, j'ai fait le dernier film de Justine Triet.
2: Oui. Justine Triet, Anatomie d'une chute, qui va sortir son prochain film.
9: Une énergie. Et c'était un truc très compliqué, parce que c'est un décor unique, ou quasiment unique. Là, les enjeux sont terribles, parce que vous allez passer 10 semaines dans le même lieu. Quoi. Et on a trouvé ce lieu-là, on était deux. Et c'est vrai que c'est à la fin, à la fête de fin de tournage... Elle m'a remercié de manière très épuisée en me disant, mais vraiment, on s'est rendu compte que c'était le lieu, quoi. Mais c'est installé petit à petit. Au début, il était trop riche.
2: Donc, vous passez votre temps sur les routes, en fait, Antonio Correa?
9: Pas forcément. Moi, j'ai de la chance, c'est qu'on m'envoie pas mal en région. On m'a appris qu'il fallait pas dire province, donc région.
2: En région française, tout à fait. On préfère dire ça, nous aussi.
9: Mais souvent, vous êtes cantonné à un espace géographique. Si vous êtes Île-de-France, vous cherchez des décors en Île-de-France. Et là, il y a un souci, c'est que vous tournez un peu en rond parce que les lieux qui vous offrent et les autorisations.
6: Ils reviennent un peu les mêmes.
9: Hein. Vous avez déjà tourné dans les mêmes lieux.
2: Vous tournez toujours dans les mêmes lieux, Marie-Gélin?
6: Pas toujours, non, mais c'est vrai que les films d'époque, les séries d'époque, il y a un lieu d'ailleurs où on a tourné dans Les Héros du Louvre, où j'ai déjà tourné 4-5 fois, en fait. Hein.
9: C'est un lieu.
2: Lequel?
6: C'est le lieu, le lieu qui est donc la première demeure dans laquelle on va pouvoir passer la nuit. Il y a la scène de la cuisine aussi, enfin le premier château.
2: D'accord. Vous allez faire une citation de Luis Buñuel rapidement, Edith Joaquin,
5: qui était avec son assistant à l'époque. Il n'y avait pas de repère, c'est l'assistant qui faisait l'appairage. Comme je l'ai fait moi quand j'ai débuté dans le cinéma. Et l'assistant lui dit maître, il l'appelait maître. Vous savez maître, le problème c'est qu'on a beaucoup tourné ici. Et Benoît lui a dit, ça veut dire que c'était un bon décor.
2: Excellent.
6: Moi je voudrais dire juste une petite chose, parce que c'est vrai que je trouve ce métier absolument passionnant. Et j'ai l'impression que, bien évidemment, il y a la collaboration avec le réalisateur. Mais c'est souvent la collaboration avec la déco aussi qui détermine. Moi je sais que quand je lis un scénario et qu'il y a des lieux par exemple importants dans un film, je me mets à rêver à ce lieu, et puis j'imagine que le repéreur, lui, il a fait son travail, il l'a bien fait. Et c'est là où on voit la collaboration avec la déco. Je trouve qu'il y a des films, par exemple, dans les films contemporains surtout, où, comme tu le disais, on cherche une petite maison, quelque chose d'assez modeste. Et puis là, tout d'un coup, le chef déco, il en fait trop. Et on se retrouve dans les appartements, par exemple, dans un appartement hyper cossu, alors qu'en fait, c'est des gens qui ont des revenus très modestes. Et c'est là où je me dis, le travail repéreur et déco, il est très important pour trouver le film, en fait.
2: Ouais, complètement. Ça vous aurait plu, Marie-Gélin, d'être repéreuse pour le cinéma ?
6: Je ne sais pas si ça m'aurait plu, mais en fait, j'adore, parce que au travers des films, on découvre des lieux incroyables et ils nous offrent la chance même de découvrir des régions. Je n'ai pas en tête des régions particulières, mais des régions incroyables que je ne connaissais pas, des lieux... je trouve que même ça donne plein d'idées. On pourrait dire, tiens, je poserais bien mes valises dans cet endroit.
2: Antonio ?
9: Mais par exemple, je trouve que les gens se rendent pas compte à quel point. Moi, en plus, j'ai un rapport à la France. Je suis fils d'immigré portugais. Voilà, j'arrive. J'ai pas un truc dans le terroir, mais c'est un pays qui offre des paysages mais incroyables. Les gens vont chercher des canyons à 10 000 km, ils sont là, les gars.
2: Après, ils sont en France, mais oui, c'est vrai.
9: Est-ce qu'il faut les préserver et pas, parce que maintenant, vous faites une photo le lendemain, vous avez 10 voitures, on ne sait pas comment les gérer. Voilà. Mais c'est un pays incroyable.
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2: Ça tourne la suite, toujours en compagnie de Marie-Gélin, Élie Chouraqui et Antonio Correa, qui est repéreur pour le cinéma. Antonio, comment on fait pour devenir repéreur pour le cinéma ? Parce que ça donne quand même très envie pour ceux qui nous écoutent. Est-ce qu'il y a des formations,
9: Je pense que maintenant, oui, on donne des cours.
2: Vous n'en avez pas fait.
9: J'ai un parcours...
2: En deux mots, le parcours ?
9: J'ai été pion pendant 10 ans, après...
2: J'ai
9: bossé un peu sur les concerts. J'ai été électro grâce à un ami qui m'a fait rentrer très vite dans les plateaux, mais j'étais pas très bon. Et en plus, à l'époque, les électros et la mise en scène, il y avait comme une barrière. Eux, les intellos, et nous, les gars. Ce qui me posait problème, parce que moi je suis un pur fils d'ouvrier, même en dessous d'ouvrier, donc les gars, bon bref.
2: Et comment vous en êtes devenu à être opérateur?
9: Alors c'est qu'à l'époque, les délais de recherche se raccourcissant, on a spécialisé le métier, donc à un moment on rencontrait, on disait tiens, tu devrais faire les repérages. Donc ma génération sont gens qui ont fait de la mise en scène, ou qui ont été régisseurs, et qui sont tombés amoureux du boulot, et une fois qu'on tombe amoureux du boulot et qu'on vous a vu travailler, on vous rappelle, vous faites plusieurs films, après vous faites un choix. J'arrête cette carrière, je démarre la nouvelle.
2: Donc aujourd'hui, c'est une fonction officielle.
9: Je fais que ça, ouais.
2: Et vous êtes quoi, intermittent?
9: Oui,
2: c'est de l'intermittence aussi.
9: Ouais. C'est un statut parce que je travaille, enfin, je la touche plus, quoi, je travaille trop.
2: Tant mieux.
9: Moi, je le dis avec plaisir parce qu'il y a eu toutes les années où il n'y avait rien, où la famille vous regarde au repas de Noël. Alors, ah, j'ai fait un clip il y a 3 mois. Ils disent, mais il a 37 ans, il va aller où? Mais que des yeux d'amour. Genre, on l'aime bien. Si ça va aller, ça va le faire. J'ai une mère incroyable.
2: On salue vos parents, d'ailleurs. Et c'est l'heure de notre quiz cinéma pour parler justement des métiers de l'ombre. Marie-Gilles, hein, quel autre métier de l'ombre vous fascine sur un plateau de tournage?
10: Quel autre métier de l'ombre? Ouh là là là là. Accessoiriste.
2: C'est vrai.
10: J'adore parce que les accessoiristes, ils sortent toujours des merveilles. On leur dit oui, est-ce que tu pourrais me bidouiller un truc? J'aimerais bien un sèche-cheveux violet avec tel truc. Ah oui, bien sûr. Alors ils sortent ça de leur chapeau. C'est un peu des magiciens, les accessoiristes, je trouve.
2: Élie Chouraqui, si vous n'aviez pas été réalisateur ou comédien, quel autre métier du cinéma auriez-vous le fait?
5: Décorateur.
2: Décorateur?
5: Oui.
2: C'est vrai, pourquoi?
5: Mais parce que, comme le dit Antonio très bien, c'est le lieu où on tourne le film, les décors, alors qu'ils les aient été trouvés ou qu'on les fabrique, sont le socle sur lequel va se construire la scène qu'on veut tourner. Et si on se trompe de lieu, si on se trompe d'accessoirisation, si on fait un... On se trompe sur les personnages, ils sont trop riches, trop pauvres, ils sont trop... je veux dire, chaque tasse dans un décor exprime... regardez ce soir en entrant chez vous, ou tout à l'heure, vous allez voir que chaque objet qui est chez vous, chaque couleur que vous avez mise est une expression de votre
2: personnalité.
5: Et donc, c'est très important de ne pas se tromper, parce que si vous vous trompez, vous passez à côté des personnages.
2: Oui.
5: Moi, par exemple, quand j'ai un repère, justement, un de vos confrères, Antonio, m'a montré l'appartement où on a tourné l'appartement de Babi et
2: pour les héros du Louvre,
5: j'ai été, mais c'était extraordinaire pour moi, parce que je voyais exactement comment la mise en scène allait se faire, et tout d'un coup tout est né.
2: Tout prend forme.
5: Voilà, tout prend forme.
2: Antonio Correa. Oui.
9: J'espère que je bouffe pas trop le.
2: Vous êtes là pour parler dans le micro.
9: D'accord,
2: donc
9: d'accord. Non, justement parce que il y a l'idée de trouver visuellement un lieu qui va être intéressant, mais il y a une part d'irrationnel. Et on trouve aussi le lieu qui va être le lieu de travail pour une équipe de 60-80 personnes. Donc,
2: oui, c'est vrai qu'il faut,
9: il faut que les gens aient envie d'aller travailler aussi. Ouais. Ah non, les conditions d'accessibilité, ok. Mais il faut aussi, donc, on se retrouve aussi avec ce côté un peu. Il y a des réalisateurs qui rentrent dans un lieu et qui disent non.
2: Alors,
9: ça remplit tous les critères, mais non. Une fois, on m'a dit, mon corps me dit que c'est pas là. Mais en plus, il avait raison, parce qu'on a trouvé quelque chose de beaucoup mieux après. Quand on est habitué, c'est comme les briefs de réunion, ils sont toujours un peu contradictoires. On veut grand, petit, bleu, un peu rouge. Vous dites ok, mais quand on a l'habitude, on part et on revient avec des photos. Et à partir de ces photos, on discute et là, on avance. C'est une relation qui se noue, quoi.
5: Il parle bien de son métier, en tout cas.
2: Il parle bien de son métier,
10: ça donne envie. Hein.
2: Ça donne envie d'être repéreur, j'ai envie de me reconvertir.
5: Je serais fier de vous, Antonio, bravo.
2: Quel conseil rapide vous pourriez donner à nos auditeuristes qui nous écoutent et qui peut-être voudraient devenir repéreur, repéreuse?
9: De d'abord travailler dans d'autres métiers dans le cinéma.
2: D'accord.
9: De lire, de regarder plein de films. Parce que la qualité, c'est pas de... Justement, il y a toute une génération qui arrive et qui pense que le plus fort, c'est d'être le plus fort pour dénicher très vite un lieu. Ah, tu cherches un bar, je connais plein de bars. Non, non. C'est comprendre un scénario et comprendre aussi tous les aspects du tournage. Le plus important, c'est... Il faut qu'on ait confiance en vous. Donc ça, il faut qu'à un moment, vous êtes dans des réunions, vous discutez avec des gens. Si ce que vous dites est un peu sans consistance, même si vous avez trouvé un lieu super, vous perdrez la relation avec le réalisateur. Et c'est un truc qui se fait au long cours. Donc d'essayer plein de métiers, et après, de l'essayer, ce métier-là. Et s'il vous plaît, allez-y. En tout cas, venez, il y a Il y a de la place.
2: Il y a de la place pour être repéreur.
9: Il y a plein d'images encore.
2: Dans le monde
9: c'est le
2: du cinéma,
9: cinéma. Mais il tient le coup encore, mais il y a plein d'images. Ouais.
2: Merci beaucoup d'avoir été avec nous, Antonio okay. Correa. Ok. Et nous avoir présenté votre métier de repéreur pour le cinéma. Merci beaucoup, Marie-Gillin, Elie Chouraki, d'être venue dans Ça Tourne. Je rappelle que votre film Les Héros du Louvre sort au cinéma mercredi prochain et qu'il faut aller le voir. C'est avec Camérade, Jean-Hugues Anglade, Julia de Nunez, Bernard Lecoq et vous, Marie-Gillin, qu'on adore. Ça Tourne, ça revient la semaine prochaine, samedi dès 13h30. Et nous serons en compagnie de l'équipe du film 10%, avec comme métier de l'ombre un agent de scénariste. Bon dimanche à tous sur votre radio ici.

0: expression directe. Émission réservée aux formations politiques, aux organisations syndicales et aux groupes professionnels représentatifs.
1: Avec Bruno Retailleau, nous voulons que le mérite soit à nouveau au cœur de l'école. Le mérite au cœur de l'école, c'est tout simplement le fait qu'un élève, il faut vérifier qu'il a bien maîtrisé les savoirs qui sont attendus en fonction de son âge avant de l'envoyer dans le cycle supérieur. Concrètement, ça veut dire, par exemple, établir un examen d'entrée en sixième. Parce qu'aujourd'hui, on laisse passer en collège des élèves qui tout simplement échouent. Et cet échec est dramatique pour eux, pour leurs parents et pour la société. Et la société, d'ailleurs, tourne la tête. Et celles et ceux qui ont voulu à tout prix cet égalitarisme au nom de pédagogisme, eh bien ceux-là, aujourd'hui, ils tournent la tête devant le décrochage des élèves. Donc nous voulons tout simplement le mérite. Le mérite, c'est un élève qui travaille, un élève dont on peut reconnaître les compétences, les talents, et qui est orienté en fonction de ses talents. La sélection, ce n'est pas un gros mot pour nous. La sélection, c'est tout simplement que tous les talents sont nécessaires à la société française. Il faut qu'ils s'épanouissent à l'école. Or, aujourd'hui, on laisse passer tous les enfants. Les professeurs ne peuvent plus faire redoubler un élève. Les professeurs ne peuvent même plus l'orienter. Ce sont les parents qui décident. Et malheureusement, c'est souvent des voies d'échec à lesquelles on achemine nos enfants. Et cela est bien lourd pour notre pays. Donc, le mérite, la sélection, Bruno Retailleau assume cela avec un examen d'entrée en sixième, avec un brevet des collèges à nouveau sélectif. Et puis la liberté, parce qu'aujourd'hui on demande aux professeurs beaucoup de choses, ils sont submergés d'injonctions, on les submerge d'éducation A. Et pendant qu'on multiplie les éducations A, on n'assure pas la transmission des savoirs, le lire, écrire, compter, on fait beaucoup d'autres choses, notre école s'est dispersée, il faut la recentrer. Mais il faut aussi laisser beaucoup de liberté aux professeurs. Il faut adapter les réalités du travail des professeurs au terrain. Toutes nos écoles ne se ressemblent pas. Tous nos collèges ne se ressemblent pas. Tous nos lycées ne se ressemblent pas. Tout simplement, il faut mettre un terme à ce système centralisé où tout vient de Paris, où tout est envoyé par circulaire pour permettre aux chefs d'établissement, aux équipes pédagogiques de construire, aux professeurs de construire de vrais projets d'établissement adapter la réalité de leur territoire avec beaucoup de liberté. Organisation des cycles, organisation des cours de soutien, organisation des ateliers, organisation des rythmes scolaires. Laissons les professeurs travailler en liberté. Et je suis sûr à ce moment-là que les professeurs deviendront des passeurs de savoir. C'est ce que veut Bruno Retailleau. Ils veulent qu'avant tout, on transmette à nos élèves des savoirs. Et les professeurs sont faits pour cela. Et c'est comme cela que les professeurs vont retrouver toute l'attractivité de leur métier, toute la beauté du métier de professeur. L'école est en très grande difficulté, parce qu'aujourd'hui, nous nous effondrons dans tous les classements internationaux, parce qu'aujourd'hui, beaucoup d'élèves décrochent dans le système scolaire, ils sont éjectés sans diplôme du système scolaire. C'est un échec du pédagogisme. On a voulu construire une école de l'éveil où il fallait que l'élève apprenne à apprendre et se construise par lui-même. On a oublié une chose, c'est que l'école, elle est faite pour transmettre des savoirs. Les professeurs sont des passeurs de savoirs. Et donc, ce que nous souhaitons avec Bruno Retailleau, c'est mettre un terme à 50 ans de pédagogisme pour revenir à ce qui fut la beauté de notre école, une école du mérite, une école du travail, une école de l'effort et une école qui reconnaisse le travail et l'effort. Aucun pays n'a rétabli sa cohésion nationale et sociale. Aucun pays n'a retrouvé son rang sans restaurer son école. C'est le préalable absolu. Nous étions un pays qui formait des ingénieurs, des architectes, des médecins, nous devons redevenir un pays qui place le savoir au cœur de son projet de société. Et cela passe par la refondation de l'école. Et c'est exactement un projet de rupture radicale que propose Bruno Retailleau. Un projet de refondation. Il ne s'agit pas de faire des mesurettes, on en a eu beaucoup. Il ne s'agit pas de multiplier les effets d'annonce. Il faut changer complètement le logiciel d'école. L'école doit redevenir le lieu de la transmission des savoirs. Le savoir doit être remis au centre, au cœur de l'école. Depuis 40 ou 50 ans, au nom du pédagogisme, on a fait le contraire.
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3: Dimanche 13 septembre, 256e jour de l'année, soyez les bienvenus, vous écoutez ICI, bonjour Valentin Bertrand.
4: Bonjour Christopher, bonjour à tous.
3: Vous allez nous informer durant la prochaine heure avec l'info du jour, bien sûr, qui concerne ce déraillement d'un TER en Normandie.
4: Et cette question qui taraude les enquêteurs, comment un rail de 300 kilos

0: Des rails au niveau de Cléon, au sud de Rouen. 186 passagers présents à bord du train, 44 blessés, dont une jeune femme de 18 ans, la principale victime, désormais hors de danger. Les investigations vont donc se poursuivre encore aujourd'hui, Christine Wurtz.
1: La seule certitude pour l'instant, c'est qu'un morceau de rail a été retrouvé sur les voies qui pourraient être à l'origine de ce déraillement. Mais quand et comment s'est-il retrouvé là? Les investigations menées n'ont apporté aucun élément nouveau sur ce point, selon le procureur de la République de Rouen. Les opérations de police technique et scientifique sont terminées. L'expertise judiciaire débutera ce dimanche matin. Plusieurs auditions ont déjà eu lieu. De nombreuses autres sont prévues aujourd'hui, indique Sébastien Gallois. Mais à ce stade de l'enquête, aucun élément ne permet d'évoquer un acte de malveillance commis avec l'intention délibérée de faire dérailler le train, et encore moins un attentat, précise le parquet. Selon le président de la région Normandie, qui s'est rendu sur place, ce morceau de rail ne se trouvait pourtant pas sur la voie une heure auparavant, lors du passage du train précédent. C'est donc bien que quelqu'un l'y a mis, quelqu'un, ou plutôt quelques-uns, car indique encore Hervé Morin, cette poutre métallique, entreposée sur le bas-côté en prévision de travaux, pèse entre 250 et 300 kilos.
0: Christine Wurtz, d'ici Normandie, et pour le moment, aucune reprise du trafic n'est annoncée sur cet axe entre Rouen et Caen, emprunté chaque jour par 10 TER. La rentrée politique se poursuit ce week-end avec aujourd'hui le premier discours de campagne de Marine Le Pen sur ses terres à Hénin-Beaumont, dans le Pas-de-Calais, en pleine polémique sur les désaccords apparus avec son numéro 2, Jordan Bardella, notamment sur la question du voile ou des retraites. À gauche, premier discours de campagne aussi pour le communiste, fraîchement déclaré Fabien Roussel, lors de la fête de l'humanité. Il a promis hier de faire du gros rouge qui tâche, d'attaquer en justice le patron de Total Energy et de renationaliser une grande banque française.
2: 6h02, c'est le retour des gilets jaunes sur les ronds-points.
0: Et sans attendre la date du 17 octobre, cet appel à la mobilisation largement relayé ces derniers jours sur les réseaux sociaux, un premier rassemblement s'est tenu hier. Le blocage symbolique de la sortie de l'autoroute A8 à Bandol dans le Var. Même rond-point qu'en 2018 et même revendication autour du pouvoir d'achat, du prix de l'essence et de la justice sociale. Marilyn Hautman d'ici Provence y était.
3: Des drapeaux tricolores plantés sur le rond-point.
4: Les drapeaux français. 1, 2, 3, 4. Vous avez vu la grandeur de celui-là? Nous, on veut plus de couleurs politiques, on veut plus de syndicats. On veut réunir les gens.
3: Et le même gilet jaune que celui porté en 2018 sur le dos de ses vieilles connaissances, toujours en colère.
4: Tout nous fait du mal, c'est-à-dire le carburant, les loyers, l'alimentation. Et on se sent mal dans ce pays aujourd'hui.
5: Enlever tous ces gouvernements, tous ces partis politiques. L'idéal, il faudrait que ce soit de vraies personnes, de vrais citoyens qui nous gouvernent à l'heure d'aujourd'hui.
3: Vous ne voulez plus de cette vie, rejoignez-nous, inscrits sur une banderole. Des voitures klaxonnent et s'arrêtent parfois pour discuter.
6: L'idée, c'est d'être visible et d'expliquer aux gens pourquoi on est là. De ne pas expliquer aux gens, on est là pour casser, on n'est pas là pour casser.
3: Hors de question de monter à Paris pour l'instant, non. Le mouvement doit faire tache d'huile dans la région.
7: Franck, vous venez de Marseille, vous?
8: On est venu ici parce que depuis quelques temps, sur les réseaux, on a vu qu'à Bandol, il y a quelque chose qui s'est préparé. Parce qu'en 2018, il y a eu beaucoup de gilets jaunes. Mais le problème, on était tous dispersés à droite et à gauche. Parce que le combat actuellement, il est plus pour nous. Moi, j'ai 60 ans. C'est pour mon petit-fils qui a un an depuis un jour, quoi. C'est pour lui que je combats. Voilà.
9: Macron nous prend.
0: Ici pour reportage d'ici Provence, des casquettes, du rock et des maillots King. Ce soir de sortie, le stade brestois s'apprête à rendre hommage à son roi, son entraîneur mythique, Éric Leroy, décédé en juin dernier d'un cancer à 58 ans. Hommage qui va précéder la réception du Paris Saint-Germain en clôture de la 4e journée de Ligue 1.
2: Des larmes et beaucoup d'émotions pour le grand retour de Céline Dion.
0: La chanteuse québécoise de retour sur scène à Nanterre, près de Paris, hier, devant 30 000 spectateurs. Et après 6 ans d'absence, ces longues retrouvailles, 2h30 de show, ont forcément une saveur toute particulière, mais avec une voix intacte, Victor Vasseur.
10: C'était époustouflant et si émouvant. Céline Dion a la voix qui déraille à cause des sanglots dès son premier titre, la gorge nouée et mue aux larmes.
11: Eh bien, je vais essayer de chanter comme vous, sans pleurer.
10: On entend en live ces musiques sur lesquelles on a tant dansé. Pour que tu m'aimes encore, j'irai où tu iras. S'il suffisait d'aimer, la salle se transforme alors en karaoké géant. Céline Dion est accompagnée sur scène par un petit orchestre installé devant cette immense structure semblable à de grandes arches en pierre. Elle n'a pas chanté en concert live depuis 6 ans. Elle est pourtant si à l'aise sur scène, énergique comme à Las Vegas. Et si certains s'interrogent, oui, elle a encore sa voix splendide, capable de ses vocalises qui la caractérisent tant, comme sur cet opéra, interprété à la perfection. On aurait dit Maria Callas.

0: Plus de 2 heures de show, un spectacle à répéter 15 fois encore jusqu'à la mi-octobre pour la diva québécoise.
1: Et le prochain rendez-vous pour Céline Dion, ce sera mercredi, quelques jours justement pour se remettre de ses émotions.
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1: Un coup d'œil dans le ciel, Christopher, et le temps sera agréable aujourd'hui.
3: Oui, sur pratiquement toutes les régions, je dis pratiquement, car sur le nord Pas-de-Calais, le ciel sera bien nuageux et quelques gouttes sont même attendues durant la matinée. D'après Météo France, et dans l'après-midi, ces nuages concerneront une bonne partie d'ailleurs des départements de l'est de la France. Sinon, pour les autres régions, éclaircies et temps sec tout au long de votre dimanche. Les températures 19 à Lille, 18 à Caen ce matin, 21 à La Rochelle, 20 degrés à Paris, 19 à Lyon, ainsi qu'à Biarritz. Et dans l'après-midi, les températures seront comprises entre 22 et 26 degrés sur la moitié nord et entre 25 et 30 degrés sur la moitié sud.
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3: Soyez les bienvenus et bon anniversaire aujourd'hui à l'ancienne athlète Christine Aron qui fête aujourd'hui son anniversaire, la grande championne d'athlétisme qui est née en 1973. Voici Michel Berger tout de suite sur ICI, les 6h07.

0: Il n'y a pas de honte, vous écoutez ici, c'était Michel Berger pour vous réveiller en ce dimanche matin. Et si vous avez honte d'avoir une voiture un petit peu sale, eh ben sachez que dans les Ardennes, les voitures sales sont mises à l'honneur.
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0: Alors, je dis à l'honneur, Valentin, c'est plutôt un drôle de concours qui est en cours actuellement.
3: Oui, celui de la voiture la plus sale du département. C'est le moment de regarder vos voisins. C'est une jeune habitante de Prix-les-Mézières, tout près de Charleville, qui a lancé ce concours sur Facebook pour traquer donc la voiture la plus sale des Ardennes. Une voiture, elle est sympa, hein, qu'elle compte bien bichonner puisqu'elle s'engage à la rendre toute propre.
0: Parce que c'est son activité, elle a lancé son entreprise en mars dernier, et les Ardennais ont encore une petite semaine jusqu'au week-end prochain pour candidater sur Facebook en contactant donc Valentine qui a lancé ce drôle de concours, et le grand gagnant remportera donc un lavage complet de sa voiture qui est donc cracra aujourd'hui mais qui demain sera toute belle. Bravo à Valentine pour cette initiative qui se déroule actuellement dans le 08.
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0: Et des conseils pour bouger, pour vous faire du bien également avec notre coach Nordi Natab, qui partagera avec nous en ce dimanche matin quelques exercices que vous pourrez d'ailleurs, tiens, mettre en application dès demain lors de la pause café, parce que les pauses café durant les journées de boulot peuvent être optimisées et vous pouvez donc réaliser quelques exercices très simples, vous verrez, c'est hyper efficace. Mais d'abord, voici Soprano avec DJ. Vous écoutez ici, il est 6h13.
8: Oh, DJ!

0: Vous écoutez ici, 6h15, c'était Soprano qui vient d'être papa pour la 5e fois. Soprano, il avait déjà 3 petites filles, Inaya, Eleni et Luna, et puis un garçon également qui était né également aussi il y a quelques années. Et donc voilà, un petit bout de chou qui fait son apparition, qui arrive. Donc voilà, félicitations à Soprano, vous écoutez ici. Et tous les jours, notre coach Nordine à table vous invite à bouger grâce à des exercices très simples que vous pourrez réaliser bien sûr à la maison, mais également au travail Nordine, notamment durant les pauses café.
1: Une pause café dure généralement quelques minutes. Hein ? Et c'est largement suffisant pour remettre son corps en mouvement. Alors, pas besoin de tenue de sport, de tapis ou de matériel. L'objectif n'est pas de transformer cette pause en séance d'entraînement, mais simplement de profiter de ce moment pour mobiliser vos muscles et vos articulations. On débute par l'ouverture des épaules. Et pour ça, vous débutez debout, les pieds légèrement écartés. À partir de là, vous placez vos mains derrière la tête, les coudes orientés vers l'avant. Et ensuite, à partir de cette position, ouvrez lentement les coudes vers l'extérieur tout en redressant légèrement le haut du dos. Vous maintenez la position 1 à 2 secondes, puis vous ramenez tranquillement les coudes vers l'avant. Vous effectuez le mouvement lentement sans chercher à aller le plus loin possible. Durant ce moment, on va effectuer de la mobilité des épaules et du haut du dos. Et vous pouvez effectuer 10 à 15 mouvements.
0: Et si on ne dispose que de 2 ou 3 minutes de pause, est-ce que c'est vraiment suffisant en ordine ?
1: Bien sûr, l'objectif est justement de profiter de ces petits moments disponibles dans la journée. 2 ou 3 minutes de mouvement répétés plusieurs fois permettent déjà d'interrompre les longues périodes pendant lesquelles nous restons assis. Et comme avec ICI et le ministère des Sports, on se met encore plus en mouvement pendant septembre en bouge, je vous propose un exercice tout simple à effectuer durant votre pause café. La chaise contre un mur. Vous allez placer le dos contre le mur, vous avancez légèrement les pieds et vous les écartez. Bien entendu, vous avez votre café à la main. Et à partir de là, vous fléchissez légèrement les jambes afin de venir quasiment les cuisses parallèles au sol. Et vous maintenez la position 20 ou 30 secondes, tout en échangeant avec les collègues. Et si jamais c'est pas assez difficile, eh ben descendez davantage. Et vous pouvez effectuer 3 à 4 séries de 30 secondes. Durant cet exercice, vous allez solliciter notamment les quadriceps et les fessiers. Allez, à vous de jouer.
0: Oui, allez, on bouge, parce qu'en plus, septembre, on bouge. Vous savez, c'est la grande opération nationale qui a lieu jusqu'à la fin du mois. Rendez-vous sur le site sport.gouv.fr pour découvrir le programme. Il y a certainement des animations tout près de chez vous. Dans 3 minutes, Patrice Gascoigne partagera avec nous sa série coup de cœur du moment. Et tout de suite, voici Quincy Jones.

0: C'est funky et ça fait du bien à écouter le matin. Quincy Jones qui nous a quittés il y a déjà pratiquement 2 ans. Hein. C'était en novembre 2024 avec une très très très belle discographie. 6h21, c'est l'heure des coulisses télé avec vous Patrice Gascoigne. Et aujourd'hui vous nous proposez une séance de rattrapage de la prestigieuse série historique de France 2, Le Rouge et le Noir. Et pour nous convaincre, vous avez rencontré l'actrice Virginie Ledoyen.
1: Il semblerait que Madame de Rênal ait un message important à faire passer à Julien Sorel.
2: Ce que nous avons fait, nous ne devons plus le refaire.
3: Mon honneur l'exige autant que le vôtre. Je pense vraiment qu'une vraie nuit d'amour peut combler une vie entière.
4: Et qu'est-ce que l'honneur vient faire là-dedans ?
1: Madame de Rênal, jouée par Virginie Ledoyen, est le héros, celui qui est déchiré entre l'ambition militaire et une carrière ecclésiastique. Julien Sorel, incarné par Victor Belmondo. C'est Le Rouge et le Noir, série historique proposée par France 2. Série que je vous propose de voir ou de revoir gratuitement sur la plateforme France.tv. Prenez le temps de découvrir cette version série du chef-d'œuvre de Stendhal. Et pour vous convaincre, je suis allé voir Madame de Rênal. Enfin, je veux dire, son interprète, Virginie Ledoyen. Et j'ai fait comme Julien Sorel. J'ai osé lui demander qu'elle me raconte les coulisses des scènes d'intimité, des scènes d'amour avec Julien Sorel, Victor Belmondo.
2: Les scènes d'intimité, ça ne dépend que à la fois de son partenaire et à la fois du regard que le metteur en scène pose sur ces scènes. En l'occurrence, les scènes avec Victor, entre donc Julien Sorel et Madame de Rênal, il fallait qu'elles soient sensuelles. Parce que justement, il y a la découverte de la sensualité chez Madame de Rênal, mais aussi chez Julien Sorel. Alors, il est plus jeune, il est plus fougueux, il a l'impression que tout lui est dû, mais quand même, c'était des scènes auxquelles il fallait faire attention parce qu'il fallait y croire à ce couple qui, physiquement, fonctionne ensemble. Ça peut sembler bizarre à dire comme ça, mais il faut que ça marche, il faut qu'on puisse croire que ces deux personnes ont physiquement une attractivité et c'est très chaste, hein, c'est très soft. Il s'agissait pas de performance folle, mais il fallait qu'on croie beaucoup à leur à ces corps qui se trouvent. Et c'est vrai que c'est pas tant que c'était difficile, mais c'était un enjeu. Voilà, que ça puisse être à la fois crédible, que ce soit suffisamment fort pour pas avoir besoin de faire des scènes trop olé-olé. Il faut croire en fait à leur désir. Donc le désir, c'est compliqué à montrer. Donc je crois que c'était un enjeu dans leur relation.
1: Virginie Ledoyen qui nous dévoile les coulisses du tournage du Rouge et le Noir. Série disponible gratuitement sur France.tv. À demain avec cette fois Hélène de Fougerolles dans Mes coulisses télé.
0: À demain donc Patrice Gascoigne, 6h24, bon réveil en ce dimanche. Et comme chaque week-end, Valentin, nous allons encore faire un heureux ce matin avec un magnifique poste radio que nous allons offrir dans la deuxième demi-heure.
5: Poste de radio qui fait aussi lampe grâce à sa super batterie qui se recharge en USB mais aussi avec des panneaux solaires.
0: Qui vous permettront de recharger votre poste radio avec les rayons de soleil, c'est super pratique. Et on jouera ensemble tout à l'heure à 6h40. Voici le duo Natacha Saint-Pierre et Pascal Obispo sur ici.
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0: avec ici le duo Pascal Obispo, Natacha Saint-Pierre. Natacha Saint-Pierre qui vient d'ailleurs de sortir un nouveau chant baptisé Pour que le monde ait la vie, en référence au slogan du voyage du pape, un voyage qui approche. Et justement, à 2 semaines de la venue du pape en France, Valentin, c'est un peu la galère pour les fidèles pour trouver un logement.
1: Et oui, trouver une chambre d'hôtel à Lourdes, mission quasi impossible. Et attention aux arnaques avec des tarifs jusqu'à 2000 euros la nuit pour un hôtel même sans étoile. Reportage à suivre dans moins de 5 minutes.
0: À 6h32. Mais d'abord, l'horoscope de votre dimanche 13 septembre, avec vous Catherine Viguier. Et ça sent bon pour les balances aujourd'hui, hein. Ça serait une bonne journée pour eux, hein, Catherine.
2: C'est leur jour, enchanté pour beaucoup d'entre elles. Bélier, journée captivante avec la mise en valeur de votre vie relationnelle. Taureau, vous savourez les moments de recueillement, faites vos confidences. Gémeaux, la lune est avec vous et met en lumière votre vie sentimentale. Cancer, il y a quelque chose à faire sur le plan familial, on compte sur vous. Lion, ce qu'il y a de bien, c'est qu'un peu partout, vous faites votre bel effet. Vierge, les finances sont au programme de la journée, vous serez super organisé. Balance, quelle jolie journée, 1001 satisfactions sont au programme. Scorpion, restez discret sur vous et votre vie affective et soignez votre belle personne. Sagittaire, en vous faisant confiance, vous irez loin, mais pas tout seul, en équipe. Capricorne, vous travaillez, vous vous organisez, c'est un dimanche constructif. Verseau, vous allez vous changer les idées, peut-être vous allez voyager ou vous instruire. Poisson, le risque, c'est un trop plein d'émotions, alors sortez, parlez, ça ira mieux. Et pour nous tous, notre vie est précieuse.
0: L'horoscope de Catherine Viguier à retrouver à tout moment sur l'application ICI que je vous invite bien sûr à télécharger pour vos smartphones. Tiens, en parlant de vos smartphones, tout à l'heure à 6h40 avec Valentine Letess, on fera un point sur ces applications qui ont tendance à nous géolocaliser un petit peu à notre insu. Est-ce que c'est légal ou pas? Réponse avec Valentine Letess à 7h20 dans Vie numérique, vie privée sur ICI. Et à 6h30, Valentin Bertrand, le 90 secondes, l'actu en France et dans le monde, c'est avec vous.
1: De nouvelles auditions prévues aujourd'hui pour tenter d'expliquer le déraillement d'un TER normand vendredi soir à Cléon en Seine-Maritime. Un morceau de rail posé sur la voie est pointé du doigt, mais le procureur de Rouen reste prudent. Selon lui, rien ne permet d'affirmer qu'il s'agit d'un déraillement intentionnel et encore moins d'un attentat. Le choc a fait 44 blessés désormais hors de danger. Donner jusqu'à 50 000 euros sans taxes à ses enfants et petits-enfants, Sébastien Lecornu veut faciliter ses transmissions entre générations et propose de relever le seuil des impôts de 18 000 euros à compter du 1er janvier 2027, à condition d'avoir un budget. Elle préfère approuver un budget imparfait qu'une loi spéciale. Marine Le Pen l'affirme au Touquet devant les parlementaires du Rassemblement National, car pour la candidate à la présidentielle, en cas de victoire, il faudrait des mois pour repartir d'une page blanche. Un appel à la plus grande prudence lancé le long du littoral aquitain. La côte de la Charente-Maritime jusqu'aux Pyrénées-Atlantiques est placée aujourd'hui en alerte maximale face aux baïnes, ces courants imprévisibles capables d'emporter des baigneurs vers le large. Une grande robe noire, des larmes et quelques trémolos dans la voix. Céline Dion a retrouvé hier soir son public à Nanterre près de Paris avec comme première chanson « On ne change pas ». Elle l'a montré avec sa voix intacte après 6 ans sans donner de concert. Une première finale de Coupe du Monde et une affiche de rêve pour l'équipe féminine de France de basket. Les Bleus ont battu les Allemandes hier et affronteront donc ce soir à 20h les Américaines avec un goût de revanche après la défaite déjà en finale lors des JO de Paris 2024.
0: L'info d'ici, Valentin Bertrand, ce sont les préparatifs dans la dernière ligne droite avant la venue du pape en France.
1: Première visite officielle de Léon XIV dans 2 semaines avec une étape à Lourdes, ville pourtant habituée à accueillir pèlerins et fidèles, mais pas dans de telles proportions. Faute de place dans les hôtels ou pour réduire les coûts, certains vont donc devoir faire de la route, beaucoup de route, pour apercevoir le pape Sébastien Berriot.
3: Depuis plusieurs jours, à la réception de cet hôtel situé à l'entrée de Lourdes, le téléphone n'arrête pas de sonner. Toujours la même situation, des pèlerins désespérés qui essayent de trouver une chambre pour la venue du pape, mais le gérant des lieux, Régis, n'a rien à leur proposer.
4: On essaie d'apporter de l'entrepâte, mais quand vous êtes complet, hein, on ne peut pas faire plus.
3: Les visiteurs sont obligés de s'éloigner jusqu'à Lannemezan. Par exemple, l'hôtel de la Demi-Lune est situé à 45 minutes de Lourdes. Sandrine s'occupe des réservations.
5: J'ai eu les petits frères de Muret qui m'ont appelé pour me dire que sur Lourdes, tout était complet et que du coup, ils venaient chez nous. Et ça a été les premiers clients. Et puis après, ça s'est enchaîné. Et du coup, on est complet. Grâce au pape, on fait des affaires.
3: Des hôtels sont également complets jusque dans le sud de la Haute-Garonne, à 80 km de Lourdes. Mais là, au moins, les prix restent corrects. Car à Lourdes, certains hôtels proposent des tarifs exorbitants. Régis, l'hôtelier, nous donne un aperçu.
4: Comme pour tout événement, ça a un prix. Les chambres doubles, un prix moyen entre 50 et 100 euros. Vous allez le retrouver aux alentours de 300-500 euros.
3: Avec aussi des abus, comme ce petit hôtel sans étoiles qui propose la nuit à plus de 2000 euros, du jamais vu à Lourdes.
1: Et la visite du pape débute vendredi 25 septembre à Paris, avec notamment une veillée au Stade de France. Dimanche 27, il sera à Lourdes, justement, et puis le lendemain, le lundi 28, dans la cathédrale Saint-Étienne de Metz. Un coup d'œil dans le ciel, Christopher, avec une belle journée qui s'annonce.
0: Une belle journée, alors, sauf pour les départements du Nord, hein, parce que là, ce matin, les nuages seront au rendez-vous, et dans l'après-midi, peut-être même quelques gouttes aussi attendues, hein, c'est ce que nous annonce Météo France pour le Nord, et également aussi pour les départements de l'Est de la France. Sinon ailleurs, une belle journée, un ciel bleu, de belles éclaircies et du beau soleil également à noter sur le Sud. Les températures, 19 à Lille ce matin, 18 à Caen, 21 à La Rochelle, 20 degrés pour Paris, 19 à Lyon, ainsi qu'à Biarritz, 20 à Toulouse, 24 à Nice. Dans l'après-midi, pour la moitié nord, entre 22 et 26 degrés, donc il va faire plutôt bon. Et entre 25 et 30 degrés pour la moitié sud, encore des températures chaudes. Aujourd'hui, en ce dimanche, il est 6h34.
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0: Si je vous dis Super Nana ou encore la boîte de jazz, vous me dites bien sûr Michel Jonas. Bien entendu, quelle discographie, avec également Joueur de Blues qu'on écoute tout de suite. Michel Jonas qui a également signé le générique de l'émission Zone Interdite. Et ce soir, il y aura une émission spéciale avec une belle plongée dans le monde de l'école.

0: Joueur de blues, Michel Jonas, 1981. C'est l'année de sortie de cette chanson. 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
0: Vous nous appelez maintenant et dans même pas 10 minutes, vous serez avec nous en direct. On papotera, vous nous raconterez un petit peu le programme de votre dimanche.
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0: Vie numérique, vie privée, tous les matins, Valentine Lottès, vous nous aidez à mieux vivre dans ce monde numérique qui va 100 à l'heure. Et ce matin, vous attirez notre attention sur ces applications que nous avons sur nos téléphones et qui récupèrent nos positions à notre insu.
4: C'est une pratique très courante. Certaines en ont besoin pour fonctionner. Une application de navigation, de météo, voire de sécurité par exemple, elles n'ont même pas l'obligation de vous demander votre consentement pour activer la géolocalisation, puisqu'elle est requise pour vous fournir le service demandé. Ce n'est pas le cas des autres, qui vous traquent au sens propre du terme à des fins publicitaires. C'est ça la réalité. Votre position est une donnée personnelle qui vaut très cher. Les applications la revendent pour se financer à des courtiers en données, des sociétés chargées de dresser votre profil pour vous proposer les publicités les plus susceptibles de vous atteindre. Et c'est beaucoup plus facile lorsqu'on voit sur un plan que vous allez tous les dimanches à l'église, où vous allez travailler, à quelle heure, si vous allez régulièrement dans un stade de foot, dans un club de sport, lequel, ou au cinéma. Et on peut continuer comme ça encore longtemps.
0: Mais au final, Valentine, est-ce vraiment légal tout ça ?
4: Oui, si vous avez donné votre consentement. Il est obligatoire lorsque la récupération de votre position est utilisée à des fins publicitaires. Pour y échapper, quelques conseils de la CNIL, la Commission nationale de l'informatique et des libertés. D'abord, lorsqu'une appli vous demande d'activer la géolocalisation, préférez l'option uniquement lorsque l'application est utilisée. Faites le tri aussi. Vérifiez les permissions accordées jusqu'ici aux applications téléchargées sur votre téléphone. Désactivez ou supprimez celles que vous n'utilisez pas. Vous pouvez aussi supprimer l'historique de vos localisations lorsque l'appli propose cette fonctionnalité. Pour ça, vous devez vous rendre dans les paramètres de votre smartphone, puis choisir l'application en question pour voir si le service existe.
0: La géolocalisation et ses dangers, un dossier complet à retrouver bien sûr sur ici.fr, page vie numérique, vie privée. Est-ce que vous portez un jean aujourd'hui, Valentin ?
1: Ah non, c'est un petit pantalon, un petit pantalon chino.
0: Bon, vous savez que le jean a ses origines en France.
1: Ah bon ?
0: Et elles sont même gardoises, les origines du jean. C'est ce que nous racontera Stéphane Bern dans un instant sur ici.
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0: Pour la musique, ça sera avec Oshi. Et tout de suite à 6h42, chaque jour, votre radio ICI vous permet de remonter le temps, de faire un voyage dans le temps grâce à Stéphane Bern qui partage avec vous le meilleur de ses histoires le week-end. Et aujourd'hui, Stéphane, on voyage au temps où on portait encore des justes au corps et des collerettes.
11: Je vais vous raconter la naissance du jean. Et c'était pas du tout dans les grands espaces américains à dos de cheval, chewing-gum en bouche et chapeau vissé sur la tête. Nous sommes à Nîmes, au XVIIe siècle. Dans les ateliers de la ville, on tisse une toile ultra solide, écrue et bleue, à base de soie et de laine, parfaite pour résister au temps et au travail. Le fameux Sergé de Nîmes. De Nîmes, En deux mots donc, qui donnera Denim, D-E-N-I-M, en un seul mot. J'ai l'impression de jouer à Motus. Bon, bref. Cette étoffe part ensuite vers l'Italie, à Gênes, où les marins l'utilisent pour fabriquer des pantalons robustes. On l'appelle le bleu de Gênes, qui deviendra en anglais le blue jeans. Les années défilent et des manufactures de jeans voient le jour. D'abord à Manchester et Liverpool, puis grâce au commerce triangulaire aux États-Unis, fonctionnant avec le coton produit par les esclaves. Ah, c'est moins glamour que le mythe qui suivra, hein, forcément. Un siècle plus tard, débarque à San Francisco un certain Lévi-Strauss, tailleur d'origine bavaroise. Il cherche un tissu costaud pour habiller les chercheurs d'or et tombe sur cette pépite, la toile venue d'Europe. Il y ajoute des rivets en cuivre et hop, le pantalon de légende est né. James Dean et Marlon Brando popularisent le jean auprès de la jeunesse américaine. On peut le dire, sans les tisserands ni moi, les cow-boys et les éphèbes américains seraient peut-être encore aujourd'hui en short ou en tutu. Aujourd'hui, il se vend plus de 5 milliards de jeans chaque année. 73 chaque seconde, on se dit que Nîmes a peut-être inventé le jackpot en tissu.
0: On en apprend des choses sur ici, hein, tous les
1: le
0: jours.
1: Le jean de Nîmes.
0: Et tous les matins, juste avant le journal de 8h, vous retrouvez Stéphane Bern pour d'autres voyages dans le temps. Il est 7h moins le quart, on vous donnera de bonnes raisons de planter des salades dans votre jardin, parce qu'il y a des variétés qui sont sublimes, qui ont beaucoup de goût et qui adorent la période de l'automne et même de l'hiver. On passera un petit coup de fil d'ailleurs à Alain Delavie, comme chaque dimanche matin, le directeur des rédactions du magazine Rustica. Mais la musique, tout de suite, c'est avec Oshi. Voici Je partirai à 7h moins le quart.

0: Un grand bonjour à vous, soyez les bienvenus. Vous écoutez ici avec Oshi à l'instant et Chicago qui arrive dans deux minutes.
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0: Jardiner, c'est anticiper et encore aujourd'hui, vous allez vous en rendre compte avec les salades qui sont à la une du magazine Rustica. Bonjour Alain Delavie.
3: Bonjour Alain.
0: Vous êtes le directeur de rédaction de Rustica qui chaque semaine partage des conseils pour mieux jardiner. Et cette semaine, vous consacrez un dossier aux salades qui pourront être récoltées cet hiver. Quelles sont les variétés que vous nous conseillez de semer en ce mois de septembre ?
3: Alors, on va cultiver des salades que l'on connaît, mais des variétés qui sont plus adaptées à des températures fraîches. Donc, on a bien sûr toutes des laitues paumées, donc qui font une belle pomme croquante. Mais on a aussi des laitues à couper qui, elles, vont se récolter plus vite, mais qui vont moins durer, sauf si vous les protégez. Et puis, on pense bien sûr à la mâche. La mâche, c'est la salade d'été, mais surtout de fin d'été, mais d'automne et d'hiver. Qui se récolte et puis il y a des petites choses un peu surprenantes parce que on pense toujours salade, mais il y a en fait dans les salades maintenant on fait des salades composées avec des épinards. On met des jeunes feuilles d'épinards et les épinards d'hiver et d'automne sont bons à mettre. Vous avez aussi des variétés de choux, ce sont des choux plutôt chinois ou japonais, le fameux Mizuna qui en fait a une feuille peut-être un petit peu plus piquante, un peu plus savoureuse. Donc voilà, vous avez de quoi avoir des crudités tout au long de la saison moins belle, va-t-on dire. Tant qu'il fait doux, ça va donner à fond et puis après vous allez les couvrir avec des voiles d'hivernage ou des châssis pour récolter vraiment, vraiment pendant tout l'hiver.
4: Et pour que ça donne à fond, comme vous dites Alain, il faut en prendre soin de ces salades pour qu'elles puissent pousser dans les meilleures conditions.
3: Oui, tout à fait. Au moment de la plantation, bien sûr, vous faites comme tout au long de l'année, il faut que la terre soit bien ameublie, bien désherbée parce que même pendant la mauvaise saison, les mauvaises herbes poussent. Et puis faites attention, ces salades ont besoin d'eau. Donc, si le temps est encore sec, eh bien, il va falloir que vous arrosiez dès que la terre sèche en surface. Et attention aux ravageurs. Les limaces nous embêtent depuis le début du printemps, mais elles continuent en automne. Elles ont moins de choses à manger, donc ces jeunes salades sont très tentantes et donc elles vont attaquer. Voilà, c'est les quelques précautions à prendre sur ces cultures d'arrière-saison. Pensez à l'arrosage, pensez aux limaces et pensez à prévenir l'arrivée de gelées qui peuvent se faire de plus en plus tenaces et fortes au cours de l'hiver.
0: Semer les salades à récolter en hiver, c'est la une du nouveau numéro de Rustica qui est en kiosque cette semaine chez les marchands de journaux. Merci Alain Delavie, directeur des rédactions de Rustica. Je vous souhaite un très bon dimanche. Au revoir. Voici à Chicago avec If You Leave Me Now tout de suite à 7h10 sur ICI.

0: Chicago, if you leave me now, pour vous réveiller en ce dimanche, il est 7h-5 et nous partons maintenant, Valentin, en Corse, dans le petit village de Biguglia,
1: c'est au sud de Bastia si je ne dis pas de bêtises.
0: Et c'est là-bas que vous habitez, Sandrine, bonjour.
1: Bonjour Sandrine.
2: Bonjour Christopher, bonjour Valentin, et oui c'est bien à Biguglia.
1: Voilà, on le prononce bien comme ça, c'est
0: avec
1: parfait.
0: Avec la petite voix chantante, j'adore. C'est la campagne hein, là-bas chez vous Sandrine.
2: C'est un petit village à côté de la grande ville, on va dire.
0: À côté de la grande ville. Et donc, voilà, une fois qu'on a quitté la grande ville, bah, on peut se balader, j'imagine, faire des petites randonnées. Hein. C'est sympa là-bas.
2: Ah, c'est génial. On est près de la mer. On est à 7 km de la mer. On est près du Cap Corse. Donc, c'est balade, c'est plage, c'est un petit peu le paradis, on va dire.
1: Et puis, il fait 28 degrés aujourd'hui. Donc, c'est vraiment l'été qui se poursuit pour vous. C'est d'ailleurs même sans doute plus respirable que juillet et août.
2: Juillet et août, on a eu quand même moins chaud que sur le continent, mais cette dernière semaine, on a eu chaud quand même. Donc oui, on arrive à bouger facilement quand même, donc c'est bien.
0: En tout cas, vous n'avez pas encore rangé les tenues d'été, Sandrine.
2: Ah non, normalement, on les garde au moins jusqu'au mois d'octobre.
0: La chance. On vous offre aujourd'hui, Sandrine, en ce dimanche matin, ce magnifique poste radio ici, qui va vous accompagner partout, hein, durant vos balades, justement, au niveau du Cap Corse, puisque ce poste radio se charge en USB, fonctionne avec des piles, c'est hyper pratique. 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
1: Et on vous l'envoie chez vous à Biguglia.
0: Voilà.
2: C'est super. Mais merci beaucoup. Puis il m'accompagnera pendant mes randonnées.
0: Ah, donc c'est génial. Super. On vous fait de gros, gros bisous, Sandrine.
2: Moi aussi.
0: Bon week-end, bon dimanche.
2: De même.
0: Au revoir. Les infos de 7h, c'est dans 3 minutes sur ICI. Et tout de suite, comme chaque week-end, la revue de presse décalée sur l'actualité avec Willy Rovelli qui met bien sûr les points sur les i.
3: Bonjour, bonjour. Et on commence avec un point Patrick Bruel. Alors regarde. Regarde ma bite. Cette semaine, Patrick Bruel fait la une du magazine Closer avec ce titre « Je trouve le récit de ces femmes délirant ». Non, franchement, vivement que tout ça se termine. Hein. Sauf que vu la lenteur de la justice, j'ai bien peur qu'elle aussi, Patrick Bruel, donne rendez-vous dans 10 ans, même jour, même heure, même plainte. Politique, c'est l'été du président. En mai prochain, Édouard Philippe propose de prendre ses fonctions qu'en septembre, histoire de se reposer un peu, parce qu'une élection, c'est fatigant. Oh, pauvre biche. Pas encore au boulot qui est déjà crevé. Hein. Voilà un bel exemple de nos Français. Bravo! Ah, mais l'autre, il passe son temps à dire à longueur d'interview que plus rien ne va dans ce pays, qu'il faut prendre des mesures urgemment, oui. Enfin, ça peut bien attendre 4 mois de plus, hein, ça va les bouseux. Mais je vais m'emmerder, hein. Le président du RN, Jordan Bardella, visé par des jets d'ail alors qu'il visitait une foire en Isère. Les mauvaises langues diront que c'était de l'ail Hitler. Tu vas voir qu'au RN, ils vont faire un film « Le retour du Jedi ». Après, c'est normal, hein, la politique, c'est un petit peu la course à l'échalote.
1: Ah oui.
3: Persuadé de vivre une histoire d'amour, un fan verse 10 000 euros à une fausse Céline Dion.
1: Ah bah.
3: Après, il y en a bien qui ont versé plus de 600 balles juste pour aller la voir, pour aller voir la vraie en concert. En même temps. Télévision M6 relance l'émission « Cauchemar à l'hôtel » sans Philippe Etchebest, mais avec Céline Dion. À l'hôtel Royal Monceau, depuis 3 semaines, l'autre, elle danse, elle chante à 3h du mat sur le trottoir, elle fait du chifoumi. Je suis contente, c'est le cauchemar pour les clients, ta gueule. En Allemagne, une réunion politique de l'opposition se transforme en partouze à l'hôtel de ville.
1: Ah,
3: je les imagine. Bon, alors, faut faire quelque chose, hein. Les bourses de la ville sont vides. Oui, mais pas les nôtres, ok, on s'emboîte. Ouh, super. Allemagne toujours, avec la victoire le week-end dernier de l'extrême droite dans une élection régionale. Décidément, en ce moment, il y a la main qui est tendue, mais pas que. La région en Allemagne où on a gagné ou a gagné l'extrême droite s'appelle Saxe-Anhalt.
1: Oh.
3: Elle a partout sexe anal. Oui, bah, voilà. Tout est dedans. Bon anniversaire à Michel Drucker, Mylène Farmer et aux gagnants de la première nouvelle star, Jonathan Serrada, qui ont tous les trois un point commun. Michel a un canapé rouge, Mylène a les cheveux rouges, et Jonathan, c'est son compte en banque qui est dans le rouge. Il ne faut plus rien depuis 20 ans. Enfin, la question du jour. Est-ce que Jordan Bardella a reçu une gousse d'ail parce qu'il n'est pas fan de gousse-gousse royale, gousse-gousse merguez, gousse-gousse poulet? Bon, bah, vous avez 2 heures. Allez, passez un bon dimanche et à tout à l'heure midi.
0: À tout à l'heure, Willy Rovelli qui viendra déjeuner chez vous avec Nicolas, avec Fabien, avec bien sûr toute l'équipe pour vous faire rire à l'heure du déjeuner. Tiens, en parlant de déjeuner, aujourd'hui c'est l'anniversaire d'Alain Ducasse, le grand chef français qui est monégasque hein, également, puisqu'il a été naturalisé il y a quelques années. Il fête aujourd'hui ses 70 ans.
1: Déjà. Bon anniversaire Alain Ducasse.
0: Et votre anniversaire vous
1: bah, le 17 juillet, ça y est, c'est passé.
0: Ah, c'est passé. Bon, bah, bon anniversaire en retard.
1: Merci.
0: À tout à l'heure, 7h30 pour le 90 secondes.
1: C'est ça, l'essentiel de l'actualité en France et dans le monde.
0: Et vous poursuivez la matinée avec le petit café, le petit chocolat et surtout avec les équipes d'ici matin dans votre région en ce dimanche 13 septembre. Belle journée à l'écoute d'ici.
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0: Un grand bonjour à vous, soyez les bienvenus, c'est ici Paris Île-de-France, il est 7h.

0: et les jambes sont lourdes. Deux heures passées à chanter.
1: On n'a plus de voix, on est épuisé, mais on va jamais s'en remettre.
0: On se sent comment après un concert de Céline?
1: Seul, all by myself. Non, c'était génial.
0: Un torrent de superlatifs dans la bouche des fans comme Titom, normand de 45 ans.
2: Elle était juste sublime. Une voix qui tient encore la route, je suis désolé, mais c'est juste exceptionnel, c'est super. Elle nous a fait un show, mais phénoménal.
3: Ce soir, on chante, on danse, on fait la fête.
0: Ses morceaux les plus connus sont repris en chœur par le public. On ne change pas, encore un soir, s'il suffisait d'aimer.
4: On n'a même pas envie de chanter parce qu'on a envie de l'écouter, le chanter en vrai. C'est ça qui est encore plus fort, je trouve.
0: La voix de Céline Dion semble intacte malgré la maladie. Pauline, 36 ans, n'en revient pas.
5: Elle a une voix de fou, elle nous a fait un chant lyrique, quoi. Elle a réussi sa note sur All By Myself, quoi. Une reine.
0: On peut lire sur le visage de Céline Dion son soulagement quand elle atteint ses notes sans faiblir. Un grand sourire, accompagné de cris de joie et des applaudissements du public.
6: Et le prochain concert, c'est mercredi. De quoi permettre à Céline Dion de se remettre de toutes ses émotions partagées.
7: L'autre événement de ce week-end en Ile-de-France, c'est la fête de l'UMA et son cortège de politiques.
6: Avec hier le meeting de Jean-Luc Mélenchon, le candidat de la France insoumise pour les présidentielles, a tenu un discours d'une heure et demie, le troisième de la rentrée. Elia Bergel, c'était l'occasion pour lui de parler dettes et pouvoir d'achat.
8: Face au stand LFI, plein comme un œuf, Jean-Luc Mélenchon dressa un sombre portrait de l'état du pays.
9: Pendant toutes les années du Mozart de la finance, le ci-devant, monsieur Macron, c'est un détournement massif qui a abouti au résultat suivant. 1 million de personnes de plus dans la pauvreté, 8 millions de personnes à l'aide alimentaire.
8: Jean-Luc Mélenchon, veste noire boutonnée jusqu'au col malgré la chaleur, déroule ses thèmes de prédilection, inégalité sociale.
9: Ce sont donc bien les marges qui provoquent la hausse des prix plutôt que tout autre événement. Et ces marges sont une décision de classe qui est prise par les uns contre les autres.
8: L'insoumis répète sa proposition de blocage des prix et introduit une nouveauté.
9: La possibilité décrite par des conditions objectives particulières de décréter l'état d'urgence sociale ou l'état d'urgence écologique.
8: Jean-Luc Mélenchon propose aussi une échelle mobile des salaires, ajustement du revenu sur l'inflation régulièrement pour freiner la baisse du pouvoir d'achat. Discours technique sans coup d'éclat, l'insoumis bien placé dans les sondages poursuit sa transformation en candidat plus tempéré dans l'espoir de rassembler suffisamment d'électeurs pour arriver au second tour et ensuite à l'Élysée.
6: Et Jean-Luc Mélenchon n'était pas le seul prétendant à l'Élysée. Hier, à la fête de l'UMA, le communiste Fabien Roussel a lui aussi tenu un meeting de campagne où il a appelé les Français à faire la révolution maintenant, dans la rue, avant les urnes. Autre candidat présent, François Ruffin, qui appelle au rassemblement de la gauche pour convaincre l'ensemble des Français. À droite aussi, la campagne pour les présidentielles bat son plein. Édouard Philippe, en visite hier chez les jeunes agriculteurs, a défendu lui aussi le rassemblement, cette fois de la droite et du centre. Entre une proposition rejetée par son principal concurrent Gabriel Attal. Le candidat Renaissance affirme vouloir rassembler lui de la droite républicaine à la gauche. Et puis aujourd'hui, c'est au tour de Marine Le Pen, la candidate Rassemblement National, de faire son premier discours de campagne dans son fief d'Hénin-Beaumont.
7: 7h05, l'enquête se poursuit en Normandie après le déraillement du train entre Rouen et Caen vendredi soir.
6: Et toujours beaucoup de questions en suspens. 44 personnes blessées, dont une jeune femme gravement atteinte, mais ses jours ne sont pas en danger. De nouvelles auditions sont prévues ce matin. Selon les premiers éléments de l'enquête, un morceau de rail d'environ 300 kilos a été retrouvé sur les voies. Il pourrait être à l'origine du déraillement, mais pour l'instant, le parquet de Rouen reste prudent et affirme que rien ne permet d'évoquer à ce stade un acte de malveillance. Les gendarmes de l'Office central de lutte contre le travail illégal ont interpellé mercredi 2 hommes dans le Val d'Oise. Ils sont soupçonnés d'avoir recours à du travail dissimulé dans le secteur du BTP. Une enquête démarrée fin 2024. Le préjudice s'élève à 2,5 millions d'euros pour l'URSSAF. L'affaire est maintenant entre les mains du parquet qui doit décider des suites pénales.
7: Football maintenant, le Paris Saint-Germain se déplace à Brest ce soir.
6: Match de clôture de la 4e journée de Ligue 1. Les Parisiens bien lancés après une large victoire en Ligue des Champions mercredi contre Bratislava. Mais pour rappel, le PSG n'a gagné aucun match depuis le début du championnat de Ligue 1. L'objectif est donc une première victoire pour remonter au classement. Mais avant cette rencontre, le Stade brestois va rendre hommage à Éric Roy, son coach décédé en juin dernier d'un cancer du pancréas. Un entraîneur très apprécié par la profession, Luis Enrique a voulu saluer sa mémoire.

0: la manière qu'il a avoué ces dernières années avec sa capacité à lutter et à montrer à tout le monde que n'importe quel que soit ton état de santé, surmonter n'importe quel que soit le sujet, il ne sera pas là, mais sera avec tous nous. Et ce sera un jour spécial et on va montrer à tout le monde de jouer les matchs les meilleurs possibles pour rendre cet hommage à cette personne de football. Il nous va manquer. C'est comme ça la vie, il faut continuer. Et je pense qu'il serait très serré de voir cet hommage.
1: Luis Enrique qui a lui-même perdu sa fille Shana d'un cancer à 9 ans. Brest-PSG, coup d'envoi de la rencontre à 20h45 à suivre sur ICI Paris-Île-de-France. Ligue 1 toujours avec l'autre club parisien en lice. Le Paris FC a fait match nul hier face à Lyon. 0 partout, les deux clubs sont toujours 3e ex aequo au classement. Et puis, le talent immense de nos basketteuses françaises. Ce soir, elles vont jouer la première finale de Coupe du Monde de leur histoire après leur victoire hier contre l'Allemagne, 86-64. Elles vont devoir faire face aux États-Unis, leur némésis qui les avait battues d'un point en finale des JO de Paris 2024. Et nous, Christopher, on va s'intéresser à la météo qui nous promet d'être belle.
2: Avec un beau soleil, bien rond, bien jaune. Belle journée ensoleillée aujourd'hui pour tout le monde sur l'ensemble de la région. Le ciel pourra être un petit peu voilé durant la matinée, mais rapidement, le soleil va s'imposer entre 17 et 19 degrés pour les températures ce matin. 17 à La Ferté-Gaucher, à Rambouillet également, 18 à Cergy dans le Val-d'Oise, à Versailles, à Montreux, 19 à Meaux, à Arpajon, ainsi que dans la capitale. Dans l'après-midi, les températures seront comprises entre 25 et 27 degrés.
1: Et côté trafic, à cette heure, ça roule plutôt bien.
2: Ça roule bien. Hein. Donc, il est encore tôt, du vert partout. À noter simplement un accident au sud de la capitale sur l'A6B, à hauteur de Fresnes. Vous avez deux véhicules qui sont entrés en collision sur la voie de droite et ça peut occasionner quelques ralentissements dans le secteur. Mais sinon, ça roule très très bien. Quelques infos concernant les transports avec des travaux ce week-end. Attention, le trafic est interrompu, je vous le rappelle, sur la ligne B, entre la gare du Nord et Denfert-Rochereau. Des bus de remplacement ont été mis en place.
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2: C'est dimanche, nous sommes le 13 septembre et bon anniversaire à Christine Aron qui fête aujourd'hui ses 53 ans. Elle vit dans le Val-de-Marne, hein, Christine Aron du côté de Champigny. Voici Julien Clerc tout de suite avec Quand je joue pour bien démarrer votre dimanche à 7h10.

0: Ici Paris de France, actu local musique bonne humeur, Julien Clerc à l'instant et puis on va se faire plaisir dans 5 minutes avec Céline Dion. Bonjour, pardon, merci.
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0: C'est dimanche et certains d'entre vous sont déjà dehors pour la petite promenade avec le chien. Bah oui, hein, il faut le faire sortir, le toutou, hein, avec ici Paris de France, bien sûr, dans les oreilles pour vous accompagner. Et puis, pour les plus courageux, le petit footing dominical pour bien démarrer la matinée, c'est pas mal aussi. Tiens, en parlant de course, il y a un événement là, tout à l'heure à partir de 9h à Paris, cette grande course 100% féminine, c'est le rendez-vous sportif hein, de ce mois de septembre. 20 000 coureuses qui vont prendre le départ de cette grande course du côté du pont d'Iéna à partir de 9h et puis elles vont passer près des Champs-Élysées, Tour Eiffel. Il y a deux tracés, hein, 7 km et 10 km pour cette grande course. Tiens, justement, comment elle s'appelle cette grande course? Question là que je vous pose à 7h14, est-ce que c'est la parisienne ou est-ce que c'est la francilienne, cette course 100% féminine dont le départ aura lieu tout à l'heure à 9h? Appelez-moi maintenant 01 42 30 10 10 avec la bonne réponse, c'est quand même mieux. 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Bonne chance.
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0: La langue française n'a pas fini de nous surprendre. Chaque week-end, Jérôme Prodhomme nous en fait la démonstration en décortiquant et surtout en nous racontant les origines des célèbres expressions françaises. Et aujourd'hui, expression qui sent bon l'amour, Jérôme, puisque vous nous racontez l'histoire de l'expression « avoir un crush ».
5: J'en connais dans cette pièce qui m'accuse régulièrement de ne pas savoir parler le jeune.
6: Moi ? Non, mais je vois pas du tout à qui vous pensez, hein.
5: Ouais. Par exemple, il m'est venu à l'oreille que pour dire craquer pour quelqu'un, avoir le béguin pour quelqu'un ou flasher sur quelqu'un, on dit désormais avoir un crush.
6: Ouais, tout le monde dit ça.
5: Bon, comme je m'adresse à tout le monde et que je n'ai pas peur des défis, voici pourquoi on dit avoir un crush.
6: Il est fou, il va se blesser, là.
5: J'ai peur de rien. Il ne vous aura pas échappé que le mot vient de l'expression anglaise « to have a crush on someone », ce qu'on peut traduire par « être écrasé par quelqu'un ». Autrement dit, vous êtes littéralement écrasé par l'amour que vous portez à quelqu'un.
6: Oui, ils rigolent pas ces gens-là.
5: Ah bah non. Alors l'expression est très ancienne et c'est en Amérique qu'elle est écrite pour la première fois dans le sens amoureux par Isabella Maud Rittenhouse dans son journal intime en 1884. Ceci dit, le français n'est jamais loin quand on parle d'amour et de l'origine des mots anglais, puisque notre langue compose 40% de la langue anglaise. En fait, crush viendrait de croisser, qui voulait dire au Moyen-Âge écraser, principalement du grain, pour faire du pain. Le mot crush est apparu dans notre langue il y a une dizaine d'années, et à mon avis, il a de beaux jours devant lui. Voilà pourquoi on dit avoir un crush sans savoir pourquoi. Encore que vous, maintenant, vous savez.
0: Grâce à vous, Jérôme Prodhomme, merci beaucoup. Et ce week-end, vous étiez très inspiré par l'amour, hein, Jérôme, puisque hier, vous nous avez raconté l'histoire de l'expression « avoir du béguin » pour une personne. Vous retrouvez le podcast, bien sûr, sur ici.fr. Et à 7h17, bonjour, pardon, merci, avec la voix de Céline Dion.
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0: Plus de 30 000 spectateurs hier soir à la Plénitude Arena à La Défense pour le premier concert de Céline Dion. Vous replongera dans l'ambiance de ce premier show qui était vraiment exceptionnel tout à l'heure à 7h30 dans l'info d'ici de ce dimanche 7h20. Coup d'œil sur les routes avec toujours à noter cet accident au sud de la capitale sur la 6B à hauteur de Fresnes. On en parlait tout à l'heure, de véhicules impliqués en direction donc de la 86. Soyez prudents, c'est sur la voie de droite, hein. Seule la voie de gauche est donc disponible suite à cette collision. Une info concernant les transports avec des travaux ce week-end sur la ligne D du RER. Le trafic est interrompu aujourd'hui en ce dimanche entre la gare du Nord et la gare de Lyon. 01 42 30 10 10 si vous êtes témoin d'autres perturbations ou envoyez-nous un message vocal via WhatsApp, c'est le même numéro, 01 42 30 10 10.
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0: Nous partons en Essonne à 7h21 avec vous, Eric. Bonjour.
2: Bonjour.
0: Bienvenue à vous, vous habitez Forges-les-Bains. Depuis combien de temps, tiens, Eric?
2: Forges-les-Bains depuis... Un an.
0: Depuis un an. Ah ! Et qu'est-ce qui vous a poussé à poser vos valises à Forges-les-Bains, Eric ?
2: Eh ben, on a fait construire une maison, on a changé complètement, parce qu'on commence à vieillir, il nous fallait une maison avec une chambre et ça devint au rez-de-chaussée.
0: Au rez-de-chaussée. Et c'est un beau projet, hein, la construction de maisons individuelles, c'est toujours...
2: Ça prend compliqué.
0: Du temps, ouais, du stress, mais après on est content. Hein.
2: Oui, mais il y a quand même du stress.
0: Du stress, mais bien sûr. Comme c'est souvent le cas dans les villes.
2: Il y a beaucoup de choses qu'on prévoit pas.
0: Et en même temps, c'est une belle aventure.
2: Et ça nous tombe dessus, ça fait mal.
0: Ouais, parfois, il faut se faire accompagner, bien entendu. Eric, ma petite question concernant cette course 100% féminine qui a lieu aujourd'hui en ce dimanche dans les rues de la capitale. Le départ aura lieu tout à l'heure à 9h pour cette course avec 20 000 coureuses qui vont courir donc la parisienne ou la francilienne?
2: La parisienne.
0: Bien entendu, 29e édition, c'est le rendez-vous phare chaque année au mois de septembre, avec un départ au pied de la Tour Eiffel cette année, et les coureuses qui vont passer à côté du Grand Palais, près des Champs-Élysées. C'est un parcours, on appelle ça un peu carte postale, hein, ce parcours, et donc 7 et 10 kilomètres pour les deux tracés, et donc une belle ambiance aujourd'hui, ce dimanche, dans les rues de Paris. 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Grand tirage qui aura lieu demain matin à 8h20 avec François-Xavier Canova.
2: Il faut venir à Forges. Aujourd'hui, c'est la brocante.
0: Ah bah voilà, je note. Brocante à Forges. C'est où? Dans le centre-ville?
2: Oui, dans le centre-ville.
0: Centre-ville. Eh ben voilà, une petite idée sortie que partage avec nous Eric à 7h23. Bon week-end, Eric.
2: Merci, vous aussi.
0: Et merci de nous avoir appelés ce dimanche. Dorénavant, le week-end, on parle mobilité à 7h20 sur votre radio ici par Île-de-France avec Loïc Landreau. Les mobilités qui sont à l'honneur aujourd'hui, Loïc, coup de projecteur sur ces applications qui nous permettent d'avoir justement des informations pour éviter les désagréments liés au stationnement, Loïc.
3: Oui, parce qu'à Paris, par exemple, ça rigole pas du tout. Je rappelle que du 1er au 11e arrondissement, le PV se monte à 75 € pour un véhicule léger et 37,50 € pour les deux roues. Et du 12e au 20e arrondissement, c'est 50 € d'amende pour une voiture ou 25 € pour une moto. C'est extrêmement dissuasif, on va dire ça comme ça. Et c'est dommage de se faire avoir bêtement parce que depuis plusieurs années déjà, il existe des applications mobiles gratuite, très fiable, sécurisée, qui permettent à la fois de payer votre stationnement à distance, mais qui en plus vous préviennent lorsque l'heure est sur le point d'être dépassée. Alors, je pense aux plus utilisés, Pay by Phone, Easy Park et Indigo Neo. Comment ça marche concrètement? C'est simple en fait, vous créez un compte, vous le liez à votre RIB et vous enregistrez votre plaque d'immatriculation. Une fois que vous êtes garé, vous sélectionnez votre zone de stationnement qui est automatiquement proposée grâce à la géolocalisation. Vous entrez la durée pendant laquelle vous souhaitez rester et puis vous payez directement depuis votre smartphone. Il n'y a plus besoin de tickets papier sur le pare-brise et puis les agents de leur côté vérifient que vous êtes bien en règle grâce à votre immatriculation.
0: Et ça c'est vraiment top. L'atout majeur de ces applications également, Loïc, c'est vraiment l'alerte de fin de stationnement.
3: Ah bah oui, incontestablement. Pay by Phone, par exemple, envoie un rappel quelques minutes avant l'expiration du ticket virtuel. Il y a une notification ou un SMS qui arrive directement sur votre téléphone et vous pouvez alors prolonger votre stationnement d'un clic, où que vous soyez, en choisissant à la minute près le temps qu'il vous faut avant de récupérer votre véhicule. Et puis ce qui est bien, c'est que si vous revenez plus tôt, vous pouvez aussi interrompre le décompte et économiser quelques euros. Petit bémol, quand même, pour être totalement complet, il y a des frais cachés que ces applications dites gratuites se gardent bien de vous annoncer. Alors ça va se traduire par exemple par quelques centimes à ajouter discrètement quand vous payez votre stationnement ou par des alertes SMS qui vous sont facturées. Donc soyez bien vigilants, renseignez-vous pour choisir l'application qui vous convient le mieux. En tout cas, voici celle que je vous recommande, Pay by Phone, Easy Park ou Indigo Neo. C'est probablement le moyen le plus simple pour éviter un oubli malheureux et une amende qui peut vous gâcher toute une soirée.
0: Et oui, merci beaucoup Loïc Landreau. Des conseils, de bonnes idées pour vous déplacer mieux et surtout moins cher. Éviter les désagréments, c'est avec Loïc Landreau chaque week-end sur Ici Paris-Île-de-France. Voici tout de suite Talk Talk.

0: Belle matinée, bon réveil à l'écoute d'ici par Île-de-France avec l'actu qui revient bien sûr là dans moins de 2 minutes. Et à l'instant, c'était bien sûr Tall Talk, It's My Life, une belle chanson qui sent bon les années 80 sur ici par Île-de-France.
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0: 7h30, les titres de l'actu de ce dimanche 13 septembre avec vous, Féline Leloir-Duo.
7: Le Paris Saint-Germain se déplace à Brest ce soir, match de clôture de la 4e journée de Ligue 1. Les Parisiens qui n'ont pour l'instant gagné aucun match du championnat. Une rencontre aussi en hommage à l'entraîneur brestois Éric Roy, décédé d'un cancer en juin dernier. Le cortège des politiques à la fête de l'UMA, le grand rendez-vous de la gauche au Plessis-Pathé dans l'Essonne. Hier, Jean-Luc Mélenchon a pris la parole pendant 1h30. L'insoumis qui défend des mesures de pouvoir d'achat et de lutte contre l'inflation. Fabien Roussel et François Ruffin ont eux aussi pris la parole pour défendre leurs programmes respectifs. Et puis, dans l'info d'ici, on revient sur le premier concert de Céline Dion hier soir à la Plénitude Arena après 6 ans d'absence, un moment chargé en émotions et en larmes, à la fois pour la star québécoise et pour ses 30 000 fans réunis devant elle. Mais juste avant, on va retrouver Valentin Bertrand pour l'info en français dans le monde en 90 secondes.
0: La piste d'un attentat écarté, celle d'un acte malveillant étudié avec prudence après le déraillement d'un TER normand vendredi soir à Cléon au sud de Rouen. La présence d'un rail qui n'avait rien à faire là interroge. Le choc a fait 44 blessés sur le coup. La principale victime, âgée de 18 ans, est désormais hors de danger. Pour boucler le budget 2027, le ministre de l'économie évoque 30 milliards d'euros d'économie. Tout le monde doit contribuer aux efforts dans la justice, affirme Roland Lescure dans une interview au Parisien, avec 6 milliards d'euros amputés sur les pensions de retraite, soit en les désindexant de l'inflation, soit en supprimant l'abattement fiscal de 10% des retraités. C'est son premier discours de candidate à l'Élysée. Marine Le Pen, attendue aujourd'hui dans son fief à Hénin-Beaumont dans le Pas-de-Calais, en pleine polémique sur les désaccords en interne avec le numéro 2 du Rassemblement National, Jordan Bardella. Trois grands patrons de la tech américaine appellent à lever le pied sur l'intelligence artificielle avec cette crainte du PDG d'Anthropic, la maison mère de l'IA Claude, voire un logiciel prendre le contrôle d'Internet. Un message soutenu dans la foulée par le milliardaire Elon Musk, patron du réseau X, et par Sam Altman aux commandes de ChatGPT. Je vais bien, ces mots dans la bouche de Céline Dion hier soir ont comblé les 30 000 fans rassemblés lors du tout premier concert de la chanteuse québécoise après 6 ans d'absence. Autre soulagement, sa voix restait intacte. Il a hissé le Stade Brestois sur la 3e place de la Ligue 1 lors de la saison 2023-2024. Avant d'affronter le PSG, ce soir, le club breton rend hommage à son entraîneur Éric Roy, décédé à 58 ans en juin dernier d'un cancer. Merci beaucoup Valentin Bertrand, 7h32, l'info d'ici ce matin, Féline Leloir-Duo, et l'émotion qui était à la hauteur des attentes du public hier soir.
7: Céline Dion a fait son grand retour sur scène hier soir à la Plénitude Arena de la Défense. Après 6 ans d'absence à cause de sa maladie, la star québécoise a enfin pu retrouver son public. 30 000 personnes présentes hier soir pour l'acclamer et pour apprécier tous les tubes de la chanteuse Yann Bertrand.
8: Bien sûr, ces dizaines de milliers de fans n'allaient pas attendre le dernier moment pour venir. Pourquoi se priver de ce doux parfum de retrouvailles? D'une soirée exceptionnelle marquée par des achats compulsifs d'objets collector.
9: On a acheté des t-shirts à 50 euros.
8: Enfin, les lumières s'éteignent, la structure monumentale au centre pivote, sobre, laissant apparaître les musiciens en noir. Et donc Céline Dion, robe noire de gala et rivière de diamants autour du cou.
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8: On ne change pas comme un symbole. Le premier morceau de son retour après 7 ans d'absence. Des annulations, une maladie, le syndrome de la personne raide et la peur de ne jamais pouvoir remonter sur scène. Alors quelques minutes à peine et la chanteuse s'effondre, les larmes coulent, le public l'encourage. La chute est touchante, honnête.
10: 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Je ne savais pas mes promesses. C'est bien sûr des larmes. De joie.
8: Un peu plus tard, elle parlera frontalement de sa maladie.
10: 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J'ai appris à vivre avec cette fragilité. À force de la côtoyer, je l'ai apprivoisée.
8: Mais elle se reprend, enchaîne 27 titres en tout, alternant chansons en anglais et pas des moindres. Et tube en français, beaucoup issu de son album le plus adulé, 2, collaboration avec Jean-Jacques Goldman.
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0: Cette note toujours qui nous procure des frissons. Ce concert, c'était le premier d'une série de 26 shows en tout, 16 jusqu'en octobre et 10 l'année prochaine. Et le prochain, c'est mercredi.
1: À 8h, tout à l'heure, un nouveau journal. Féline, on reviendra sur le déraillement de ce train en Normandie vendredi soir.
0: De nouvelles auditions sont prévues ce matin. La seule certitude, c'est ce morceau de rail retrouvé sur les voies. Mais le parquet de Rouen reste prudent et ne veut pas encore parler d'actes malveillants. Et puis, fin de la quatrième journée de Ligue 1, avec en clôture ce soir le déplacement du Paris Saint-Germain à Brest. Peut-être la première victoire du championnat pour les Parisiens. Et nous, Christopher, on va s'arrêter sur la météo. Vous m'avez promis du soleil.
1: Victoire du soleil, et encore une fois.
0: Bon. Aujourd'hui, on se dimanche.
1: Avec une belle journée, profitez-en, sortez, flânez, allez dans les brocantes. Il y en a pas mal, notamment à Forges-les-Bains. On en parlait tout à l'heure avec Eric, en Essonne. Et donc aujourd'hui, du beau soleil. Alors, le ciel pourra être un petit peu voilé ce matin. Oui, il faut le dire. Mais rapidement, les éclaircies vont s'imposer. Entre 17 et 19 degrés pour les températures. 17 à la Ferté Gaucher, 17 à Rambouillet dans les Yvelines, 18 à Cergy-Pontoise, à Versailles, Montreux, 19 à Meaux, ainsi qu'à Arpajon ou encore dans la capitale. Cet après-midi, les températures seront dignes d'une fin juin, début juillet, entre 25 et 27 degrés.
0: Et côté trafic, j'imagine que pour l'instant, ça roule bien, 7h30.
1: Du vert partout. Seule perturbation sur la 86, attention, on en parlait tout à l'heure à hauteur de Fresnes. Un accident, collision entre deux véhicules en direction de la 86 extérieur, ça s'est produit sur la voie de droite. Soyez prudents, 01 42 30 10 10, bien sûr, si vous êtes témoin d'autres perturbations. Au niveau des transports, attention, ne soyez pas surpris sur la ligne B, ça ne roule pas aujourd'hui entre la gare du Nord et Denfert-Rochereau en raison de travaux de modernisation. Des bus de remplacement ont été mis en place.
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1: C'est dimanche, nous sommes le 13 septembre et aujourd'hui c'est la dernière journée pour voir, admirer la vasque, vous savez, de Paris 2024, du côté des Tuileries. On en parlera avec Romain Bruno là dans quelques instants puisqu'il a rencontré celui qui est à l'origine de cette vasque, un véritable artiste que l'on vous présente juste après Axel Red à 7h38.

0: actualité, l'un des plus grands succès d'Axel Red qui sortira un nouvel album en mars 2027. Soyez les bienvenus, vous écoutez ici par Île-de-France, il est 8h20. Et dans 5 minutes, nous vous présenterons une appli qui est vraiment hyper efficace et très pratique. Lorsque vous faites vos courses, vous savez que souvent il y a des produits qui sont rappelés, qui sont sortis des rayons pour anticiper d'éventuels risques, mais on ne sait pas toujours lesquels. Et donc cette application vous permettra d'identifier tous les produits qui sont rappelés. Et ça, c'est vraiment top. Louis Raspail nous présente cette application dans 5 minutes.
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0: Je vous disais tout à l'heure que aujourd'hui c'est le dernier jour pour revoir la Vasque dans le Stade de Paris. C'est le dernier dimanche. Le dernier jour, c'est demain. Donc voilà, petite séance complémentaire, supplémentaire pour voir cette Vasque de Paris 2024 du côté des Tuileries. Et vous êtes, Romain Bruno, justement avec celui qui est à l'origine de cette Vasque. Vous êtes avec lui depuis le jardin des Tuileries, Romain.
3: Exactement, dans le jardin des Tuileries, avec face à moi la Vasque Paris 2024. Elle est magnifique. Et à ma droite, Mathieu Lehaneur. Mathieu, bonjour.
4: Bonjour.
3: Alors Mathieu, on vous présente plus, mais on va quand même le faire, c'est quand même le but d'une interview. Designer de la Vasque Paris 2024, quel sentiment vous avez en la regardant, cette Vasque?
4: Je crois que je l'aime toujours autant, en fait. Bon, pourtant, je la connais bien, je l'ai vue naître, je suis presque un peu son géniteur, mais je suis toujours très heureux et très ému de la revoir dans le ciel de Paris. Le reste de l'année, j'y pense un peu, mais pas tous les jours non plus. Donc là, de la revoir dans le ciel de Paris, voilà, c'est plein d'émotions de souvenirs qui reviennent.
3: C'était quelque chose qui était envisagé, selon vous, de la revoir un an après, deux ans après, trois ans après?
4: Non, c'était pas envisagé, c'était pas du tout prévu, c'était pas du tout pour ça qu'elle avait été faite. Elle était faite pour s'éteindre, se dégonfler. Et puis, il s'est passé une chose un peu miraculeuse, c'est-à-dire qu'en fait, il y a eu des dizaines de milliers de personnes qui se sont réunies chaque soir pour la voir décoller. Et donc, il y a eu une décision du gouvernement de se dire, mais en fait, il faut qu'elle reste encore un peu. Sa vie a été prolongée 3 étés de suite. Donc là, c'est le deuxième été. Il y a eu 2025, 2026, et puis il y aura encore l'été prochain. Et puis la suite, je ne la connais pas, comme vous.
3: Donc on reste accroché à ces ondes positives des JO.
4: Très honnêtement, quand je la regarde, moi, je pense pas qu'au JO. C'est-à-dire que on a la Tour Eiffel, regardez, qui est juste dans l'alignement. Quand on regarde la Tour Eiffel aujourd'hui, on pense pas à l'exposition universelle. Alors oui, les historiens, bien sûr, mais vous et moi, non. On regarde la Tour Eiffel pour ce qu'elle est. Donc moi, aujourd'hui, quand je vois ce ballon dans le ciel, je pense plus aux frères Montgolfier, je pense à l'aventure des vols, je pense à ces centaines, milliers de personnes qui viennent la voir. Les JO en font partie, mais je crois qu'elle est en train de prendre un peu son envol.
3: Le challenge pour les Américains, il est très dur maintenant. Moi, quand je vois ce que vous avez fait, la barre est haute.
4: J'espère. Ah oui. Non, la seule chose dont je me souviens, c'est que été 2024, donc on est en plein pendant les Jeux Olympiques, et on me dit, il y a la maire de Los Angeles qui est là, autour de la vasque, qui tournait, et qui la regardait, l'air concentré, probablement en se disant, bon, c'est bien, ils sont pas si mauvais ces petits Français, mais j'imagine qu'elle se disait aussi, on va faire mieux. Probablement, je leur souhaite de faire mieux. Mais je suis pas sûr qu'ils y arrivent quand même. De voix, moi, je suis pas sûr qu'ils y arrivent.
3: Merci Mathieu Lehaneur, c'est magnifique. Designer de la Vasque Paris 2024. À voir jusqu'au 14 septembre. Profitez-en ici au Jardin des Tuileries. Merci Mathieu.
4: Merci à vous.
0: Merci à tous les deux. Et allez faire un petit tour sur notre compte Instagram pour découvrir notamment une vidéo concernant le gonflement de la Vasque ou le portrait de la pilote de la Vasque qui cumule plus de 60 000 vues. Hein. Donc allez faire un petit tour, c'est sur notre compte Instagram. D'ici Paris, Île-de-France. Bye.

0: Runaway, One Republic, 7h47, c'est ici par Île-de-France qui vous accompagne sur les routes de la région avec un accident sur l'A6B. À hauteur de Fresnes, toujours pas dégagé, collision entre deux véhicules qui s'est produite sur la voie de droite en direction de la 86 extérieure. Soyez prudents si vous circulez dans ce secteur sur l'A6B à hauteur de Fresnes.
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0: Ici pratique, chaque dimanche, une application pour vous aider dans votre quotidien. Avec vous, Louis Raspail, coup de projecteur aujourd'hui sur une application hyper pratique pour savoir si des produits que nous avons chez nous font l'objet d'un rappel conso.
2: Oui, elle s'appelle Alerte Conso et quand on ouvre l'application, on se rend compte qu'il y a beaucoup plus de rappels de produits qu'on l'imagine. Vous retrouvez la liste des rappels publiés chaque jour. Ça peut être de la viande, du poisson, du fromage, des produits cosmétiques, jusqu'aux appareils ou jouets destinés aux enfants. Et pour chaque produit, l'application vous explique surtout pourquoi il est rappelé. Ça peut être la présence de salmonelle, un allergène qui n'a pas été indiqué sur l'emballage, ou encore un défaut de fabrication qui peut présenter un risque de blessure. Vous retrouvez aussi les dates pendant lesquelles le produit a été commercialisé, les enseignes, les distributeurs concernés, et surtout, ce qu'il faut faire si vous l'avez acheté. Ne plus le consommer, le rapporter au magasin et parfois même demander un remboursement. Toutes les informations utilisées viennent de Rappel Conso, la base officielle de l'État. Vous pouvez même filtrer les alertes. Par exemple, si vous êtes particulièrement attentif au gluten, aux arachides ou au lait, l'application permet de suivre certains allergènes. Vous pouvez aussi surveiller une enseigne ou un produit ou même un type de risque précis. Bref, plutôt que d'attendre de tomber par hasard sur l'information, l'application peut vous prévenir.
0: Et quand vous l'avez testé, vous avez trouvé que c'est plutôt bien fait, hein, Louis. Hein, c'est une appli qui est vraiment hyper pratique. Hein.
2: Oui, et la fonction la plus pratique, c'est le scanner. J'ai pris un produit chez moi, j'ai simplement placé le code barre devant l'appareil photo et l'application vérifie immédiatement s'il existe un rappel connu pour ce produit. Et on peut même aller plus loin. Vous prenez un produit que vous avez à la maison. Vous pouvez enregistrer la date, prendre une photo de l'emballage. Comme ça, si un rappel est publié plusieurs jours ou semaines après votre achat, l'application vous prévient directement. Vous n'avez plus qu'à vérifier vos placards et regarder si le numéro de lot du produit est concerné par le rappel. J'ai aussi trouvé les fiches assez claires. Par exemple, pour un jouet rappelé, l'application ne vous dit pas simplement « Attention, produit dangereux ». Elle vous explique quel est le défaut et quel risque il représente pour l'enfant. Autre bon point, pas besoin de créer un compte. L'application ne conserve pas l'historique de vos scans pour dresser ensuite un profil de vos achats. Vous êtes tranquille, Alerte Conso est disponible sur iPhone et Android. C'est entièrement gratuit et sans publicité. Donc avant de jeter un œil à votre frigo, après avoir entendu parler d'un rappel, retenez bien son nom, Alerte Conso.
0: Merci beaucoup Louis Raspail pour cette application qui va encore une fois nous faciliter notre vie au quotidien. Voici Laurent Voulzy qui était en concert gratuit hier soir à Clamart. On l'écoute.

0: chanson parfaite pour vous réveiller en ce dimanche matin tout en douceur et en vous faisant voyager. Le soleil donne avec Laurent Voulzy, chanson qu'il a interprétée hier soir à l'occasion de son grand concert gratuit qu'il donnait à Clamart dans les Hauts-de-Seine. Tous les week-ends à 8h-10, une chanson sur Paris, un artiste et surtout une histoire racontée par Thierry Boeuf. Aujourd'hui, vous avez choisi Les Petites Femmes de Pigalle de Serge Lama, Thierry.
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2: En seulement 6 notes d'intro et un premier couplet, on sait que Serge Lama assure le succès.
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2: Le décor est planté, un adultère, une peine d'amour, un apprentissage réussi dans le quartier parisien de la débauche, Pigalle.
1: 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Toutes les nuits, j'effeuille les fleurs du mal.
2: Les Petites Femmes de Pigalle, à sa sortie, musique signée Jacques Datin, paroles Serge Lama, est attaquée de toutes parts par les cubénis, les ligues de vertu et l'intelligentsia parisienne qui traite toujours avec mépris le bon sens populaire.
3: Les Petites Femmes de Pigalle, si c'est ça que vous appelez une chanson commerciale, c'est une chanson que j'ai faite avec la même sincérité que l'enfant d'un autre que je viens de chanter. Pour moi, c'est exactement, il y a les chansons populaires et les autres. Une chanson doit être acceptée, comprise par le public. Si le public ne comprend pas, vous avez raté votre coup, parce qu'on est là pour faire un échange, et si les gens qui sont dans la salle ne comprennent pas ce que je dis, bah, il vaut mieux que je fasse un autre métier.
2: Dans la chanson de Serge Lama, joyeuse comme une ronde d'enfant, le personnage met ses mains partout, il est comme un bambin. Il s'en donne à cœur joie, le champagne coule à flot, il fréquente toutes les baraques à striptease de Pigalle, les hôtels de passe, de la place Blanche à la place de Clichy, au nom propice à la rêverie, Eve de Paris, le New Moon, l'Aquarium et le Tahiti. Fantasme ou réalité, Serge Lama se dévoilait chez Jean-Louis Foulquier, à la radio et toujours avec bonne humeur.
4: Moi j'ai vécu tardivement, j'ai été un petit peu un peu plus tardivement que certains autres. J'ai commencé ma vie sexuelle un peu plus tard que d'autres. C'est-à-dire que je l'ai commencé.
5: Ne te balance pas comme ça dès qu'on parle de sexe.
4: J'ai commencé ma vie sexuelle, si tu veux, à un âge normal, 19 ans, mais une vraie vie sexuelle. Oui, enfin, toi c'était 14-15 ans, mais je, tu vois ce que je veux dire. J'ai commencé vraiment ma vie sexuelle dans la deuxième partie de ma...
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2: C'est en 1973 que les Petites Femmes de Pigalle escaladent le hit parade. Une année aux amours contrariés, Serge Lama s'en canaille, Michel Delpech divorce et Michel Sardou chante la maladie d'amour. Sauf un soir chez Drucker à la télé où il reprend le tube de Serge Lama.
6: Michel Sardou, les Petites Femmes de Pigalle.
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2: Consécration pour Lama après son pote Sardou, c'est Laurine Mazel, maestro américain, directeur de l'Orchestre National de France et de la Philharmonie de New York, qui reprend un jour de folie les Petites Femmes de Pigalle, à grand renfort de hautbois, clarinette, triangle, piccolo et basson. Bon, c'est chouette, mais nous, on préfère la version originale de Serge Lama.
7: Pépite à Paris.
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0: Et pour la bonne humeur, Fred Ballard s'en charge à 7h58. Et aujourd'hui, on s'adresse à vous, les parents. parents et peut-être même aussi aux grands-parents. La vie avec un enfant en bas âge, c'est pas du tout du repos. Et la vie quotidienne avec un bébé nécessite parfois une bonne dose de patience. Et pour extérioriser toutes sortes de frustrations, Fred Ballard a fait appel à ses experts du rire pédiatrique, Alexis Le Rossignol et Florence Foresti.
9: Qu'est-ce qu'on fait? On en parle de la poussette ou pas?
15: Oh bah oui, tant qu'à faire, hein, vu que c'est quand même l'instrument de torture incontournable pour balader son petit, il y a matière à passer ses nerfs, donc autant le faire le fou rire aux lèvres avec Florence Foresti, qui a une petite dent hein, contre les poussettes soi-disant pliables.
9: On fait du feu avec un iPhone, mais on peut toujours pas plier cette merde. Tout ça est normal, je veux dire, il n'y a pas un décalage technologique. Enfin, on peut quand même se poser des questions, y a-t-il des gens qui sont rémunérés pour fabriquer ça? Alors si oui, qui sont-ce? Ah bah moi je veux savoir, qui sont-ce? Sont-ce des talibans qui font ça? Ah bah c'est forcément des hommes qui n'aiment pas les femmes en tout cas. Hein, qui...
15: Ah c'est pas fou, hein, parce que bon, rajouter une épreuve supplémentaire à des jeunes mères qui se tapent déjà un bon baby blues de derrière les fagots, c'est pervers. D'autant que la poussette n'est pas le seul matériel pédiatrique qui pose problème. Alexis Le Rossignol en a trouvé d'autres hein, dans le package.
16: Si tu veux, tu rajoutes le siège auto, tu l'offres, voilà. C'est toujours un peu intéressant. Un siège auto, ça va de... J'ai regardé ce que je m'intéresse maintenant. Le monde du siège auto, le marché, ça va de 35 euros à 500 euros. T'imagines le message à 35 euros, il est dur. Oh là là. C'est, dis donc, l'enfant, t'es bien attaché, mais tiens-toi quand même, parce que...
15: Ah non, il faut surtout pas communiquer sur le prix, hein. Ça peut traumatiser un gosse à vie. De toute façon, peu importe le prix, la lombalgie pour les parents sera la même pour tous au final. Parce que bon, l'humour sauve de tout, sauf du bagot.
0: Merci beaucoup Fred Ballard, l'humour en tube à tout moment sur l'application ICI en podcast.
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0: Passez un très bon dimanche à l'écoute d'ICI Paris Île-de-France, il est 8h.
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0: Et un nouveau journal avec vous, Féline Le Loire du Haut, avec le Paris Saint-Germain qui est attendu au tournant pour son match à Brest ce soir.
17: Car pour l'instant, il n'a gagné aucune rencontre en championnat. Alors pour ce match de clôture de quatrième journée de Ligue 1, les Parisiens ont la pression, surtout après leur victoire mercredi en Ligue des Champions contre Bratislava. Et dans l'effectif, le nouvel arrivé et milieu offensif Marnès Akliouche sera particulièrement scruté. Bruno Salomon, l'ancien monégasque, est peut-être la recrue qui s'est le mieux intégrée au groupe de Luis Enrique.
18: Au classement des joueurs les plus utilisés par Luis Enrique depuis le début de saison, Marnès Akliouche est 7e avec 372 minutes de jeu. Le coach parisien est d'ailleurs sous le charme des débuts de l'attaquant français.
19: Je pense qu'il est l'un des joueurs qui plus vite s'adapte à ce que nous voulons parce que

0: social et franchement on a été très bien intégrés.
1: Seul petit bémol dans ce début de saison pour Marnès Akliouche, son manque d'efficacité devant le but, mais vu le nombre d'occasions qu'il se crée, il n'est plus très loin d'ouvrir son compteur avec son nouveau club et ça peut même débuter dès ce soir face à Brest.
2: Et avant le début de la rencontre, le Stade Brestois va rendre hommage à son entraîneur Éric Roy, décédé en juin d'un cancer du pancréas. Brest-PSG, coup d'envoi à 20h45, un match à suivre sur ICI Paris-Île-de-France. Déception hier pour les rugbymen franciliens en deuxième journée de top 14. Le Racing 92 s'est incliné 48-31 face à Lyon et le Stade français a chuté 25-16 lors de son déplacement à Clermont-Ferrand.
3: Un drame hier sur la 13 à Mantes-la-Jolie, à Mantes-la-Ville pardon, dans les Yvelines.
2: Une femme enceinte et son enfant de 2 ans ont été tués dans l'incendie de leur véhicule dans un tunnel de l'autoroute. Les deux victimes étaient déjà mortes à l'arrivée des secours. Une troisième personne a été grièvement blessée. La cause de l'incendie n'a pas encore été déterminée. Le véhicule n'a pas percuté d'autres voitures.
3: En Normandie, les enquêteurs veulent comprendre les raisons du déraillement du train entre Rouen et Caen.
2: 44 blessés, dont une femme gravement touchée. Elle est désormais hors de danger. Ce TER a déraillé vendredi soir vers 19h45. Seulement 15 minutes après son départ de Rouen, de nouvelles auditions sont prévues ce matin. Et pour l'instant, Christine Wurtz, les autorités restent prudentes.
4: La seule certitude pour l'instant, c'est qu'un morceau de rail a été retrouvé sur les voies qui pourrait être à l'origine de ce déraillement. Mais quand et comment s'est-il retrouvé là? Les investigations menées n'ont apporté aucun élément nouveau sur ce point, selon le procureur de la République de Rouen. Les opérations de police technique et scientifique sont terminées. L'expertise judiciaire débutera ce dimanche matin. Plusieurs auditions ont déjà eu lieu. De nombreuses autres sont prévues aujourd'hui, indique Sébastien Gallois. Mais à ce stade de l'enquête, aucun élément ne permet d'évoquer un acte de malveillance commis avec l'intention délibérée de faire dérailler le train, et encore moins un attentat, précise le parquet. Selon le président de la région Normandie, qui s'est rendu sur place, ce morceau de rail ne se trouvait pourtant pas sur la voie une heure auparavant lors du passage du train précédent. C'est donc bien que quelqu'un l'y a mis, quelqu'un, ou plutôt quelques-uns, car indique encore Hervé Morin, cette poutre métallique entreposée sur le bas-côté en prévision de travaux pèse entre 250 et 300 kilos.
2: Et le trafic reste très perturbé sur cette ligne Rouen-Caen. Des bus de remplacement ont été mis en place par la SNCF.
3: 8h04, pas de répit pour les candidats à la prochaine présidentielle.
2: Jean-Luc Mélenchon, le candidat insoumis, et Fabien Roussel, le leader communiste à la fête de l'UMA hier, Édouard Philippe au festival Terre de Jim en Lorraine, ou encore Bruno Retailleau, le patron des Républicains, devant les jeunes Républicains. Chacun vient défendre son programme, mais surtout sa volonté de rassembler les électeurs derrière lui. Aujourd'hui, c'est au tour de Marine Le Pen qui fait sa rentrée dans son fief à Hénin-Beaumont. Premier discours de campagne pour la candidate du Rassemblement National annoncée pour le moment en tête des sondages. Un effort de 30 millions d'euros, c'est ce que demande le ministre de l'Économie Roland Lescure pour boucler le projet de budget 2027. Les retraités ne seront pas épargnés. Le gouvernement devra notamment choisir entre indexer les retraites sur l'inflation et conserver l'abattement fiscal de 10%.
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2: Tous les plus grands tubes de Céline Dion interprétés hier soir pour son premier concert à la Plénitude Arena de la Défense. Après 6 ans d'absence, la star québécoise a retrouvé la scène pour le plus grand bonheur des 30 000 spectateurs présents. Victor Vasseur, vous avez pu vivre cette soirée exceptionnelle.
5: C'était époustouflant et si émouvant. Céline Dion a la voix qui déraille à cause des sanglots dès son premier titre, la gorge nouée. Et mieux aux larmes. On entend en live ces musiques sur lesquelles on a tant dansé. Pour que tu m'aimes encore, j'irai où tu iras. S'il suffisait d'aimer, la salle se transforme alors en karaoké géant. Céline Dion est accompagnée sur scène par un petit orchestre installé devant cette immense structure semblable à de grandes arches en pierre. Elle n'a pas chanté en concert live depuis 6 ans. Elle est pourtant si à l'aise sur scène, énergique comme à Las Vegas. Et si certains s'interrogent, oui, elle a encore sa voix splendide, capable de ses vocalises qui la caractérisent tant, comme sur cet opéra, interprété à la perfection. On aurait dit Maria Callas. Plus de 2 heures de show, un spectacle à répéter 15 fois encore jusqu'à la mi-octobre pour la diva québécoise.
2: Et oui, car ce concert, c'était donc le premier d'une série de 16 shows cet automne auxquels vont se rajouter 10 dates supplémentaires l'année prochaine. Et nous, Christopher, après avoir profité de cette douce voix, celle de Céline,

0: Lyon, si nous passions à la douce météo qui nous attend aujourd'hui.
1: Avec du soleil, alors c'est vrai que pour l'instant, c'est vrai que nous avons encore un ciel un peu voilé sur une bonne partie de la région parisienne. Ça va rapidement s'arranger, hein. Rassurez-vous, les éclaircies vont même s'imposer au cours de la journée, avec un ciel qui sera beaucoup plus dégagé, notamment dans l'après-midi. Les températures agréables, hier soir dans la capitale, il faisait autour des 19-20 degrés. Et donc aujourd'hui, en cette matinée, entre 17 et 19, donc vraiment des températures très agréables pour aller au marché. 17 à la Ferté-Gaucher par exemple, à Rambouillet, 18 à Cergy, Versailles, Montreux, 19 à Meaux, ainsi qu'à Arpajon encore dans la capitale. Dans l'après-midi, température entre 25 et 27 degrés.
0: Et côté trafic, à 8h07, ça roule encore bien.
1: Du vert, oui, ça roule. Ça roule un peu partout. Vous avez simplement l'accident, cette collision, toujours pas dégagée. Hein. Normalement, ça devrait se régler incessamment sous peu sur l'A6B à hauteur de Fresnes, direction la 86 extérieure, de véhicules impliqués. On vous tient bien sûr au courant. Et puis, si vous êtes dans le secteur, un petit message vocal via WhatsApp 01 42 30 10 10. On prend. Et puis, concernant les transports, ligne C du RER, nous avons des travaux ce week-end. Le trafic est interrompu entre Choisy-le-Roi et Massy-Palaiseau. Et puis, sur la ligne K du réseau Transilien, pas de train entre la gare du Nord et Aulnay-sous-Bois. Bon week-end avec Ici Paris-Île-de-France.
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1: Demain matin, 8h20, grand tirage sur Ici Paris-Île-de-France. Un an de carburant qui va être remporté par l'un d'entre vous. Et dans 3 minutes, je vous permettrai de valider votre ticket pour le grand tirage. Alors restez avec moi. Voici Electric Lag.

0: électrique Light Orchestra, Last Train to London. Vous écoutez, c'est par Île-de-France, 8h12, de l'actu locale, bien sûr, à chaque demi-heure, de la musique à gogo en ce dimanche matin pour vous réveiller, et puis surtout plein de bons plans sortis, eh oui.
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0: Je sais que vous adorez les brocantes, alors j'ai regardé un petit peu pour vous donner et partager avec vous pas mal d'idées de brocantes et d'adresses pour ce dimanche 13 septembre. Savigny-le-Temple, du côté de la Seine-et-Marne, place des Signes, Trois-Fontaines, vous avez une brocante qui a démarré depuis 6 heures. Vous savez que c'est mieux quand même d'y aller tôt pour les brocantes, pour essayer de trouver vraiment les belles trouvailles et les belles pièces. À Carrière-sur-Seine, dans les Yvelines, au niveau de la contre-allée de l'avenue du Maréchal Juin, jusqu'à 18h, vous pouvez aller chiner. Forges-les-Bains, on en parlait tout à l'heure, en Essonne, jusqu'à 17h. À Draveil, également, en ce dimanche, sur la pelouse du skatepark, au niveau de la base de loisirs du Port aux Cerises de Draveil. On en a beaucoup parlé durant l'été, de cette belle base de loisirs. Ça peut être l'occasion d'aller faire un petit tour, la découvrir, et puis également aussi découvrir cette belle brocante. Voilà, comme on dit, une pierre deux coups. Voilà, quelques brocantes, et si vous avez de belles trouvailles, et ben vous nous envoyez un petit message, une petite photo via le WhatsApp 01 42 30 10 10, parce qu'on est curieux et donc on a envie de savoir un petit peu ce que vous trouvez dans les brocantes, tout simplement. Demain 8h20, grand tirage sur ici par Île-de-France, un an de carburant que vous allez pouvoir tenter de gagner à l'issue de ce grand tirage avec François-Xavier Canova. Les prix des carburants explosent. Et d'ailleurs, on se demande si on va pas atteindre les 3 euros d'ici quelques semaines. Et donc, pour le grand gagnant demain, ça sera un an de tranquillité. Un an pour tranquillement aller faire le plein sans regarder le prix sur les totems. 01 42 30 10 10, appelez-moi maintenant et dites-moi à combien de mètres culmine la vasque de Paris 2024. On en parlait tout à l'heure avec Romain Bruno, qui vous a présenté l'un des créateurs de cette vasque, qui est donc visible au niveau des Tuileries jusqu'à demain. Et donc, elle est à 30 mètres, cette vasque, ou à 50 mètres du sol. 01 42 30 10 10, appelez-moi maintenant.
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0: Tous les jours, Valentine Letesse, vie numérique, vie privée, vous permet de vous acclimater à ce monde du numérique qui va à 100 à l'heure, qui bouge partout. Et aujourd'hui, Valentine Letesse, bonjour. On s'intéresse à ces applications que nous avons sur nos smartphones, tous, pratiques pour tous, et qui ont tendance à nous géolocaliser, sauf que, en fait, on n'est pas au courant, Valentine.
3: C'est une pratique très courante. Certaines en ont besoin pour fonctionner. Une application de navigation, de météo, voire de sécurité, par exemple, elles n'ont même pas l'obligation de vous demander votre consentement pour activer la géolocalisation, puisqu'elle est requise pour vous fournir le service demandé. Ce n'est pas le cas des autres, qui vous traquent au sens propre du terme à des fins publicitaires. C'est ça la réalité. Votre position est une donnée personnelle qui vaut très cher. Les applications la revendent pour se financer à des courtiers en données, des sociétés chargées de dresser votre profil pour vous proposer les publicités les plus susceptibles de vous atteindre. Et c'est beaucoup plus facile lorsqu'on voit sur un plan que vous allez tous les dimanches à l'église, où vous allez travailler, à quelle heure, si vous allez régulièrement dans un stade de foot, dans un club de sport, lequel, ou au cinéma. Et on peut continuer comme ça encore longtemps.
0: Mais dites-moi, Valentine, est-ce que tout ceci est légal ou pas ?
3: Oui, si vous avez donné votre consentement. Il est obligatoire lorsque la récupération de votre position est utilisée à des fins publicitaires. Pour y échapper, quelques conseils de la CNIL, la Commission nationale de l'informatique et des libertés. D'abord, lorsqu'une appli vous demande d'activer la géolocalisation, préférez l'option uniquement lorsque l'application est utilisée. Faites le tri aussi. Vérifiez les permissions accordées jusqu'ici aux applications téléchargées sur votre téléphone. Désactivez ou supprimez celles que vous n'utilisez pas. Vous pouvez aussi supprimer l'historique de vos localisations lorsque l'appli propose cette fonctionnalité. Pour ça, vous devez vous rendre dans les paramètres de votre smartphone, puis choisir l'application en question pour voir si le service existe.
0: Et vous nous proposez un dossier complet, Valentine, sur ici.fr pour justement bien comprendre et avoir les bons conseils concernant ces applications qui ont tendance à nous géolocaliser complètement sans qu'on le sache. Hein. Et c'est vraiment un véritable problème. Merci beaucoup, Valentine Lethès, vie numérique, vie privée. 8h18, partons maintenant du côté de Brétigny-sur-Orge avec vous, Jocelyne. Mais d'abord, Vianney, on l'écoute avec D'or et d'étain sur ici Paris-Île-de-France.

0: Vianney qui sera en concert au printemps 2027 à Paris, au Zénith de Paris. Ça sera le 8 avril. Un conseil, si vous souhaitez y aller, prenez place dès maintenant parce que je pense que ça va partir super vite. 8h22, l'infotrafic en temps réel pour vous accompagner sur les routes de la région ce dimanche matin. Alors globalement, ça roule bien, mais attention, nous avons un accident qui s'est produit sur la RN104 dans le sens intérieur à hauteur de Comble-la-Ville. Vous avez quelques coups de frein à noter dans le secteur. Soyez prudents, RN104 dans le sens intérieur. Et puis, un véhicule est en panne, signalé également sur la RN104, mais à hauteur de Corbeil, sur la voie de droite. Soyez prudents, vous nous tenez au courant si vous êtes sur la route en ce dimanche matin. 01 42 30 10 10, envoyez-nous aussi un message vocal via WhatsApp, c'est le même numéro. Au niveau des transports, ce matin, le trafic est interrompu sur la ligne 8 du métro entre Strasbourg-Saint-Denis et Rueil-Diderot en raison d'un accident grave de personne. La RATP indique que la reprise est estimée aux alentours de 9h. Vous avez sur la ligne 13 du métro également une interruption de trafic ce matin jusqu'à midi pour cause de travaux de modernisation entre les Courtilles et Porte de Clichy. Des bus de remplacement ont été mis en place. Vous avez également des travaux à noter au niveau du RER, ligne D entre la gare du Nord et la gare de Lyon, entre Choisy-le-Roi et Massy-Palaiseau, ça c'est pour la ligne C, et entre la gare du Nord et Denfert-Rochereau, ça c'est pour la ligne B. Trafic interrompu jusqu'à ce soir. Très belle journée, bon dimanche à l'écoute d'ici Paris-Île-de-France.
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0: Et nous partons à Brétigny-sur-Orge à la découverte du quotidien de Jocelyne. Bonjour, comment allez-vous,
2: oui,
0: Jocelyne?
2: Bonjour. Très très bien, merci.
0: Alors on s'invite chez vous, hein, Jocelyne, à 8h23 ce dimanche matin. Comment ça se passe? Vous êtes debout depuis quelle heure?
2: Alors je suis debout depuis 6h.
0: Ah, depuis 6h, donc à l'écoute bien sûr de votre radio ici pour vous réveiller en ce dimanche. Dimanche qui est placé sous le signe de quoi? La détente? Pourquoi pas?
2: Non, pas spécialement. C'est-à-dire que j'ai ma fille qui fait du hand et qui a un tournoi aujourd'hui à Bois-Colombes.
0: Ça commence fort, la saison démarre déjà avec des tournois dès ce week-end.
2: Oui, oui, oui, c'est les tournois de délayage.
0: Et elle joue quel poste?
2: Ailière droite.
0: Ailière droite. Le handball, c'est vraiment un sport hyper qui fédère beaucoup parce qu'on n'est pas nombreux sur le terrain, les équipes sont très proches, les joueurs sont très proches et puis c'est hyper physique, hein. Ça, pour brûler des calories, c'est pas mal aussi.
2: Et là, ce sont des tournois de 15 à 20 minutes par mi-temps.
0: Par mi-temps, ouais. Eh ben, écoutez, vous l'embrasserez de notre part. On lui souhaite beaucoup de courage et qu'elle mette beaucoup de buts aujourd'hui.
2: Céliane.
0: Eh ben, gros bisous à Céliane. Ma petite question, là, que je vous ai posée tout à l'heure, il y a moins de 5 minutes, Jocelyne, concernant la Vasque de Paris 2024, puisque c'est le dernier week-end pour la voir, au niveau des Tuileries. Demain, ça sera même le dernier jour. Cette Vasque culmine à 30 ou à 50 mètres du sol?
2: Elle culmine à 30 mètres et elle peut s'élever jusqu'à 60 mètres au-delà.
0: Eh ben dis donc.
2: Elle culmine en tout cas à 30 mètres.
0: Vous avez passé le bac option Vasque, Jocelyne?
2: Non, j'ai beaucoup suivi les JO, c'est pour ça.
0: Bien sûr, et c'est toujours un plaisir de voir cette Vasque dans le ciel parisien.
2: J'ai énormément aimé quand Aya Nakamura a chanté, Céline Dion, et puis Axel, dont j'ai plus le nom de famille.
0: Encore de bons...
2: La
0: chanteuse lyrique Axel René, qui a interprété la Marseillaise avec énormément de talent. Ça a été vraiment de très bons moments. Bah, merci de nous remémorer ces souvenirs des JO, Jocelyne. Et votre ticket est validé pour le grand tirage de demain, 8h20, avec peut-être un an de carburant à gagner, peut-être pour vous, Jocelyne. Vous avez quoi à la maison? Voiture, caravane, camion?
2: Voiture.
0: Non mais je demande, hein, on peut très bien avoir un camion à la maison, pourquoi pas?
2: Oui, non, non.
0: Bon, ça sera avec...
2: SUV et ma fille, elle a une petite Modus.
0: Bon bah, si vous gagnez, vous pourrez peut-être partager avec votre fille. Rendez-vous en tout cas demain à 8h20 avec François-Xavier Canova dans Ici Matin. Je vous embrasse, Jocelyne.
2: Moi aussi, je vous dis de passer une très bonne journée.
0: Bon dimanche.
2: Et peut-être à demain.
0: Bye bye. Voici Niagara sur Ici Paris-Île-de-France. Vous le savez, on adore les années 80. Si, comme moi, vous aimez cette belle décennie musicale, vous avez la web radio 100% années 80 qui est disponible sur ici.fr. Prenez le temps de l'écouter durant ce week-end. Forcément, ça va vous faire du bien. Il est 8h26.

0: Ici Paris de France, votre radio Niagara quand la ville dort, et je pense que vous êtes nombreux à être déjà debout en ce dimanche matin. L'actu arrive avec Féline Lenoir du Haut dans moins d'une minute.
1: Bonjour.
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0: 8h30, vous écoutez ici Paris de France, les titres de l'actu avec vous, Féline Lenoir du Haut.
5: Une femme enceinte et son enfant de 2 ans décédés hier après-midi dans l'incendie de leur véhicule. Ils circulaient sur l'A13 dans le tunnel de Mantes-la-Ville. Une troisième personne est grièvement blessée. On ne sait pas encore ce qui a déclenché l'incendie. En Ligue 1 de football, match nul pour le Paris FC hier contre Lyon, 0 partout. Les deux clubs restent troisième ex aequo du classement. Alors que ce soir, le Paris Saint-Germain se déplace à Brest. Le PSG qui ne parvient pas à décoller en ce début de championnat. Et puis en rugby, double défaite pour les deux clubs franciliens hier en top 14. Le Stade français a échoué face à Clermont et Lyon a écrasé le Racing 92. Et puis l'info d'ici, c'est bien sûr le premier concert de Céline Dion à la Plénitude Arena de la Défense, devant 30 000 fans conquis et avec ses plus grands tubes. Mais juste un mot avant, c'est l'info en français dans le monde dans 90 secondes avec Valentin Bertrand.
6: C'est la seule certitude après le déraillement d'un TER normand vendredi soir en Seine-Maritime. Un morceau de rail d'environ 300 kilos se trouvait au milieu des voies. Est-ce un acte malveillant? Rien ne permet encore de le dire, affirme Prudent, le procureur de Rouen. 44 passagers ont été blessés, tous désormais hors de danger. Une femme enceinte de 9 mois et son enfant de 2 ans retrouvés morts hier par les pompiers dans une voiture en feu au milieu d'un tunnel de l'autoroute A13 à Mantes-la-Ville, dans les Yvelines. Une troisième personne non identifiée se trouve à l'hôpital. L'origine du feu est encore inconnue. Donner à ses enfants petits et arrière-petits-enfants jusqu'à 50 000 euros sans impôts, 18 000 de plus qu'aujourd'hui. C'est l'une des propositions de Sébastien Lecornu pour inciter la génération du baby-boom à soutenir les plus jeunes. La mesure ne s'appliquerait qu'en 2027 et à condition, prévient le chef du gouvernement, qu'un budget soit adopté. De la Charente-Maritime aux Pyrénées-Atlantiques, cet appel à la plus grande prudence. La côte aquitaine est en alerte maximale au Baïne. C'est courant imprévisible capable d'emporter des baigneurs vers le large. Une grande robe noire, des larmes et quelques trémolos dans la voix. Céline Dion a retrouvé son public hier soir à Nanterre près de Paris avec comme première chanson On ne change pas, et elle l'a montré avec sa voix intacte après 6 ans sans donner de concert à cause de sa maladie. Une première finale face aux quadruples championnes du monde en titre. L'équipe de féminine de France de basket affronte ce soir les Américaines pour cette première finale de Coupe du Monde. Coup d'envoi à 20h depuis Berlin en Allemagne.
0: Valentin Bertrand pour le 90 secondes et pour l'info d'ici, Féline Lenoir du Haut, des larmes, de l'émotion et beaucoup de joie.
5: Le retour acclamé de Céline Dion sur scène hier soir à la Plénitude Arena de la Défense avec 30 000 spectateurs. Premier concert d'une série de 16 qui s'achèvera fin octobre avant 10 autres dates l'an prochain. J'irai où tu iras s'il suffisait d'aimer All By Myself, My Heart Will Go On. La star québécoise a interprété ses plus grands tubes devant un public conquis. Après 6 ans d'absence pour des raisons de santé, ce retour était un événement mondial pour ses fans. Ils étaient en extase à la fin du show, Victor Vasseur.
7: La voix est fatiguée après avoir tant chanté et les jambes sont lourdes. 2 heures passées à chanter.
8: On n'a plus de voix, on est épuisé, mais on va jamais s'en remettre.
7: On se sent comment après un concert de Céline?
8: Seul, all by myself. Non, c'était génial.
7: Un torrent de superlatifs dans la bouche des fans comme Titom, normand de 45 ans.
9: Elle était juste sublime. Une voix qui tient encore la route, je suis désolé, mais c'est juste exceptionnel, c'est super. Elle nous a fait un show, mais phénoménal.
10: Ce soir, on chante, on danse, on fait la fête.
7: Ses morceaux les plus connus sont repris en chœur par le public. On ne change pas, encore un soir, s'il suffisait d'aimer.
11: On n'a même pas envie de chanter parce qu'on a envie de l'écouter, le chanter en vrai. C'est ça qui est encore plus fort, je trouve.
7: La voix de Céline Dion semble intacte malgré la maladie. Pauline, 36 ans, n'en revient pas.
12: Elle a une voix de fou, elle nous a fait un chant lyrique, quoi. Elle a réussi sa note sur All By Myself, quoi. Une reine.
7: On peut lire sur le visage de Céline Dion son soulagement quand elle atteint ses notes sans faiblir. Un grand sourire, accompagné de cris de joie et des applaudissements du public.
5: Et le prochain concert de Céline Dion, c'est mercredi. De quoi permettre à la star de se remettre de toutes ses émotions partagées.
0: Dans le prochain journal à 9h, nous parlerons du Paris Saint-Germain qui se déplace ce soir à Brest. Hein,
5: match de clôture de la 4e journée de Ligue 1. Les Parisiens qui doivent redresser la barre au plus vite car depuis le début du championnat, ils ne font que des défaites et stagnent à la 13e place du classement. Et puis la campagne présidentielle bat son plein défilé des candidats de gauche hier à la fête de l'UMA. Quand Marine Le Pen rassemble ses troupes aujourd'hui dans son fief d'Hénin-Beaumont. Et nous, Christopher, on aperçoit du soleil depuis la fenêtre du studio. Ça annonce des bonnes nouvelles pour la météo.
0: Temps sec aujourd'hui, durant toute la journée. Le ciel est encore un peu couvert hein, en ce début de matinée. Mais je vous rassure tout de suite, il ne va pas pleuvoir. Il va faire beau et les températures en plus sont agréables. Entre 17 et 19 degrés en cette matinée. Entre 24 et 26 degrés dans l'après-midi. Donc des températures vraiment très sympas. Et donc du soleil attendu, c'est ce que nous annonce Météo France pour votre dimanche après-midi.
5: Et sur le trafic, ça roule bien ?
0: Oui, ça roule plutôt bien là en ce dimanche matin, du vent un peu partout. Un véhicule en panne, attention sur la RN12 dans les Yvelines, à hauteur du Buc, direction Pont-Colbert, donc en direction de Vélizy. Vous avez aussi cet accident, je vous en parlais tout à l'heure, hauteur de Comblaville, sur la RN104 dans le sens intérieur. Quelques coups de frein à noter dans le secteur, soyez prudents. Et au niveau des transports en commun, concernant la ligne 8 du métro, le trafic est toujours interrompu, la RATP annonce une reprise du service aux alentours de 9h. Le trafic est interrompu entre Strasbourg-Saint-Denis et Rueil-Diderot, raison d'un accident grave de personnes. Et sur la ligne 13 du métro, nous avons aussi une interruption de trafic jusqu'à midi, mais cette fois-ci en raison de travaux de modernisation.
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0: Et des bons plans, bien sûr, parce que c'est dimanche, parce que vous avez envie de sortir, mais vous ne savez pas où aller. Eh ben, nous sommes là pour vous accompagner, pour vous donner plein d'idées. Je vous donnerai, tiens, justement, trois bonnes raisons d'aller faire un petit tour du côté de la cité des sciences à la Villette. C'est week-end porte ouverte. On en parle juste après. Eddie Mitchell, tout de suite, à 8h37.

0: sur la route. Eh oui, Eddie Mitchell, Monsieur Eddie, sur la route de Memphis, 9h-20, vous écoutez ici par Île-de-France.
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0: On va ajouter un petit œil, ou peut-être même les deux yeux vers le ciel, et s'intéresser un petit peu à l'espace, parce que ce week-end, vous avez une gratuité au niveau des entrées à la Cité des Sciences et de l'Industrie, et l'événement Cap sur l'espace est vraiment parfait pour les enfants, pour nous aussi, hein, les grands, puisqu'on reste aussi des enfants, et ça vaut vraiment le coup d'aller faire un petit tour ce week-end à la Cité des Sciences. Bonjour, Séverine Klein.
3: Bonjour Christopher.
0: Bienvenue à vous, vous êtes la directrice de la communication du CNES, l'agence spatiale française. Et l'espace, je le disais, hein, ça intéresse, ça intrigue. Et surtout, ça fait rêver beaucoup, beaucoup de petits comme des grands. Hein.
3: Oui, c'est un sujet qui fait rêver, évidemment. Après, je crois que pour nous, au CNES, ce qui est important aussi, c'est que on veut pas seulement faire rêver les jeunes de spatial. Je crois que on veut aussi leur faire prendre conscience que c'est quelque chose qui les concerne directement. Cette semaine, à Paris, il y avait un grand événement, c'était le sommet spatial international qui a réuni, on va dire, les grandes de ce monde pour définir un peu les orientations du spatial pour les 5-10 prochaines années de la France et de l'Europe. Mais du coup, on a voulu profiter finalement de cet événement pour ouvrir plus largement les portes du spatial au grand public et leur montrer aussi que c'est pas quelque chose d'abstrait, que c'est pas seulement l'affaire d'une élite, c'est un outil du quotidien. Ça nous aide à nous déplacer, ça nous permet de communiquer, d'observer la Terre et de nous adapter au changement climatique. Donc ça concerne directement le citoyen.
0: Bien sûr, et l'idée c'est aussi de susciter en plus de l'intérêt des vocations, parce que depuis hier, il y a pas mal de jeunes, beaucoup d'enfants, vous avez accueilli beaucoup d'enfants, d'ailleurs vous proposez un certain nombre aussi d'animations en destination des enfants, Séverine.
3: Oui, tout à fait. Alors, le CNES, de façon générale, propose beaucoup d'activités pour les enfants et travaille même avec l'Éducation nationale pour proposer des projets pédagogiques en classe. Et en particulier dans l'événement Cap sur l'espace qui se tient en ce moment à la Cité des Sciences, ce qu'on a voulu vraiment, c'était enrichir l'offre de la Cité, qui est déjà très intéressante, mais pas seulement mettre le public et les jeunes en situation d'écoute. On a voulu amener des activités pour leur permettre de faire des choses. Et donc, si vous y allez en famille, vous allez découvrir des ateliers, des animations dont certains sont accessibles à partir de 4 ans. Donc, certains enfants pourront construire leur station spatiale, pourront fabriquer et lancer une fusée à air. En famille, vous pouvez participer à un escape game. Voilà. Donc, après toute la journée, on va égrener des petites conférences de 30 minutes qui sont très accessibles à tous sur des thèmes très variés. Et c'est vraiment une occasion, effectivement, de rencontrer des experts du domaine et de poser des questions. Et c'est vrai que quand un enfant rencontre un ingénieur, quand un jeune peut poser directement une question à un astronaute, parce qu'il y en a peut-être que vous allez croiser dans les expositions de la Cité, ça peut déclencher quelque chose. Ça peut être une simple curiosité, mais ça peut devenir une passion et ça peut susciter une envie d'en faire son métier. Et le spatial a besoin d'assurer sa relève.
0: Bien sûr, avec des profils divers et variés, parce que c'est vrai qu'on cite bien sûr beaucoup les astronautes, mais ici, toute une famille de métiers hein, qui cohabitent et qui font vivre hein, justement ce secteur de l'espace, Séverine.
3: Oui, alors complètement. Alors déjà autour de l'astronaute, mais il y a toute une équipe. Alors nous, on appelle ça l'équipe de France de l'astronaute. Donc ça peut être des médecins, ça peut être c'est des chercheurs, c'est des ingénieurs, c'est des informaticiens aussi. Donc en fait, il y a toute une variété de métiers qui sont indispensables à l'astronaute pour mener sa mission. Mais au-delà de ça, le spatial, comme je le disais, c'est pas seulement l'homme dans l'espace. C'est des satellites, c'est des fusées dont on a besoin au quotidien. Et donc là aussi, il y a une quantité de métiers, même pour des jeunes qui n'ont pas forcément envie de faire des sciences. Moi, par exemple, j'ai fait un peu de sciences, mais pas que. Voilà. Et pourtant, je travaille au CNES, donc c'est la preuve que finalement, on peut arriver dans une agence spatiale avec un panel finalement de formation, d'études qui est très différent.
0: Et c'était très intéressant de mettre ce coup de projecteur en ce dimanche matin sur le CNES, sur l'Agence spatiale française. Séverine Klein, directrice de la communication, allez à la Cité des Sciences aujourd'hui. C'est gratuit, vous allez tester, vous allez découvrir, vous allez échanger, expérimenter et vous serez vraiment acteur de votre visite. Et c'est tout l'intérêt de cette opération Cap sur l'espace qui se déroule ce week-end. Merci beaucoup Séverine Klein d'avoir été avec nous ce dimanche matin et bon courage parce que il y aura pas mal de monde aujourd'hui à la Cité des sciences. Hein. Donc,
3: Il y avait beaucoup de monde aujourd'hui, je pense qu'il y aura beaucoup de monde il y avait beaucoup de monde hier, pardon, je pense qu'il y aura beaucoup de monde aujourd'hui. Merci à vous Christopher.
0: Bon dimanche, au revoir.
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0: Merci d'avoir choisi Ici Paris-Île-de-France, votre radio qui vous accompagne sur les routes. Je vous rappelle le numéro 01 42 30 10 10, vous nous envoyez un petit message vocal si vous êtes témoin de perturbations. Vous avez le standard aussi hein, qui vous attend aussi, 01 42 30 10 10. Voici Daniel Balavoine, les années 80 à l'honneur, avec Je ne suis pas un héros, tout de suite à 9h moins le quart sur Ici Paris-Île-de-France. Bon,

0: Daniel Balavoine, vous écoutez ici par Radio de France. Merci d'être avec nous. Bon réveil. Bon courage pour la petite sortie avec le chien, le petit footing. Il y a une belle course aujourd'hui dans les rues de Paris. D'ailleurs, je vous invite à éviter le centre de Paris en voiture parce que nous avons la 29e édition de la Parisienne. Le top départ, ce sera tout à l'heure à partir de 9h Pont-d'Iéna. 20 000 coureuses cette année. Et donc le centre de Paris, voilà, qui est un peu bloqué autour de la Tour Eiffel, autour des Champs-Élysées. Nous avons aussi à noter un accident qui s'est produit sur la RN104 à hauteur de Combs-la-Ville. C'est en train de se régler, ça devrait être totalement dégagé dans quelques instants. Et puis au niveau des transports en commun, on en parlait tout à l'heure, sur la ligne 8 du métro, le trafic est toujours interrompu suite à un accident de personne qui s'est produit à hauteur de Rueil-Diderot. Là encore, la RATP nous annonce que le trafic doit reprendre dans quelques minutes. Et sur la 13, sur la ligne 13 du métro, ce sont des travaux qui sont en cours. Le trafic est interrompu durant la matinée entre les Courtilles et la Porte de Clichy.
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0: Parlons maintenant des pauses café. Les pauses café quand on travaille. Alors, naturellement, ce sont des moments de détente, des moments pour papoter un petit peu. Mais ça peut être également, ordinatable, un moment aussi pour se faire du bien avec quelques exercices simples que vous nous proposez ce matin.
2: Une pause café dure généralement quelques minutes. Hein ? Et c'est largement suffisant pour remettre son corps en mouvement. Alors, pas besoin de tenue de sport, de tapis ou de matériel. L'objectif n'est pas de transformer cette pause en séance d'entraînement, mais simplement de profiter de ce moment pour mobiliser vos muscles et vos articulations. On débute par l'ouverture des épaules. Et pour ça, vous débutez debout, les pieds légèrement écartés. À partir de là, vous placez vos mains derrière la tête, les coudes orientés vers l'avant. Et ensuite, à partir de cette position, ouvrez lentement les coudes vers l'extérieur tout en redressant légèrement le haut du dos. Vous maintenez la position 1 à 2 secondes, puis vous ramenez tranquillement les coudes vers l'avant. Vous effectuez le mouvement lentement sans chercher à aller le plus loin possible. Durant ce moment, on va effectuer de la mobilité des épaules et du haut du dos. Et vous pouvez effectuer 10 à 15 mouvements.
0: Et si on n'a pas beaucoup de temps à consacrer à ces exercices d'ordinatable, quels sont les conseils que vous nous conseillez, que vous nous proposez ?
2: Bien sûr, l'objectif est justement de profiter de ces petits moments disponibles dans la journée. 2 ou 3 minutes de mouvement, répétés plusieurs fois, permettent déjà d'interrompre les longues périodes pendant lesquelles nous restons assis. Et comme avec ICI et le ministère des Sports, on se met encore plus en mouvement pendant septembre en bouge, je vous propose un exercice tout simple à effectuer durant votre pause café. La chaise contre un mur. Vous allez placer le dos contre le mur, vous avancez légèrement les pieds et vous les écartez. Bien entendu, vous avez votre café à la main. Et à partir de là, vous fléchissez légèrement les jambes afin de venir quasiment les cuisses parallèles au sol. Et vous maintenez la position 20 ou 30 secondes, tout en échangeant avec les collègues. Et si jamais c'est pas assez difficile, eh ben descendez davantage. Et vous pouvez effectuer 3 à 4 séries de 30 secondes. Durant cet exercice, vous allez solliciter notamment les quadriceps et les fessiers. Allez, à vous de jouer.
0: On se fait du bien. Merci beaucoup Nordinatab. Et en septembre, on bouge. C'est la grande opération nationale sport.gouv.fr pour retrouver le programme de toutes les animations. Il y en a forcément tout près de chez vous. Voici Shakira qui va vous faire bouger aussi avec Burna Boy. C'est l'un des tubes de cet été 2020.

0: Ici Paris de France, votre radio avec Shakira qui a un point commun avec Céline Dion. Vous savez quoi? Elle va démarrer aussi une résidence Shakira du côté de Madrid, hein, donc pas à Paris. Hein. Paris, c'est Céline Dion. Et Shakira, c'est à partir du 19 septembre qu'elle va donner une longue série de concerts, une quinzaine de concerts qui sont programmés pour la chanteuse colombienne dans la capitale espagnole. Il faut que je vous parle d'un événement qui a lieu ce week-end dans les rues du 5e et du 6e arrondissement, organisé par l'association Paris Geneviève, la fête de Paris, ça a commencé depuis hier et vous avez l'ambiance guinguette, la fanfare, les costumes d'époque, c'est hyper sympa. Il y aura une parade cet après-midi à partir de 14h depuis le Panthéon avec des comédiens. Non mais c'est vraiment sympa et si vous aimez l'histoire de Paris et cette époque, cette belle époque où on était bien habillés, où on avait Paris dans le cœur, hein, eh ben allez faire un petit tour dans le 5e arrondissement cet après-midi pour l'événement La Fête de Paris organisée par l'association Paris Geneviève. Les infos avec Féline Lenoir-Duo. Ce sera à 9h et juste avant, bien sûr, l'horoscope avec Catherine Viguier.
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0: Bon anniversaire aujourd'hui à Christine Aron, la sprinteuse française qui fête aujourd'hui ses 53 ans et 70 ans pour le grand chef français Alain Ducasse. Bon anniversaire à vous si vous avez un an de plus aujourd'hui et ça sent bon pour certains signes et notamment les balances aujourd'hui pour l'horoscope Catherine Viguier à 8h58.
4: C'est leur jour enchanté pour beaucoup d'entre elles.
5: Bélier, journée captivante avec la mise en valeur de votre vie relationnelle.
6: Taureau, vous savourez les moments de recueillement, faites vos confidences.
7: Gémeaux, la lune est avec vous et met en lumière votre vie sentimentale.
8: Cancer, il y a quelque chose à faire sur le plan familial, on compte sur vous.
9: Lion, ce qu'il y a de bien, c'est qu'un peu partout, vous faites votre bel effet.
10: Vierge, les finances sont au programme de la journée, vous serez super organisée.
11: Balance, quelle jolie journée, mille et une satisfactions sont au programme.
12: Scorpion, restez discret sur vous et votre vie affective et soignez votre belle personne.
13: Sagittaire, en vous faisant confiance, vous irez loin, mais pas tout seul, en équipe.
14: Capricorne, vous travaillez, vous vous organisez, c'est un dimanche constructif.
15: Verseau, vous allez vous changer les idées, peut-être vous allez voyager ou vous instruire.
16: Poisson, le risque, c'est un trop-plein d'émotions, alors sortez, parlez, ça ira mieux.
17: Et pour nous tous, notre vie est précieuse.
0: Merci beaucoup Catherine Viguier, horoscope à retrouver bien sûr en podcast sur ici.fr. Bonjour Mline Brumin.
18: Bonjour Christopher, bonjour
0: et
18: à tous.
0: En ce dimanche, vous nous emmenez dans les coulisses des sauvegardes des monuments de notre région.
18: Et oui, pour les journées du patrimoine qui seront donc la semaine prochaine, vous allez peut-être découvrir qu'à côté de chez vous, il y a un patrimoine que vous ne regardez même plus, alors qui mérite vraiment le détour. Donc on va vous aider à faire un choix pour savoir lequel va vous le plaire le plus. Bonne émission, demain, à la semaine prochaine.
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18: Bon dimanche tout le monde, dimanche 13 septembre, il est 9h. Le journal Féline Leloir, duo football maintenant. Le Paris Saint-Germain se déplace à Brest ce soir.
19: Match de clôture de la 4e journée de Ligue 1. Les Parisiens bien lancés après une large victoire en Ligue des Champions mercredi contre Bratislava. Mais pour rappel, le PSG n'a gagné aucun match depuis le début du championnat de Ligue 1. Avant cette rencontre, le stade brestois va rendre hommage à Éric Roy, ce coach décédé en juin dernier d'un cancer du pancréas. Un entraîneur très apprécié par la profession, Luis Enrique a voulu saluer sa mémoire.
20: La manière qu'il a avoué ces dernières années avec sa capacité à lutter et à montrer à tout le monde que n'importe quel que soit ton état de santé, surmonter n'importe quel que soit le sujet, Il ne sera pas là, mais sera avec tous nous. Et ce sera un jour spécial et on va montrer à tout le monde de jouer les matchs les meilleurs possibles pour rendre cet hommage à cette personne de football. Il nous va manquer. C'est comme ça la vie, il faut continuer. Et je pense qu'il serait très serré de voir cet hommage.
19: Luis Enrique qui a lui-même perdu sa fille Shana d'un cancer à 9 ans. Brest-PSG, coup d'envoi de la rencontre à 20h45, à suivre sur Ici Paris Île-de-France. Ligue 1 toujours avec l'autre club parisien.

0: Une jeune femme gravement atteinte. Selon les premiers éléments de l'enquête, un morceau de rail d'environ 300 kilos a été retrouvé sur les voies. Il pourrait être à l'origine du déraillement, mais pour l'instant, le parquet de Rouen reste prudent et affirme que rien ne permet d'évoquer un acte de malveillance.
1: Le cortège de politiques à la fête de l'UMA ce week-end.
0: Avec hier, le meeting de Jean-Luc Mélenchon, le candidat de la France Insoumise, a tenu un discours d'une heure et demie. Elia Bergel, l'occasion pour lui de parler dettes et pouvoir d'achat.
2: Face au stand LFI, plein comme un œuf, Jean-Luc Mélenchon dressa un sombre portrait de l'état du pays.
3: Pendant toutes les années du Mozart de la finance, le ci-devant Monsieur Macron, c'est un détournement massif qui a abouti au résultat suivant. 1 million de personnes de plus dans la pauvreté, 8 millions de personnes à l'aide alimentaire.
2: Jean-Luc Mélenchon, veste noire boutonnée jusqu'au col malgré la chaleur, déroule ses thèmes de prédilection, inégalité sociale.
3: Ce sont donc bien les marges qui provoquent la hausse des prix plutôt que tout autre événement. Et ces marges sont une décision de classe qui est prise par les uns contre les autres.
2: L'insoumis répète sa proposition de blocage des prix et introduit une nouveauté.
3: La possibilité décrite par des conditions objectives particulières de décréter l'état d'urgence sociale ou l'état d'urgence écologique.
2: Jean-Luc Mélenchon propose aussi une échelle mobile des salaires, ajustement du revenu sur l'inflation régulièrement pour freiner la baisse du pouvoir d'achat. Discours technique sans coup d'éclat, l'insoumis bien placé dans les sondages poursuit sa transformation en candidat plus tempéré dans l'espoir de rassembler suffisamment d'électeurs pour arriver au second tour et ensuite à l'Élysée.
0: Et Jean-Luc Mélenchon n'était pas le seul prétendant à l'Élysée hier à la fête de l'UMA. Le communiste Fabien Roussel a lui aussi tenu un meeting de campagne. Il a appelé les Français à faire la révolution maintenant dans la rue avant les urnes. Puis aujourd'hui, c'est au tour de Marine Le Pen de faire son premier discours de campagne dans son fief des Nains Beaumont.
1: Hier soir, l'émotion était à la hauteur des attentes du public.
0: Premier concert de Céline Dion après 6 ans d'absence. Un grand retour sur la scène de la Plénitude Arena de la Défense et devant 30 000 spectateurs pendant plus de 2 heures. 6 ans d'absence à cause de sa maladie neurologique, le syndrome de la personne raide. Alors Céline Dion a voulu se confier à son public sur son combat.
4: C'était une promesse. Je suis debout sur scène dans cette ville que j'aime tant grâce à votre soutien, votre amour. Merci. Merci. Je dois vous avouer quand même que le chemin était rocailleux. La route plus longue que prévue, avec des escales non planifiées. Il y a une chose que je peux vous dire en 3 mots. Je vais bien.
0: Et ce concert, c'était le premier d'une série de 26 concerts en tout, 16 jusqu'en octobre et 10 l'année prochaine. Le prochain show, c'est mercredi. Et nous, Omblin, on va s'intéresser à la météo. On m'a promis du soleil aujourd'hui.
1: Alors, pas ce matin, désolé, Féline. Le ciel sera assez nuageux à Nanterre avec des températures autour de 24 degrés. Dans l'après-midi, par contre, le soleil fera davantage son apparition et le thermomètre, lui, va grimper jusqu'à 26 degrés. Une journée donc plutôt agréable, malgré quelques passages nuageux en matinée. Et puis, à Paris, comptez jusqu'à 25 degrés au meilleur de la journée. Il est 9h06, c'est le moment de regarder vos conditions de circulation. Sur les routes franciliennes avec 1 km de bouchon sur les routes avec cet accident. Au sud de la capitale, on est donc sur la N104 extérieure. De Marcoussis vers l'INA, il y a donc cet accident qui va créer un ralentissement. Soyez prudents si vous êtes dans le secteur. Et puis sinon, un véhicule en panne. On est à l'ouest de la capitale. Un véhicule donc qui se situe sur la N12 en direction de Paris. De Buc vers Pont-Colbert sur 3 voies, c'est la voie de droite qui est fermé. Pareil, si vous êtes dans le secteur, soyez prudents et surtout, levez le pied 01 42 30 10 10. Vous avez ce numéro qui est à votre disposition si vous êtes témoin d'accident, de ralentissement. On attend bien sûr vos appels et vous pouvez aussi nous envoyer vos messages sur WhatsApp.
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1: 43e édition des Journées européennes du patrimoine. Ce sera le week-end prochain, 19 et 20 septembre. Des centaines de portes vont s'ouvrir en Île-de-France. Mais derrière ces portes, il y a aussi un patrimoine qui peut disparaître. Climat, matériaux qui se dégradent, fréquentation touristique, bâtiments oubliés, bref, il y a plein de choses. On va accueillir ensemble Pascal Mignoret. Bonjour Pascal.
7: Bonjour.
1: Vous êtes chef de la délégation à l'inspection, à la recherche et à l'innovation auprès de la Direction générale des patrimoines de l'architecture.

0: Et vous êtes avec nous pour parler donc de ce patrimoine que l'on croit parfois éternel, alors qu'il est en réalité très fragile quand même. Quand on parle de patrimoine en péril, Pascal, est-ce qu'il faut commencer à regarder différemment les monuments qu'on voit tous les jours? Parce que c'est vrai qu'un bâtiment qu'on voit depuis, je sais pas, 30, 50, 100 ans, on finit par penser qu'il sera toujours là.
1: Effectivement, c'est ce qu'on peut penser, mais ce n'est pas le cas, notamment avec le changement climatique qui donne des phénomènes qui altèrent ce patrimoine et contre lequel il faut lutter.
0: Mais qu'est-ce qui menace aujourd'hui alors le plus notre patrimoine? Est-ce que c'est le changement climatique? Ça fait quoi, par exemple, le changement climatique sur un monument?
1: Le changement climatique, il y a plusieurs effets. Le premier, c'est celui des tempêtes. On en a vécu une dans l'Aude avec une altération du château de Poma qui est dans le vent, une tornade a emporté une partie de la charpente et des maçonneries. Donc c'est un exemple parfait de ce qui peut se passer en un instant, une partie d'un monument important qui disparaît. Mais c'est également les inondations, la montée des eaux, ce qu'on appelle le retrait du trait de côte, c'est-à-dire l'avancée de la mer qui menace des sites patrimoniaux.
0: Mmh. Oui. Est-ce que trop de visiteurs, ça peut mettre en danger un monument ?
1: À trop de visiteurs aussi. Et d'ailleurs, quand sur les patrimoines qui sont inscrits sur la liste du patrimoine mondial par l'UNESCO, c'est un des critères, quand on fait des bilans, c'est un des critères, la surfréquentation, qui peut effectivement altérer un monument. Ça, c'est évident.
0: Est-ce qu'il faudrait parfois accepter de transformer, je sais pas, un lieu historique, de lui donner un nouvel usage, par exemple, pour le sauver?
1: Alors, un monument qui n'a pas d'usage, c'est un monument qui est en péril en lui-même, dans la mesure où il va se dégrader, il ne va plus être utilisé, donc il va se dégrader. Donc, quand sur un monument, on accepte des transformations pour lui redonner un usage, c'est notamment le cas, par exemple, sur le patrimoine industriel, où on peut faire des transformations pour une nouvelle occupation des locaux.
0: Et à quel moment un bâtiment, il devient officiellement un patrimoine qu'il faut absolument sauver? Qui décide?
1: Alors, c'est une procédure qui existe depuis 1840. C'est la liste des monuments historiques. Il y a deux niveaux de protection, le niveau de l'inscription au titre des monuments historiques et le niveau du classement au titre des monuments historiques. Mmh. Et ce sont des procédures qui sont instruites par les directions régionales des affaires culturelles et la Commission nationale du patrimoine et de l'architecture, qui, en fonction de l'intérêt patrimonial, historique, esthétique, va décider que tel ou tel bâtiment doit rejoindre la liste des patrimoines protégés au titre des monuments historiques. Et il y en a à peu près 45 000 en France aujourd'hui,
0: dont
1: un tiers qui sont inscrits et deux tiers qui sont inscrits et un tiers qui sont classés.
0: Et par exemple, si je suis habitant, je sais pas, de Seine-Saint-Denis, des Yvelines, même du Val d'Oise, comment est-ce que je peux savoir qu'un bâtiment près de chez moi est réellement menacé?
1: Alors, la liste des monuments historiques est publique. Et donc, si un bâtiment est menacé, ben vous pouvez renseigner justement auprès des directions régionales des affaires culturelles qui pourront vous apporter tous les renseignements. Et vous pouvez participer via, par exemple, la Fondation du patrimoine, participer à cette restauration. Mmh.
0: Est-ce que vous avez près de chez vous, ou à la maison, un bâtiment, une église, une usine, une gare, un moulin, que vous voyez tous les jours et dont vous vous dites, tiens, qu'est-ce qu'il va devenir dans 20 ans? Vous voulez en parler avec nous? N'hésitez pas, 01 42 30 10 10. Vous avez ce numéro qui est à votre disposition. Alors, soit vous nous appelez, soit vous nous envoyez un message sur WhatsApp. Mais nous, on va continuer d'en parler puisque les journées du patrimoine, c'est la semaine prochaine, qui propose donc quelque chose d'assez passionnant. Au lieu de seulement admirer les monuments, on peut aussi découvrir ceux qui les restaurent, les chercheurs, les artisans qui essayent de les sauver. Restez bien avec nous. Avant ça, petite pause, musique avec Les Innocents, l'autre Finistère pour vous accompagner. C'est sur Ici Paris Île-de-France. Bon dimanche et surtout bon réveil si vous ouvrez les yeux.

0: Les innocents qui vous accompagnent sur Ici par Île-de-France.
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0: Prenez la gare de Lyon. Des milliers de Franciliens y passent chaque jour. Mais alors, combien savent qu'ils passent devant un monument en pleine Renaissance, la façade historique de Gare de Lyon? Elle a été conçue pour l'exposition universelle de 1900 et elle est actuellement restaurée. Pascal Mignoret, vous êtes avec nous. Qu'est-ce qu'on cherche exactement à lui rendre à la gare de Lyon? Parce qu'on parle notamment de décoration en zinc, d'un blason monumental qui avait disparu après la Seconde Guerre mondiale. Qu'est-ce qu'on cherche exactement?
3: On cherche à lui redonner l'aspect qu'elle avait en 1900 quand elle a été construite par Marius Tudoir, l'architecte. Effectivement, comme vous l'avez dit, elle a souffert des bombardements pendant la Seconde Guerre mondiale et après la Seconde Guerre, on s'était attaché à des aspects techniques de fonctionnement de la gare, mais pas aux aspects esthétiques. Et donc là, on redonne à cette gare son aspect originel, notamment, comme vous l'avez dit, les ornements en zinc qui ornaient la toiture de la façade sur la rue.
0: Elle va être sublime. Hein. Et c'est vrai que derrière, il y a quand même aussi 19 corps de métiers mobilisés, tailleurs de pierre, mosaïstes, ardoisiers aussi. Est-ce que certains de ces savoir-faire sont aujourd'hui menacés de disparition?
3: S'il n'y a pas de chantier pour les faire travailler, effectivement, ils peuvent être menacés. Donc, c'est tout quand on programme des travaux sur des monuments historiques, que tous les corps de métier puissent être mobilisés pour conserver ces savoir-faire qui sont uniques pour préserver notre patrimoine.
0: Et qu'est-ce que les chercheurs cherchent alors sur une peinture ou une sculpture? Est-ce qu'on peut réellement savoir, grâce à la science, si une œuvre, elle est authentique, comment elle a été fabriquée ou pourquoi elle se dégrade alors, aussi?
3: Alors, avant de faire des travaux, il y a une partie de recherche, effectivement, recherche historique pour voir si on peut déterminer quelles ont été l'histoire d'un bâtiment ou d'un élément mobilier, et après des recherches scientifiques pour déterminer de quel mal souffre un bien, par exemple une peinture, et faire des analyses pour voir s'il n'y a pas dans la composition, par exemple, de la peinture, il n'y a pas des éléments qui conduisent à ces altérations plusieurs dizaines d'années après leur réalisation, ou si on n'a pas à un moment ou à un autre apposé un élément qui était délétère pour ce bâtiment. Et donc c'est seulement une fois que cette phase d'étude a démarré que l'on peut engager une restauration.
0: Et justement, à Versailles, le public pourra entrer dans les coulisses du Centre de Recherche et de Restauration des Musées de France. Absolument. C'est le C2RMF, hein. C'est ça ?
3: C'est bien ça.
0: Là, on est presque dans les experts version patrimoine, hein, carrément, Pascal.
3: C'est absolument ça. Donc, il y a le C2RMF pour tout l'aspect musée de France, et il y a un autre laboratoire qui appartient au ministère de la Culture, le LRMH, le laboratoire de recherche des monuments historiques, qui lui s'attache plus aux recherches sur les bâtiments eux-mêmes et sur les altérations dont ils peuvent souffrir.
0: Et justement, si vous souhaitez aller faire un petit tour, donc à la petite écurie du roi à Versailles, qui est ouvert exceptionnellement pour les journées du patrimoine, donc samedi de la semaine prochaine, avec des départs toutes les 20 minutes, entre midi 45 et 16h05, 20 personnes maximum par créneau. C'est pour ça, en fait, qu'on vous en parle ce dimanche, pour que vous puissiez prendre vos places. C'est gratuit, mais la réservation, elle est obligatoire. Et j'avais quand même une question. Est-ce que ces métiers-là dont on vient de parler, ça peut intéresser des jeunes qui ne savent pas encore quelle orientation choisir, Pascal?
3: Ah ben c'est évident, ce sont des métiers passionnants qui font appel à tout un tas de techniques et de compétences. Et d'ailleurs, le ministère de la Culture a une école, l'Institut National du Patrimoine, qui forme à la fois les conservateurs de l'État ou territoriaux qui vont s'intéresser à ces patrimoines et des restaurateurs qui vont restaurer ces monuments. Ce sont des promotions qui sont toujours très prisées par les jeunes pour faire ces métiers.
0: Et puis il y a du boulot, du coup.
3: Absolument.
0: Et oui, tant qu'à faire. Bon, restez bien avec nous, on va continuer de parler des journées du patrimoine, comment bien profiter la semaine prochaine sans passer 3 heures à chercher une place. Juste avant, on va faire un point sur vos conditions de circulation, il est 9h20 et je vous signale toujours cet accident. Donc on est au sud de la capitale, on est sur la N104 extérieure de Marcoussis vers Lina. Il y a donc cet accident qui provoque un ralentissement si vous êtes dans le secteur. Et puis cette fois-ci, je vous emmène à l'ouest de Paris. Il y a un véhicule en panne sur la N104. N12 en direction de Paris, de Buc. Ah bah il vient de disparaître à l'instant, donc ça a été réglé, parfait, impeccable. 1 km de bouchon pour le moment, ça roule super bien, donc bonne route.
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0: La nouveauté qu'on adore tout de suite, voici Pierre Demar, Je pense à vous sur Ici Paris-Île-de-France.

0: Pierre Demar qui vous accompagne avec Je pense à vous sur et séparé Île-de-France. Restez bien avec nous, on continue de parler des journées du patrimoine qui se dérouleront le week-end prochain. Est-ce que vous avez déjà prévu votre programme? Quel est-il? Venez nous rejoindre sur nos réseaux sociaux, sur WhatsApp aussi 01 42 30 10 10 ou alors vous pouvez appeler Dylan, il est là en pleine forme et il vous répondra avec grand plaisir. On vous attend 01 42 30 10 10, à tout de suite.
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0: Et on vous aide à mieux organiser vos journées du patrimoine pour le week-end prochain. On est toujours avec Pascal Mignoret, qui est chef de la délégation à l'inspection, à la recherche et à l'innovation auprès de la directrice générale des patrimoines et de l'architecture. Alors Pascal, on parle très concrètement maintenant, comment profiter des journées du patrimoine sans passer 3 heures à chercher une place? Où est-ce qu'on trouve le programme déjà?
6: Vous trouvez le programme sur le site internet du ministère de la Culture où à partir d'une carte interactive, vous pouvez rentrer région par région et après département par département et après par commune pour voir ce qui est ouvert au public et ce qui vous intéresse.
0: Est-ce que tout est gratuit?
6: C'est très facile d'accès. Donc la plupart des sites sont gratuits d'accès. Quelques-uns restent payants, mais la plupart sont gratuits. Mmh. Par contre, très important, pour beaucoup de sites, c'est la réservation avant d'y aller, notamment ceux qui sont limités en nombre de personnes pour des questions de RP, d'établissement recevant du public.
0: Donc c'est le moment, en ce moment là, il reste encore des places. Hein.
6: C'est le moment, il y a une offre très importante, rien que sur Paris, il y a plus de 700 sites qui sont ouverts, donc n'hésitez pas à réserver.
0: Et est-ce que vous conseillez de réserver, par exemple une personne qui n'a rien réservé, est-ce qu'il reste quand même énormément de choses à faire à Paris? J'avais vu que le Panthéon, il sera accessible gratuitement, donc le samedi et dimanche, de 10h à 18h sans réservation pour le coup. Il y a aussi, dans le 19e arrondissement, le 19M, qui ouvre donc exceptionnellement ses portes gratuitement samedi et dimanche. Pareil, hein, 9h-18h sans réservation. On pourra quand même faire des choses sympas. Il y a dans le Val d'Oise aussi, à Sannois, 1759, le Moulin avant, c'est ça. Hein, il y a quand même des choses à faire, même si on ne réserve pas.
6: Mais il y a quand même des choses à faire, mais les choses les plus intéressantes sont quand même sur réservation du fait de ces contraintes de jauge. Donc n'hésitez pas à réserver, c'est totalement gratuit et c'est très facile à le faire à partir du site du ministère de la Culture.
0: Est-ce que votre message cette année, ce serait ne pas se limiter aux grands monuments parisiens, Pascal?
6: Alors, c'est ne pas se limiter aux grands monuments parisiens, et c'est aller voir des monuments qui présentent en plus, comme vous l'avez cité tout à l'heure pour la gare de Lyon, des ouvriers qui présentent leur façon de faire, leur savoir-faire, et ce qui donne de l'intérêt au site et, ou des sites sur lesquels il y a des personnes qui vous font visiter, qui vous font découvrir ce patrimoine. Ce sont des visites interactives.
0: Et alors, quel est le monument que vous-même vous conseillez absolument de découvrir cette année, Pascal?
6: Alors, moi, je conseillerais sur Paris d'aller aux grandes réserves des archives nationales où vous seront présentés avec des archivistes les documents les plus importants qui ont fait l'histoire de France. Et donc, je pense que c'est une visite très intéressante pour le public.
0: Les journées européennes du patrimoine donc auront lieu samedi et dimanche de la semaine prochaine. Et cette année, le message est particulièrement concret. Raviver, résister, réimaginer face aux menaces qui pèsent sur notre patrimoine. Merci beaucoup Pascal Mignoret d'avoir été avec nous ce matin.
6: Je vous en prie avec plaisir.
0: Et à très bientôt pour les journées donc du patrimoine la semaine prochaine. Merci d'avoir été avec nous Pascal, à bientôt. Voici pour les suites de Pretenders sur RCI Paris, Île-de-France. Bon week-end.

0: Pretenders, on prend le café ensemble, 9h31, on est en direct sur ICI Paris Île-de-France.
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0: 200 ans, c'est l'âge de la photographie. Aujourd'hui, franchement, difficile d'imaginer notre vie sans elle. C'est vrai qu'on photographie nos enfants, les vacances, les assiettes, notre chien aussi. Parfois même 15 fois le même coucher de soleil. Là, vous vous retrouvez aussi dans ce que je dis. Forcément, on est tous pareils. Et depuis le 1er septembre, la photographie, elle est célébrée pendant plus d'un an, jusqu'au 30 septembre donc de l'année prochaine, avec le bicentenaire de la photographie. Avec nous, on a Camille Duclerc, qui est conservatrice en chef du patrimoine et directrice adjointe de la médiathèque du patrimoine et de la photographie. Bonjour Camille.
3: Bonjour Ombline.
0: 200 ans de photographie, quand on pense à nos milliers de photos là sur nos téléphones, est-ce qu'on mesure vraiment la révolution que ça représente ?
3: Eh bien oui, la photographie a changé notre rapport au monde et à la perception, et c'est vraiment effectivement un changement total pour notre façon de voir les choses et de les étudier.
0: Alors on parle des débuts de la photographie avec Niepfar Niepce. Pourquoi cette première image, elle est si importante ? Et au passage, c'est vrai qu'on entend 1826, parfois 1827, pourquoi ces deux dates ?
3: Parce que c'est le temps de la découverte aussi et de se porter à connaissance. Et c'est vrai que pour la première fois dans l'histoire, on a fixé le réel, l'image même du réel, donc sans peinture et sans autre médiation. Et c'est ça qui a vraiment bouleversé les choses aussi. Alors on parle de 1826 et 1827. En France, on connaît aussi 1839 qui est le daguerréotype qui a été breveté et offert à l'humanité. Ça, c'est un point aussi auquel on est très attaché.
0: Il est chez vous ?
3: Alors non, la première photographie, elle n'est plus en France, est aux États-Unis, mais justement, dans le cadre du bicentenaire, elle va revenir en France et elle va être exposée au musée Niepfar Niepce.
0: Incroyable, quelle chance. Donc pendant un an quoi.
3: Elle sera là quelques mois parce que du coup c'est évidemment un support très fragile, mais oui.
0: Et alors à quel moment une photo, elle devient un patrimoine, parce qu'une photo de famille pour nous c'est un souvenir, mais est-ce que ça peut devenir un document historique ?
3: Oui, bien sûr. C'est ça qui est formidable, c'est qu'on ne sait pas toujours quand on prend la photographie que ça va être une œuvre historique. Mais la photo, dès le début, on en a vu l'intérêt pour le patrimoine. Et justement, dès 1839, ce qui allait devenir le ministère de la Culture, s'est dit qu'il fallait se saisir de la photographie pour témoigner de l'état des monuments dont on parlait juste avant, pour en garder la trace et du coup le porter à tout le monde, le porter à la connaissance de tous.
0: C'est fascinant. Et à la médiathèque du patrimoine et de la photographie, vous conservez au moins 15 millions de négatifs et 4 millions de tirages. Concrètement, comment on observe autant de photos ? Est-ce qu'on peut vraiment tout garder ?
3: On pourra jamais tout garder, ça c'est la tentation, mais on peut garder énormément et il faut garder beaucoup parce que justement c'est du patrimoine, la photographie c'est une part très importante du patrimoine français, et à la médiathèque avec d'autres institutions de tout type, on conserve ça et on conserve pour l'éternité. Donc la mission est grande et noble et on a effectivement, comme vous le disiez, plusieurs millions de négatifs et de tirages.
0: Combien de photos vous avez, vous, à la maison, sur votre téléphone ? Est-ce que vous les regardez vraiment ou alors elles dorment, là, toujours dans votre galerie ? Est-ce que vous êtes plutôt « je photographie tout » ? On se retrouve là-dedans, hein, Camille, on est toutes pareilles et tous pareils même. Je profite, soit vous profitez du moment, soit vous prenez tout en photo. J'attends vos réactions, vous pouvez nous appeler 01 42 30 10 10, soit vous nous appelez au standard, soit vous nous envoyez un message sur WhatsApp, et restez bien avec nous parce que on continue évidemment de parler de la photographie, hein. On parle des journées du patrimoine où vous allez pouvoir voir plein de belles choses. Juste avant, il est 9h35 et c'est le moment de regarder vos conditions de circulation sur les routes franciliennes avec 1 km de bouchons cumulés. Et toujours cet accident à vous signaler au sud de la capitale. On est sur la N104 extérieure de Marcoussis vers Lina. Si vous êtes dans le secteur, que vous avez plus d'informations, parce que ça fait quand même un petit moment que l'accident a eu lieu. Est-ce que c'est réglé ? Est-ce qu'il y a d'autres choses ? Est-ce que les pompiers, je ne sais pas, sont arrivés sur place, on en parle, n'hésitez pas, 01 42 30 10 10. Avant ça, les années 80 comme on aime, voici La Rousseau pour vous, c'est sur ICI Paris Île-de-France.
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0: Et La Rousseau avec Tu m'oublieras, les années 90, 99 exactement pour la date de sortie. Vous écoutez Ici par Île-de-France.
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0: 3000 événements et plus de 1700 lieux. Le week-end prochain en Île-de-France, il va falloir choisir. Hein, forcément, les journées européennes du patrimoine ont lieu le week-end prochain. Et cette année, l'un des thèmes qui est mis à l'honneur, c'est la photographie en pleine lumière pour ses 200 ans. Et parmi les rendez-vous parisiens, il y a une exposition qui est consacrée à Willy Ronis au Palais Royal. C'est en fait un photographe qui a passé sa vie à regarder Paris, à regarder ses habitants, leurs gestes, leurs petits bonheurs, leurs difficultés. On est toujours avec Camille Duclerc, vous êtes conservatrice en chef du patrimoine et directrice adjointe de la médiathèque du patrimoine de la photographie, qui conserve donc notamment une immense partie du fonds Willy Ronis, hein, Camille. C'est un nom que beaucoup de franciliens connaissent, mais qu'est-ce qui fait qu'une photo de Ronis nous parle encore aujourd'hui, parfois 70, 80 ans après ?
3: Parce que Ronis a été ce qu'on appelle un photographe humaniste, mais comme l'ont dit les nombreux historiens qui l'ont étudié, en fait, c'est le photographe des tranches de vie ordinaires. Du coup, on se reconnaît tous dans ce petit enfant qui court, dans ce couple d'amoureux, dans ces gestes que tous ont fait. Et c'est ça, je pense, la grande force de Ronis.
0: Incroyable. C'est vrai que oui, on se reconnaît vachement. Il arrive à rendre quelque chose d'extraordinaire, des scènes finalement très ordinaires, hein.
3: Oui, effectivement, c'est toujours quelque chose qui met aussi l'humain au centre. Quand vous regardez ces photographies, quand vous irez les voir au Palais Royal, vous verrez que l'humain, l'homme, la femme n'est jamais excentré. C'est toujours le cœur du propos. Et Ronis lui-même parlait de ce souci de mettre le caractère humain au cœur de ses photographies.
0: Et alors à la MPP, vous conservez donc 108 000 négatifs et planches contact liées à Willy Ronis, 19 000 tirages, 9 000 diapositives couleurs. Quand on a une telle masse d'images, comment on choisit celle que le public va pouvoir voir ?
3: Alors, on choisit toujours en accord avec l'auteur. Et dans le cas de Ronis, ça a été très simple. Parce qui, dans la dernière partie de sa vie, lorsqu'il a fait don de son œuvre à l'État, a monté lui-même les images qu'il voulait voir être exposées. Il y a eu une grande exposition en 1985 qui s'appelle Willy Ronis par Willy Ronis. Donc là, le choix a été fait. C'est vraiment l'auteur qui a fixé son œuvre.
0: Et alors, pourquoi avoir choisi le Palais Royal pour cette expo ? Est-ce que ça change quelque chose de regarder des photos de Paris dans un lieu lui-même chargé d'histoire ?
3: Ben c'est exactement ça, Ombline, vous avez raison. L'idée, c'était cette image dans l'image et d'avoir un écrin à la hauteur des photographies qu'on allait montrer. Il y aura aussi des photographies européennes, dimension des journées européennes du patrimoine. Donc, il y aura une petite dizaine de photographies prises dans différentes villes en Europe. Et c'est vraiment ça, un phénomène d'écho entre le Paris qu'il a beaucoup aimé, beaucoup photographié, et du coup, le lieu où ça se passe.
0: Et il y a une photo de Ronis que vous regardez personnellement avec un œil différent des autres. Vous ?
3: Oui, il y en a une que j'aime beaucoup, qui est d'ailleurs très connue, c'est les amoureux de la Bastille. Ronis est en haut, vous avez un couple d'amoureux sur le côté et une vue extraordinaire sur Paris. Et vous voyez quelques-uns des monuments historiques les plus emblématiques de Paris, notamment Notre-Dame et sa flèche, qu'on voit très bien au centre de la photographie avec un petit halo brumeux. Et je trouve que c'est vraiment les missions de la médiathèque qui sont représentées, les monuments historiques et la photographie. Pour moi, elle est très parlante.
0: Pour ceux qui veulent y aller, donc l'exposition Willy Ronis s'est présentée pour la première fois au domaine du Palais Royal samedi et dimanche prochain. C'est de 9h à 19h. C'est gratuit et c'est sans réservation, hein, Camille ?
3: Tout à fait, sans réservation. Lors de votre déambulation dans Paris, vous pouvez y aller.
0: C'est limité quand même à un nombre de personnes ou non, même pas ?
3: Non, même pas.
0: Oh,
3: c'est
0: trop bien.
3: À l'intérieur, enfin, c'est dans le Palais Royal, ouais. Donc c'est voilà, complètement libre.
0: Et oui, trop bien. Vous, votre endroit préféré là, à photographier en Île-de-France, c'est où ? Les quais de Seine, votre rue, Montreuil, Versailles, la banlieue. Si vous pouviez aussi demander à Willy Ronis de photographier un endroit de votre quartier aujourd'hui, vous lui montreriez lequel ? On veut vos avis, 01 42 30 10 10. Soit vous nous appelez, soit vous nous envoyez un message sur WhatsApp. Et restez bien avec nous, puisque dans un instant, on va aller encore un peu plus loin, à l'heure où les images sont partout. Est-ce qu'une photographie dit encore forcément la vérité ? C'est la question qu'on va poser à Camille. Juste avant, musique avec cette Canadienne. Non, c'était pas Céline Dion. Concert incroyable hier. Bon, j'ai vu les vidéos, hein, j'y étais pas. Mais là, c'est Charlotte Cardin tout de suite.

0: Ça fait du bien d'écouter Charlotte Cardin là ce matin, un dimanche comme ça, 13 septembre, vous écoutez ici par Île-de-France. Merci d'être avec nous. Et c'est le moment de regarder vos conditions de circulation là, sur les routes franciliennes à 9h47. Et pour le moment, ça roule super bien. 1 km, 3 km de bouchons cumulés à vous signaler. Mais par contre, toujours cet accident. Un accident au sud de la capitale, de Marcoussi vers Linas sur la N104 extérieure. Si vous êtes dans le secteur, si vous passez dans le coin, si vous êtes témoin de ralentissement d'accident ou autre, bien n'hésitez pas à nous tenir au courant. 01 42 30 10 10.
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0: Et on continue votre émission, bien sûr, ici c'est vous, l'émission qui vous aide surtout pour les journées du patrimoine de la semaine prochaine. Il y a tellement de choses à faire, tellement de choses à voir dans la région qu'on vous aide à y voir un petit peu plus clair. Et justement, là, on s'intéresse à la photographie et on a un message de David, puisque je vous pose des questions, bien évidemment, je vous fais réagir à l'émission. C'est votre émission. David nous dit « Bonjour Ombline, moi j'ai 2000 photos, sans parler de toutes les captures d'écran. Quand je vois quelque chose, je ne veux pas oublier, je le prends en photo. » Les imprimer pour faire des albums bon dimanche. Je pense que à peu près, j'en ai 20 000 des photos sur mon téléphone. Vous imaginez le stockage qu'il faut. Mais j'ai des photos qui se ressemblent, mais toutes. Hein. C'est peut-être ce que je disais tout à l'heure, 20 000 fois le même coucher de soleil. Mais j'adore et je les regarde toujours autant. Vous, n'hésitez pas à réagir vous aussi sur nos réseaux sociaux, sur le WhatsApp 01 42 30 10 10. On va retrouver Camille Duclair dans un instant. Camille qui est conservatrice en chef du patrimoine et directrice adjointe de la MPP. À tout de suite.
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0: Plus d'un milliard d'images circulent chaque jour sur Internet. Alors, au milieu de ce déluge d'images, comment savoir ce qu'on regarde vraiment? Et surtout, qu'est-ce qui fait qu'une photographie mérite d'être conservée, regardée, transmise? On est toujours avec Camille Duclair, qui est conservatrice en chef du patrimoine et directrice adjointe de la médiathèque du patrimoine de la photographie. Camille, on dit souvent qu'une photo ne ment pas. Mais qu'est-ce qu'une photographie... est-ce qu'une photographie est vraiment une preuve de la réalité?
11: Eh bien non. Dès l'origine de la photographie, oui, je sais, pardon, j'aurais dû faire un petit effet. Mais non, la photographie, comme tout document, produit, n'est jamais le reflet exact de la réalité. Et dès le début, on a eu des retouches et des photomontages. Dans la photographie, on le sait, on le voit. Et donc, non, il faut toujours lire une photographie avec beaucoup de prudence et de critique.
0: Et maintenant qu'on peut fabriquer des images avec l'intelligence artificielle, qu'est-ce que ça change pour vous, les professionnels qui doivent conserver et transmettre les images? On est en train de perdre Camille.
11: Un pas de côté.
0: Vous êtes en train de couper, Camille.
11: Oui, on a...
0: Vous entendez?
11: Eh bien, je suis toujours là. Oui, je suis toujours là.
0: Alors, du coup, je vous écoute. On est tout oui.
11: Oui. Ombline, je vous entends.
0: Oui, nous aussi.
11: Oui, bah, très bien, parfait. Je vous disais qu'avec l'intelligence artificielle, on va juste plus loin dans notre critique. Et puis, pour l'instant, nous, évidemment, nos photographes qui nous confient leur fond ne font pas appel à l'intelligence intelligence artificielle. Donc les photographies que nous conservons ne sont pas touchées par cela.
0: Et alors, autre rendez-vous très concret ce week-end, à l'Institut National des Jeunes Aveugles, boulevard des Invalides, des expositions photographiques sont annoncées comme entièrement accessibles. Comment on peut faire découvrir une photographie à quelqu'un qui ne voit pas ?
11: Eh bien, on peut lui décrire, on peut également la toucher, avec évidemment tout un métier de disposition. Donc voilà, on peut toujours la décrire, c'est ça qui est formidable aussi.
0: Et alors, après 200 ans, qu'est-ce qui vous paraît le plus extraordinaire, que la photographie ait autant changé, ou alors qu'elle soit toujours aussi présente dans nos vies ?
11: Qu'elle soit toujours aussi présente, et comme vous le disiez, on fait des milliers de photographies, parce que elles disent quelque chose de nous, de notre trace du présent, et puis surtout de voir que c'est un support très fragile, mais qui finalement survit très bien, parce qu'on en prend soin, tous, particuliers ou professionnels.
0: Vous avez combien de photos dans votre téléphone, Camille? On a le droit de savoir.
11: Combien de photographies moi-même? Quelques milliers.
0: Hein, quelques milliers, mais on est plus vers le 1000 ou on est plus vers le 9000?
11: On est plus vers le 1000.
0: J'applique
11: les principes de l'archiviste. Donc, je vais trier au fur et à mesure.
0: Ça va. Bah oui, c'est les défauts professionnels. Merci beaucoup, Camille Duclerc, d'avoir été avec nous, conservatrice en chef du patrimoine et directrice adjointe de la médiathèque du patrimoine et de la photographie, pour parler donc de ce bicentenaire de la photographie qui est célébré donc depuis le 1er septembre 2026. Et ça durera jusqu'au 30 septembre 2027. Merci beaucoup, Camille.
11: Merci à vous.
0: À très bientôt. On continue bien sûr cette matinée tous ensemble avec les artistes qu'on adore. Bryan Adams vous accompagne et puis juste après on retrouve bien sûr vos chroniqueurs préférés qui vous donnent les meilleurs bons plans dans la région.

0: Bryan Adams qui vous accompagne, direction 10h à l'écoute d'ici Paris, Île-de-France.
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0: Bon dimanche tout le monde, excellente matinée, il est 10h. Les informations tout de suite avec Valentin Bertrand.
2: Tous les passagers blessés lors du déraillement d'un TER normand vendredi soir sont désormais hors de danger. La principale victime, âgée de 18 ans, ne risque plus d'invalidité. Trois autres personnes restent hospitalisées sans gravité. Précision donnée par le procureur de Rouen, très prudent sur l'enquête en cours et la piste d'un acte malveillant. Rien ne permet de dire que le rail retrouvé sur la voie ferrée a été mis là de manière intentionnelle, indique-t-il. Une femme enceinte de 9 mois et son enfant de 2 ans retrouvés morts hier par les pompiers dans une voiture en feu au milieu d'un tunnel de l'autoroute A13 à Mantes-la-Ville dans les Yvelines. Une troisième personne non identifiée se trouve à l'hôpital. L'origine du feu est encore inconnue. Pour boucler le budget 2027, le ministre de l'économie évoque 30 milliards d'économies. Tout le monde doit contribuer aux efforts, affirme Roland Lescure dans une interview au Parisien, avec 6 milliards amputés sur les pensions de retraite, soit en les désindexant de l'inflation, soit en supprimant l'abattement des retraités de 10%. C'est son premier discours de candidate à l'Élysée. Marine Le Pen attendue aujourd'hui dans son fief à Hénin-Beaumont dans le Pas-de-Calais, en pleine polémique sur les désaccords en interne avec le numéro 2, Jordan Bardella, notamment sur le voile ou les retraites. La maison mère de ChatGPT, la société américaine OpenAI, renonce à entrer en bourse cette année. Dans un contexte de grande incertitude sur les limites de l'intelligence artificielle, le patron d'Anthropic, à l'origine de l'IA Claude, a lui-même dit redouter qu'un logiciel soit capable d'ici un an de prendre le contrôle d'Internet. Référence à un essai devenu hors de contrôle début juillet chez son concurrent OpenAI. Je vais bien, ce sont les mots de Céline Dion hier soir qui ont comblé les 30 000 fans rassemblés pour le tout premier concert de la chanteuse québécoise. Après 6 ans d'absence, autre soulagement, sa voix restait intacte. Il a hissé le Stade Brestois sur la 3e place de la Ligue 1 lors de la saison 2023-2024. Le club breton rend ce soir, juste avant la rencontre avec le PSG, hommage à son entraîneur Éric Roy, décédé en juin dernier d'un cancer à 58 ans.
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0: Et ce dimanche, Melun va profiter d'un temps doux, progressivement plus lumineux. Ce matin, les températures sont autour de 25 degrés, avec quand même quelques nuages présents dans le ciel. Dans l'après-midi, le mercure montera jusqu'à 27 degrés, avec des éclaircies de plus en plus larges. Ça, c'est pour la bonne nouvelle. Et à Paris, la température va atteindre jusqu'à 25 degrés. 10h02, c'est le moment.

Aujourd'hui, vous avez le droit à un petit déj au lit. Et si personne ne vous l'a encore apporté, bah mettez plus fort la radio. Voilà, ça va peut-être faire passer le message. On passe toute la matinée ensemble, tranquillement, avec actu, musique et bonne humeur. Et justement, pour bien commencer, France Gall nous propose carrément de partir avec elle. Donc forcément, bah on lui dit pas non. Viens, je t'emmène. C'est tout de suite et c'est sur ici, par Île-de-France, votre radio locale.

0: Gall qui nous dit « Viens, je t'emmène » sur Ici par Île-de-France.
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0: Et aujourd'hui, votre matinée commence avec Larisse Delezève, une astuce pour se garer moins cher autour de Paris. Une offre d'emploi à Disneyland Paris, vu comment ça coûte cher, voilà. Et une petite fonction cachée de votre iPhone qui pourrait bien vous aider à protéger vos yeux. Avec Romain Bruneau, on va le retrouver aussi, il va rendre hommage à un grand nom du design français, c'est Mathieu Lehanner. Peut-être que vous connaissez, c'est le créateur de la vasque de Paris 2024. Et attention, c'est le dernier week-end d'ailleurs pour admirer la vasque dans le ciel de Paris. Alors, si vous ne l'avez toujours pas vu,

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Et puis on va chausser nos baskets aussi avec The Walking Club, le premier club de marche sociale à Paris. Le principe, si vous ne connaissez pas, c'est une marche où on papote, où on rencontre du monde. Bref, une façon de faire du sport sans avoir besoin de prétendre qu'on adore courir. Une matinée donc entre bonne idée, belle rencontre et balade francilienne. Mais moi, pour la suite, je vous emmène un peu plus loin. Allez, direction les Antilles cette fois-ci. On oublie deux minutes les bouchons, les places de parking, le périph, tout ça. Voici Casav avec Scie et Bois. C'est maintenant sur Paris-Île-de-France. Bon week-end avec nous.

0: Sav qui vous accompagne sur Ici Paris Île-de-France. Je vous l'avais dit, hein, ça fait du bien, on a voyagé un petit peu aux Antilles. On s'est mis une bonne humeur pour un dimanche matin, 10h12 sur Ici Paris Île-de-France.
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0: Vous aimez la marche à pied ? Visiter Paris, rencontrer du monde aussi. Nous, on vous a proposé le club parfait. On va vous le proposer. The Walking Club, c'est un club pour les amoureux de la marche et des rencontres. Direction Levallois-Perret, où nous attend notre reporter Bruno, Romain Bruno et son invité. Romain, on peut dire que ce club, il marche plutôt bien. Hein ?
3: En effet, oui, ça marche d'ailleurs aussi bien au sens propre qu'au sens figuré. On va parler de ce club de marche. Ava, elle est avec moi, la co-créatrice de The Walking Club. Bonjour Ava.
4: Bonjour Romain, comment ça va ?
3: Mais très bien, et ça va aller encore mieux en marchant avec vous, on va passer un bon moment. Ça part de quelle idée The Walking Club ?
4: Ça part de l'effervescence des running clubs. On a vu passer des running clubs partout et je me suis dit c'est quand même sympa d'avoir un club, sauf que j'aime pas courir. Donc il fallait bien que je crée un club qui me plaise. Et c'est vrai que j'adore marcher. Je marche pour aller au travail, je marche pour faire mes courses, je marche tout le temps, ça me fait du bien. Et donc j'ai voulu créer The Walking Club. Alors je vais pas me jeter la pierre, c'est mon fiancé qui m'a proposé un jour pourquoi tu crées pas ton club de marche, t'adores marcher. Et je lui ai rionné en lui disant mais qui va marcher avec moi, enfin. Et puis au bout de quelques jours, je me suis posée sur le projet. Je me suis dit, en fait, j'ai la vision. Un club de marche dans Paris et on va jouer avec les petites tendances du moment. Donc on va faire nos 10 000 pas pour marcher ensemble. Un club social pour rencontrer des gens et puis pour redécouvrir Paris autrement. On a tendance à vivre dans un Paris très agité. Et là, c'est ton occasion pour souffler, marcher et rencontrer des gens.
3: The Walking Club, c'est un vrai succès. Vous avez quelques chiffres à nous donner, Ava ?
4: The Walking Club, c'est environ 8 éditions par mois. Donc, quand je dis éditions, c'est tout simplement des marches. Et c'est environ 100 personnes inscrites pour chaque marche. On n'accepte que 60 personnes, parce qu'après, on dirait une manif dans la rue. Et voilà.
3: Et alors, à chaque édition, à chaque marche, ça se déroule comment ? On marche et à la fin, il se passe quelque chose ?
4: Exactement. L'objectif premier, c'est la marche. Mais on a décidé de rendre la marche un peu plus sexy, exactement. Et on crée, par exemple, je marche et à la fin, je vais tester un coffee shop dans Paris. Ou je marche et je vais au musée. Je marche et je vais voir un film. Je marche avec des chiens. Bref, on a essayé de créer plusieurs éditions originales.
3: Je marche et je rencontre l'amour de ma vie.
4: Eh oui, on a créé des couples avec The Walking Club et des amitiés.
3: Comment on peut expliquer que ça cartonne ?
4: Je pense qu'on vit dans une société où on est de plus en plus connectés à nos écrans, à nos ordinateurs, nos télés, on a moins la possibilité de faire des rencontres. Et aujourd'hui, la marche, c'est accessible à tous. Et le côté social, où on rencontre des gens, alors que voilà, aujourd'hui, on a métro, boulot, dodo. À part au boulot, c'est très difficile de rencontrer des gens, donc on n'a pas lié à ça, tout simplement. Ce que j'ai oublié de préciser, c'est que moi, je suis coach. C'est pour ça que le mouvement, c'est hyper important pour moi. Donc, j'ai créé le Walking Club et maintenant, je vais faire avancer le Walking Club avec le Walk and Train, où je vais proposer 30 minutes de marche suivie de 30 minutes de sport. On va profiter des beaux jours à Paris pour faire le sport dans un parc. Et puis quand il va commencer à faire un peu plus moche, eh ben on ira dans des lieux abrités. Bref, l'objectif, c'est que tu viennes, tu marches, tu fasses un peu de sport et tu repars avec le sourire.
3: Merci à Ava. On va garder le sourire et les baskets pour marcher ensemble. TheWalkingClub.fr, ça c'est la page Instagram pour vous inscrire. Et ici, donc on peut le dire, ça marche.
0: Merci
4: et
0: beaucoup.
4: Ça marche très très bien.
0: Jolie balade à pied, Romain Bruno. Et merci aussi à votre invitée Ava, co-créatrice donc de The Walking Club. Et Romain, on vous retrouve tout à l'heure hein, avec un nouvel invité, le designer de la Vasque Paris 2024, Mathieu Lehaneur. Et il faut en profiter parce que, je le rappelle, c'est la dernière semaine pour admirer la Vasque dans notre ciel parisien. Après avoir marché, on va donc lever un peu le pied. Enfin, façon de parler bien évidemment. Et pour accompagner ce dimanche matin, on change d'ambiance, un peu de groove. Beaucoup de soleil dans les oreilles. Voici Kenny Williams avec Come Back to Me.

0: qui vous accompagne 10h20 sur Ici Paris Île-de-France et c'est le moment de regarder vos conditions de circulation sur la région. 3 km de bouchons cumulés, pas d'accident à vous signaler, tout est en vert, ça roule super bien ce matin. Donc si vous êtes témoin de quelque chose, au cas où il se passe quelque chose et je ne suis pas au courant, eh bien vous pouvez nous appeler 01 42 30 10 10. Restez bien avec nous, la suite est fort plaisante.
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0: Dans un instant, on va retrouver Clarisse Delezève avec les infos et les bons plans du jour. Une astuce notamment pour se garer moins cher autour de Paris. Une offre d'emploi à Disneyland Paris. Et une petite fonction qui est cachée sur votre iPhone qui pourrait bien vous aider à protéger vos yeux. Comme quoi, vos téléphones peuvent aussi prendre soin de vous entre deux notifications. Voilà. Et parce qu'après des infos pratiques, il faut bien une bonne dose de musique hein, pour attaquer le dimanche. Jennifer qui reprend Dalida. C'est sur Ici Paris Île-de-France.
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0: Incroyable. Jennifer qui reprend Dalida, Mourir sur scène, sur Ici par Île-de-France.
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0: Allez, on retrouve Clarisse de Lezève pour les 3 plus, 3 bons plans pour nous faciliter la vie en Île-de-France. Et aujourd'hui, une astuce pour se garer moins cher autour de Paris, une offre d'emploi à Disneyland Paris et une fonction cachée sur votre iPhone qui peut vous aider à protéger vos yeux. Salut Clarisse.
3: Salut et bonjour à tous. Et oui, alors le premier plus aujourd'hui, ça ne va pas être une application, mais ça va être vraiment une fonctionnalité qui est directement sur votre téléphone pour protéger vos yeux. Ça s'appelle distance de l'écran. Le principe, c'est tout simple. En fait, votre téléphone détecte quand vous le gardez à moins de 30 cm de vos yeux pendant un certain temps. Et là, c'est impossible de faire comme si de rien n'était, parce qu'en fait, il y a une alerte qui vient carrément masquer votre écran et vous demander d'éloigner votre téléphone. Une fois que vous l'avez suffisamment reculé, vous pouvez continuer. L'objectif, c'est notamment de réduire la fatigue oculaire chez les plus jeunes, d'aider aussi à limiter le risque de myopie. Et pour l'activer, c'est très simple. Vous allez dans Réglages, temps d'écran, puis distance de l'écran.
0: Deuxième plus, Clarisse, votre pass Navigo qui peut aussi vous permettre de vous garer gratuitement.
3: Oui, alors ça, franchement, je ne le savais pas. En Île-de-France, il y a 45 parkings relais près des gares qui proposent un abonnement à 0€ pour certains abonnés Navigo. Par exemple, à Étampes dans l'Essonne ou à Moret-Véneux-les-Sablons en Seine-et-Marne. Concrètement, vous allez laisser votre voiture à la gare, puis continuer en RER ou en train. Il faut simplement s'inscrire auprès du parking et pour conserver la gratuité, l'utiliser régulièrement, au moins 9 entrées et sorties par mois. Donc, si vous prenez votre voiture pour rejoindre la gare tous les jours, vérifiez sur le site d'Île-de-France Mobilité. Votre parking est peut-être à 0€ et ça vaut le coup.
0: Ah bah oui, ça c'est le genre d'astuce qu'on aime bien. Et on termine avec une offre d'emploi direction Disneyland Paris.
3: Oui, surtout si vous cherchez un boulot pour les prochaines vacances scolaires, ça peut vous intéresser puisque Disneyland Paris recrute des serveurs et les serveuses en CDD, 35 heures pour les vacances d'Halloween, du 17 octobre au 1er novembre 2026 à Marne-la-Vallée. Vous pouvez travailler dans les restaurants du parc, des hôtels ou même de Disney Village. Pour le profil, il faut notamment un CAP en restauration ou équivalent ou une première expérience d'au moins 3 mois en restauration traditionnelle. Les entretiens sont réalisés à distance, donc pas besoin de vous déplacer pour cette première étape. Si ça vous intéresse, direction le site de recrutement disneylandparis.fr. Voilà pour mes 3 plus. Hey, c'est cadeau.
0: Merci beaucoup, Clarisse. Je vous rappelle donc les 3 infos. Une astuce pour reculer son téléphone sur son iPhone. Les parkings relais pour éviter de payer le prix fort en entrant dans Paris. Et Disneyland Paris qui recrute donc pour les vacances d'Halloween. On prend la route en musique avec Rock Voisine. Voici Hélène sur Ici par Île-de-France.

0: Rock Voisine, qui vous accompagne avec Hélène sur ici par Île-de-France. C'est le moment de retrouver Christopher Falleras pour les fermetures nocturnes, Christopher.
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2: L'infotrafic en ce dimanche avec des fermetures nocturnes, notamment sur l'autoroute A15 en direction de Paris. Notez que la sortie numéro 6, celle de Pierrelaye, est fermée de jour comme de nuit. D'ailleurs, sur l'A3 également, sortie numéro 3, celle de Romainville qui est fermée en direction de la capitale. Et puis au sud de Paris, sur la RN118 dans les Hauts-de-Seine, la sortie numéro 1, celle de Sèvres, est fermée pour cause de travaux en direction de la capitale. Il y a un gros chantier de modernisation de l'échangeur de Sèvres. À un chantier qui va durer au moins jusqu'à la fin de l'année. Au niveau des transports, notez qu'à partir de demain, lundi, sur la ligne 4, l'arrêt ne sera pas desservi à Saint-Michel en raison de travaux de rénovation. Un chantier qui va durer jusqu'au 19 décembre 2026. Et puis sur la ligne A, vous aurez un chantier nocturne à partir de demain jusqu'au 9 octobre. Le trafic sera interrompu entre Nanterre, Préfecture et Cergy-le-Haut, Poissy. Bonne fin de week-end avec ici par Île-de-France.
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0: Dans un instant, Romain Bruno met à l'honneur une personnalité qui a marqué Paris 2024, c'est Mathieu Lehaneur. C'est le designer de la fameuse vasque olympique. Alors attention, hein, puisque c'est le dernier week-end pour admirer la vasque dans le ciel de Paris. Alors si vous vous dites j'ai encore le temps, disons que là, le temps commence sérieusement à vous regarder de travers, d'accord ? Le dernier week-end, il faut absolument y aller. Mais avant de retrouver Romain, on prend un petit virage musical et on part avec un groupe qui lui aussi a marqué une époque. Voici Supertramp sur ici par Île-de-France. Bon dimanche.

0: Super Tramp à 10h38, on est en direct sur ICI par Île-de-France. Je vous souhaite un bon dimanche, un bon week-end.
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0: Demain, la Vasque Paris 2024 va s'éteindre et pour en profiter encore un petit peu, on va retrouver devant ce magnifique ballon notre reporter Romain Bruno avec un invité de marque qui est à l'origine en plus de cette Vasque. Romain, vous êtes au Jardin des Tuileries.
3: Exactement, dans le Jardin des Tuileries, avec face à moi la Vasque Paris 2024, elle est magnifique et à ma droite, Mathieu Lehaneur. Mathieu, bonjour.
4: Bonjour.
3: Alors Mathieu, on vous présente plus, mais on va quand même le faire, c'est quand même le but d'une interview. Designer de la Vasque Paris 2024, quel sentiment vous avez en la regardant cette Vasque?
4: Je crois que je l'aime toujours autant en fait. Bon, pourtant je la connais bien, je l'ai vue naître, je suis presque un peu son géniteur, mais je suis toujours très heureux et très ému de la revoir dans le ciel de Paris. Le reste de l'année, j'y pense un peu, mais pas tous les jours non plus. Donc là, de la revoir dans le ciel de Paris, voilà, c'est plein d'émotions de souvenirs qui reviennent.
3: C'était quelque chose qui était envisagé, selon vous, de la revoir un an après, deux ans après, trois ans après?
4: Non, c'était pas envisagé, c'était pas du tout prévu, c'était pas du tout pour ça qu'elle avait été faite. Elle était faite pour s'éteindre, se dégonfler. Et puis, il s'est passé une chose un peu miraculeuse, c'est-à-dire qu'en fait, il y a eu des dizaines de milliers de personnes qui se sont réunies chaque soir pour la voir décoller. Et donc, il y a eu une décision du gouvernement de se dire, mais en fait, il faut qu'elle reste encore un peu. Sa vie a été prolongée trois étés de suite. Donc là, c'est le deuxième été. Il y a eu 2025, 2026, et puis il y aura encore l'été prochain. Et puis la suite, je ne la connais pas, comme vous.
3: Donc on reste accroché à ces ondes positives des JO.
4: Très honnêtement, quand je la regarde, moi, je pense pas qu'au JO, c'est-à-dire que on a la Tour Eiffel, regardez, qui est juste dans l'alignement. Quand on regarde la Tour Eiffel aujourd'hui, on pense pas à l'exposition universelle. Alors oui, les historiens, bien sûr, mais vous et moi, non. On regarde la Tour Eiffel pour ce qu'elle est. Donc moi, aujourd'hui, quand je vois ce ballon dans le ciel, je pense plus aux frères Montgolfier, je pense à l'aventure des vols, je pense à ces centaines, milliers de personnes qui viennent la voir. Les JO en font partie, mais je crois qu'elle est en train de prendre un peu son envol.
3: Le challenge pour les Américains, il est très dur maintenant. Moi, quand je vois ce que vous avez fait, la barre est haute.
4: J'espère. Non, la seule chose dont je me souviens, c'est que été 2024, donc on est en plein pendant les Jeux Olympiques, et on me dit il y a la maire de Los Angeles qui est là autour de la vasque, qui tournait et qui la regardait, l'air concentré, probablement en se disant bon, c'est bien, ils sont pas si mauvais ces petits Français, mais j'imagine qu'elle se disait aussi on va faire mieux. Probablement, je leur souhaite de faire mieux. Mais je suis pas sûr qu'ils y arrivent quand même. De vous à moi, je suis pas sûr qu'ils y arrivent.
3: Merci Mathieu Lehaneur, c'est magnifique, designer de la Vasque Paris 2024. À voir jusqu'au 14 septembre, profitez-en ici au Jardin des Tuileries. Merci Mathieu.
4: Merci à vous.
0: Merci beaucoup Romain Bruno et merci à votre invité Mathieu Lehaneur, le designer de la Vasque Paris 2024. Une vasque que vous pouvez encore admirer jusqu'à demain, je sais, je le répète, mais lundi, si vous voulez la voir dans le ciel de Paris, ce sera terminé. Voilà. Après, il faudra se contenter des photos, surtout, et expliquer aux copains que vous ne l'avez pas vu. Voilà. Et si vous voulez prolonger l'expérience, direction notre compte Instagram, ici par Île-de-France, vous allez pouvoir retrouver les vidéos tournées par Romain, notamment le gonflement de la vasque ou encore le portrait de sa pilote, des vidéos qui cumulent déjà plus de 60 000 vues. Bref, sur Instagram, la vasque continue de prendre de la hauteur et nos vidéos aussi, donc n'hésitez pas à les jeter un petit coup d'œil. Là, on continue en musique tranquillement avec Sandy Stevens. C'est sur ICI par Île-de-France, votre radio locale. Bon dimanche.

0: Sandy Stevens sur ici Paris Île-de-France. Dans un instant, Emmanuel Covin de Qui dit Clic sera avec nous pour nous donner trois bons plans dans notre région. À tout de suite.
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0: Florent Pagny, 10h49. Merci de nous avoir choisis. C'est le moment de regarder vos conditions de circulation sur les routes franciliennes avec 2 km de bouchons cumulés et ça roule super bien. Donc, si vous êtes témoin d'accidents, de ralentissements ou autres, vous êtes nos yeux, hein, vous le savez, vous avez ce numéro qui est à votre disposition. J'espère que vous l'avez tous enregistré. 01 42 30 10 10. Soit vous nous appelez, soit vous nous envoyez un message sur WhatsApp. Bonne route.
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0: Bon dimanche tout le monde avec nous sur ici Paris-Île-de-France. On retrouve Emmanuel Covin du site Qui dit Clic qui nous propose 3 idées de sortie à Paris et en Île-de-France bien sûr. Alors bonjour Emmanuel.
2: Bonjour Ambline.
0: Première idée de sortie, on va à l'ouest de Paris.
2: Voilà, je vous emmène faire une balade insolite pour découvrir le charmant village de Marly-le-Roi, mais façon Cluedo géant, en plein air. C'est l'Office de tourisme Saint-Germain-Boucle-de-Seine qui organise cette visite pas comme les autres, en partenariat avec une troupe de comédiens qu'on adore qui s'appelle Artistes et Compagnie. Et en fait, on va vous accueillir avec un rapport d'enquête. Donc vous avez votre rapport d'enquête, un stylo, et vous allez devoir explorer les rues du village à la recherche d'indices. Sur place, faudra aussi résoudre des énigmes. Et puis surtout, vous aurez des personnages hauts en couleur qui vont parfois vous interrompre. Alors certains vont vous aider, d'autres vont vous décontenancer un peu. On vous promet qu'il y aura des disputes entre les enquêteurs de la famille, mais surtout beaucoup, beaucoup de rigolades.
0: Trop bien. Alors comment on participe et surtout combien ça coûte?
2: Alors on réserve en ligne sur seine-saint-germain.fr ou sur Qui dit Clic où on vous a mis le lien. Et puis après, le départ du jeu, il se fait au bureau d'information touristique de Marly-le-Roi à partir de 15h, avec des départs toutes les 15 minutes jusqu'à 18h. Et côté budget, il y a un tarif famille qui est bien appréciable de 40€ pour 3 à 4 personnes.
0: Oh bah génial. Deuxième idée de sortie, donc 3 portes ouvertes de casernes de pompiers, et ça c'est dans les Hauts-de-Seine.
2: Voilà, c'est aujourd'hui jusqu'à 17h. Les enfants vont pouvoir approcher leur héros préféré. Ça se passe dans les casernes de Ruelle-Malmaison, de Meudon et de Clamart. Alors le programme peut varier selon les casernes, mais grosso modo sur les portes ouvertes de pompiers, on est toujours un petit peu sur le même type d'activité qui font briller les yeux des enfants. Hein. On va grimper dans les véhicules. On va tester le matériel, on peut s'initier aux gestes qui sauvent, et puis il va y avoir des démonstrations aussi de pompiers à l'action. C'est vraiment, voilà, pour nous en tout cas, une super sortie et une belle occasion de les remercier.
0: Et on finit donc avec une dernière idée, non pour ce week-end, mais pour anticiper la semaine prochaine alors.
2: Voilà, on vous prévient un peu à l'avance parce qu'il faut réserver. Le dimanche 20 septembre, c'est la Paris Zoo Run dans le 12e arrondissement. Alors là, on est sur une course solidaire que vous allez pouvoir partager avec les enfants et c'est en plein cœur du parc zoologique de Paris. Donc c'est vraiment très sympa. Et cette année, ce qu'on aime, c'est qu'il y a une grande nouveauté. Il y a toujours eu des parcours pour les plus grands, 10 km, 5 km. Et cette année, on a pensé aux plus jeunes. Donc il y a la Crazy Run dès 6 ans. Et puis celle dont on adore le nom, la Choupi Run, qui est accessible dès 3 ans. Donc voilà, même les tout petits vont pouvoir courir. Et puis si vraiment vous n'aimez pas courir, il y a aussi une marche qui est prévue l'après-midi, une marche pour la conservation et qui est accessible à tous.
0: Ah, trop bien.
2: Alors l'intégralité des inscriptions, elle va servir une belle cause, hein, puisque ça va soutenir un programme de conservation au Kenya. Et pour ce faire, bien sûr, c'est payant. Donc c'est 19€ par enfant et 30€ par adulte. Et c'est voilà, faut réserver maintenant. C'est pour ça qu'on vous en parle.
0: Et sur le site, donc, Qui dit Clic. Merci beaucoup, Emmanuel Covin.
2: Merci beaucoup.
0: À la semaine prochaine.
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Le Grand Paris Express, il arrive là à partir de 11h. Ça, c'est la musique qui va parfaitement avec, hein, parce que vous allez devoir faire un maximum de bonnes réponses pour pouvoir aller applaudir Julie Zenati à l'église de la Madeleine. Voici Survivor pour vous.

0: ira avec Zaz pour vous accompagner. Direction 11h, direction le Grand Paris Express, 01 42 30 10 10. On vous attend pour jouer avec nous. Bienvenue.
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0: Très bon dimanche avec nous, bienvenue tout le monde, il est 11h. Les infos, c'est avec Valentin Bertrand.
2: Donner à ses enfants petits et arrière-petits-enfants jusqu'à 50 000 euros sans impôts, 18 000 euros de plus qu'aujourd'hui. C'est la proposition de Sébastien Lecornu pour inciter la génération du baby-boom et ses 9 000 milliards d'euros d'épargne à soutenir les plus jeunes. La mesure ne s'appliquerait qu'en 2027 et à condition, prévient le chef du gouvernement, qu'un budget soit adopté au Parlement. De nouvelles auditions en cours après le déraillement d'un TER normand vendredi soir en Seine-Maritime. La seule certitude à ce stade, c'est la présence d'un morceau de rail d'environ 300 kilos au milieu des voies lors du choc. Est-ce un acte malveillant ? Mais veillant, rien ne permet de le dire, affirme prudent le procureur de Rouen. 44 passagers ont été blessés, tous désormais hors de danger. Vous retrouvez un dossier complet sur notre site ici.fr. De la Charente-Maritime aux Pyrénées-Atlantiques, les habitants et les touristes appelés à la plus grande prudence. La côte aquitaine est en alerte maximale face aux baïnes. Aujourd'hui, ces courants imprévisibles capables d'emporter des baigneurs vers le large. C'est aujourd'hui l'ouverture de la chasse aux petits gibiers, les chevreuils, lapins et bécasses dans une grande partie du pays. La date est maintenue, décision contestée par la Ligue de protection des oiseaux et l'Association de protection des animaux sauvages après un été historiquement sec et rude pour les animaux. Dans les Pyrénées-Orientales, ce sont les chasseurs qui ont décidé de renoncer à cette ouverture. Une grande robe noire, des larmes et quelques trémolos dans la voix. Céline Dion a retrouvé son public hier soir à Nanterre, près de Paris, avec comme première chanson « On ne change pas » et elle l'a montré avec sa voix restée intacte après 6 ans sans donner de concert à cause de sa maladie. Une affiche de rêve pour le basket français aujourd'hui. L'équipe de France féminine va disputer ce soir la finale de la Coupe du Monde face aux quadruples championnes du monde en titre, l'équipe américaine, avec forcément un coup de revanche pour les Bleu battu en finale lors des JO de Paris 2024 par ses américaines. Le coup d'envoi, c'est à 20h depuis Berlin, en Allemagne.
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0: Et la météo pour ce dimanche à Bobigny. Le dimanche débutera sous un ciel légèrement nuageux avec environ 25 degrés. Au fil des heures, les éclaircies vont devenir de plus en plus nombreuses et les températures pourront atteindre jusqu'à 26 degrés dans l'après-midi. Le temps restera donc globalement agréable et sec. Et à Paris, il faudra compter jusqu'à 25 degrés cet après-midi. Il est 11h02, c'est le moment de regarder vos conditions de circulation sur les routes françaises avec 2 km de bouchons cumulés. Pas d'accident à vous signaler, pas de ralentissement non plus. Donc je vous emmène direction les transports en commun et notamment sur le RERC tout le week-end. Donc jusqu'à ce soir, tout le week-end, le trafic est allégé entre Paris, Austerlitz et Choisy-le-Roi. Aucun RER entre Choisy-le-Roi et Massy-Palaiseau. Et vous pouvez donc prendre le RERB, le métro 7 ou le métro 14. Si vous avez besoin d'informations, n'hésitez pas à aller sur le site de la RATP. Je vous emmène également sur la ligne 13 puisque... aujourd'hui,

0: Elles sont pour vous, ce sera pour la personne qui fera le meilleur score aujourd'hui. Plein de questions à vous poser, des questions assez simples hein, sur l'actualité dans notre région. 01 42 30 10 10, c'est le moment de nous appeler, puisque comme ça vous pourrez aller à l'église de la Madeleine jeudi prochain à 20h30 pour aller chanter avec Julie Zenati. Je vous redonne le numéro, 01 42 30 10 10.
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0: Avant ça, on va faire une petite danse. Hein. Marc Lavoine nous propose une petite begin. Bah, c'est parti, une petite begin là ensemble sur ici Paris Île-de-France, votre radio locale. Je vous souhaite un bon week-end.

0: Marc Lavoine, 11h07 sur Ici Paris Île-de-France, on joue.
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0: Bonjour Dominique.
2: Bonjour.
0: On est dans le 77 avec vous. Comment se passe votre dimanche?
2: Pour l'instant bien, ça va.
0: Ouais, vous avez fait quoi ce matin?
2: Pas très intéressant. J'étais en train de nettoyer la salle de bain parce que j'ai des travaux demain. Hein?
0: Faut bien y passer à un moment donné, hein, un nettoyage. Ouais, qu'est-ce que vous faites dans votre salle de bain?
2: Ils vont faire du carrelage, là, je sais pas quoi, enfin.
0: Ah, c'est pas vous qui avez programmé le truc?
2: Comment?
0: C'est pas vous qui avez programmé les travaux?
2: Non. Enfin, si, mais. c'est compliqué, je suis en location, etc. quoi.
0: Donc c'est des travaux, qui ont été négociés, ils doivent être faits. Donc voilà, nettoyage de la salle de bain tout en écoutant Ici par Île-de-France. Cet après-midi, le programme sera un peu plus excitant ou pas?
2: Oui, je...

0: j'ai vu qu'il y avait une brocante de rue à deux pas de chez moi.
1: Ok.
0: Donc, je vais aller y faire un tour.
1: Puis vous allez revenir avec des trucs dont vous n'allez jamais vous servir.
0: Exactement. Mais c'est tout à fait.
1: Mais ça, c'est toujours le problème des brocantes. Hein. C'est passionnant. Ouais, c'est des coups de cœur. Vous achetez quoi? J'ai un ami qui a acheté un vase. Il nous a envoyé ça parce qu'il y a la brocante aussi à Boulogne-Billancourt. Il a acheté un vase avec un bec de canard. Mais je comprends pas pourquoi.
0: Mais la dernière fois, j'ai acheté une montre jaune avec la marque d'une banque dessus.
1: Ouais.
0: Bah, elle est toujours emballée.
1: Ah elle
0: ce
1: est là.
0: Que je trouvais intéressant, c'est qu'elle était dans son emballage d'origine, etc.
1: Vous vous êtes dit...
0: Un jour, ça va être collector.
1: Voilà. Vous vous êtes dit, un jour, ça va être comme les Pokémon, ça va devenir collector, faut la garder, ça va coûter une petite, un petit lingot d'or. Bah, pourquoi pas, hein, sait-on jamais.
0: Peut-être.
1: Là, vous avez envie d'acheter quoi, vous, aujourd'hui?
0: Aujourd'hui, rien de spécial. Enfin, j'aimerais bien refaire une collection de pif gadgets des années 70.
1: Ok. Par exemple, là, vous en avez déjà à la maison ou pas?
0: J'en ai quelques-uns, ouais, mais pas très peu, une dizaine, je crois. Et quand j'arrive à en trouver un, j'achète. Mais faut qu'il soit des années 60, de mon époque, quoi.
1: Oui, des années 70, j'ai bien compris. Si c'est années 80, c'est mort. C'est pas possible.
0: Ouais, c'est pas pareil.
1: Je comprends. Allez, Dominique, on y va, on joue pour des places pour aller applaudir Julie Zenati à l'église de la Madeleine. Ce sera jeudi prochain à 20h30. Est-ce que vous connaissez déjà l'église de la Madeleine, vous, Dominique?
0: Alors, oui, puisque je n'ai jamais visité, mais j'ai travaillé. Mes bureaux donnaient sur l'église de la Madeleine.
1: Quel bonheur!
0: Oui.
1: Sublime, mais vous êtes déjà rentré, non?
0: Non,
1: pas
0: je
1: encore.
0: Suis jamais rentré dedans.
1: Eh bien, va falloir vous donner à fond, puisque la personne qui aura fait le plus de bonnes réponses va repartir avec ses places pour, en plus de rentrer dans l'église de la Madeleine, applaudir Julie Zenati sur scène. Ok?
0: Ok.
1: Bon, niveau foot, on est plutôt calé, Dominique, ou pas?
0: Pas du tout.
1: Oh non, c'est ma première question.
0: Non.
1: Allez, on y va quand même, on tente. De toute façon, vous avez le choix, il y a trois propositions à chaque fois. On y va. Aujourd'hui, à 20h45, Brest reçoit le PSG pour la quatrième journée de Ligue 1. Et petite question, depuis quand Brest n'a plus battu Paris? 1985, 1995 ou 2005? Vous avez 5 secondes, Dominique.
0: 1995.
1: On est plus près des années 70 que des années 2000. Non, c'était 1985, malheureusement.
0: Ah, j'ai hésité. C'est l'année de naissance de ma fille.
1: Mince.
0: Au dernier moment, je change en me disant.
1: Ouais.
0: Avec ça, quand même.
1: Ça remonte, hein. C'était la période où le Minitel était à la mode. Et depuis, le PSG est invaincu face à Brest depuis 34 matchs. Vous imaginez? Et donc aujourd'hui, bah, les Bretons auront bien envie de faire mentir l'histoire et de nous battre, mais je pense qu'on va gagner. Hein,
0: bah, je sais pas.
1: Bon, vous suivez pas dans tous les cas, ça vous intéresse pas. Vous, c'est les brocantes.
0: Oui, hein, oui, enfin, il y a d'autres choses, mais
1: bah,
0: pas.
1: J'imagine. Bon, c'était un plaisir de jouer avec vous, Dominique.
0: Et moi aussi.
1: Bon courage pour cet après-midi. Et je rajoute aussi, je vous annonce une bonne nouvelle. Demain, vous le savez, il y a le tirage au sort à 8h20 avec François-Xavier Canova pour peut-être gagner un an de carburant. Vous
0: oui,
1: êtes dans le tirage
0: au
1: sort. Ah, aussi. Je comprends pourquoi. Bah, vous
0: et
1: êtes dans le tirage au sort.
0: Mon échec, je participe au tirage au sort.
1: Eh ben vous êtes automatiquement mis dans le tirage au sort. Oui, François-Xavier peut vous
0: génial.
1: Appeler demain. Ok.
0: Génial.
1: Allez, bon dimanche. Merci d'avoir appelé, Dominique.
0: Mmh.
1: À bientôt. Bye bye. Vous aussi, inscrivez-vous. Vous connaissez le numéro? Pas encore, je vous le donne. 01 42 30 10 10. C'est le même numéro. Soit vous nous appelez, soit vous nous envoyez un message sur WhatsApp. Là, on va continuer de se faire plaisir avec Bruno Mars. Et ça met tout le monde d'accord, hein. Il est venu il y a quelques mois à Paris, peut-être que vous avez eu la chance de le voir en concert. On l'adore sur votre radio locale ici par Île-de-France. Voici Bruno Mars.

0: Bruno Mars, qui vous accompagne sur Ici Paris Île-de-France jusqu'au bout parce qu'on l'adore. Il est 11h15, c'est le moment de regarder vos conditions de circulation sur les routes franciliennes avec 2 km de bouchons cumulés. Pas d'accident à vous signaler, tout est en vert pour le moment, mais attention, au sud de la capitale, il y a un véhicule qui est en panne sur l'A6A en quittant Paris au niveau de Chevilly. Donc si vous êtes dans le secteur, soyez prudent et surtout levez le pied. Et puis si vous avez l'intention de prendre les transports en commun aujourd'hui, je vous rappelle que le RERC, tout le week-end, le trafic est allégé entre Paris-Austerlitz et Choisy-le-Roi. Aucun RERC entre Choisy-le-Roi et Massy-Palaiseau. Je vous invite à aller sur le site de la RATP pour voir le meilleur trajet pour vous déplacer sans problème. Et puis pareil sur le métro 13, la ligne 13 est interrompue sur toute la ligne en raison de travaux de modernisation jusqu'à midi. Donc encore pendant 45 minutes. 01 42 30 10 10 pour nous tenir au courant de la circulation et pour jouer avec nous au Grand Paris Express.
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0: Bonjour Jenny.
2: Oui, bonjour. Bonjour France Bleu. Bonjour tout le monde.
0: Ici Paris Île-de-France, c'est beaucoup mieux aussi.
2: Ah, Paris Île-de-France. Oh là là, mon Dieu, quelle gaffe. Paris Île-de-France, bonjour.
0: Vous allez bien, Jenny?
2: Oui, ça va super.
0: C'est quoi le programme de ce dimanche?
2: Je ne sais pas, ça va être la surprise.
0: Vous êtes à Boulogne-Billancourt?
2: Oui, toujours.
0: Vous avez vu qu'il y a la grande braderie hein, à Boulogne qui est revenue là?
2: Mais oui, j'irai certainement faire un tour à la braderie, bien sûr.
0: Mais oui, c'est jusqu'à 18h. Bon, le temps n'est pas top, mais bon.
2: Non, mais tant qu'il pleut pas, c'est bon.
0: Voilà.
2: C'est bon, surtout pour eux, surtout pour les exposants.
0: Exactement. Il fait pas trop chaud, il pleut pas, on va pas se plaindre. Hein. Voilà. C'est bientôt la pause déj là. Je suis en manque d'inspiration. Vous avez prévu quoi de faire à manger ce midi?
2: Qu'est-ce que j'ai prévu? Peut-être du poulet, un poulet frit tout bonnement.
0: Un bon dimanche quoi.
2: Hein, voilà, le poulet du dimanche.
0: Vous avez bien raison. Très bien. Et Julie Zenati, alors, vous l'avez déjà vue sur scène?
2: Non, je ne l'ai jamais vue sur scène.
0: Ce serait peut-être la première fois pour vous, Jenny.
2: Ben oui, complètement.
0: Si vous gagnez, vous y allez avec qui si vous gagnez vos places?
2: Ben je ne sais pas, on verra, quelqu'un qui le mérite.
0: Tirage au sort, avec les copains. Vous avez raison.
2: Voilà.
0: Jenny, j'ai des questions à vous poser. Pour le moment, il y a zéro bonne réponse, puisque Dominique qui a joué avec nous, malheureusement, il a donné directement une mauvaise réponse. À vous de jouer, je pense que ça peut le faire. On va transpirer à Bois-le-Roi avec le trialon. Est-ce que vous en avez entendu parler? C'est aujourd'hui?
2: Non, je n'en ai pas entendu parler.
0: Bon, la question, elle concerne le trialon. Est-ce que vous êtes prête? Je vous la pose quand même.
2: Ah bah bien sûr.
0: Non, combien de kilomètres les participants doivent-ils parcourir à vélo? 42 kilomètres, 62 kilomètres ou 82 kilomètres?
2: Ah, alors, vous m'avez dit combien? 68.
0: 42, 62, 82.
2: 62,
0: non, malheureusement.
2: Oh.
0: Non, et vous imaginez 82 kilomètres. Ouais.
2: 82 kilomètres.
0: Ils doivent enchaîner 1900 mètres de natation, 82 kilomètres de vélo et 20 kilomètres de course à pied. Voilà.
2: Bon,
0: c'est à l'île de loisirs de Bois-le-Roi, rue de Tournesy. Si vous souhaitez y aller, c'est totalement gratuit. Hein. Vous pouvez y aller par la gare de Bois-le-Roi et il faut marcher 30 minutes jusqu'à la base. Bon, malheureusement, Jenny, ça fait zéro.
2: Ben voilà, c'est fait. Voilà.
0: Zéro, la tête à Toto. Mais, vous êtes quand même dans le tirage au sort de demain avec François-Xavier Canova, puisque vous êtes dans le tirage au sort pour peut-être repartir avec un an de carburant.
2: Ah oui, ça c'est valable. Alors,
0: ah bah ça c'est quand même.
2: Ça quand même, ça vaut le coup.
0: La cerise sur le gâteau, comme on dit, hein, Jenny.
2: Ah bah complètement, mais bien sûr.
0: Bon, vous gardez bien votre téléphone à côté de vous. Si votre téléphone sonne à 8h20, c'est François-Xavier Canova, ok?
2: D'accord, et bien espérons qu'il sonne.
0: Croise les doigts pour vous. Merci d'avoir appelé, Jenny. Bon dimanche.
2: Merci, bon dimanche, Paris-Île-de-France. À bientôt.
0: À bientôt. Ici Paris-Île-de-France continue. On va continuer, bien sûr, de jouer avec vous au Grand Paris Express 01 42 30 10 pour tenter votre chance. Je vous propose Alain Souchon pour la suite. Belle journée.
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0: La balade de Jim avec Alain Souchon sur Ici Paris Île-de-France.
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0: Bonjour Stéphane.
2: Bonjour Ombline.
0: On est dans le 11e avec vous.
2: C'est ça, tout à fait.
0: Ok, quoi de prévu aujourd'hui? On se dimanche. Je sais plus quel jour on est. On se dimanche,
2: pas grand chose. On se repose.
0: Ah bah c'est fait pour ça.
2: On regarde un film.
0: Ok. C'est quoi en ce moment les films là que vous regardez?
2: Ah, je regarde Mutiny avec Jason Statham.
0: Trop bien. Je l'ai vu ce film. Il est incroyable. Ouais. Mais vous l'avez vu en entier ou pas encore?
2: Parce que je vais pas vous. Je suis au début.
0: Ah bah je parle pas alors. Sinon je vais vous spoiler. Et apparemment, vous êtes fan de pétanque, ça tombe bien, moi aussi. On va aller jouer, hein.
2: Voilà.
0: Vous êtes fort.
2: Moyen. Je me débrouille.
0: Ok, vous jouez avec les copains, quoi?
2: Non, mais je joue dans un club.
0: Ah, donc, oui, vous êtes quand même plutôt bien calé,
2: oui,
0: quoi.
2: Oui, oui, voilà, quand même.
0: Vous êtes modeste, c'est ça. Ouais. Stéphane, allez voir Julie Zenati en concert, ce serait chouette.
2: Oui, ça serait pas mal.
0: Deux invitations pour aller l'applaudir à l'église de la Madeleine, en plus pas très très loin de chez vous. Mmh. Et j'ai des questions à vous poser. Alors pour le moment, il y a zéro bonne réponse à battre, donc normalement ça devrait aller.
2: Je peux pas faire pire.
0: Exactement. Alors vous pouvez être à égalité avec Dominique et Jeannie, hein. Mais je pense que vous allez pouvoir faire une bonne réponse, ok? La question, je vous la pose. C'est parti.
2: Allez-y.
0: La quille de 8, tradition venue de l'Aveyron et pratiquée depuis 100 ans à Paris, est souvent comparée à un sport bien connu. Mais alors lequel? Est-ce que c'est le bowling, le curling ou alors le golf? 5 secondes, Stéphane.
2: Bon. Je dirais le bowling.
0: Est-ce qu'on a besoin de mettre le chrono? Je pense pas. Bah oui, bonne réponse. C'est bien le bowling. Et écoutez, c'est Thierry Boeuf qui va nous raconter l'histoire.
3: Je rêvais de faire un bistrot. C'est une cuisine de punchline. C'est une cuisine qui touche au but. C'est une cuisine qui fait pas dans le détail. Vous mangez une bouchée, c'est une claque dans la gueule.
4: Pour moi, ce sera un museau de bœuf vinaigrette.
5: Une sauce béarnaise. Et même sur les patates, moi. Hop.
6: Ça va être la grande régalade.
7: On ne fait pas que manger et boire dans les bars-restos. Le jeu a toujours été indissociable des activités bistrotières. La manille et la belote sur les guéridons, le 4-21 sur le zinc, et dans les salles, autrefois, les joueurs de billard, baby-foot et flipper s'en donnaient à cœur joie. Quant au dimanche, des clients et patrons de bistrots aveyronnais, le jeu a pour nom la quille de 8, une tradition qui a été exportée de l'Aveyron dans la capitale il y a 100 ans. Qui mieux que François Lothard, aveyronnais pur jus, pour évoquer avec nous ce sport bien particulier.
8: Directement de l'Aveyron, absolument. Ce sport est pratiqué uniquement dans l'Aveyron ou par les aveyronnais qui peuvent éventuellement se trouver à Montpellier et à Paris, actuellement où nous sommes, rue du Télégraphe, le sport Kirouerga. Et nous avons un autre terrain à la Porte Saint-Cloud pour la solidarité aveyronnaise. Puisqu'à Paris, on a la chance d'avoir deux clubs, effectivement, depuis très longtemps d'ailleurs.
7: Alors, dimanche dernier, rue du Télégraphe, dans le 20e arrondissement, nous étions en compagnie de joueurs de quilles de 8. C'est un peu l'ancêtre du bowling. Particularité, peut-être que l'inventeur, patron de bistrot aveyronnais, avait un peu trop forcé sur l'apéro. On commence par taper une quille à l'horizontale, tenue dans la main gauche, avec une grosse boule en bois de noyer, tenue dans la main droite, ou inversement si on est gaucher. La dite quille vole dans les airs, sur plusieurs mètres, et va faire dégringoler d'autres quilles posées à la verticale. Jusqu'à là, vous suivez? Le deuxième coup est plus simple. Comme au bowling, on projette la boule pour faire tomber les quilles qui sont restées debout lors du premier coup. François Lothard nous raconte la suite de manière synthétique. Le comptage des points.
8: Quand on fait tomber toutes les quilles, ça compte 9. Dans le nombre de quilles abattues, on compte la quille avec laquelle on joue. C'est-à-dire que si on tombe les 8 quilles, ben on compte 9. Si on en tombe 5, on en compte 6. Voilà.
7: Bon, d'accord.
8: C'est un peu compliqué, mais il faut le savoir.
7: Et si vous faites tomber toutes les quilles, ça fait 9 et les applaudissements du public.
8: Absolument.
7: Alors, ça a l'air comme ça d'être un sport sorti de la nuit des temps. Et pourtant, la quille de 8, en termes d'adhérents, est la deuxième fédération sportive en Aveyron après le football. Et à Paris, la diaspora aveyronnaise s'active et il n'est pas étonnant de voir beaucoup de jeunes pratiquer cette discipline. Et après l'effort, le réconfort.
8: Ça, ça arrive de temps en temps, comme aujourd'hui. On mange la charcuterie, on fait griller la saucisse, on mange le fromage, on mange la fouasse et on passe un moment très convivial.
7: Parmi tous les joueurs, là, il y a à peu près une bonne cinquantaine, 60 joueurs de quilles. Il y a quelques patrons de bistrot, quelques serveurs de bistrot.
8: Il y a beaucoup, beaucoup, beaucoup de bistrot là-dedans. Oui, absolument, absolument. Il y a Gilles Combaco, bien sûr, qui est co-président maintenant du Sport Kirueria. Il y a Michel Gineston qui tient le veau qui tête à Rungis. Il y en a quelques-uns qui ne sont pas forcément dans le bistrot, bien sûr, parce qu'à Paris, il y a beaucoup d'Aveyronnais qui ont d'autres professions, mais tout le monde sait que les Aveyronnais de Paris, quand on parle d'Aveyron de Paris, on parle de bistrot, c'est évident.
7: Merci à François Lothar pour son analyse, ses explications, sa convivialité et les délicieuses saucisses de sanglier au barbecue. La quille de 8, un jeu ouvert à tous, et pas seulement aux Aveyronnais. Pour vous inscrire, allez jeter un coup d'œil sur Internet, les deux sites parisiens, le Sport Quille Rouerga et Solidarité Aveyronnaise.
0: Merci beaucoup Thierry Boeuf. Voilà, bravo Stéphane, ça vous fait déjà un point. Et alors si vous aimez les bistrots parisiens, faites un détour par le Jardin du Luxembourg sur l'esplanade Gaston Monnerville. L'exposition Portrait de Bar vous emmène à la rencontre des patrons de bistrots des 20e arrondissements de Paris, photographiés par l'artiste Jocelyn Faroche. Une belle façon de découvrir celles et ceux qui font vivre l'âme de nos cafés parisiens. La deuxième question, elle arrive très très vite pour vous Stéphane, juste avant. Musique avec les Beatles sur ICI Paris Île-de-France.

0: Les Beatles sur ici Paris Île-de-France, bienvenue à vous. Et c'est le moment de regarder vos conditions de circulation à 11h35 avec 3 km de bouchons cumulés sur la région. Pas d'accident à vous signaler, mais par contre, des véhicules en panne, notamment à l'ouest de la capitale. On est sur la 13 en direction de Paris, de Forêt de Marly-Sud vers Rocancourt. Sur deux voies, c'est la voie de droite qui est fermée. Et pour l'instant, ça ne crée pas de ralentissement, mais surtout, si vous êtes dans le secteur, levez le pied. Autre véhicule en panne sur la 6A en quittant Paris cette fois-ci, au niveau de Chevilly, sur trois voies, c'est la voie de droite ainsi que la bande d'arrêt d'urgence qui sont fermées. Là, on est au sud de la capitale. Mais sinon, tout le reste, ça roule super bien. Bonne route.
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0: On est toujours avec Stéphane dans le 11e arrondissement de Paris. Stéphane qui a déjà un point. Bravo Stéphane.
3: Oui, merci, merci.
0: Vous êtes en tête pour aller applaudir Julie Zenetti en concert. Ça, c'est chouette pour un jeudi soir. Une idée de sortie, deux invitations donc pour aller applaudir Julie Zenetti. C'est ça notamment, si je m'en sors par exemple.
4: Mais si je m'en sors. Normal pour être bien.
0: Vous les connaissez par cœur, les chansons, Stéphane ?
3: Bah, je ne vais pas dire que je connais par cœur, je connais, parce qu'on l'a entendu, elle a fait des comédies musicales aussi.
0: Ah bah oui, Notre-Dame de Paris, évidemment. Là, ce sera en plus à l'église de la Madeleine, donc le 17 septembre à 20h30, avec donc une église qui est juste sublime, et qui résonne, donc la voix de Julie Zenetti, ça va être pépite, comme on dit. Bon, Stéphane, est-ce qu'on enchaîne avec une deuxième question ? On y va ?
3: Oui, allons-y.
0: Ce week-end à Longjumeau, je vous emmène direction Longjumeau pour la fête des médiévales. Mais alors, quel animal est notamment à l'honneur dans les spectacles ? Est-ce que c'est les aigles et les faucons, les chevaux uniquement, ou alors les loups ? Vous avez 5 secondes pour me donner votre réponse, Stéphane. Au pif, allez.
3: C'est-à-dire les aigles et les faucons.
0: Et c'est bon, bravo, vous avez le pif. Oui, au programme, spectacle équestre, fauconnerie, artisan, costume d'époque aussi, animation médiévale, de quoi faire un petit voyage dans le temps, sans avoir besoin de machine à remonter dans le temps. C'est top, je trouve, à Longjumeau. Vous y êtes déjà allé ou pas, non ?
3: Oui, je connais, enfin les sons, je suis passé, mais je connais pas ça.
0: À Longjumeau, donc la fête des médiévales, c'est tout le week-end. Vous pouvez y aller, par exemple, si vous êtes en manque d'inspiration cet après-midi. Là, en plus, le ciel bleu arrive. Hein. Je sais pas si vous regardez, mais ça va faire plaisir, ce petit soleil cet après-midi. Bon, ça vous fait 2 points. Bravo, Stéphane.
3: Merci, merci.
0: On continue. Du coup,
3: allons-y.
0: Allez, c'est parti. Pour la deuxième question, je vais vous parler de la brocante à Boulogne-Billancourt. Je pense que vous n'avez pas pu manquer cette information, c'est jusqu'à 18h. Mais alors, combien d'exposants sont attendus ? 100, 200 ou 300 exposants ? 5 secondes, Stéphane.
3: Et on va dire 300 exposants.
0: 300 exposants, vous êtes sûr de vous ?
3: Tout à fait.
0: Eh oui. C'est une bonne réponse. De quoi chiner vraiment toute la journée, hein, tout ce qui est vêtements, livres, objets, déco, jouets, bref, voilà. Si vous aimez fouiller à la recherche de bonnes affaires, rendez-vous à Boulogne-Billancourt. Il y en a plein d'autres, hein, des brocantes. Vous êtes brocante, vous, Stéphane ?
3: Pas trop. J'aime bien regarder, mais c'est pas, voilà, je vais pas aller me déplacer pour aller chiner ou.
0: Et vous, vendre ? Non ?
3: Non, ah bah non, non.
0: Ah ouais, non, vous gardez, vous stockez tout, là. On met tout dans les cartons. Il doit y en avoir chez vous des trucs, hein.
3: Ah bah oui, il y a pas.
0: Et ça se trouve, il y a peut-être un petit trésor, mais vous n'êtes pas au courant, hein.
3: Ah, il y a du vintage, hein.
0: C'est vrai ? Ah, j'adore. Vous restez bien avec nous, Stéphane. On continue, bien sûr, de vous poser les questions. Vous avez 3 points pour le moment. C'est un excellent score. Là, vous avez vu hier Céline Dion sur scène.
3: J'en ai entendu parler, mais je n'ai pas vu.
0: Céline Dion,
3: c'était concert,
0: oh là là là là, c'était son premier concert. Bon, elle va en faire, hein, en espérant que sa voix tienne, parce qu'elle a vraiment, mais alors vraiment tout donné. C'était juste fou. Moi, j'ai pas eu mes places. Vous en fichez, Céline Dion, ou vous souhaitez pas aller la voir ?
3: Bah si, alors. Vous pouvez échanger avec Julie Zenetti.
0: Ouais, oui, ouais, ouais, ouais. Bah, y avait, moi, j'avais un copain qui était dans le concert et en fait, il s'est mis en live sur Instagram. Bah, j'ai regardé le concert comme ça.
3: Ah oui, bah oui.
0: Voilà, au lieu de payer 200 euros, j'ai fait des économies. Ouais. Voilà, bah oui, merci à lui. Bon, on écoute Céline Dion ?
3: Allons-y.
0: Allez, c'est parti avec le ballet sur ici par Île-de-France. Belle journée, bon dimanche.

0: Lyon avec le ballet sur ici Paris Île-de-France. C'est le moment de retrouver Christopher Faleras pour la fermeture nocturne dans notre région.
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2: L'infotrafic en ce dimanche avec des fermetures nocturnes, notamment sur l'autoroute A15 en direction de Paris. Notez que la sortie numéro 6, celle de Pierrelaye, est fermée de jour comme de nuit. D'ailleurs, sur l'A3 également, sortie numéro 3, celle de Romainville qui est fermée en direction de la capitale. Et puis au sud de Paris, sur la RN118 dans les Hauts-de-Seine, la sortie numéro 1, celle de Sèvres, est fermée pour cause de travaux en direction de la capitale. Il y a un gros chantier de modernisation de l'échangeur de Sèvres, à un chantier qui va durer au moins jusqu'à la fin de l'année. Au niveau des transports, notez qu'à partir de demain lundi, sur la ligne 4, l'arrêt ne sera pas desservi à Saint-Michel en raison de travaux de rénovation. Un chantier qui va durer jusqu'au 19 décembre 2026. Et puis sur la ligne A, vous aurez un chantier nocturne à partir de demain jusqu'au 9 octobre. Le trafic sera interrompu entre Nanterre, Préfecture et Cergy-le-Haut, Poissy. Bonne fin de week-end avec ici Paris Île-de-France.
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0: Et c'est Stéphane qui est en tête avec 3 points pour le moment. Bravo Stéphane, hein, super score déjà.
3: Merci, bah oui.
0: Pour aller applaudir Julie Zenati à l'église de la Madeleine jeudi, le 17 septembre à 20h30. Julie Zenati.
3: C'est Céline Dion.
0: Ah non! Vous avez cru que c'était Céline? Non, c'est la blague.
3: Ah oui.
0: Bah non, mais Julie Zenati, c'est quand même plus de 20 ans de carrière, hein, Notre-Dame de Paris. Si je

0: du jeu repart avec les deux invitations. Et pour le moment, Stéphane, vous êtes en tête avec 3 points. Et en plus de ça, vous êtes automatiquement mis dans le tirage au sort de demain pour repartir avec un an de carburant. Ça aussi, c'est chouette. Vu comment l'essence est super chère en ce moment, hein, vous n'avez pas pu manquer cette information. Et ben le tirage au sort, ce sera à 8h20 avec François-Xavier Canova demain matin. Donc si votre téléphone y sonne, c'est peut-être François-Xavier. Ok, il faudra répondre. Ici, Paris, Île-de-France, ça c'est super important. Bon, vous êtes dans le 11e, vous, Stéphane. C'est quoi votre endroit préféré dans le 11e ?
1: Dans le 11e ?
0: Ouais.
1: Moi, je suis côté Oberkampf, j'aime bien, c'est parce que c'est très vivant.
0: République, Oberkampf, oui.
1: C'est très animé le soir, voilà, j'aime bien des fois m'arrêter, boire un verre.
0: Vous êtes un fêtard, vous, Stéphane, hein ?
1: Oui, j'aime bien.
0: Ouais. Vous avez raison. Il y a les meilleurs restos, moi, je trouve, dans le 11e.
1: Ah, il y a de très bons restos, ouais.
0: Ouais. Ce serait quoi votre préféré à vous ?
1: Ah, moi, je vais souvent, je vais faire de la pub pour lui, c'est rue de la Folie Méricourt, chez Omar, et c'est un excellent couscous.
0: Un couscous, ok,
1: ouais,
0: chez Omar.
1: Excellent. Il est excellent, chez Omar, rue de la Folie Méricourt, voilà.
0: D'accord, c'est quoi le métro ?
1: Ah, c'est le métro Oberkampf.
0: Oberkampf.
1: Ou Saint-Ambroise, Oberkampf ou Saint-Ambroise.
0: Ok, c'est littéralement à côté de chez vous, quoi.
1: Oui.
0: Si vous voulez croiser Stéphane, vous allez là-bas, au moins vous êtes sûr de quoi. Chez Omar. Bon, une nouvelle question, et c'est sur la Saint du jour. Alors peut-être, si vous étiez avec nous dès le début d'émission, vous êtes au courant, c'est la Sainte Aimée aujourd'hui. Mais savez-vous pourquoi Aimée est devenue sainte, Stéphane ? Attention, je vous propose 3 propositions. Elle a fondé un monastère, elle était reine de France, ou alors elle était guérisseuse. Vous avez 5 secondes.
1: Elle a fondé un monastère.
0: Ah ouais, vous êtes sûr de vous ?
1: Je pense que ça pourrait être sainte.
0: Eh ben ouais, c'est une bonne réponse, bravo. Oui, Sainte Aimée, aussi appelée Aimée de Corbeil, c'était une religieuse. Elle est notamment connue donc pour avoir été l'une des premières compagnes de Sainte-Claire et pour avoir fondé le monastère des Clarisses de Parme. C'était vraiment du pif ou pas du tout ?
1: Oui. Ouais. Oui, mais bon, généralement, bon, c'est souvent... Et des gens comme ça qui fondent des choses, qui font des monastères, qui font souvent après.
0: Quand j'ai écrit la question, je me suis dit, oui, guérisseuse, ça peut être le cas. Reine de France, pas trop, mais c'est pas grave. On va le mettre quand même. Bon, ça vous fait 4 points, Stéphane. C'est trop chouette, ça.
1: Ah, oui, c'est très bien.
0: Ah, oui, vous gardez bien votre téléphone à côté de vous. On écoute Johnny Clegg et Savoka pour la suite. Et puis, on vous reprend juste derrière. OK ?
1: OK.
0: À tout de suite, Stéphane.
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0: Vous accompagner sur Ici Paris Île-de-France, direction la pause déj.
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0: Et juste le temps de vous annoncer, Stéphane, que vous allez pouvoir applaudir Julie Zenetti jeudi prochain à l'église de la Madeleine. Bravo!
2: Merci beaucoup. Merci avec à Ici Paris Île-de-France.
0: Plaisir. Vous allez y aller avec qui, vous savez?
2: Avec ma compagne.
0: Eh ben profitez-en bien, vous nous donnerez des nouvelles, vous nous direz si c'était bien. Et puis surtout, je vous invite, hein, Stéphane, à bien garder votre téléphone à côté de vous demain matin, sait-on jamais. Il y a quand même un nom de carburant qui vont tomber avec François-Xavier Canova. Et ce sera peut-être vous, je vais croiser les doigts. Merci d'avoir joué avec nous, Stéphane.
2: Je vous remercie.
0: Et bon dimanche, à bientôt.
2: Bon dimanche à vous et à tous les auditeurs.
0: Bye bye. Et dans quelques minutes, c'est Willy Rovelli qui vient déjeuner chez vous. À tout de suite. Là, on continue en musique avec Enzo. Enzo, direction la pause déjeuner tranquillement, ensemble, hein, c'est dimanche, on prend le temps, on profite et on se détend à l'écoute d'Ici Paris Île-de-France, votre radio locale. Bon dimanche.

0: Enzo pour vous accompagner sur Ici Paris Île-de-France. Bon dimanche avec nous.
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0: C'est parti, la pause déjeuner, on la passe ensemble, il est midi. Féline Leloir du haut, le Paris Saint-Germain attendu au tournant pour son match à Brest ce soir.
2: Car pour l'instant, il n'a gagné aucune rencontre en championnat. Alors pour ce match de clôture de quatrième journée de Ligue 1, les Parisiens ont la pression et le nouvel arrivé Marnès Akliouche sera particulièrement scruté. Bruno Salomon, c'est peut-être la recrue qui s'est le mieux intégrée au groupe de Luis Enrique.
3: Au classement des joueurs les plus utilisés par Luis Enrique depuis le début de saison, Marnès Akliouche est septième avec 372 minutes de jeu. Le coach parisien est d'ailleurs sous le charme des débuts de l'attaquant français.
4: Je pense qu'il est l'un des joueurs qui plus vite s'adapte à ce que nous voulons parce que beaucoup de qualité quand il a le ballon, beaucoup de capacité à défendre, il fait des appels en profondeur aussi. Je suis spécialement content de ce que j'ai vu chaque fois qu'il joue, et c'est pour ça qu'il joue beaucoup.
3: Dans le cœur du jeu ou sur un côté de l'attaque du Paris Saint-Germain, Marnès Akliouche prend du plaisir à évoluer dans cette équipe, et ça se voit ballon au pied, mais aussi quand il évoque son intégration parfaite dans cet effectif.
5: J'ai été très bien intégré, je me sens bien, je me sens de mieux en mieux aussi. Il y a les plus anciens aussi qui nous aident pas mal, et c'est très important quand tu arrives dans un nouveau club. Pour l'intégration, je pense que c'est crucial et franchement, on a été très bien intégrés.
3: Seul petit bémol dans ce début de saison pour Marnès Akliouche, son manque d'efficacité devant le but. Mais vu le nombre d'occasions qu'il se crée, il n'est plus très loin d'ouvrir son compteur avec son nouveau club. Et ça peut même débuter dès ce soir face à Brest.
2: Et avant le début de la rencontre, le Stade brestois va rendre hommage à son entraîneur Éric Roy, décédé en juin d'un cancer du pancréas. Brest, PSG, coup d'envoi à 20h45, un match à suivre sur Ici Paris Île-de-France. Une femme enceinte de 9 mois et son enfant de 2 ans tués hier après-midi dans l'incendie de leur véhicule. Ça s'est passé sur l'A13 dans le tunnel de Mantes-la-Ville. Ils étaient déjà morts à l'arrivée des secours. Le conducteur est grièvement blessé. On ne sait pas encore ce qui a déclenché cet incendie. Beaucoup de questions après le déraillement du train entre Rouen et Caen vendredi soir qui a fait 44 blessés. Selon les premiers éléments d'enquête, un morceau de rail d'environ 300 kilos a été retrouvé sur les voies, mais le parquet de Rouen reste prudent. Il affirme que rien ne permet d'évoquer à ce stade un acte de malveillance. Notre dossier est à lire sur ici.fr. Un effort de 30 millions d'euros, c'est ce que demande le ministre de l'économie Roland Lescure pour boucler le projet de budget 2027. Tout le monde devra y contribuer, affirme-t-il dans Le Parisien, et les retraités ne seront pas épargnés. Le gouvernement devra notamment choisir entre désindexer les retraites de l'inflation ou bien supprimer l'abattement fiscal de 10%. Autre mesure étudiée par le gouvernement, faciliter les donations familiales. Après les annonces pour les entreprises cette semaine, Isabelle Raymond, le Premier ministre Sébastien Lecornu fait maintenant un geste en direction des ménages.
6: On appelle ça la grande transmission. Plus de 9 000 milliards d'euros amassés par les baby-boomers. C'est l'estimation du patrimoine dont il s'agit aujourd'hui de faciliter la transmission aux jeunes générations pour qu'elles puissent se loger ou encore fonder une famille. Les services du Premier ministre l'écrivent noir sur blanc, la France dispose d'une épargne privée importante, mais celle-ci circule souvent trop tard. L'outil choisi par Matignon, c'est l'allègement de la fiscalité au moment de la donation, avec, dans le cadre du budget 2027, un dispositif baptisé Transmission 2027. Il y a, dans ce dispositif, un relèvement du plafond en cas de donation d'une somme d'argent d'un parent à ses enfants, petits et arrière-petits-enfants, la création d'un taux unique de 6% étendu au cercle familial élargi comme les nièces et les neveux, ou encore l'allègement de la fiscalité

0: candidate du Rassemblement national, annoncée pour le moment en tête des sondages. Et puis, les basketteuses françaises ont rendez-vous avec les États-Unis ce soir à 20h pour la finale de la Coupe du Monde. Première finale de leur histoire avec un goût de revanche. Les Américaines les avaient battues d'un tout petit point en finale des JO de Paris 2024. La météo en Île-de-France, un ciel nuageux avec quelques éclaircies cet après-midi. Les températures, 24 degrés à Versailles, 25 à Paris et Mantes-la-Jolie, 26 à Étampes, Créteil et Fontainebleau. Tout de suite, c'est Willy Rovelli qui vient déjeuner chez vous.
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3: Bonjour, bon dimanche, sous vos applaudissements, c'est Willy vient déjeuner chez vous, numéro 1088.
4: Oh là là,
3: pilache là, vraiment. Hein. Bonjour la tribu.
4: Bonjour.
3: Alors, qui est là aujourd'hui? Nicolas Malabeuf, notre enfant de la télé. Bonjour mon bon Nicolas.
4: Bonjour Willy, bonjour tout le monde.
3: Et Fabien Aymon, notre geek. Bonjour mon Fabinu.
5: Bonjour Willy, bonjour à tous.
3: Et bienvenue à tous mes amis. Merci d'avoir choisi votre émission utile sur votre radio utile. Jusqu'à 13h30, les samedis et dimanches, on vous propose un talk show d'actu pas comme les autres, des infos avec nos invités, des sourires avec nos chroniques, de la musique, des cadeaux. Ici, on apprend et on se détend. C'est notre promesse. Et cette promesse, on la tient, tu vois, parce que nous, on ne se présente pas aux élections présidentielles. Ah donc, pas on encore. Peut faire des promesses et on les tient.
5: Ah oui.
3: Voilà, voilà la différence avec les autres. Alors, notez bien les deux dossiers du jour, mes amis. Dans un instant, près de 10 000 animaux, principalement des chats et des chiens, ont été recueillis dans les 64 refuges de la Société protectrice des animaux. Rien qu'au cours de cet été. C'est un record, un triste record. Eh bien, pourquoi un tel carnage? On en parle dans une minute. Et à 12h30, attention, événement.
5: Alors là,
3: on vous en parle depuis hier, parce qu'en fait, on a calé ça hier. Hein. On a eu hier, quelques minutes avant le début de l'émission, on a eu confirmation de sa venue au lendemain de son grand retour sur scène à la Plénitude Arena de Nanterre. Céline Dion sera avec nous en studio dans 20 minutes. Alors manquez pas ce moment, vous savez que depuis la rentrée, nous avons inauguré une nouvelle séquence, hein, 30 minutes en tête à tête, à tête à tête, parce qu'on est quatre.
5: Tête à tête.
3: Voilà, qu'on a donc appelé le gigot du dimanche, parce que le gigot, c'est un repas star du dimanche. Et là, nous allons recevoir la star des stars. C'est un beau gigot.
4: Magnifique.
3: On en profite de dire, je crois qu'elle n'est pas encore là. Donc,
5: non, voilà, ça va.
3: En face, je ne lui dirai jamais bonjour Céline, vous êtes le gigot.
5: Non. Là, c'est entre nous.
3: On ne pourra pas. Donc, on le fait avant. Mais vraiment, Céline Dion sera avec nous dans 20 minutes. Enfin, Céline Dion sera avec nous dans 20 minutes. Et puis alors, autre nouveauté, mes amis, dorénavant entre 13h et 13h30, c'est vous qui avez les clés de cette émission. C'est 30 minutes, 100% rien qu'avec vous. Vous avez l'antenne. Alors venez nous raconter vos youpis, vos moments heureux de la semaine, la belle rencontre, la jolie histoire. Venez nous faire un petit coucou. Venez réagir sur les thèmes du jour, les animaux abandonnés et sur Céline Dion. Elle sera là. Si vous avez une question à lui poser, vous n'hésitez pas. Parce que le samedi, c'est youpi la vie, certes, mais le dimanche, c'est youpi aussi. Alors on vous attend, notez bien le numéro 0810 055 056. Ce numéro,
5: c'est le même numéro pour WhatsApp.
3: Vous pouvez nous
5: envoyer des messages, des vocaux, des photos, tout s'affiche sur notre écran dans le studio 0810 055 056.
3: Voilà, n'hésitez pas, vous pouvez laisser des vocaux, tout ça, des photos, tout ce que vous voulez. 0810 055 056 et vous repartez.
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3: Vous l'avez compris ou pas, tout se passe ici, mes amis. On a tout dit.
4: Allez,
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3: Ok, ils nous ont rajouté une demi-heure de plus cette année. Mais comment on fait des sommaires de 25 minutes? Il faut qu'on rajoute 4 heures. Sinon, on n'y arrivera jamais. Allez, ouvrons notre premier dossier. Bonjour, Jacques Gauchy.
6: Bonjour.
3: Bienvenue ici, mon cher Jacques. Vous êtes le président de la SPA. Alors, vous nous confirmez cette info là que j'ai vue passer ce jeudi soir. Record d'abandon dans les SPA cet été. C'est vrai, Jacques?
6: Alors, je préfère parler de prise en charge, plutôt que d'abandon.
3: D'accord.
6: Mais ce sont essentiellement donc des chatons, et c'est là que la sérialisation est un enjeu majeur de protection animale, parce que nous nous retrouvons avec des gens qui nous amènent donc des chatons, ou bien, pire encore, ils nous déposent des cartons devant les refuges dans lesquels il y a ces chatons, qui en plus ne sont

0: pas sevrés, ce qui nous oblige à les prendre pour les proposer à nos familles relais, puisqu'il faut y biberonner, on ne peut pas y biberonner nous dans nos refuges. En plus, dans nos refuges, nous avons des animaux qui sont parfois fragiles, voire malades, notamment les chats qui ont le coryza. Donc, on ne peut pas les récupérer tout de suite. On les prend, bien sûr, après pour les mettre à adoption. Donc, c'est essentiellement donc des chatons. Et puis, c'est vrai que nous avons eu cette année un record sur ce qu'on appelle les réquisitions, à savoir donc des animaux qui sont en situation de maltraitance. Ou qui sont pas assez nourris ou qui souffrent de la chaleur. Et nous avons un réseau donc de délégués enquêteurs qui sont donc au niveau national et qui donc nous font remonter ces informations. Nous avons un partenariat avec la gendarmerie et la police et nous avons donc c'est dans le cadre de ce partenariat nous faisons les réquisitions, le procureur donc le signe les documents et nous récupérons les animaux que nous mettons bien sûr, dans nos refuges pour les mettre à l'adoption ensuite.
1: Bon, mais alors, vous récupérez tous ces animaux, mon cher Jacques. Vous avez l'argent qui va avec ?
0: Alors, l'argent effectivement est un des sujets donc importants pour nous. Vous savez que nous ne vivons que grâce à la générosité donc de la population nationale. Bien sûr que ça a un impact sur nos finances. Alors lorsqu'il y a un afflux comme ça d'animaux, écoutez nos agents animaliers sont intelligents, ils bougent un peu les murs. On met plus de chiens compatibles dans un chenil, on met plus de chats dans une chatterie. Donc on arrive effectivement à y parvenir. Nous avons aussi un réseau national important. Lorsque dans une région, il y a une surcharge, on peut déplacer les animaux. Voilà, on arrive à trouver des solutions.
1: Des solutions. Vous nous disiez là que vous preniez, on va dire, la stérilisation, voilà, qui pourrait être une mesure concrète pour tarir les abandons à la source. L'encadrement des ventes d'animaux, je lisais ça aussi, que c'était quelque chose d'important pour vous.
0: C'est très important. Vous savez qu'il y avait cette loi de janvier 2024 qui interdisait l'achat dans les animaleries. Les décrets d'application n'avaient pas été publiés et nous avons rencontré donc le Premier ministre cet été à Matignon qui nous a promis que ça allait être fait. C'est fait effectivement. Grâce à ça, nous allons pouvoir déjà au moins tarir cette arrivée donc de petits animaux. Mais malgré tout, les réseaux sociaux font beaucoup de mal. Il y a beaucoup de ventes qui se font. Simplement sur Facebook ou autre, où des gens vendent des animaux, placent des animaux, et donc là, il y a effectivement une difficulté. L'autre sujet sur lequel donc nous voulons nous battre, c'est l'organisation par les villes de salons de chiots ou de chatons.
1: Ah, il y en a plein, ça. Et ça, vous n'aimez pas aussi, ça, Jacques?
0: Mais non, parce qu'en fait, ça provoque ce qu'on appelle l'achat compulsif.
1: Oui, c'est ça.
2: On dit, il est mignon,
3: on achète, on craque.
1: Ouais, c'est ça.
0: Voilà. Et les gens ne se rendent pas compte qu'en fait, ça a un coût. On ne sait pas, mais un chien, ça coûte 1000 euros par an, uniquement des frais de nourriture. Je ne compte pas les frais vétérinaires. Et un chat, c'est 780 euros par an également. Voilà. Donc, et puis la taille du chien, la compatibilité du chien avec d'autres chiens, des chats ou des enfants. Nous, quand les gens viennent dans nos refuges, nos agents animaliers connaissent parfaitement leurs animaux et préviennent. Ils disent, voilà, ce chien est compatible de chat, compatible de chien, etc.
1: Mais on le fait peut-être moins dans les salons ou dans des ventes comme ça, hein, c'est ça. Hein.
0: Ah ben, on ne le sait pas du tout. Les animaux étant tellement petits, comment voulez-vous que le propriétaire puisse connaître le comportement de ce chien.
1: Je connais le problème aussi, à chaque fois on me dit « Oh, il est mignon, Willy, mais je coûte cher !» Donc vous voyez, c'est pour ça que je dis aussi aux gens « Ne m'adoptez pas, parce que j'ai l'air mimi comme ça, mais non. » Message que vous vouliez faire passer ce midi, parce que moi, quand j'ai vu quand même ces chiffres-là qui sont sortis, quand même, plus 20% par rapport à 2025, donc c'est...
0: C'est ça. Alors le côté positif, c'est que nous avons par contre plus 17% d'adoption, donc ça c'est bien. Ça veut dire que ça désengorge nos chenils, ça laisse de la place pour les nouveaux arrivants. Voilà, donc ça c'est bien.
1: Merci mon cher Jacques d'être passé nous voir. Jacques Gauchy, le président de la SPA, voilà, un été record au nombre. Alors il a pas aimé le mot abandon, mais prise en charge exactement par la SPA. Merci mon bon Nicolas, il a bien écouté ce qu'a dit Jacques, parce que je ne vais pas te mentir, je me souviens plus de ce qu'il avait dit. Donc je te remercie. c'est mon cerveau. De toute façon, Nicolas, c'est moi. Hein, c'est vrai, je t'appelle comme ça. C'est mon cerveau.
2: Mon cerveau.
1: Chaque fois, je vous jure, parfois, j'appelle Nicolas. Je fais Nicolas, tu te souviens de ce que j'ai dit? Nicolas, tu te souviens de ce que j'ai fait? Nicolas,
2: non, mais Nicolas, tu as ma liste de courses?
1: C'est ouf. Franchement, c'est ouf.
3: Tout ça bénévolement, en plus.
1: Bah, heureusement.
2: Tiens, on a un petit message sur WhatsApp de Christelle. Un petit bonjour de la montagne en Haute-Savoie à Morillon. Honte à ceux qui abandonnent les animaux sans bonne raison.
1: Bravo, Christelle.
2: Bisous à l'équipe. Donc, merci beaucoup, Christelle.
1: Ben voilà.
2: Sur WhatsApp, bien sûr, vous pouvez continuer à réagir. C'est gratuit, 0810 055 056.
1: Voilà, vous n'hésitez pas. Puis après, il y a le Youpi à partir de 13h, mes amis. On parle de quoi avec toi, mon Fabinou, dans un instant?
2: L'actu web. Des automobilistes ont trouvé une astuce pour remplacer leur carburant dans leur voiture. Cette info fait le tour des réseaux sociaux là depuis quelques jours. Je vous explique tout dans un instant.
1: Et ben, très bien. Mais d'abord, on va écouter Julien Clerc avec Elle voulait qu'on l'appelle Venise.
3: On l'appelle Venise.
1: À tout de suite, mes amis. Merci d'être ici.

0: C'était bien sûr Julien Clerc avec Elle voulait qu'on l'appelle Venise. Tu aimerais qu'on t'appelle comment, Fabien?
1: Bah Fabien.
0: Fabien, ah, c'est pas mal.
1: C'est pas mal déjà.
0: Nicolas, tu voudrais qu'on t'appelle Fabien,
2: non,
0: Nicolas?
2: Clermont Ferrand.
0: Tu voudrais qu'on t'appelle Clermont Ferrand?
2: Venise, Clermont Ferrand, c'est à côté.
0: C'est de ton côté Giscard.
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1: Ouais, avec des lunettes. Il manque l'accordéon, quoi.
0: Alors, oui, alors Fabien, alors notre geek, oui, on t'écoute. Il est 12h18, je le dis aux gens, ils disent quelle heure il est ? 12h18.
1: C'est dit. C'est parti pour toute l'actu web en moins de 2 minutes. Ce qui est beaucoup commenté depuis quelques jours sur les réseaux sociaux, le prix du carburant, le prix du diesel explose à l'heure actuelle. On est autour des 2,30€ le litre selon le site carbu.com. Résultat.
0: Mais toi, avec tes deux bagnoles, mais comment
1: Je m'en sors plus. Je peux plus rouler. Résultat, certains automobilistes ont décidé de recourir à des solutions plus économiques et peu courantes. La tendance du moment, mettre de l'huile de colza dans son réservoir. Cette tendance a été mise en lumière par nos amis de France 3 cette semaine. Le reportage là est en train de faire le buzz. Écoutez, Lucas, un automobiliste, eh bien, qui a passé le cap.
5: Je suis en train de mettre le plein de d'huile de colza. 1,45€ actuellement. J'ai aucun problème, au contraire. Elle ne fume pas, elle ne consomme pas plus. La seule différence que je vois, c'est l'économie que je fais dans mes poches. Ah ben, je gagne déjà au moins 70 centimes par litre. Je trouve que le fait que ce soit qu'il y ait de l'huile, ça graisse la mécanique, ça fait du bien.
1: Alors attention quand même les amis, l'utilisation d'huile de colza comme carburant est interdite. Ces produits ne figurent pas parmi les carburants autorisés par le code des douanes et vous risquez jusqu'à 135€ d'amende, faut le savoir. Mais malheureusement, Willy, beaucoup de Français prennent ce risque parce qu'ils n'ont pas toujours le choix. Le carburant coûte de plus en plus cher et plus largement, c'est le coût de la vie qui ne cesse d'augmenter. Résultat, beaucoup de Français serrent les dents et misent de plus en plus sur l'huile de coude pour y arriver. L'huile de coude qui est gratuite pour l'instant. Toujours dans l'actu web de la semaine, actu plus légère, tiens, une coupe de cheveux est très tendance chez les ados et les jeunes hommes en ce moment, c'est la coupe brocoli. Vous connaissez, vous l'avez forcément déjà vu, c'est cette coupe de cheveux avec les côtés assez courts et sur le dessus, une grosse masse de cheveux bien volumineuse et bouclée.
0: Un peu bouclée, voilà.
1: Qui donne un peu l'impression d'avoir un brocoli posé sur la tête. Bref, les ados se prêchent chez les coiffeurs, car pour avoir cet effet, c'est du boulot. Pour obtenir de belles boucles, il faut poser, vous savez, les fameux bigoudis de nos grands-mères. Écoutez cette coiffeuse.
6: Est-ce que c'est les mêmes bigoudis que nos grands-mères, là, nos mamies?
7: C'est exactement les mêmes. Ça n'a pas changé. C'est vrai en plus, hein, c'est exactement les mêmes. Là, depuis 2-3 ans, c'est plutôt les jeunes hommes à qui on fait les permanentes et les jeunes filles, plus du
1: tout. Les jeunes filles, plus du tout. Pour la coupe brocoli, donc il faut compter 1h30 quand même de travail chez le coiffeur, une cinquantaine d'euros, et les boucles peuvent tenir quand même pendant au moins 3 mois. Comme ça quoi, la mode tourne en boucle. On termine l'actu web avec une idée de sortie. Tiens, aujourd'hui, aujourd'hui est organisé un lentathlon.
0: Alors
1: ça se passe à Saint-Jean-d'Angély, c'est en Charente-Maritime. Le principe du lentathlon, il faut arriver dernier pour gagner la course. Explication.
0: On a gagné.
1: Explication avec les organisateurs.
8: Le lentathlon, c'est une nouvelle compétition qui consiste à reproduire les gestes du coureur, mais au ralenti. Mais c'est aussi une épreuve artistique quelque part, parce qu'il faut bien refaire tous les gestes décomposés du coureur. On va créer une fédération internationale. On a comme objectif, je dirais très lointain, pourquoi pas les Jeux Olympiques.
1: Et les Jeux Olympiques,
0: et pourquoi pas.
1: Qui sera le plus lent? Rendez-vous aujourd'hui en Charente-Maritime dans la commune de Saint-Jean-d'Angély pour le premier lentathlon. Vous l'aurez compris, pour cette course, rien ne sert de courir, il faut arriver le dernier.
0: Bravo Fabien.
2: C'est rare qu'on l'applaudisse. Hein.
0: Oui, mais c'est bien. Aujourd'hui, hier, on a pris soin de toi, mon Nicolas. Aujourd'hui, on prend soin de mon Fabien.
1: Ah bon?
0: Ça va, mon Fabignou?
1: Bah,
0: combien de temps qu'on travaille ensemble? Ça fait vraiment
1: 8 ans.
0: Tu te rends compte?
1: 8 ans
0: qu'on se voit.
1: J'ai calculé en début de saison. Ce sont nos noces de coquelicot.
0: Oh, mon bébé. Vous êtes mes deux bébés. Tous les deux. Franchement, vous êtes mes deux bébés. Alors, hier, vous avez été très nombreux à appeler pour flatter Nicolas au 0810 055 056. Bah, aujourd'hui, faites-le pour Fabien. Voilà. Appelez, flattez, dites tout ce que vous aimez chez Fabien,
1: ce que vous n'aimez pas aussi,
0: surtout, hein, je dis bien à Dylan qui est au standard. Ah bah il y a déjà des appels pour Fabien. Ah bah il y a Dylan au standard qui me dit il y a déjà des appels. Promets-moi, c'est que des insultes, Dylan.
1: Normalement, si tout se passe bien, oui.
0: Il me dit oui, bien sûr. Bon bah continuez à appeler, flattez, et puis comme tout à l'heure, dans 8 minutes, événement, hein, on reçoit Céline Dion. Bah, c'est ce qu'on va faire pour le Youpi la vie à partir de 13h, tiens, voilà ce qu'on va faire. Appelez-nous pour flatter Fabien. Appelez-nous si vous appelez Céline.
2: Oui.
1: Ah oui, c'est pas
0: si
1: mal.
0: Vous appelez René. Jean-Jacques, Jean-Jacques Goldman. Voilà, c'est pas mal, non?
1: On va pas faire
0: tous les frères et sœurs. Ziggy, s'il y a des Ziggy qui nous écoutent, eh ben appelez-nous.
1: C'est très rare le prénom Ziggy.
0: C'est très rare, mais on ne sait jamais. Alors appelez-nous 0810 055 056. Vous passerez en priorité à partir de 13h.
1: Non, mais n'empêche, elle doit être fatiguée, Céline Dion, parce que 2h30 de concert, quand même, hier.
2: D'autant plus que c'est un honneur de la recevoir.
0: On lui posera toutes ces questions, ne soyez pas si impatients.
2: Bah oui,
0: dans 7 minutes, elle est là. Voilà, jingle, elle est où?
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0: Allez, à 12h23, il est temps qu'on vous présente un invité pas banal, parce que vous savez qu'on aime vous présenter des invités pas banaux. Et cet invité pas banal du dimanche, c'est Rémi Guillonnet. Bonjour Rémi.
4: Bonjour à vous.
0: Bienvenue.
4: Merci de m'accueillir.
0: Mais de rien mon Rémi, bienvenue ici. Alors vous êtes né au Honduras, mais vous avez grandi à Cergy-Pontoise dans le Val d'Oise. Enfant un petit peu timide, et puis dès l'âge de 2 ans, vous êtes passionné par le chant. Au point que le 25 octobre prochain, c'est le 25, c'est ça ou...
4: Ah, du 25 au 29.
0: Voilà,
4: c'est,
0: du 25
4: au 29. C'est 4 jours de compétition.
0: Et vous allez vous rendre à Las Vegas pour faire quoi, mon cher Rémi?
4: Eh bien, on va, parce que je dis on, parce que je suis accompagné d'une équipe de 4 personnes, mais puisqu'on est plusieurs à représenter la France, pour les championnats du monde de karaoké.
0: Voilà. Alors Rémi, je précise que vous êtes déjà champion de France de karaoké,
4: C'est ça, est champion de France avec mon acolyte, ma vice-championne Marine Gauthier, qui va aussi également représenter la France avec moi.
0: Très bien. Donc, alors, comment ça va se passer? Il y a combien de concurrents et vous allez devoir faire quoi alors?
4: Alors, on est à peu près entre 30 et 50 pays.
0: Ah oui.
4: Voilà, donc c'est quand même pas mal, avec des nations quand même assez grosses comme l'Australie, le Japon, le Kazakhstan, j'en passe, c'est les meilleurs, le Brésil surtout, parce que le Brésil,
0: ils sont bons
4: à fond, parce que c'est surtout qu'en fait il y a tout le pays qui est derrière. En fait, il y a des différentes types d'organisations dans les comités nationaux. Nous, c'est malheureusement, c'est aussi pour ça qu'on veut faire connaître le concours en France.
0: C'est pour ça que vous passez ici, mon cher Rémi, ça que vous êtes là ce midi.
4: Depuis 2003, on a une dame qui s'appelle Alice Lemoine qui en fait se bat pour essayer de faire connaître ce concours, et elle se bat vraiment pour essayer de faire que ce concours soit reconnu.
0: Et donc Rémi, alors vous allez devoir quoi? Vous allez devoir chanter quoi, comment, où, qui?
4: Alors on doit chanter 3 chansons, on a 3 passages.
0: D'accord.
4: Il y a 3 tours et à chaque tour est bien sûr éliminatoire. Allez. Et il y a notamment un premier tour où la chanson doit être up tempo, donc avoir un tempo plus.
0: Ça doit bouger.
4: Plus rapide, plus bougeant.
0: Ouais.
4: Un deuxième qui s'appelle le Tour des Nations. Où on doit chanter dans la langue de
0: dans
4: son
0: la
4: pays.
0: Langue, okay.
4: Et le troisième tour, le tour de finale. Et donc voilà, donc là pour ma part, j'ai choisi 3 chansons.
0: Voilà Rémi, ce sont des chansons que vous avez choisies, parce que ce ne sont pas des chansons imposées. D'accord.
4: Non, c'est des chansons qu'on a choisies.
0: Okay.
4: Alors le concours évolue un petit peu, puisqu'en fait c'était bien sûr donc un championnat du monde de karaoké, mais maintenant il change un petit peu de nom en Global Music Contest, c'est-à-dire qu'on peut avoir les paroles, mais on peut ne pas les avoir également.
0: Ah, d'accord.
4: Il y a quand même un groupe de chant. La seule petite particularité, c'est que si on sort de la ligne de chant,
0: Alors, donc, parce que le meilleur, alors, c'est celui qui chante.
2: Faut bien chanter.
0: C'est celui qui lit le mieux.
4: Alors, là, c'est la grosse différence, c'est qu'en fait, ça devient un show à part entière, dans le sens où il faut vraiment avoir un côté scénique, un côté c'est comme un concours de chant. De toute manière,
0: ça va être vraiment. Faire le show,
4: tout va être analysé. Ouais, il faut faire le show. C'est-à-dire que, par exemple, les Américains, on sait qu'ils vont faire des shows très paillettes, très. Comme ils savent faire.
0: Allez faire quoi, vous?
4: Nous, on va essayer de se démarquer. Alors, avec Marine, on va un peu se démarquer. C'est-à-dire qu'on a choisi des chansons un petit peu particulières. Pour ma part, moi, j'ai choisi Feeling Good pour la première chanson de Michael Bublé. Ensuite, j'ai choisi une chanson de Brel, La Quête. Sous une version de Impossible Dream, qui, en fait, est tellement un standard aux États-Unis qui a été repris par
0: Il est malin, Rémi. Il est malin. Rémi, t'es malin. hein, mon Rémi.
4: Pour Marine, c'est encore pire que ça, parce qu'elle va choisir une chanson d'un jeu vidéo qui a été primé maintes et maintes fois au monde, qui s'appelle Clair Obscur. Bon. Elle va chanter la chanson Lumière. Donc, ça a été un phénomène ces derniers temps par rapport au niveau de ce jeu vidéo, puisqu'il a été reconnu mondialement.
0: Très bien. Et Rémi, vous dites, hein, chanter à ce niveau-là, c'est comme du sport. Je m'entraîne dur, j'ai déjà perdu 22 kilos. Mais c'est ouf.
1: Vous
0: êtes à fond, quoi.
1: Je vais me mettre à chanter, moi.
4: C'est ça. Non, mais parce qu'en
0: voilà,
4: fait,
0: c'est sérieux.
4: C'est vrai que ça paraît désolé. On dit, ouais, karaoké, etc.
0: Non. Bah...
4: Mais au final, c'est quand même une préparation. Parce que là, on va quand même sur un niveau mondial. Il faut être honnête, en face de nous, il y a vraiment des monstres.
0: Ouais.
4: Et je pense à l'Indonésie qui vraiment. Stratosphérique, mais vraiment stratosphérique.
0: Alors, Rémi.
4: Et en fait.
0: Mon Rémi, ouais. Je suis aussi là pour vous aider un petit peu parce que j'ai lu que la fédération vous paye le voyage, mais après, une fois sur place, tu dois te démerder, voilà. Mon cher Rémi. Donc vous avez lancé une cagnotte pour que vous puissiez être hébergé, tout ça. Alors allez-y, comment on peut faire pour vous filer un petit coup de main?
4: Eh bien, il y a une cagnotte qui est sur mes réseaux. Donc, pour moi, c'est Rémi Guillonnet, qu'on peut trouver sur Insta, etc., Facebook et autres. Et en fait, j'ai lancé une cagnotte Litchi pour essayer de récupérer un peu de fonds.
2: Et on va pouvoir demander à Céline Dion qui réside à Las Vegas.
0: Peut-être que vous pourrez aller dormir chez Céline Dion. Elle arrive dans une minute.
4: Ce que vous ne savez pas, c'est qu'en fait, on a été validé lundi dernier par Céline Dion.
0: On est parti
4: devant son hôtel. On a réussi à lui faire comprendre qu'on partait à Las Vegas.
2: Incroyable.
0: On croise les doigts pour vous, en tout cas, mon cher Rémi. Merci beaucoup.
4: Si vous voulez lui en parler tout à l'heure avec grand plaisir.
0: Dans une minute, elle est là, on va le faire. Rémi, merci beaucoup. On vous dit merde. Alors, il ne faut pas dire merci ni rien. On vous dit merde. Rémi Guillonnet, donc, il va représenter la France au champ. Championnat du monde de karaoké là, à partir du 25 octobre à Las Vegas. Bonne chance, mon Rémi. Et puis vous nous rappelez bien sûr et on se tient au courant. Vous aimez la pub, vous aimez aussi les infos pratiques près de chez vous. Tant mieux parce qu'ils arrivent juste après là. Tchou-tchou.
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0: Allez, partons gaiement vers la deuxième demi-heure de votre talk show du dimanche. Alors ici, c'est comme la messe du dimanche, mais non, pas pareil. Sinon, c'est la même chose. Dans un instant, mes amis, notre gigot du dimanche exceptionnel, Céline Dion, sera là dans deux minutes, dans ce studio, avec nous, avec vous et avec votre tribu qui est là. Notre enfant de la télé, Nicolas Malabeuf, qui n'en peut plus de joie et de stress. Oui. Et notre spécialiste web, Fabien Hémeau.
1: Je tremble.
0: Qui aurait préféré recevoir Bourville.
1: Oui, mais hein, c'était compliqué. Bon,
0: c'est un peu plus compliqué de l'avoir. C'est plus compliqué. D'avoir Bourville que Céline Dion, franchement. Et bien sûr, vous faites partie de cette tribu, mes amis. Alors, il y a le groupe Facebook.
1: Mais oui, le groupe Facebook pour nous rejoindre. Vous tapez Youpi la vie avec Willy Rovelli, vous tombez sur nous. Ah. Et tiens, quelle est la chanson, votre chanson préférée de Céline Dion? Alors, nous avons déjà beaucoup de commentaires. Véronique, c'est quand j'étais enceinte de mes jumeaux, j'écoutais en boucle Pour que tu m'aimes encore.
0: Ah bah oui.
1: Donc, continuez à réagir sur le groupe Facebook pour nous retrouver. Vous tapez Youpi la vie avec Willy Rovelli. Et sur le groupe WhatsApp aussi, c'est gratuit, 0810 055 056.
0: Voilà, et c'est au même numéro, vous nous appelez, puisqu'à partir de 13h, vous avez l'antenne pendant 30 minutes. Vos youpi à vous. Alors, voilà, venez appeler pour flatter Fabien Hémeau, ça lui fera du bien. Si vous vous appelez Céline, René, Jean-Jacques,
1: Ziggy,
0: aujourd'hui, c'est à vous, 0810 055 056, et vous repartirez avec.
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0: C'est incroyable.
1: Très beau cadeau.
0: Mais d'abord, si vous n'avez pas suivi l'actu, pas de panique, l'actu vous suit. Il est temps pour moi de mettre les points sur les i.
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0: Et on commence avec Gabriel Attal qui fait actuellement une grande tournée des bistrots. Voilà, il a annoncé qu'il en visiterait 1000. Ça sera un peu son rendez-vous en terre inconnue, hein, puisqu'il va croiser une peuplade étonnante dont il ignorait l'existence, les Français. J'imagine le gars du bar à Gabriel Attal. Alors, qu'est-ce que je vous sers? Je vais prendre un chai latte. Quoi? Un château latté? Je connais pas. Ici, c'est soit à Bordeaux, soit à Bourgogne. Gabriel Attal qui fait la tournée des bistrots et pourquoi pas Jean Lassalle, hein, qui ferait la tournée des cures thermales. Et Jean-Luc Mélenchon, la tournée des synagogues. La semaine dernière, alors, quand Gabriel Attal, il servait des frites, là, des bières. Je sais pas s'il est mûr pour être président, mais pour ouvrir une buvette, par contre, oui, ça c'est bon. Hier soir, à la Plénitude Arena, Céline Dion a dit merci d'avoir répondu à mon invitation. Oh, à 200 balles en moyenne au ticket. C'est pas une invitation, Céline. Hein. En France, une invitation, c'est pas payant. Alors, Céline Dion, bon, on lui dira. Céline Dion qui est arrivée sur scène en disant « Je vais bien ». C'est marrant, mais d'habitude, c'est l'artiste qui arrive en disant au public « Ça va ?» Là, c'est le public qui a demandé « Ça va ?» C'est original, très original. Michel Drucker était au concert de Céline Dion. Et c'est lui qui l'a fait débuter dans Champs-Élysées, hein, du temps où elle avait les dents de Jacouille la fripouille. Bah, depuis, c'est pas du relooking qu'elle a fait, hein, c'est du tuning. Gabriel Attal était aussi au concert de Céline Dion. Pour un peu, il a failli monter sur scène pour lui proposer une bière entre deux chansons. Bah, il est décalé, il sait plus. Le public, en tout cas, était conquis. Hein. C'était super, Céline avait toute sa voix. On avait dit la même chose à la sortie de Carla Bruni. C'était super, elle avait toute pas sa voix. Tout autre chose, le marionnettiste Yves Brunier, interprète de Casimir, est mort à l'âge de 83 ans. C'est quasi mort. Casimir, le personnage le plus orange de l'histoire de la télé française, juste après Bernard Montiel. On a donc appris le nom de celui qu'il y avait dans Casimir. Hein. Peut-être qu'un jour, on apprendra le nom de celui qu'il y a dans Gérard Larcher. Bernard Arnault, éjecté du top 10 des fortunes mondiales, il aurait perdu 56 milliards d'euros en 2025. Et ce putain, je suis à deux doigts de l'ouvrir une canotte litchi, dis donc. Emmanuel Macron envisage de visiter le Fort Boyard. Oui, il paraît qu'il va me remplacer la cuisine parce que sa politique aussi, elle est dure à avaler. Et oui, on l'appelle taxe partout. Et en mai prochain, on va lui dire « Sors, sors, sors !» Déclaration de François Bayrou, je n'envisage pas de me présenter à l'élection présidentielle. Oh non, quel dommage. La résidence de Philippe Bouvard cambriolée le jour de son enterrement. Et oui, d'un côté, la grosse tête, de l'autre, le gros con. Enfin, la question du jour. Aujourd'hui, le groupe Superbus se produira à la fête de l'humanité. Est-ce que Superbus, c'était le groupe préféré d'Émile Louis?
1: Vous avez deux heures.
0: Alors, heureusement, dans 109 jours, c'est fini 2026.
1: Bravo, bravo.
0: Bon, voilà, mes amis, c'était un récap rapide de ce qui s'était passé dernièrement dans l'actualité. Allez, mes amis, si vous avez un petit coup de mou, rassurez-vous, on a la solution pour ça. Lorsque je vais vous dire à vous, vous allez me dire « palababapala » et vous allez voir que ça va vous libérer vos toxines.
1: D'accord.
0: Mais quoi que vous fassiez,
1: je vous crois.
0: Palababapala. Tiens, vas-y.
1: Là, on n'est pas bien.
0: Là, t'es pas bien.
1: Le carburant.
0: Petit coup de mou, carburant, pas bien, pas bien, pas bien.
5: Musique et
0: à vous. Palababapala. Et voilà, ça va beaucoup mieux. C'est la magie de votre radio ici. Dans un instant, l'événement Céline Dion sera avec nous. Mais d'abord, voici Estelle avec « Te rencontrer encore ».

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1: Mais non. Ça, c'est beau, ça. Hein.
2: Magnifique.
1: C'est très, très beau. C'était Estelle avec Te rencontrer encore.
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1: Et voilà, place au gigot du dimanche. Les amis, je voulais annoncer, on a une nouvelle séquence qu'on appelle le gigot du dimanche, parce que le gigot, c'est un repas star du dimanche. Et là, nous avons la star.
2: Ah, oui.
1: La star des stars. C'est une exclusivité pour votre radio. Voici Céline Dion. Ouais, oh là là.
2: Incroyable.
1: Oh là là là là. Bonjour Céline.
5: Elle vient de rentrer dans le studio. Hein.
2: On fait la bise à Céline Dion, c'est historique.
1: Tu te rends compte.
5: Elle me touche l'épaule.
1: Non, mais tu te rends compte. Installez-vous, Céline. Merci beaucoup. Ça va? Ben pardon, je vous demande si ça va, parce que comment ça va depuis hier soir?
6: Ça va mieux.
1: Ça va mieux?
6: Ah oui, ça va beaucoup mieux.
1: Vous avez moins le trac?
6: Ben, j'ai moins le trac, je suis maintenant en pleine plénitude, je suis au plein pouvoir de tous mes moyens.
1: C'est vrai, ça a l'air. Hein.
6: Ouais,
1: je pensais que vous seriez plus fatiguée ce matin.
6: Ben, c'est-à-dire que je suis fatiguée intérieurement, mais extérieurement, je me concentre pour ne pas voir, pour ne pas faire voir au public, aux fans qui m'attendent, puis qui veulent vraiment que je sois au top favor.
1: Bon, alors je précise que vous êtes la Céline Dion, alors on connaît la Céline Dion du Canada, et vous êtes un petit peu la Céline Dion
2: de Bretagne.
1: Alors, de Bretagne, on peut dire ça comme ça.
6: C'est-à-dire que moi, je suis la Céline Dion bretonne,
1: voilà.
6: Puisque je suis née à Saint-Malo.
1: Ouais.
6: J'évolue à Rennes et dans le monde entier, de l'ouest de la France. Et voilà, je suis la Céline Dion bretonne, donc c'était un plaisir pour moi de venir à Paris, spécialement pour
1: pouvoir
6: les auditeurs aussi aujourd'hui.
1: La Céline Dion bretonne, on peut donner son vrai nom, on vous appelle Céline Dion bretonne.
6: Son vrai nom caché à l'intérieur, eh bien c'est Sébastien Kostyuk.
1: Sébastien Kostyuk.
6: Voilà,
1: parce que vous êtes un chanteur, un imitateur.
6: Oui.
1: Mais là, franchement, c'est
5: bluffant.
1: Non, mais parce que Sébastien. Alors, du coup, il y a Sébastien qui est arrivé à 10h30.
6: Oui.
1: Oui, voilà. Et là, franchement, il vous a fallu 2 heures pour vous mettre dans la peau de Céline Dion.
2: Métamorphose.
6: Ça fait une métamorphose. Et même pour moi, c'est parfois stupéfiant. Je me dis, mais sors de ce corps, Céline, s'il te plaît, sors de ce corps. Mais je fais bien la transition, ça se passe bien. Mais c'est un bonheur de vous voir. C'est vraiment extraordinaire.
2: Vous êtes Céline depuis combien de temps, alors?
6: Depuis 30 ans, déjà.
1: 30 ans?
6: Oui.
1: C'est-à-dire, vous étiez Céline avant Céline?
6: J'étais Céline avant Céline.
1: J'étais Céline Dion avant Céline Dion. Elle est trop fort.
6: C'est moi qui l'ai lancée. Les gens ne savent pas. Mais c'est moi qui l'ai introduite dans le monde du show business. Mais
1: évidemment, Céline vous doit tout.
6: Je mets tout après.
1: Mais évidemment, Céline. Céline vous doit tout. Céline. C'est le moment de le dire. Voilà, Céline doit tout à Céline,
2: c'est
1: à notre Céline.
2: À notre Céline.
1: Qu'est-ce que vous faisiez avant d'être Céline Dion,
6: Avant d'être Céline Dion, écoutez, j'étais professeur des écoles.
1: T'imagines, professeur des écoles.
6: Pendant 18 ans.
1: Ouais.
6: J'ai eu 13 ans des CM1, CM2. S'ils nous écoutent à la radio aujourd'hui, parce que j'ai beaucoup de familles qui me suivent sur les réseaux et partout à la radio, j'ai fait 13 ans du CM1, CM2.
1: Ouais.
6: Et puis j'ai fini en 2022 par 6 ans de moyenne section.
1: Ouais.
6: Avec de la maternelle, ça a été extraordinaire. Puis en 2022, je me suis dit, tu peux pas arriver le matin à 6h du matin, te préparer pour être enseignant, puis faire le job, puis le soir, dire, je prépare le costume, la robe à diamants, les chaussures à talons pour Céline ce week-end, c'est chaud.
2: Donc maintenant, vous êtes Céline à plein temps?
1: À plein temps.
6: Non, je suis Céline forever.
1: Forever.
5: Et pourquoi avoir choisi ce personnage? Pourquoi Céline Dion?
6: Alors, pourquoi Céline? Parce que je trouve qu'elle dégage...
1: Pourquoi pas la Rousseau? La Rousseau le dégage, elle a dégagé. Bon, d'accord, mais sinon...
6: Parce que Céline, pour moi, elle incarne vraiment ce que représente un artiste accompli et exceptionnel. C'est-à-dire, quand j'étais enfant, je voulais être un artiste et je me disais, c'est quoi être artiste? Et quand j'ai vu Céline Dion la première fois à la télévision, je me suis dit, elle résume tout.
1: Ouais.
6: Le corps est présent, l'énergie, elle est très scolaire, elle est rigoureuse, elle apprend ses textes, quand elle monte sur scène, elle a anticipé son travail, elle sait ce qu'elle va faire, elle va tout donner. Les cordes vocales sont chaudes, elles sont prêtes, elle est au détail près, les ongles, la coiffure, le styliste, la robe. Et pour moi, une performance, c'est ça. C'est qu'on ne laisse rien au hasard. Les gens viennent vous voir en spectacle, ils payent un certain prix, encore plus à l'aréna. Donc, on doit être vraiment au top.
1: Vous avez des billets, justement, pour aller la voir? Vous irez la voir ou...
6: Alors, disons que c'est assez extraordinaire, c'est que moi, je vais la voir la semaine prochaine, le 19
1: mars. Ah, waouh!
6: Et j'aimerais ça lui faire écouter ma chanson Give Me Your Fire, ou lui dire quelque chose.
2: Alors justement, vous avez sorti un titre cet été pour Céline, ça s'appelle Give Me Your Fire.
6: Ça s'appelle Give Me Your Fire.
2: On écoute.

0: On pourrait croire que c'est une chanson de Céline Dion.
1: Parce que je précise que vous chantez. C'est votre voix. Hein, voilà, c'est votre voix.
2: Tout est en live.
1: Vous chantez vraiment.
2: Exactement, voilà. Tout est en live. Et voilà. Au printemps dernier, je me suis dit, ça fait 30 ans que j'incarne Céline Dion. Et je voulais que dans mes spectacles, il y ait par moments des chansons qui sont à moi. Pour que la Céline Dion bretonne ait aussi sa propre discographie. Alors je me dis, bah, écris donc quelque chose avec tes équipes. Wow. Et Give Me Your Fire, parce que c'est pour donner la flamme à Céline. Bien la sûr. Flamme de l'amour, la flamme qui réveille quand on reprend un show.
1: Elle fume beaucoup aussi, donc il faut
2: allumer le cigare au bon endroit, pour le fumer dans le bon sens.
1: Évidemment. Évidemment, c'est comme ça la voix. Elle prend soin de sa voix en fumant, Céline Dion. Tout le monde le sait. Tout le monde le sait. Restez avec nous, Céline Dion, parce que je vous présente quelqu'un que vous connaissez, je crois, qui était hier soir au concert de Céline Dion. C'est le spécialiste de la musique, Fabien Lecoeur. Ah. Ça va, Fabien ?
3: Bonsoir, Mouli.
1: Bonjour, mon cher.
2: Hello, merci.
3: Plaisir. Ça me fait plaisir, je connais très bien cette Céline.
1: Notre Céline à nous.
3: Bretonne.
2: Exactement. Ah bah bonjour,
3: oui,
2: Fabien.
3: Évidemment, évidemment.
1: Voilà, parce que je crois que vous êtes occupé d'elle, hein, c'est ça. Voilà. Dites-moi, Fabien, vous étiez, vous, hier soir, alors, à la Plénitude Arena, comment ça s'est passé?
3: Oui, je faisais partie des 35 000 privilégiés qui ont possibilité de la voir sur scène. Bah, c'était magnifique.
1: Ah ouais.
3: Son arrivée sur scène, évidemment, très attendue, standing ovation. Ah. Bon, c'est du gigantisme, hein, quand même, attention. Donc, l'émotion n'est pas forcément la même que dans une salle pour 2000 personnes.
1: Bien sûr.
0: Et alors, Fabien, est-ce que la voix est intacte?
1: Est-ce que la voix est intacte?
0: On était très inquiets.
1: Oui.
3: Mais la voix est parfaite. J'entendais des critiques qui ne l'avaient pas forcément vue sur scène. Je peux vous dire, elle est parfaite.
1: Parfait.
3: Et ben vous savez, quand elle chantait le All By Myself, elle avait 27 ans en 1995.
0: Ouais,
3: et quand elle le rechante 31 ans plus tard, ben la voix est la même, mais elle a une autre technique pour accéder à ce fameux pas aigu qui dure 8 secondes, parce qu'on peut plus faire la même chanson à 58 ans et la même chanson qu'on enregistrait à 27 ans. Je crois que c'est de l'intelligence. C'est, voilà.
1: Bon, bah dis donc, très bien. Bah, Fabien est emballé. Donc Nicolas, toi, tu y vas quand bientôt?
0: Moi, j'y vais le 23
1: dans 10 jours.
2: Alors, est-ce que Fabien, tu y vas toi le 18 septembre? Moi, j'y vais le 18. Je vais y aller en Céline.
1: Oui, si tu je te donne ton numéro, puis vous appelez.
3: Le 17 octobre.
2: J'aimerais bien qu'on puisse dîner avec Céline, si c'est possible.
1: Oui, bien sûr. Hein,
2: tu vas nous organiser ça.
0: Mais oui,
1: oui.
0: Il a des contacts, Fabien.
2: Un bon petit dîner, ça va être super.
1: Eh, Fabien, donnez-nous, je ne sais pas, allez, un truc sur Céline Dion qu'on ne sait pas trop. Je ne sais pas, j'aime bien, moi, les petites infos. Parce que souvent, Fabien, il a des petits trucs.
0: Ah, il sait tout.
1: Il sait tout, Fabien. Sortez un petit truc. Ouais, allez-y.
3: À votre avis, c'est lequel?
0: Le 5, Willy. Je crois.
1: Il paraît que c'est le 5. C'est ça?
3: C'est le 5.
1: Pourquoi?
3: Vous savez pourquoi?
1: Non, allez-y.
0: Non.
3: Parce que quand elle est allée faire un festival de la chanson francophone au Japon, c'était au printemps de l'année 1982.
1: Oui.
3: Elle a remporté le festival pour plusieurs raisons. D'abord, elle était dans les élus, enfin, dans celles qui devaient participer à la finale, elle était en 5e position. Quand elle a monté pour accéder sur scène, il y avait 5 marches à monter. Et enfin, quand elle est arrivée à la 4e marche, des 5 marches à monter, il y avait il y avait 5 yens qui étaient posés sur la marche.
0: Oh.
3: Elle a pris la pièce, comme elle avait une robe, elle n'avait pas de poche, elle l'a mis dans son soulier droit, et elle a gagné ce premier concours de chansons, festival chansons francophones, au Japon, avec cette fameuse pièce de 5 yens dans la chaussure droite.
1: Eh ben.
3: Et depuis, ce chiffre la suivra toute sa vie.
1: Eh ben,
2: c'est extraordinaire.
1: Fabien, vous, c'est quoi? C'est 500, c'est les billets de 500 plutôt que vous préférez. C'est ça, plutôt. Hein. Il est là, lui. Son truc magique à Fabien, c'est 500. Dès qu'il voit un billet de 500, il se sent mieux, mon Fabien.
2: Il y en a de cachés dans les souliers. Voilà, on va savoir.
1: Bon, merci beaucoup. Je précise que vous avez sorti un livre qui s'appelle La véritable histoire des chansons de Céline Dion chez Hugo Édition, et on apprend plein de trucs. Alors là, malheureusement,
3: en accord avec Céline, d'ailleurs. Oui,
1: en accord avec Céline, j'ai appris là comme ça en travaillant sur votre cas, mon cher Fabien, que vous connaissiez bien René.
3: Alors, je connaissais bien René parce que je lui avais retrouvé des bandes. Lui, avant d'être le mari et le manager et producteur de Céline Dion, il avait commencé une carrière de chanteur.
1: Il était chanteur.
3: Il chantait les chansons des Beatles.
1: René était chanteur.
2: Oui, c'est vrai.
3: Et ben, il était chanteur. Il faisait partie d'un groupe, évidemment, les Baronets. Et il chantait les chansons des Beatles en français.
1: J'adore. Il chantait bien, Fabien. Il chantait bien pour de vrai. Il chantait bien, Fabien.
3: Ben, je pense qu'il devait bien se débrouiller. Bon, ça n'a pas été une révélation non plus.
2: René a toujours un très bel organe.
3: Toute son expérience.
2: Il était vraiment super.
1: Oui, notre Céline Dion à nous nous dit que René avait un bel organe et qu'elle l'a connu tôt.
2: Et il avait une tessiture très très haute.
1: Merci Céline. Fabien.
3: C'est surtout de la première nuit d'amour. Ça vous intéresse pas, Willy?
1: Si, allez-y.
3: Le 30 avril 1988, elle remporte l'Eurovision.
1: Oui.
3: C'est la première fois qu'ils finiront Bah, ils finiront la soirée ensemble.
0: Vous voulez bien fêter ça.
3: Tout simplement.
1: Je vous dis pas tous les chanteurs, tous les chanteurs et chanteuses françaises qui ne tac-tac plus depuis 40 ans vu qu'on gagne plus rien. Merci mon cher Fabien, je vous embrasse fort. Merci d'être venu nous faire un petit coucou. Prenez bien soin de vous. Hein. Donc le livre s'appelle La véritable histoire des chansons de Céline Dion chez Hugo Éditions. Céline Dion est avec nous. La Céline Dion bretonne. Pardon, mais je sais pas comment est la Céline Dion canadienne, mais la bretonne est géniale. Plein d'humour, plein d'humour et très joli.
2: Vous êtes vraiment adapté. Je suis bien reçue. Je suis contente d'être bien reçue parce que je suis une Bretagne, c'est important. Je vous ai apporté un gros Queen Yaman que j'ai fait avant-hier.
1: Oh, non, c'est pour de vrai?
2: C'est un gros.
1: Il a ramené un gros. Vous avez ramené un gros. Bah tiens, bah, puisqu'on parlait de gros. Alors, Nicolas.
0: On parle de gros, c'est moi.
1: Nicolas Balameuf, vous connaissez tout sur vous, Céline.
2: Je connais tout sur moi. Je vais voir si tout
1: c'est
2: vrai.
1: C'est notre enfant de la télé. Il est fan de télé et fan de Céline Dion, mais pour de vrai.
0: Si on m'avait dit que j'allais faire une chronique sur Céline Dion, devant Céline Dion, eh bien, hier, c'était l'événement. Le monde entier avait les yeux rivés sur la Plénitude Arena. Et oui, Céline Dion a ouvert son show sur ce titre, On ne change pas. Elle est arrivée avec 48 minutes de retard quand même, la nôtre est à l'heure. Retour sur sa carrière en archive, à 19 ans, Céline était l'invitée de FR3 Rouen. Elle est passée de 9 ans. C'était dans Midi 3 Normandie, et elle rêvait déjà de gloire.
4: J'essaie de voyager le plus possible parce que mon grand rêve, bien sûr, c'est de devenir une vedette internationale. J'aimerais beaucoup ça. J'aime tellement chanter. Je voudrais chanter en plein de langues. Je voudrais chanter tout le temps.
0: 19 ans, eh bien, rêve réalisé, c'est une belle histoire. En 84, Céline fait la première partie de Patrick Sébastien, une tournée en province qui passe même par l'Olympia. Et 10 ans plus tard, c'était dans l'émission Super Nana, Céline et Patoche se retrouvent.
5: C'est bien, c'est beau. Quand je dis que t'as grandi, t'as drôlement grandi, tu sais. T'as pas tellement grandi en taille, t'étais un petit bébé de 14 ans à l'Olympia.
4: Je peux te dire que ça me fait vraiment plaisir de te revoir parce que ça fait 10 ans qu'on s'était pas vu.
5: Ça fait 10 ans que c'était pas vu, hein. Voilà. Par contre, t'as pris plus d'accent que t'en avais avant, hein.
4: Ben non, c'est parce qu'avant, j'étais plus gênée. Puis je me disais, quand je vais aller à Paris, ils vont pas me comprendre avec mon accent québécois. Il faut que je fasse attention. Alors, je parle un peu à la parisienne comme ça. Alors, j'ai dit, les gens vont me comprendre. Alors, quand je vais parler
5: c'est
4: comme ça.
5: C'est pas mal, tu le fais bien, hein.
4: Non, mais alors, petit, c'est pas.
5: Fais-moi, je suis vachement contente d'être là.
4: Ah non, mais vraiment, je suis vachement contente d'être là.
0: Et alors en 88, sa carrière en Europe va exploser lorsqu'elle représente la Suisse au concours de l'Eurovision. Et oui, Céline remporte l'Eurovision à un point près, ça s'est joué à rien. Elle pleure à chaudes larmes, et alors c'est un jour important pour elle, puisqu'après sa prestation, elle est rentrée à son hôtel de Dublin, et c'est cette nuit-là qu'elle a perdu sa virginité. René l'avait raccompagnée à son hôtel, et Céline lui avait déclaré son amour. Elle lui confie qu'elle dort avec une photo de lui sous son oreiller, et qu'elle veut qu'il soit son premier. Vous connaissez la suite, je ne vais pas...
1: Non, alors vas-y.
0: Et alors, après la mort de son mari en 2016, Céline avait fait fabriquer une réplique de la main de René.
2: Oui, c'est
0: et
2: vrai.
0: Avant chaque début de concert, elle caressait René. Elle caressait la main de René, pourquoi pas.
5: Toujours, non
2: elle, et faisait, alors, elle faisait toujours ce qu'on appelle tu sais, le toucher avec les doigts, elle faisait le petit signe et puis elle touchait toujours la main de René.
0: Exactement.
2: Vraiment, juste avant de monter sur scène, c'était la dernière main qu'elle pouvait saluer. Donc, elle a fait cette réplique extrême.
0: Pour l'encourager, tout à fait. Et alors, en 2008, Céline est à l'Élysée. Elle reçoit les insignes de chevalier de la Légion d'honneur, remise des mains du président Sarkozy, tout content.
6: Recevoir la Légion d'honneur dans ce palais de l'Élysée et de vos mains, Monsieur le Président, est un honneur bien important.
7: Là, il y a une rencontre entre l'admirateur, le fan, votre fan, et le Président de la République. Et vraiment, je pouvais dire qu'en 2008, moi j'ai découvert Céline Dion, quand même.
0: Tout content.
2: Moi j'attends qu'Emmanuel Macron puisse me remettre une Légion d'honneur pour la Céline bretonne, j'espère.
5: Il nous écoute.
0: Et alors, des petits potins sur Céline, elle fait son lit tous les matins. Elle adore
1: ça. Pas vrai.
0: Elle n'est pas tant star que ça. Et elle a un entrepôt à Las Vegas où sont stockées ses 11 000 paires de chaussures. Vous avez parlé, mais c'est un cagibi.
1: C'est un cagibi, mais j'ai quand même 11 000 paires.
2: Moi j'ai 11 paires de chaussures, c'est déjà énorme à ranger. Je sais pas quoi faire avec ça, déjà que 11 000.
1: Vous n'avez pas 11 pieds en même temps, ça ne sert à rien. Merci beaucoup, mon cher Nicolas. Céline Dion est avec nous. La Céline Dion bretonne. Vas-y.
2: Here we go. Bonjour, pardon, et oui, je t'aime encore.
0: C'est beau.
5: Franchement, la voix est nickel.
1: Bon, vous savez quoi, ma chère Céline ?
2: On fera d'autres extraits tout à l'heure.
1: Comme vous êtes la Céline Dion de Bretagne, dans un instant, on va partir en Bretagne en votre honneur.
2: Ah, vous êtes trop mignon.
1: Je t'en prie.
2: Ça me touche le cœur.
1: C'est vrai. Ah,
0: c'est un truc.
1: Le cœur pour le moment. C'est un bon début.
2: C'est un bon départ.
1: C'est un bon début. À tout de suite.
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1: De retour ici, c'est Willy vient déjeuner chez vous. On passe à table tous ensemble le samedi et le dimanche en direct entre midi et 13h30. C'est votre séquence, le gigot du dimanche, avec aujourd'hui Céline Dion. Céline Dion de Bretagne, Sébastien Kostik, chanteur, imitateur. Alors, puis chante pour de vrai.
12: De talent, on écoute.
1: Vas-y, allez-y.
13: Quand on ne prend que la couleur que la lumière lui donne, quand la vie m'habille de noir, eh bien moi je lui pardonne. Que l'on soit d'ici ou d'ailleurs, nous ne sommes que des hommes, forgés par nos erreurs, que seul amour console. Bonjour, pardon, mais mille merci à la...
1: Non mais tu te rends compte,
13: toutes les fois où elle m'a couverte d'or. Bonjour, pardon, merci. Il manque un vers à ce poème.
1: Magnifique.
13: La suite sera chantée chez nous.
1: Voilà, bravo. Vous êtes en bon spectacle, dimanche, oui. vous connaissez votre prochaine date?
13: Ah oui, alors la prochaine date, ce sera le 19 septembre à Rennes. Une belle soirée.
1: Voilà.
13: Un concert à 22h30 jusqu'à minuit. Place de la ville principale à Rennes. On vous attend pour un concert spécial Céline dans la Rennes.
1: Je ne sais pas qui chante là, mais c'est moins bien que vous.
12: Ah oui, là, je préfère votre version.
1: Marthe Rouge à l'air. Oh, mais c'est nul. Ça, c'est un sosie mauvais. C'est Céline Dion, amie.
12: Et si jamais Céline a un problème de santé, on a sa remplaçante.
1: Oui, là, sa remplaçante.
13: Je pense que 5% du cachet annuel.
1: Céline Dion, puisque vous êtes de Bretagne, la vraie Céline Dion est de Bretagne, je voulais juste qu'on fasse un petit coucou à un petit jeune qui a 16 ans qui s'appelle Maël. Ça va, Maël? Maël Crène.
14: Très bien, et vous?
1: Très, très bien, mon Maël. Je voulais juste t'embrasser. Je suis désolée, on est très à la bourre, mais tu es à Lampol-Plouarzel, c'est ça?
14: Oui.
1: Et il paraît que souvent, tu te promènes dans les dunes. Et on te voit faire quoi dans les dunes de Lampol-Plouarzel, mon cher Maël?
14: Alors, dans les dunes de Lampol-Plouarzel, je viens jouer mon instrument qui est la cornemuse écossaise.
12: De la cornemuse écossaise.
1: Cornemuse écossaise, c'est-à-dire qu'on te voit te promener avec la cornemuse.
14: Ouais, exactement.
1: Et pourquoi tu te promènes tout le temps avec ta cornemuse?
14: Alors, déjà, c'est pour m'entraîner et puis même c'est pour éviter de trop déranger les parents et les voisins.
13: Tu joues en plein air.
12: Ah oui, d'accord. Voilà.
1: Mais tu l'as à côté de toi, la cornemuse?
14: Non.
1: Ah, compliqué. Bon, d'accord.
14: C'est un peu trop de bruit.
13: J'aurais fait un duo avec Maël aisément parce que s'échauffer l'organe en plein air, c'est toujours bon pour la santé.
1: Tu connais Céline Dion, Maël?
14: Un petit peu.
1: Elle est là sur le plateau.
13: C'est une petite jeune qui débute.
1: Tu voudrais pas faire un duo avec Céline Dion, un truc à la cornemuse?
12: Un featuring.
13: J'ai des origines irlandaises, aussi celtiques, alors ça va chauffer.
1: Ça pourrait être pas mal. Tu es dans un groupe, Maël, alors comment ça se passe là? Comment s'appellent les groupes en Bretagne?
13: Alors,
1: c'est les
13: bagades.
1: Et voilà.
14: Ouais. Je joue dans un bagade.
12: Trop bien.
14: Bagade de la Kevren Saint-Marc à Brest.
12: Et pourquoi cette passion pour la cornemuse alors? D'où c'est venu?
13: C'est beau.
14: Alors, ça m'est venu un peu comme ça. Avant, mon père jouait, il y a ça peut-être 20 ans. Et il a été invité à un mariage celtique d'un ami à lui. Et j'ai vu quelqu'un jouer de la cornemuse, un ami à moi actuellement, Et j'ai trouvé ça,
15: ça t'a
14: incroyable.
15: Plu trop bien.
14: Et un peu du jour au lendemain, je me suis dit, bah, je vais commencer
15: ça doit être dur,
14: à jouer de la cornemuse.
1: Bah non, mais c'est, bah voilà, dur. Moi je trouve ça très bien que les jeunes perpétuent
2: la saison,
1: les traditions comme ça. C'est comme les traditions.
2: Quand on voit parfois un artiste qui nous cite, on se dit, oh, j'ai trop envie de faire la même chose.
1: Exactement.
2: Moi, c'était la même chose en voyant Céline.
1: Et bah,
2: donc,
1: voilà.
2: Je comprends ta passion, Maëlle, continue.
1: Maëlle, merci beaucoup. On voulait juste te faire un petit coucou et donc rassurer tous les. Si vous vous promenez du côté de Lampol Plouarzel et que vous voyez un petit jeune avec une cornemuse, il n'est pas fou, hein, il est juste passionné par son instrument et vous pourrez, il vous jouera des morceaux.
2: Saurais-tu chanter, Maëlle, la petite introduction de My Heart Will Go On Every Night in My Dreams?
1: Non, mais il a dit qu'il ne vous connaissait pas, Céline. Arrêtez de avoir le melon.
2: Est-ce que tu connais Lara Fabian? Non, j'espère.
1: Tu connais, Joule, Maëlle? Tu connais qui? Tu connais quoi? Qui es-tu, Maëlle, à la fin? On t'embrasse, Maëlle. Merci beaucoup. Hein. Prends bien soin de toi.
14: Passez une agréable journée. Merci.
1: Ah, il est poli, Maëlle. Il est poli. Merci beaucoup. Voilà, mes amis, c'était Céline. Oui,
2: à très bientôt. On se dit à très bientôt pour la prochaine Arena. C'est mercredi et samedi. Moi, j'y vais le 18. Alors, si vous voyez une Céline bretonne accrochée au bout d'une galette saucisse géante gonflable, c'est que j'ai tout fait pour voir la Céline québécoise qui ne veut pas de moi en première partie. Mais si je vois venir, Céline, je vois venir quand même.
1: Voilà. Et je précise que vous avez été adoubé par la vraie Céline Dion, hein, qu'elle vous connaît. Et même son entourage artistique vous connaît. Ils ont adoubé notre Céline Dion à nous.
15: La classe. Bravo.
1: Sébastien,
15: merci
1: Costi.
15: Beaucoup.
1: Merci infiniment. Prenez soin de vous. On vous aime.
15: Merci,
16: ouais.
15: Reposez-vous bien, Céline.
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1: Ah. Allez, merci d'avoir choisi votre radio ici. Il est tout pile 13h. Allez, tout de suite, le journal avec Benjamin Mathieu. Bonjour Benjamin.
17: Bonjour Willy, bonjour à tous. En pleine discussion sur le prochain budget, c'est la mauvaise nouvelle pour les retraités qui vont être mis à contribution. C'est ce que confirme le ministre de l'économie ce matin dans les colonnes du Parisien, tout en se voulant rassurant. Aucune pension ne diminuera, assure Roland Lescure, qui confirme bien donc que les retraités vont contribuer à cet important effort budgétaire de l'ordre de 30 milliards d'euros au total. Dans l'enquête sur le déraillement d'un TER sur la commune de Cléon en Seine-Maritime, c'était vendredi soir. Il a fait 44 blessés, dont un grave. C'est désormais la prudence qui est de mise. Après avoir évoqué un acte malveillant pour expliquer la présence sur les voies d'un rail de 300 kilos, le procureur de Rouen se montre moins affirmatif ce matin, Yannick Falt.
18: C'est la seule certitude à ce stade, la présence de ce bout de rail sur la voie ferrée. Mais si les premiers éléments de l'enquête évoquaient un acte malveillant, prudence du procureur de Rouen, pour qui rien ne permet d'affirmer pour l'instant qu'il s'agit d'un déraillement intentionnel et encore moins d'un attentat. Si c'est un accident, comment cette énorme pièce de métal, entre 250 et 300 kilos d'après le président de la région, a-t-elle pu se retrouver sur la voie? Si c'est un acte malveillant, comment le morceau de rail a-t-il été soulevé et déplacé? Par combien de personnes, alors que le train précédent est passé une heure plus tôt? Et si c'est un acte de sabotage, pourquoi et par qui? De nombreuses zones d'ombre que doit éclaircir la police judiciaire de Rouen. De nouvelles auditions sont prévues aujourd'hui. Un expert judiciaire doit également commencer à étudier le dossier. En attendant les résultats d'analyse de la boîte noire du train, des informations précieuses, notamment sur la vitesse du TER avant la collision, le temps de réaction du conducteur, le freinage et la vitesse du train au moment du déraillement.
17: Yannick Falt, après un été caniculaire, des incendies et la sécheresse, c'est l'ouverture de la saison de la chasse dans 45 départements français aujourd'hui. Un début de saison dans un climat tendu, des associations écologistes réclament un report pour protéger la faune. Épuisés par cet été de canicule, dans les Pyrénées-Orientales, les chasseurs ont renoncé à chasser le petit gibier dans les zones touchées par les incendies. Les explications de Alice Fabre pour ICI Roussillon.
19: Une décision responsable. C'est comme ça que Jean-Pierre Sanson, le patron des chasseurs des Pyrénées-Orientales, qualifie le choix fait par les représentants locaux il y a quelques semaines.
20: Ils ont choisi de ne pas chasser le petit gibier sur ces zones incendiées. Immédiatement, d'ailleurs, plusieurs offres ont été faites à ces gens qui sont aujourd'hui dépourvus de territoire pour venir chasser soit le petit gibier, soit le grand gibier sur les territoires voisins.
19: Les chasseurs veulent aussi faire des missions de surveillance pour faire remonter l'évolution de l'état de la biodiversité. Pour la Ligue de protection des oiseaux, cette décision de ne pas chasser le petit gibier dans les zones incendiées, c'est le minimum que puissent faire les chasseurs dans le contexte actuel. L'association avait milité pour le report de l'ouverture de la chasse dans un département éprouvé par la chaleur et les incendies de l'été. Rossano Pulpito, président de la LPO des Pyrénées-Orientales.
21: Les animaux sont quand même épuisés, avec de grandes difficultés pour accéder à la nourriture,
3: pour se reposer, pour s'hydrater dans de bonnes conditions. C'est l'ensemble du vivant qui est vraiment fragilisé aujourd'hui. Et d'ailleurs, moi, je connais des chasseurs en montagne qui m'ont dit qu'ils ne chassaient pas, étant donné cette situation tendue.
19: Quant au gros gibier, comme le sanglier qui traverserait les zones incendiées, il est toujours possible de le chasser.
17: La liste des départements concernés à retrouver sur ici.fr. Un rassemblement à 14h devant la maison de la radio à Paris et une grève qui impacte fortement les antennes de Radio France. Aujourd'hui et demain, les grévistes s'opposent à l'arrivée d'un éditorialiste de Valeur Actuelle sur l'antenne de France Inter. Le magazine a été plusieurs fois condamné. Il a aussi appuyé la candidature d'Éric Zemmour lors de la précédente présidentielle. En sport, en route vers l'Istre, les basketteuses françaises sont en finale de la Coupe du Monde. Les Françaises qui retrouvent les USA en finale ce soir. Une vieille connaissance, 2 ans après la finale perdue face aux Américaines au JO de Paris. Xavier Monferrand.
21: À voir les visages des basketteuses françaises en quittant le parquet, c'était à se demander si elles n'avaient pas perdu face à l'Allemagne. Parce que même si l'objectif de médaille est rempli, la mission n'est pas terminée pour les lières des Bleus, Janelle Salin.
22: Le travail n'est pas du tout fini, donc maintenant voilà, on se concentre sur le moment présent.
21: Circuler, il n'y a rien à fêter, enfin pas encore, car la dernière marche est la plus haute. Les États-Unis les revoilà, mais n'imaginez pas les Françaises trembler devant l'ogre américain, quadruple champion du monde en titre.

0: une époque où les Américaines ne régnaient pas encore sans partage.
1: Ça remonte à un petit moment. Le match est à suivre à 20h en gratuitement sur TMC. Gratuitement aussi, on retrouve à 13h05 ah oui. Willy et toute sa bande.
2: Merci mon cher Benjamin, vous étiez ravi de voir notre Céline Dion.
1: Magnifique.
2: Céline Dion bretonne, bretonne. Vraie de vraie. Hein. Là ouais. C'est la vraie. Ah oui, là. C'est la vraie.
1: J'ai
2: c'est
1: tout
2: là.
1: Compris ce qu'elle a dit en
2: et
1: plus.
2: Ben voilà, merci. Incroyable. Ben nous aussi on a tout compris ce que tu as dit. À tout à l'heure. Merci infiniment.
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2: Et oui, le dimanche c'est Youpi aussi. C'est-à-dire que c'est vous qui avez l'antenne. C'est votre radio, vraiment plus que jamais, jusqu'à 13h30. C'est vous qui prenez possession de tout, de ce studio, de nous. Vous nous appelez pour nous raconter ce que vous voulez. Si vous voulez réagir au thème du jour, il n'y a aucun souci. Vous pouvez évidemment le faire. On a parlé tout à l'heure de la SPA avec les abandons qui sont multipliés cet été. Céline Dion était avec nous.
5: Oui, Céline Dion, franchement.
6: Et elle va peut-être même revenir.
2: Elle nous a tellement
5: aimé. Elle a une voix exceptionnelle.
2: Ah, mais oui. Peut-être que si vous avez des questions à poser à Céline Dion, de Bretagne. Mais quand même, eh ben elle sera avec nous dans un petit instant. 0810 055 056. Appelez-nous, hein. C'est votre demi-heure. Il y a aussi le WhatsApp.
5: Le WhatsApp au même numéro, 0810 055 056. Vous pouvez nous envoyer des messages.
2: Ça,
5: il y a le groupe Facebook.
2: Oui,
5: Donc, alors, le groupe Facebook, on a posté la photo de notre Céline Dion bretonne.
6: Allez la voir.
5: Vous tapez sur Facebook Youpi la vie avec Willy Rovelli. Vous verrez la photo. Et bien sûr, vous pouvez laisser un petit commentaire. Quelle est, votre chanson préférée de Céline Dion? Pour Coco, c'est On ne change rien. Et Mickaël lui a posté
6: Ne change pas. On ne change rien.
2: Elle a changé le titre. Bah. Bon.
5: Et Mickaël lui a posté J'aime beaucoup, j'irai ou tu iras. C'est bon titre.
6: Oui, ouais, ça
2: c'est bon.
6: Donc,
2: ça va.
5: Pour nous retrouver sur Facebook, c'est gratuit. C'est le groupe Youpi la vie avec Willy Rovelli.
2: Voilà, et quand vous passez à l'antenne, appelez-nous, hein, parce que c'est uniquement ceux qui passent à l'antenne qui repartiront avec leur cadeau. Sélection pour.
6: Dans 20 minutes, le séjour au Puy du Fou va tomber. Spectacle, hôtel, dîner, la totale. Rien que pour vous.
2: Voilà mes amis, 0810 055 056. Évidemment, il y a toute votre bande qui est là. J'ai oublié de vous la citer, votre tribu, hein.
6: Oui.
2: Nicolas Malabeuf, notre enfant de la télé.
6: Bonjour tout le monde.
2: Et Fabien Emo, notre geek.
5: Oui, je suis là.
2: Et Laurent Voulzy, qui est là aussi.
5: Tout de suite,
2: mes amis.
6: En live, c'est un sosie.

0: C'était beau ça, hein. C'était évidemment Laurent Voulzy sur votre radio ici.
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0: Incroyable. Tu vois, les gens disaient ça va être très difficile d'avoir Céline Dion. Bah, nous, bah, on l'a eu, on l'a. Céline Dion.
3: Elle doit d'emmener.
0: Et elle veut pas partir. On n'arrive plus à s'en débarrasser
4: c'est
0: maintenant.
4: C'est-à-dire que je suis en résidence chez vous maintenant. Puis revenir, sauf le mercredi ou samedi, accessoirement, je suis prise à l'aréna.
0: On nous a dit c'est difficile de la voir. Non, c'est difficile de la faire partir.

0: plus en aller, Céline Dion. Merci, bah, de rester avec nous.
1: C'est adorable. C'est adorable.
0: Franchement, non, mais... là, ma chère Céline, il faut que vous sachiez que jusqu'à 13h30, les 20 dernières minutes qui arrivent, c'est place aux auditeurs. On leur donne les clés de l'émission. On appelle cette séquence Youpi la vie, voilà, parce qu'ils vont nous appeler pour nous dire les trucs qui leur font plaisir. D'accord. Pour terminer sur une note positive. Il y en a marre des mauvaises infos.
1: C'est vrai, vous avez raison.
0: Voilà. Donc là, il y a que ça. On va accueillir Jocelyne. Ça va, ma Jocelyne ?
2: Oui, bonjour l'équipe. Ah, bonjour, je suis contente de vous avoir.
0: Ah, bah nous.
2: Et puis Céline Dion aussi.
3: Ah oui, un honneur.
0: Et bah voilà, Céline est là.
1: Oui, je suis très heureuse de vous entendre, Jocelyne. Vraiment.
2: Ça va, tu nous as... Surtout que j'ai la chance de pouvoir venir vous voir samedi prochain.
1: Vous viendrez samedi prochain,
0: c'est ça ?
2: Oui.
0: Ah, très bien, bravo. Bah, tu vois, tu vas avoir quelqu'un dans ta salle.
1: Alors, venez dans mes loges, et puis on pourra papoter un petit peu 5 minutes. Il n'y a pas de problème.
0: Tu nous appelles d'où, ma Jocelyne ?
2: De l'Isère, de Grenoble.
0: De Grenoble, très très bien. Tu voulais réagir, je crois, à la fois sur deux stars, ouais, deux vedettes interplanétaires. Je crois que tu voulais dire un mot sur Céline Dion et un mot sur Fabien Aymault.
2: Oui, bah, c'est vrai que moi j'ai toujours rêvé de vous rencontrer, Céline. Fabien Aymault, voilà, c'est un rêve qui va enfin se réaliser.
1: Ouais. Alors Jocelyne, quelle est votre chanson préférée de toute ma discographie internationale ?
2: J'aime beaucoup Encore un soir.
1: Alors, encore un soir. Une photo, une date. J'étais à n'y pas croire, c'était pourtant d'hier, m'en tirer ma mémoire, et ces visages d'enfants. Jocelyne, t'es super. Moi, je te fais un gros bec.
2: Bravo. Oh, merci.
1: I love you so much.
4: Pas mal, rien que pour toi. Hein.
5: Gratuitement. Hein.
2: C'est moins cher.
1: C'est
2: très bien,
1: c'est pas mal.
2: Je suis contente.
0: Est-ce que tu veux que Fabien Aymault te chante quelque chose,
4: du Bourville.
2: Non, mais je voulais lui faire un petit compliment, parce que hier on a complimenté Nicolas.
0: Ouais.
2: Et c'est vrai que moi j'ai suivi tout l'été, parce qu'il avait une émission que j'écoutais le week-end.
0: Tout à fait. C'était de quelle heure à quelle heure, mon Fabien ?
3: 16h-19h.
0: 16h-19h,
2: oui, c'est ça.
0: Et alors
2: j'ai écouté tout l'été, j'ai adoré. Voilà. Adorable aussi.
3: C'est adorable, c'est gentil. Merci beaucoup.
4: C'est donc toi qui as écouté Fabien.
0: Oh, ma Jocelyne. Jocelyne.
3: Non, merci, Jocelyne.
0: Jocelyne, super. Bah, écoute, et donc, en tout cas, donc, tu vas voir Céline Dion bientôt. Et oui. Bravo, tu as eu tes places aussi. Et tu y vas quel jour, tu nous as dit ?
1: Samedi prochain, samedi qui arrive.
0: Ok, bon.
1: Je m'engage, moi, Jocelyne, à venir chanter à Grenoble un soir. Oui. La Céline Dion bretonne, je m'engage à venir faire un show.
0: Voilà.
1: C'est un nouveau concept, c'est 24 heures avec Céline, je quitte pas la scène pendant 24 heures.
0: Super. Ah, voilà, alors, faut vraiment aimer Céline Dion.
1: Les deux premières heures, il y a des évanouissements, des vomissements, et après, on finit à 5-6 personnes.
0: Voilà. Jocelyne, bah, passe un bon concert. Merci d'être passée nous voir. C'est donc son youpi, c'est qu'elle va voir Céline Dion. Ma Jocelyne.
1: Merci, Jocelyne.
0: Peut-être qu'on te rappelle d'ici un petit quart d'heure pour le séjour au Puy du Fou. Et tu te rends compte, hein.
3: Adorable.
0: Ça serait pas mal. Jocelyne, on t'embrasse très très fort.
2: Au revoir, Jocelyne.
0: Céline, je vais vous demander quelque chose qu'on vous a peut-être jamais demandé jusqu'à présent. Est-ce que vous pourriez... Là, normalement, on est censé passer un jingle
1: d'accord,
0: le jingle dit le dimanche... qu'est-ce qu'il dit, ce jingle ? Vas-y, on va l'écouter. Vas-y, mets ce jingle, là, déjà. Attends, écoute.
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0: Est-ce que vous pouvez nous faire la même chose, Céline ?
1: Céline,
0: allez. Le dimanche, c'est Youpi la vie.
1: Le dimanche, ici, c'est Youpi la vie. Et ça va être extraordinaire.
3: Oh, bravo.
1: All right.
3: Céline Dion.
0: All right, yes.
1: All right. You're looking good.
0: Yes. Do you know Ludivine? You don't know Ludivine?
1: Alors, je ne connais pas du tout Ludivine.
0: Qu'elle est là.
1: Si elle habitait Las Vegas quelques années en même temps que moi, mais je pense pas.
0: À mon avis, je pense pas. Ludivine, tu nous appelles d'où? Coucou, ça va?
8: Coucou, toute l'équipe, coucou, oui, je n'habite pas là, c'est la Touraine.
0: C'est à côté.
1: On est presque voisines, parce que la Touraine et la Bretagne, on est presque cousines éloignées, on n'est pas loin.
0: Voilà. Tu fais quoi dans la vie, Ludivine?
8: Je suis infirmière libérale.
0: Oh là là là là là là.
3: Un métier essentiel.
0: Pas facile, Ludivine, facile.
8: Si Céline a besoin d'une infirmière, elle peut m'appeler, il n'y a aucun souci. Hein.
1: Alors justement, on en parle. J'ai une sacrée liste à exposer.
0: En tout cas, là, elle a l'air d'avoir bien soignée.
1: Disons qu'avant chaque concert, on a besoin de soins. C'est pour ça que je dis on a besoin de se détendre, de bien respirer, de se détendre, de tout détendre pour que le muscle puisse bien chanter. On a toujours besoin d'un petit truc.
0: Tu tout Généralement. Ludivine, tu voulais réagir sur quoi, ma belle Ludivine? C'est quoi ton you?
8: Bien sûr, sur Céline. Je suis tellement ravie. J'ai la chance d'aller la voir pour le dernier show le 29 mai. Donc, j'espère que tout ira bien.
5: Alors, non, je l'ai annulé hier. C'est dommage.
8: Non.
0: C'est vrai, Céline, vous avez intérêt de tenir le coup.
5: Je vais tenir. Je vais tenir parce que je suis bien entourée. Et puis, le chouchen est un remontant quand même définitif.
3: Ça chauffe les cordes vocales.
0: Dis donc, Ludivine, t'as mis combien de temps pour avoir tes places, par exemple? T'avais passé beaucoup de temps sur l'ordinateur, là? Comment ça s'est passé?
8: Oui, plusieurs heures. Et c'est grâce à un ami qui m'a trouvé des places.
5: Un ami ingénieur qui pirate les réseaux et qui nous coule la billetterie, j'ai bien compris. Ah, c'est lui, donc j'ai compris. Alors enregistrez-le, s'il vous plaît.
0: Et Ludivine, sans indiscrétion, tu l'as payé combien la place pour aller voir Céline?
8: Là, j'ai payé 300 euros.
3: Ah, quand même.
5: Vous savez, pour l'anecdote...
3: Vous vous embêtez pas, Céline, hein?
5: C'est les moins chers, ça, c'est les places Wish. Mais
0: d'accord, ok. Ah oui, en plus,
3: ça, c'est derrière un poteau.
0: Derrière la scène.
5: Avec la Céline Dion bretonne.
0: Ah oui, 300 euros, c'est pour voir la Céline Dion bretonne.
3: La galette de saucisse est offerte.
0: Ah là là.
5: Mais tu sais qu'hier, j'étais en spectacle à Rennes. Je salue les auditeurs qui étaient chez nous aussi, qui ont vu le show. Je voulais absolument jouer le 12 septembre comme la Céline Dion québécoise. J'ai réussi à trouver une belle salle. On a fait 580 personnes. J'ai fait 2 heures de show et j'ai offert hier soir, j'ai tiré au sort une personne publique, elle a gagné 2 places diamant pour le 18 septembre où je vais aller voir le concert de Céline. La personne sera avec moi.
0: Franchement,
5: donc je les ai vraiment enduits de beurre et de tout ce qu'on veut pour les gâter.
0: C'est pas l'autre Céline Dion qui offrirait des places pour vous.
5: Est-ce qu'elle aurait pas pu offrir un quart entier de 200 places offertes en carré or?
0: Elle aurait pu le faire.
5: Il est jamais trop tard pour le faire.
0: Ludivine, comment est-ce que tu te prépares alors pour ce concert qui doit être pour toi un événement?
8: Bah oui, bien sûr, mais j'écoute Céline tous les jours. Ça me donne la patate.
5: Là, tu as encore le temps de t'échauffer parce que je passe que fin mai, donc tu as encore le temps. C'est presque 9 mois, c'est une grossesse qui nous attend.
0: Ta chanson préférée, du coup, Maludivine, c'est quoi?
8: J'adore la chanson Parler à mon père.
5: Je voudrais oublier le temps pour un soupir, pour un instant, une parenthèse après la course et partir où mon cœur me pousse.
0: Eh ben dis donc, un vrai jukebox, t'as vu, tu mets une pièce, elle démarre.
5: On va la mettre au bon endroit.
0: Ludivine, merci infiniment. Oui, on l'a fait.
8: Merci à tous.
0: Bravo
8: à Fabien pour tes chroniques.
0: Dis donc.
3: Elle l'aime.
5: Il y en a pour lui aujourd'hui.
0: Qu'est-ce que tu aimes chez Fabien?
8: Tout, je dirais pas quelque chose en particulier.
0: C'est l'ensemble, c'est le kit. Il est trop mignon, parce que tout à l'heure il rougit. Dès que les gens lui font un compliment, il rougit.
5: Non, c'est parce que je viens de m'asseoir à côté
3: avec
5: lui.
3: Avec vous, j'ai pas l'habitude, c'est pour ça.
0: Bon, bah Ludivine, merci beaucoup.
3: Merci Ludivine, je t'embrasse.
0: Je t'embrasse très fort. Et peut-être qu'on te rappelle dans 10 minutes.
4: Dans 10 minutes pour le séjour au Puy du Fou.
5: Ah, waouh.
0: C'est pas mal. Je me tourne vers Julien. Qu'est-ce qu'on fait?
3: Notre réalisateur.
0: On a un auditeur? Non, on a un auditeur ou pas? Bon, bah alors on fait un petit disque. Alors on écoute qui? Bernard Lavillier.
3: Faut donner
0: noir et blanc, c'est ça?
5: C'est beau.
0: Bernard Lavillier, noir et blanc. On écoute noir et blanc.
3: Et numéro pour nous appeler, Willy?
0: Oui,
3: 0810 055 056.
5: Voilà. J'attends vos appels avec impatience.
0: Voilà, on aura le temps juste après Bernard de prendre un dernier appel.
5: À poser quelques questions difficiles où je pourrais vraiment prendre le temps de réfléchir pour vous répondre.
0: Ouais, c'est vrai. 2 plus 2.
5: Des questions un petit peu.
0: C'est un truc complexe.
5: 3 x 8.
3: 24.

0: l'intérieur.
1: Oui, la musique est un cri qui vient de l'intérieur. C'était évidemment Bernard Lavilliers.
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1: Merci d'être avec nous, mes amis. Vous êtes sur votre radio ici. Il est 13h22. C'est un talk show complètement déjanté aujourd'hui, puisque Céline Dion.
4: I'm alive.
1: Oui, elle est vivante. Oui, là, là, hier soir, ça, vous l'avez chanté, ça, hier.
4: Ça, je l'ai chanté. Puis quand je l'ai chanté, je me suis dit, qu'est-ce qu'on est vivant à la plénitude.
1: Ouais.
4: J'ai senti ces 30 000 personnes, le cœur joyeux, les gens qui dansent.
5: Et la note est passée.
4: La note est passée.
1: Tout le monde espérait que vous alliez vous planter.
4: All by myself.
6: C'est un fa aigu de 8 secondes.
1: Tout, comment?
6: C'est un fa aigu de 8 secondes.
1: Fa, c'est le déodorant fa.
4: Ouais.
1: Un déodorant qui est aigu, qui est plus dans les notes.
4: Je l'ai bien senti.
1: Oui, on l'a senti. Vous connaissez Sandra ? Non, moi non plus. Ça va, Sandra ?
7: Ça va.
1: Tu nous appelles d'où, ma Sandra ?
7: Pruyères-Chétif, à côté du Mans.
1: À côté de Le Mans. Très bien. Tu voulais... Ça va, ma Sandra ? Tu m'as l'air un peu molle.
7: Ça va.
1: Ah bon, tu fais la gueule ? Tu fais la gueule ? Tu fais la gueule ?
7: Non, pas du tout.
1: Ah, tu m'as fait peur, ma Sandra.
7: Non, pas du tout.
1: Tant mieux, tant mieux. Tout va bien ? Tu voulais nous parler de quoi, ma Sandra ?
7: Je voulais déjà passer un grand bonjour à Céline Dion parce que j'adore tout ce qu'elle fait et c'est ma chanson préférée de Céline Dion, c'est Pour que tu m'aimes encore, parce qu'elle m'aime vachement beaucoup.
1: Alors vas-y.
7: À un moment de ma vie, j'étais un peu déprimée, j'ai écouté cette chanson-là et ça m'a aidé à remonter la pente.
1: Alors, quoi ?
7: Je voulais partager avec ça avec Céline Dion.
4: Tu fais bien de le dire parce que le rôle d'un artiste pour moi, c'est vraiment d'offrir son cœur.
1: C'est vrai.
4: D'être présente au quotidien quand on en a besoin, quand on a envie de danser, on danse, mais quand on a envie d'être réconforté par une voix, par une présence qui nous accompagne, quand moins de gens nous accompagnent au quotidien, il faut le faire. Et moi, sur scène, je donne tout. J'ai envie d'emporter les gens avec moi.
1: C'est un vrai show. Le jour où vous irez voir notre Céline Dion à nous, vous serez incroyablement surpris.
7: J'ai qu'une hâte, c'est de la voir justement en vrai, Céline Dion.
1: Et tu sais quoi?
4: Parce que Sandra, j'ai aussi un don de voyance. Je crois que vous habitez en Mayenne.
1: C'est ça?
7: Non, j'habite à Pruyères-Chétif, au Mans.
6: Le Mans.
7: Mais là, je suis chez mon papa.
1: Mais c'est pas très loin de Mayenne.
4: C'est pas très loin de Mayenne. Ça vous êtes à trois quarts d'heure, une heure.
7: Oui.
4: Bon. Je vais vous offrir deux places de spectacle.
1: Tu te rends compte?
4: Je vais jouer le 14 novembre dans une aréna qui s'appelle l'Aréna de Mayenne. C'est extraordinaire.
1: C'est
4: pas une blague, c'est vraiment vrai. Je vais jouer là-bas.
5: On t'invite.
4: On va prendre vos coordonnées, puis je vous invite pour ce concert extraordinaire.
1: Et vous chanterez Pour que tu m'aimes encore?
4: Oui, j'ai compris tous les mots. J'ai bien compris. Merci. Raisonnable et nouveau. C'est ainsi.
7: C'est que mon
5: Paris.
4: Que les shows Paris ici.
5: Ça se passe ici.
1: Eh bien, écoute, ici, voilà, ma Sandra. Ailleurs.
5: Donc,
1: Sandra,
5: deux places. Hein.
1: Donc,
5: deux
1: tu iras voir avec la personne de ton choix notre Céline Dion à nous.
4: Oui.
1: Ah, voilà. Tu es contente, Sandra?
7: Oui, trop contente.
4: Et je peux te dire qu'on va chanter ensemble.
1: Ah, mais tu verras un vrai, vrai show.
4: Un vrai show.
1: Des salles pleines de monde. Hein. C'est pas du tout une blague.
4: Plein de monde qui vont chanter comme toi pour que tu l'aimes encore.
7: Pour que tu me l'enlèves. Les fleurs.
4: Ça va te donner une belle pêche, une belle énergie, parce que ici on donne du bonheur puis on donne la vie, puis ça le plus important.
1: Et ben voilà, on t'embrasse fort, ma Sandra. Merci d'être passée nous voir, ma Sandra.
5: Vous êtes généreuse.
1: Tu prends bien soin de toi, ma Sandra. À très très vite.
5: Oui. Généreuse, Céline Dion.
1: Ah ouais.
4: Tout le temps quand les personnes ont besoin, puis comme tu l'as dit, on a parfois besoin d'un remontant, ça s'entend parfois.
5: Exactement.
4: Et si on peut le faire, ça coûte rien de le faire.
1: Exactement. Et on a de la chance quand on est artiste, même nous ici à la radio, parce que plein de fois il y a des gens qui nous disent vous nous faites du bien.
4: Ouais.
1: Et franchement, c'est vrai que ça nous touche beaucoup.
5: Mais
1: à chaque fois, on se dit oh quand même. Ben non. Si. Bah effectivement.
4: C'est très important de le faire.
1: C'est très important.
4: C'est vital.
1: Merci beaucoup, Céline. Vous voulez bien lancer jingle?
4: Jingle, ici comme jamais on a vu ailleurs.
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1: Allez, il est 13h26, c'est l'heure
5: c'est
1: du
5: l'heure
1: tirage.
5: Du tirage.
1: Il y a une personne parmi nous, entre ceux qui sont passés hier, aujourd'hui, qui va gagner le séjour au Puy du Fou.
6: Pour 4 personnes.
1: Et c'est encore Sandra, c'est pas la même Sandra.
6: Ah, c'est l'autre d'hier.
1: Tu es une Sandra d'hier. Allô,
5: allô.
8: Bonjour Ici.
1: Tu es bien la Sandra d'hier?
8: Je suis bien la Sandra d'hier, qui vous a appelé du château de Bazoges.
5: Le pique-nique.
1: Comment s'est passée la visite?
8: Le pique-nique en amoureux. À la soirée, je vous raconterai pas.
5: Oh là là,
4: c'est chaud bouillant.
1: Bon, écoute-moi, ma Sandra. Là, tu es toute seule, là?
8: Alors, je suis avec mes deux enfants à côté de moi.
1: Bon, alors, on va éviter de faire des choses graveleuses. Alors, tu sais ce que je voudrais que vous fassiez tous les trois, avec les enfants. Ils sont à côté de toi. Ils sont vraiment à côté de toi.
8: Ils sont à côté de moi. Okay. Oui, oui, oui.
1: Je veux que... Vous êtes où, dehors, dans la rue, vous êtes où, là?
8: On est dehors, on est dans la rue, parce qu'en fait, tant on mieux. A un baptême, du coup, on s'est écarté.
1: Tant mieux. Donc, je veux que dans la rue, tous les trois, donc tu passes le message à tes enfants. Comment ils s'appellent, les deux bébés d'amour?
8: Diego et Célia.
1: Alors, tu dis à Diego et à Célia, je veux que tous les trois, à trois, 1, 2, 3, vous criez très fort « Ici !» Mais le plus fort possible, là, d'accord?
8: Les enfants, vous criez « Ici !» D'accord, le okay. plus fort possible.
1: À trois ensemble, ok, hein, okay, on y va? Allez, un. Vas-y, je te laisse faire le décompte, ah oui. Sandra.
8: 1, 2, 3,
1: ici!
6: C'est gagné,
1: Voilà.
6: Puis du fou et vous partez en famille en plus pour 4 personnes.
5: Bravo.
1: Voilà, génial. Vous partez en famille.
8: Incroyable.
1: Le Puy du Fou avec accès aux noces de feu, le grand spectacle nocturne. Et tu profiteras pleinement de l'expérience avec 2 nuits à l'hôtel Le Grand Siècle, avec les petits déj et un dîner au resto, la table des ambassadeurs. Et dis donc, hein. Bravo, et Sandra.
4: Elle verra mon nouveau numéro parce que je joue au Puy du Fou.
6: Ah bah,
4: je chante sur un Titanic qui coule vraiment et on vient me chercher sous l'eau. Je pars à la nage et je rejoins le site des Vikings pour repartir en sirène flamboyante.
1: C'est incroyable. Voilà, Sandra, bravo.
4: Félicitations.
8: Merci,
1: on t'embrasse fort. Ils sont trop mignons. On vous embrasse très, très fort. Voilà, mes amis, c'est fini.
6: Merci beaucoup.
1: La barbichette, ça passe
5: pas
1: trop
5: possible.
1: Vite. Céline Dion était avec nous.
4: Merci beaucoup. Merci
1: voilà. Spectacle bientôt. Rappelle-nous comment on peut trouver tes dates, ma chère Céline.
4: Écoute, Sébastien Costique, donc sur www.costiquevents.com.
1: Voilà.
4: En fouillant bien, on trouve toujours les moments où on veut trouver.
1: Et nous, on repart en tournée avec le One Man Show heureux, willy-rovelli.com pour les dates. À samedi prochain.
4: Je vais bien te voir.
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28: Bonjour à tous et bienvenue au cœur de Ça tourne, votre émission cinéma chaque week-end sur ICI. Est-ce que vous connaissez, tiens, le métier d'agent pour le cinéma ? peut-être un peu plus grâce à la série 10% qui a mis en lumière ce métier de l'ombre. Mais est-ce conforme à la réalité? Et comment on devient agent d'acteur? La réponse aujourd'hui avec un vrai agent. Dans quelques instants, nous recevons Ludovic Botalo qui vient nous révéler son quotidien en présence de la créatrice de 10% Fanny Herrero et du comédien Thibaut de Montalembert alias Mathias Barneville dans la série et dans le film 10% qui est disponible depuis ce jeudi sur Netflix. Mais avant, focus sur l'autre événement du moment, l'arrivée de Céline Dion en France qui a commencé d'ailleurs sa tournée de concert hier soir à Paris. Et figurez-vous que Céline Dion et le cinéma, eh bien, c'est une histoire d'amour bien particulière.
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28: Céline Dion au cinéma, c'est un véritable cas d'école. Bien qu'elle soit chanteuse, Céline habite les films, même lorsqu'elle en est absente.
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28: L'un des exemples les plus évidents à ce sujet, c'est le film « J'irai où tu iras ». Oui, oui, titre directement piqué à Céline par Géraldine Nakache, qui revient quelques années après le succès de « Tout ce qui brille » à la fois devant et derrière la caméra, avec son acolyte Leïla Bekti. À elles deux, elles interprètent un duo de sœurs que tout oppose. L'une d'elles tente de devenir choriste de Céline Dion, l'autre l'accompagne aux auditions, un petit peu forcée par le papa.
5: Quand on déjeune une heure, toutes les deux, on n'a rien à se dire, et là tu nous demandes de faire 4 heures de route ensemble.
6: C'est le dernier tour des auditions pour les choristes francophone de Céline.
5: Ah, me dis pas que tu dis Céline pour Céline Dion.
6: Je vais pas dire Pascal, elle s'appelle Céline.
28: J'irai où tu iras, véritable comédie de réconciliation sortie en 2018 avec Géraldine Nakache, Leïla Bekti et Patrick Timsit.
7: I'm alive.
28: Autre évidence, peut-être même davantage en fait, bien que le nom de Céline Dion ne soit jamais prononcé, ce film.
8: Ah voici maintenant un moment que nous attendons tous avec impatience, c'est la révélation au Québec depuis un an.
24: Voici Aline Dieu.
25: J'ai des grands rêves pour elle, puis je le sais qu'elle va les atteindre.
28: Valérie Lemercier interprète Aline Dieu, clairement l'avatar plus qu'assumé de Céline. Et le film, bien qu'un peu consensuel, vaut surtout pour sa prestation complètement dingue. La comédienne délivre une performance affolante en voyageant physiquement à tous les âges de la chanteuse. Elle réalise aussi le film qu'elle focalise sur l'histoire d'amour avec René, rebaptisé Guy Claude.
29: Faut que tu guérisses.
30: Pour madame, maman, je tombe en amour.
29: Puis je suis sûre que lui c'est pareil.
30: Vous avez pas compris que pour ma petite princesse, c'est un prince qu'il lui faut. Pas un vieux pruneau bronzé qui a 3 fois son poids, 2 fois et demi son âge et qui est 2 fois divorcé.
31: Il y a beau avoir le monde entier dans la salle, c'est pour lui que je chante, maman.
28: Aline, une comédie romantico-musicale pensée pour les fans de Céline, peut-être un peu moins pour les cinéphiles. Enfin, je suis peut-être un peu dure, parce que la presse, elle, a été dithyrambique.
32: Bonjour, c'est Céline Dion.
33: Oui, bien sûr. Et moi, je suis Maria Carey.
34: Love comes to those who believe it. Et oui, c'est vraiment moi.
28: Changement d'ambiance en musique tout de suite avec un titre culte d'une bande originale tout aussi culte, issue d'un film culte, You Can Leave Your Hat On. Joe Cocker qui a marqué la pellicule de 9 semaines et demie avec Mickey Rourke et Kim Basinger, évidemment.

0: bande originale du film 9 semaines et demie.
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0: L'interview. Vous écoutez Ça tourne, l'émission qui met en lumière les métiers de l'ombre du cinéma. Et aujourd'hui, coup de projecteur sur un métier devenu indissociable de celui de comédien, popularisé par la série et le film 10%, celui d'Agent. Bonjour Ludovic Botalo.
2: Bonjour Ségolène.
0: Bienvenue dans Ça tourne aujourd'hui, aux côtés justement d'une partie de l'équipe de 10%, la créatrice de la série Fanny Herrero et Thibaut de Montalembert, alias Mathias.
2: Barneville,
0: c'est bon, il a. J'ai voulu piéger Ludovic Botalo. Est-ce que vous vous connaissez tous parce que vous ne travaillez pas ensemble, hein, je précise.
2: Non, on ne travaille pas forcément ensemble. Et oui, on se connaît de nom et de réputation, mais pas forcément, humainement.
0: Alors, j'apporte une petite précision, Ludovic. Vous n'êtes pas agent de comédien, du moins pas uniquement. Votre activité principale, c'est d'être agent d'auteur, autrement dit scénariste. Donc, ça existe. Je pense qu'on est nombreux à ne pas savoir que ça existe.
2: Alors, ça existe. Alors, je suis pas agent que de scénariste. En général, on est agent de scénariste et de réalisateur. Donc souvent, ces deux métiers sont liés dans la représentation. Pour revenir sur mon cas particulier, les comédiens que je représente, c'est parce que c'est aussi des créateurs.
0: Ah, d'accord.
2: En fait, moi, ma spécificité, c'est un peu de représenter des créateurs. Donc ça peut être des scénaristes et des réalisateurs, bien évidemment, mais aussi des comédiens qui écrivent. Ou des comédiens qui produisent.
0: Vous écrivez, vous produisez, Thibaut de Montalembert ?
3: Non, pas du tout. Je me contente de jouer avec beaucoup de mal, déjà.
0: Alors, pour en savoir... Avec beaucoup de mal ?
2: Non. Avec beaucoup de talent.
0: Avec beaucoup de talent, oui, c'est vrai. Avant de poursuivre cette conversation, je vous propose une description rapide de ce qu'est un agent, extrait de la série 10% saison 1, épisode 1, avec Camille Cotin.
4: Donc chaque agent, en moyenne 80 comédiens. On les aide à trouver des rôles, on négocie leurs contrats, on les accompagne dans la gestion de leur carrière. En échange, on prend 10% de la rémunération.
0: Est-ce que vous confirmez tout ça, Ludovic, ce qu'on
2: Exactement.
0: Vient d'entendre, c'est ça ?
2: Ouais.
0: C'est quoi du coup la différence majeure entre un agent d'acteur et un agent d'auteur ?
2: Alors, la différence majeure, c'est qu'on ne travaille pas avec nos talents au même moment. Quand on est agent d'acteur, on intervient souvent au moment où le film existe déjà. On nous appelle ou nous, on fait la démarche de placer les comédiens sur les séries, sur les films. Et on essaye de négocier et tout ça. Mais le vrai travail liminaire, c'est vraiment de les positionner sur un projet qui existe déjà. Et quand on est agent de scénariste ou de réalisateur, nous, on commence, il y a une page. En fait, il n'y a pas d'histoire. Il y a une page, il y a une idée. On va faire une série sur des agents. On va faire voilà. Et à ce moment-là, il y a rien. Il y a pas de comédien, il y a rien. Et donc nous, notre travail, c'est vraiment de participer, d'essayer de faire en sorte de réunir les conditions pour que le projet qui n'est qu'une idée se transforme en une série ou un film.
0: Ça veut dire quoi, réunir les conditions?
3: Les personnes.
2: Les personnes,
3: les producteurs, ça
2: peut être beaucoup de choses. C'est ça, c'est exactement ça. C'est-à-dire que quand moi j'ai un auteur qui me parle d'un projet, alors nous, ce qui est intéressant, c'est qu'on ait le lien un peu entre la création et le marché. Donc quand on a un scénariste qui vient nous voir et qui nous dit j'ai une super idée, je vais faire une série sur ça, on lui dit bon ça, il n'y aura aucune chance.
0: Vous êtes décisionnaire.
2: On n'est pas du tout décisionnaire, mais on les conseille. On connaît vraiment le marché. Alors après, on se méfie aussi du marché parce que bien évidemment, 10%, personne n'en voulait.
0: Mais oui, voilà, typiquement.
2: Et en plus, encore aujourd'hui, on nous dit pas les trucs boutiques, c'est-à-dire la musique, la radio, tout. Ça marchera jamais. On leur dit 10%, ça a cartonné. Ah oui, c'est vrai, 10%, c'était pas mal. Et pendant des années, on nous a dit un projet avec des handicapés, c'était pas forcément à la mode.
0: Un petit truc en plus
2: cartonne. Les projets qui sont arrivés derrière étaient avec, il y avait un handicapé, et donc d'un coup c'était devenu la nouvelle
3: recette.
2: C'est la nouvelle recette. Donc on se méfie du marché parce que il évolue aussi vite que, enfin la mode repart aussi vite qu'elle est arrivée. Mais en tout cas nous, ce qu'on fait, c'est vraiment qu'on discute avec nos talents, et après on a une idée, on a un début de doc, et après on essaye de leur trouver les bons producteurs avec qui faire le projet. Trouver un producteur, c'est pas dur. Trouver un producteur qui aura la capacité d'aller au bout du projet et de réussir à transformer une idée en film, ça c'est plus dur.
0: Alors pour que les auditeurs comprennent bien, un producteur, c'est celui qui injecte, enfin qui trouve de l'argent pour réaliser le projet. Quoi qu'il en soit, pour revenir sur un des aspects du métier d'agent, vous prenez 10%.
2: Ah bah oui, c'est la base.
0: Non mais voilà, pourquoi en fait d'où alors, ça sort ces 10%?
2: En vrai, je sais pas d'où ça sort. L'origine de ces 10%.
0: Et donc que ce soit acteur, créateur, scénariste, c'est toujours 10%.
2: C'est toujours 10%. Alors après ça, c'est intéressant ce 10% parce que parfois on peut se dire c'est beaucoup ou pas beaucoup. Enfin voilà, je sais pas comment c'est perçu. Déjà, on essaye de faire en sorte que ces 10% soient en plus de la rémunération du talent.
0: Ah, oui,
2: on
0: d'accord.
2: essaye de ne pas prendre sur la rémunération du
0: donc
2: talent.
0: Vous négociez 10% au-dessus.
2: C'est
0: pour
2: l'usage.
0: Pouvoir,
2: ouais. C'est l'usage. Ouais. C'est-à-dire que voilà, si, la, voilà, si le talent gagne 100, le contrat est à 110 et l'agent gagne 10.
0: Depuis quand ça existe, les agents, le métier d'agent? Qui c'est qui a inventé ce principe? Est-ce vraiment.
5: Les impresarios, ça va quand même avec une industrialisation du métier. Donc je dirais Hollywood, peut-être les années 20 ou un truc comme ça.
2: C'est sûr qu'Hollywood était avant nous.
0: Ludovic Botello, puisqu'on a l'interprète d'un des agents cultes de la série 10%, Thibaut de Montalembert, est-ce que vous vous reconnaissez en lui dans la série?
2: Ah bah carrément.
0: C'est vrai?
2: Ah bah c'est. Je sais pas comment. Enfin, je sais que c'est un énorme travail, mais c'est notre quotidien. Enfin,
0: tout ce qui se passe dans 10%, c'est extrêmement proche de la réalité.
2: C'est exact. Et la plupart des gens, d'ailleurs, ça m'a beaucoup aidé, merci, qui me demandent à c'est quoi votre métier? Vous avez vu 10%, je sais pas, les médecins, les ostéos. Ah oui, j'ai vu 10%. Bah, voilà.
0: J'allais vous demander, est-ce que la série 10% avait changé quelque chose dans votre vie? En fait, c'est le rapport, enfin, justement, la compréhension des autres,
2: le rapport au public.
0: Ouais.
2: Et effectivement, on a reçu beaucoup de lettres de candidatures au début de 10%. Voilà. Et alors après, c'est marrant parce que ils sont très motivés et quand ils voient la quantité de travail que ça représente, ils se démotivent tout aussi vite.
3: Évidemment.
0: Est-ce que c'est vraiment aussi comme dans la série que souvent le rapport aux comédiens, à vos talents, comme vous dites, peut dépasser le cadre professionnel, administratif, rentre dans l'intime, souvent.
2: Oui. En fait, alors faut pas devenir des amis forcément. C'est pas non plus un truc. On reste dans un cadre. Faut essayer de rester dans un cadre professionnel, mais on peut pas représenter quelqu'un qu'on admire pas ou qu'on aime pas. Il faut qu'on ait, qu'on trouve le travail. Faut qu'on aime le travail de nos talents. D'ailleurs, je me rends compte que toutes les fois où j'ai pris un talent pour les mauvaises raisons, ça peut être financier, ça peut être plein de raisons, ça n'a pas marché.
3: C'est un peu pareil pour nous. C'est-à-dire, à partir du moment où on prend un rôle, si le personnage, on ne l'aime pas quelque part, on ne peut pas le défendre. C'est un peu la même
2: chose. C'est marrant. Ouais, c'est marrant. C'est une vraie relation, en fait. C'est une vraie relation, c'est un vrai binôme. Si on n'aime pas son binôme, donc oui, ça dépasse les relations.
0: Quelle est la pire chose qui est arrivée dans ce sens-là, par exemple, où un de vos talents vous a demandé quelque chose en plein milieu de la nuit, enfin, je ne sais pas, quelque chose qui dépasse le cadre du travail?
2: Alors non, ça.
0: On va pas donner de nom.
2: Non, on donnera pas de nom. Non, j'ai pas de.
0: Vous avez un petit sourire en coin.
5: Non, mais c'est vrai. Moi, si je peux me permettre, avec mon agent, enfin mes agents, mais il se trouve j'en ai deux. C'est vrai qu'au fur et à mesure des années, on a forcément une relation personnelle. Enfin, moi, plein de fois, ils m'ont un peu ramassé la petite cuillère, des moments de stress ou des moments où on sent qu'on va pas rendre à temps. Enfin, ou des moments où on a l'impression que le truc va pas se faire. Il y a quand même des moments de creux ou des drames dans la vie personnelle. En fait, une séparation.
0: L'agent,
5: houleuse.
0: C'est un peu le psy aussi.
5: À un moment, on parle du boulot, puis d'un coup, en fait, ça va pas du tout. Et là, ils épongent quand même. Mais ça va aller. Mais moi, plein de fois, mon agent m'a complètement tempéré, m'a dit, mais t'inquiète pas. Et puis, il soulage quand même le stress du travail. Si par exemple, dans la vie personnelle, on est en train de vivre un truc qui va pas du tout. Et la vie, c'est le plus important. Prends ce temps-là, t'inquiète pas. Ils remettent quand même de la raison, parfois, là où on est un peu submergé par des peurs, des angoisses. Ça a été très très très utile à plein de moments, en fait, ces discussions-là. Mais j'imagine pour eux, ils doivent en prendre des torrents de larmes.
0: Thibaut de Montalembert, quelle est la pire chose que vous ayez demandé à votre agent, hors cadre professionnel?
3: Alors très franchement, non.
0: Ah non, quand vous aviez un sourire en coin, je me suis dit que vous aviez des anecdotes à raconter.
3: Non, mais c'est parce que je repense à mon fils qui est devenu agent chez Adéquate, qui est devenu
0: incroyable.
3: Au moment où on a commencé la série.
0: Oui, c'est vrai.
3: Et
2: était un très bon agent.
3: Il était assistant de Grégory Veil et il me racontait plein de trucs. Et jusqu'au moment où Grégory et Laurent Grégoire lui ont dit « Tu arrêtes de parler à ton père.
0: » Ah, c'est très drôle. Ludovic Botalo, c'est l'heure de la séquence Comment on fait ? Je rappelle que vous êtes agent. Comment on fait aujourd'hui pour devenir agent pour, dans le monde du cinéma ?
2: Alors, moi, j'étais avocat. Pendant 7 ans, j'ai été avocat de producteur. Bon, petit à petit, je défendais beaucoup, de plus en plus de créateurs et c'est la bascule naturelle. Bon, ça, c'est un cas un peu particulier. Mais en tout cas, le droit est une vraie bonne formation pour devenir agent parce que ça devient de plus en plus technique. Ça devient très compliqué.
0: Faut maîtriser les dossiers, les contrats.
2: Faut maîtriser
0: etc.
2: les contrats, faut maîtriser les négociations, faut maîtriser tout ça. Même si, en vrai, c'est la partie que les talents ne voient pas. C'est la base. Ça devrait être le cas pour tout le
0: Mais
2: monde.
0: Mais tous les agents n'ont pas été avocats avant.
2: Non.
0: Donc,
2: malheureusement.
0: Est-ce qu'il y a un parcours, une formation,
2: non,
0: des études pour devenir agent?
2: Alors,
0: ou
2: non, il
0: n'y
2: a pas de formation. Ah, voilà. Mais alors, le bon moyen de devenir agent, c'est vraiment de devenir assistant d'agent. Parce que, en fait, c'est un métier qui s'apprend
3: sur le tas
2: et au quotidien. Mmh. Et en fait, c'est aussi un réseau. C'est vraiment un réseau. Et c'est vrai qu'en étant assistant d'agent, on commence on va au théâtre, on voit des gens jouer, on se crée des habitudes.
0: On devient assistant d'agent ? Par exemple, parmi celles et ceux qui nous écoutent aujourd'hui qui aimeraient faire ça, et quoi, on vous envoie un mail ?
2: Il n'y a pas d'études.
0: Faut y aller au culot, vous appeler.
3: Une question de rencontre
2: CV,
3: aussi entre l'agent et la personne qui a tout d'un coup, il a envie de travailler aussi avec cette personne.
2: Ouais. C'est ça.
0: Ludovic Botalo, en tant qu'agent de cinéma, on travaille de quelle heure à quelle heure ?
2: Il n'y a pas d'heure.
0: Non-stop. C'est comme les urgentistes, quoi. C'est 24 heures sur 24.
2: Ce matin, je sors de ma douche, je réponds à un texto. Et hier soir, à 23h, j'envoyais je signais des contrats sur mon téléphone. Non, il n'y a pas de.
0: C'est exactement comme dans la série 10%.
2: Ouais. Ouais. Il y a une vraie pause. C'est la semaine de Noël où personne ne vous appelle et la semaine du 15 août. Il y a deux semaines par an où il ne se passe rien.
0: D'accord, ça ne fait pas beaucoup de vacances, quoi.
2: Non. On l'a choisi.
0: Complétez cette phrase. Pour être agent d'acteur, il ne faut pas avoir peur de.
2: Il faut pas avoir peur du conflit.
0: Ah, d'accord. Avec vos talents ?
2: Ah non, pas avec les talents. Avec les producteurs, avec tout le monde. On est toujours dans des négociations. Alors, parfois. La plupart du temps, ça se passe bien, mais parfois, ça se passe mal. Et là, faut pas avoir peur d'y aller.
0: D'en rentrer dedans. Ça tourne aujourd'hui. Émission spéciale sur le métier de l'ombre d'agent, mise en lumière par la série et le film 10%, avec Fanny Herrero, le comédien Thibaut de Montalembert et l'agent de scénariste Ludovic Botalo.

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2: Ça tourne, la suite, toujours en compagnie de Fanny Herrero, la créatrice de la série 10%, du comédien Thibaut de Montalembert et de l'agent Ludovic Botalo. Tiens, Ludovic, à quel autre métier pourrait-on comparer celui d'agent ?
3: Pour le coup, vraiment celui d'avocat. Et d'ailleurs, c'est assez marrant parce qu'il y a des similitudes. Bon, déjà, on défend nos clients et on les défendra même avec toute la mauvaise foi qui est possible d'y mettre. Donc, on les défend, on les conseille, on les accompagne.
2: Vous en avez combien de talents ? Il en faut combien pour travailler et gagner sa vie en tant qu'agent ? Parce que c'est pas forcément évident non plus. Oui, il y a plein de petits agents qui galèrent comme les comédiens.
3: Exactement. Alors, en fait, on est autour de 100. Ouais. Autour de 100, c'est vraiment le bon chiffre. Parce que le problème, c'est qu'il ne faut pas en avoir trop peu. Parce que financièrement, c'est compliqué. Et ça, c'est un vrai problème, que ce soit compliqué financièrement. Parce que nous, notre job, c'est de conseiller les talents. Il ne faut pas qu'on leur dise, fais ce boulot. Il ne faut pas qu'on les force à faire, qu'on les pousse à faire quelque chose qui serait contre ce que nous, on pense être bon pour leur carrière. Donc, il faut qu'on ait une espèce de sécurité, de confort, qui puisse nous permettre de dire, ah non, ça, tu le fais pas, c'est nul, ça, c'est génial. Voilà, et d'avoir cette liberté. Et trop, on n'a pas le temps de s'en occuper. Donc voilà, il faut être dans une moyenne.
2: Thibaut de Montalembert, quand vous avez discuté de la série 10% avec votre agent, justement, est-ce qu'il était partant ou il vous en a dissuadé au début ?
4: Non, pas dissuadé du tout. Et puis alors, surtout, moi, j'étais persuadé que ça allait cartonner. Mais dès le départ.
2: Ah, c'est vrai ?
4: Ah oui, j'étais sûr.
2: Vous aviez senti.
4: Non, mais parce que c'est vrai, on est comme des enfants, les spectateurs, et on a toujours envie de regarder ce qui se passe derrière les coulisses. Et que ça, c'est un truc. Ça marche, c'était évident que ça marcherait.
2: Alors justement, Thibaut de Montalembert, puisque vous avez la parole, un petit quiz cinéma. Quel autre métier de l'ombre du cinéma vous fascine sur un plateau de tournage ou dans la prépa ?
4: Le montage.
2: Le métier de monteur ?
4: Oui, parce que c'est une réécriture en soi, avec un matériel qui n'est pas des mots, qui est des images, des sons, etc. On peut vraiment reconstruire un film. Enfin, ça, c'est passionnant, je trouve.
2: Ouais.
4: Et puis, parce qu'on travaille vraiment en proximité avec le réalisateur, avec son univers et tout ça. Et puis scénariste aussi, dans ce rapport à l'écriture que j'aime énormément, parce que je suis un grand lecteur, donc je lis beaucoup, et cette chose qui est de raconter, de construire et de bâtir une histoire qu'on destine au plus grand nombre. Donc ça, c'est merveilleux.
2: Alors, en parlant de scénariste, Fanny Herrero, je me tourne vers vous. Si vous n'aviez pas été autrice, quel autre métier du cinéma auriez-vous voulu faire?
5: Du cinéma
2: Ah sinon, dans un autre domaine.
5: Dans la vie, ouais, parce que dans la vie, je crois que j'aurais voulu être ou journaliste ou psy. Mais finalement, scénariste, c'est un peu tout ça en vrai. C'est un peu journaliste, c'est un peu psy, c'est un peu sociologue.
2: Ludovic Botalo, combien de coups de téléphone passez-vous par jour ?
3: Oh là. Alors, c'est surtout combien j'en reçois.
2: Ou combien vous en recevez, oui, voilà.
3: Vraiment beaucoup. Combien je dois en passer ? Peut-être 20, 30, 20.
2: Et le prochain, là, que vous allez passer en sortant d'émission ?
3: Le prochain, c'est pour une négociation pour un film de plateforme, long-métrage. Enfin, un unitaire long-métrage de plateforme.
2: Merci beaucoup d'avoir été avec nous, Ludovic Botalo, et d'être venu nous parler de votre métier d'agent de scénariste. Je rappelle que vous travaillez chez Time Art, grosse agence. Merci Fanny Herrero, merci Thibaut
4: beaucoup.
2: De Montalembert d'être venu dans sa tourne. Et bravo pour le retour de 10%. Un film sur Netflix depuis le 10 septembre, c'est une merveille absolue dans la droite lignée de la série. Un régal, et on aimerait d'ailleurs qu'il y en ait un autre. Est-ce qu'il y en aura un autre, Fanny Herrero ?
5: Voyons déjà comment celui-là vit sa petite vie, et voyons ce que ça suscite chez les gens. Mais moi, la vérité, c'est que j'arrive pas à me dire que tout ça est terminé. Enfin, j'arrive pas à dire
2: à Thibaut,
5: cette maison et à ces gens.
2: Thibaut de Montalembert, il veut que ça se termine.
5: Je dis ça, je dis rien.
4: Non, mais je trouve que on a réussi réussi quand même à faire 4 saisons qui sont formidables, un film formidable. Faudrait pas ensuite que ça, voilà ça soit moins bien.
2: Point trop non faux. Ça tourne, ça revient la semaine prochaine, samedi dès 13h30, et nous serons en compagnie de l'équipe d'Alban Ivanov pour le film Justin le Juste, avec comme métier de l'ombre un chef décorateur qui parfume ses décors pour mieux imprégner les acteurs dans l'univers du film. Tout un programme. Bon dimanche à tous et merci de l'écouter ici.
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2: Bienvenue à tous et merci d'avoir choisi ICI pour accompagner votre week-end. Il est 14h, l'heure de faire le point sur l'actualité avec Benjamin Mathieu.
6: Selon une étude menée par la Ligue contre le cancer à paraître demain, la moitié des patients atteints de cancer affirment qu'ils n'ont pas été consultés concernant leur traitement par radiothérapie. Un quart d'entre eux assurent même que leur consentement n'a pas été sollicité par le corps médical. Le lancement de la saison de la chasse aujourd'hui dans un climat morose. En Gironde, par exemple, des secteurs incendiés demeurent fermés, rendant la chasse inaccessible dans 15 communes selon la préfecture. Des associations écologistes réclament un report pour protéger la faune, particulièrement meurtri par les feux de cet été. Le premier discours de cette rentrée politique pour Marine Le Pen, la candidate du Rassemblement National et sur ses terres à Hénin-Beaumont dans le Pas-de-Calais, elle doit prononcer un discours devant ses supporters dans une demi-heure, qui lancera officiellement sa campagne électorale. En sport, une première finale mondiale pour l'équipe de France féminine de basket, opposée ce soir aux États-Unis. Les Bleus vont tenter d'aller chercher un premier titre de championne du monde de leur histoire. Le match débute à 20h à Berlin. Une très grosse affiche ce soir pour la deuxième journée du top 14 entre Toulouse, champion de France en titre, et les rugbymen de Bordeaux-Bègles, les champions d'Europe en titre. Le match est à 21h. Et puis vous l'avez peut-être remarqué, de nombreuses antennes de Radio France sont perturbées depuis ce matin en raison d'une grève qui se poursuit demain. Les grévistes s'opposent à l'arrivée comme éditorialiste sur France Inter de Charles Tapin, responsable du magazine Valeurs Actuelles. Ce magazine qui a été plusieurs fois condamné pour des propos racistes. La direction de Radio France justifie cette embauche en raison du pluralisme.
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7: Le temps pour votre dimanche après-midi avec encore du beau soleil, profitez-en sur toute la région. Les températures sont comprises entre 23 et 26 degrés. Et demain, lundi, pour démarrer votre semaine, encore une très belle journée en perspective. Avec un ciel bien dégagé, du soleil toute la journée, c'est ce que nous annonce Météo France. Et les températures seront comprises un peu comme aujourd'hui, entre 21 et 26 degrés pour votre lundi. 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

0: Bonjour tout le monde, vous écoutez ici, j'espère que votre dimanche se passe super bien. Le mode sieste va être doucement activé dans un instant. L'oreille tournée vers votre radio préférée, c'est évident. Sophie Nolvaux pour vous accompagner cet après-midi avec des conseils utiles à côté de chez vous et vos trois chansons françaises à la suite. Vanessa Paradis va nous rejoindre. Vianney également avec une nouveauté d'or et d'étain. Il y aura aussi Johnny Hallyday.
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0: Vos chansons préférées sont sur Ici. C'était Vanessa Paradis avec Marilyn et John. Dans quelques minutes, le ténor italien Andrea Bocelli avec Conte Partiro. Et tout de suite, des infos près de chez vous.
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2: L'infotrafic en ce dimanche avec des fermetures nocturnes, notamment sur l'autoroute A15 en direction de Paris. Notez que la sortie numéro 6, celle de Pierrelaye, est fermée de jour comme de nuit d'ailleurs. Sur l'A3 également, sortie numéro 3, celle de Romainville qui est fermée en direction de la capitale. Et puis au sud de Paris, sur la RN118 dans les Hauts-de-Seine, la sortie numéro 1, celle de Sèvres, est fermée pour cause de travaux en direction de la capitale. Il y a un gros chantier de modernisation de l'échangeur de Sèvres à un chantier qui va durer au moins jusqu'à la fin de l'année. Au niveau des transports, notez qu'à partir de demain, lundi, sur la ligne 4, l'arrêt ne sera pas desservi à Saint-Michel en raison de travaux de rénovation. Un chantier qui va durer jusqu'au 19 décembre 2026. Et puis sur la ligne A, vous aurez un chantier nocturne à partir de demain jusqu'au 9 octobre. Le trafic sera interrompu entre Nanterre, Préfecture et Cergy-le-Haut, Poissy. Bonne fin de week-end avec Ici Paris Île-de-France.
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0: Cœur brûlant, Burning Heart, par le groupe de Hard Rock Survivor. 3 ans après Eye of the Tiger pour Rocky III, l'œil du tigre, eh bien le groupe américain participe à nouveau à la bande originale de la série de films Rocky, avec un chanteur différent, figurez-vous, Jimmy Jamison, ayant remplacé Dave Bickler. Nous étions en 85 avec la BO de Rocky IV, toujours avec Sylvester Stallone, évidemment, dans le rôle mythique du boxeur Rocky Balboa. Allez, bientôt 15h et toute l'info en France et dans le monde en 90 secondes. Mais avant, sur Ici, c'est le retour de la musique avec dans quelques minutes Eric Clapton, Benjamin Biolay et Véronique Sanson.
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2: Vous écoutez ici, excellent après-midi, il est 15h. Toute l'info en France et dans le monde en 90 secondes, avec Benjamin Mathieu.
3: Le ministre de l'Intérieur se veut prudent après le déraillement d'un TER en Seine-Maritime vendredi dernier. Quand vous avez un rail qui se retrouve sur une voie ferrée, on peut penser que quelqu'un l'y a mis, déclare néanmoins Laurent Nunez, invité sur France 2 ce midi. Le ministre qui estime aussi dans cette même émission que les propos racistes tenus par des policiers municipaux à Carcassonne auraient dû être condamnés dès qu'ils ont été connus. En pleine discussion sur le prochain budget, les retraités vont être mis à contribution. C'est ce que confirme le ministre de l'Économie ce matin dans le journal Le Parisien, tout en se voulant rassurant. Aucune pension ne diminuera, assure Roland Lescure. Ouverture de la chasse aujourd'hui dans 45 départements français dans un contexte tendu. Les associations de défense des animaux demandent un report en raison de la fatigue du gibier à cause des canicules de l'été. Une alerte à la vigilance, si vous profitez de la douceur sur les plages du littoral aquitain, les risques de baïne, ces très forts courants emportant les nageurs au large, est jugé maximal aujourd'hui. C'est l'heure de la revanche pour les basketteuses françaises battues en finale des JO de Paris en 2024 face aux Américaines. Les Françaises rêvent de devenir championnes du monde face aux USA. Le match est à suivre à 20h ce soir. Et puis, vous l'avez peut-être remarqué, vos programmes sont perturbés en raison d'un mouvement de grève aujourd'hui et demain sur les antennes de Radio France. L'ensemble des organisations syndicales représentatives de la Radio France demande le retrait de l'antenne de France Inter d'un édito politique assuré par le directeur adjoint de la rédaction de Valeurs Actuelles.
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5: Le temps pour votre dimanche après-midi avec encore du beau soleil, profitez-en sur toute la région. Les températures sont comprises entre 23 et 26 degrés. Et demain, lundi, pour démarrer votre semaine, encore une très belle journée en perspective avec un ciel bien dégagé, du soleil toute la journée, c'est ce que nous annonce Météo France. Et les températures seront comprises un peu comme aujourd'hui, entre 21 et 26 degrés pour votre lundi. Passez un très bon week-end avec votre radio ici par Île-de-France.
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0: On profite de notre dimanche tous ensemble sur Ici. Sophie Nolvaux avec vous. 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Ce serait dommage de rater des infos près de chez vous. Et que dire de vos trois chansons françaises à la suite?
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0: Gérald de Palmas, parfait si vous êtes au volant de la voiture. On écoutera aussi M. Pokora et Françoise Hardy. Bon dimanche.
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0: Sur la route, c'est son premier single et le plus grand succès de Gérald De Palmas. Vous écoutez ici, dans un instant nous arrivent les Bee Gees, juste après quelques infos d'ici.
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2: L'infotrafic en ce dimanche avec des fermetures nocturnes, notamment sur l'autoroute A15 en direction de Paris. Notez que la sortie numéro 6, celle de Pierrelet, est fermée de jour comme de nuit d'ailleurs. Sur l'A3 également, sortie numéro 3, celle de Romainville qui est fermée en direction de la capitale. Et puis au sud de Paris, sur la RN118 dans les Hauts-de-Seine, la sortie numéro 1, celle de Sèvres, est fermée pour cause de travaux en direction de la capitale. Il y a un gros chantier de modernisation de l'échangeur de Sèvres à un chantier qui va durer au moins jusqu'à la fin de l'année. Au niveau des transports, notez qu'à partir de demain, lundi, sur la ligne 4, l'arrêt ne sera pas desservi à Saint-Michel en raison de travaux de rénovation. Un chantier qui va durer jusqu'au 19 décembre 2026. Et puis sur la ligne A, vous aurez un chantier nocturne à partir de demain jusqu'au 9 octobre. Le trafic sera interrompu entre Nanterre, Préfecture et Cergy-le-Haut, Poissy. Bonne fin de week-end avec ici Paris Île-de-France.
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0: écoutez ici, nous sommes le dimanche 13 septembre. Merci pour votre fidélité. Je vous rappelle notre nouvelle émission tous les jours de midi à 13h, présentée par Enora Malagré. On vous doit bien ça, revient demain. Alors si vous avez des réactions, des commentaires, des questions à poser à nos experts, n'hésitez pas à leur envoyer un message WhatsApp au 0810 055 056. Ils se feront un plaisir de vous aider. Dans quelques minutes, place à l'info en France et dans le monde en 90 secondes. Ce sera à 16h, mais avant, Enrique Iglesias, Christophe May et Francis Cabrel.
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1: Vous écoutez ici, il est 16h, très bel après-midi. Toute l'info en français dans le monde en 90 secondes avec Benjamin Mathieu.
2: Un grand hommage populaire à Charlie Lalin, organisé ce mardi à Concarneau dans le Finistère. Le marin vainqueur du Vendée Globe, décédé en juin dernier suite à un cancer. Un hommage avec une armada XXL. Il faut que ça claque, dit Perrine Lepape d'Alain, sa défunte, qui s'exprime pour la première fois sur l'antenne de France Info aujourd'hui. Elle appelle à un rassemblement festif. Aucune piste n'est pour l'instant privilégiée, annonce ce midi le ministre de l'Intérieur, après le déraillement d'un TER entre Rouen et Caen vendredi dernier. Laurent Nunez: aucun élément ne permet d'évoquer un acte de malveillance commis avec intention délibérée de faire dérailler le train, dit également le procureur de Rouen. Le premier discours d'entrée en campagne de Marine Le Pen. En début d'après-midi à Hénin-Beaumont, c'était à 14h30 dans le Pas-de-Calais, la candidate du RN qui affirme que la priorité nationale est un droit naturel et juste. Elle promet d'appliquer cette préférence aux logements sociaux si elle est élue. En sport, en Ligue 1, Lille qui mène 1-0 à la mi-temps face à 3 dans cette quatrième journée de championnat. Le Mans, Lens, Brest, PSG sont également au programme aujourd'hui. Ce soir, les basketteuses françaises vont tenter de réussir l'exploit en remportant pour la première fois le titre de championne du monde. Le match est à suivre à 20h face aux États-Unis. Et puis la gendarmerie de la Manche qui met fin à la cavale la plus lente de son histoire avec l'interpellation d'une tortue de Floride. L'espèce est considérée comme invasive. La gendarmerie qui publie un communiqué tout en humour sur sa page Facebook. L'histoire vous est racontée sur ici.fr.
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4: Le temps pour votre dimanche après-midi avec encore du beau soleil, profitez-en sur toute la région. Les températures sont comprises entre 23 et 26 degrés. Et demain, lundi, pour démarrer votre semaine, encore une très belle journée en perspective avec un ciel bien dégagé, du soleil toute la journée, c'est ce que nous annonce Météo France. Et les températures seront comprises un peu comme aujourd'hui, entre 21 et 26 degrés pour votre lundi. Passez un très bon week-end avec votre radio ici par Île-de-France.
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Julien Clerc avec Partir, comme le nom de notre podcast, à retrouver sur l'appli Ici. C'est Sophie Nolveau pour vous accompagner à l'heure du goûter. J'espère que vous êtes en forme et que vous profitez bien de votre week-end. La musique va nous transporter avec le groupe de rock Toto et le nouveau single d'Adèle Castillon. Nostalgie, mélancolie et amitié, entre autres, enrichissent son écriture. On l'écoute. Été avec toi sur Ici.

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1: Exactement, je suis avec Oussama, un jeune homme qui vit ici dans les Yvelines et qui a une passion assez étonnante pour un jeune de son âge. Il pratique le crochet. Bonjour Oussama.
2: Bonjour.
1: Merci de nous accueillir dans ta chambre. Ici, c'est vrai que le crochet est partout.
2: Ouais, c'est ça. En fait, on peut tout créer avec le crochet. Par exemple, j'ai customisé le pied de mon bureau en faisant du crochet par-dessus ou encore des peluches et des bouquets de fleurs.
1: Des roses, par exemple, en crochet.
2: Ouais, c'est ça. Des roses, des fleurs de lys, des tournesols, un peu de tout. Sur mon mur, j'ai fait plusieurs tapisseries. J'ai fait une tapisserie d'un héron, également une tapisserie d'une méduse. Et sinon, j'ai fait le logo des X-Men et également des signes avec un cœur.
1: C'est vrai que c'est étonnant, un jeune comme toi qui fait du crochet. Déjà, d'où vient cette passion?
2: Alors, j'ai commencé le crochet en 2024. C'était ma résolution de l'année parce que je voulais découvrir une nouvelle activité. Et comme je voyais des vidéos de crochet sur mes réseaux sociaux, je me suis dit que j'allais commencer en regardant des tutoriels et c'est comme ça que j'ai découvert une nouvelle passion.
1: Ils en pensent quoi, tes amis ?
2: Mes amis trouvent ça très original parce qu'il y a très peu de gens de mon âge qui font du crochet. Et quand ils voient mes créations, à chaque fois, ils aiment bien le résultat parce qu'ils me voient passer des heures dessus et du coup, ils sont fiers du résultat.
1: T'en fais où du crochet ?
2: Le crochet, j'en fais principalement dans ma chambre, mais aussi dans les transports pour rentabiliser le temps ou des fois, ça m'arrive de sortir au parc.
1: Je vois juste derrière toi, là, c'est ton stock.
2: Ouais, c'est mon stock de pelotes. J'ai mes pelotes organisées dans deux chariots. J'ai essayé de les ranger par couleur et par matière.
1: T'es hyper bien organisé.
2: Merci beaucoup.
1: Et dans les bras, tu tiens, dis-moi pas, c'est toi qui as fait ça aussi, cette veste ?
2: Ouais, c'est une veste que j'ai fait en crochet pour l'été.
1: Tu vas jusqu'à faire tes propres vêtements ?
2: Ouais, ça c'est ma partie préférée du crochet parce que je peux réaliser les vêtements que je veux si je les trouve pas en magasin. J'ai fait un sweat à capuche en crochet, je fais aussi des bonnets, j'en ai fait de toutes les couleurs. Ça me permet de développer ma créativité.
1: C'est important pour toi, Oussama, de faire tes propres vêtements au crochet ?
2: Ouais, ça me tient à cœur parce que je suis quelqu'un qui n'aime pas la surconsommation. Et souvent, les gens, ils ont tendance à acheter beaucoup de vêtements qu'ils n'utilisent pas. Mais quand je fais mes propres vêtements en crochet, je sais qu'ils seront durables dans le temps et que je vais les garder.
1: Mais alors, tu veux faire quoi plus tard ?
2: Plus tard, j'ai envie d'être steward.
1: Alors, je ne m'attendais pas du tout à cette réponse-là.
2: Très bien. C'est vrai ? J'aime beaucoup voyager et c'est un métier qui me plaît depuis des années. Du coup, j'aimerais bien être steward.
1: Pendant les longs courriers, faire du crochet.
2: Ouais, c'est ça. Comme je sais qu'il y aura des longs trajets et de longues escales, je pourrais faire du crochet.
1: Eh bien, bravo Oussama, qui fait briller notre région par sa jeunesse, son talent et son amour du crochet. Un amour peu commun. Merci Oussama.
2: Merci beaucoup.
1: Est-ce que je peux tester ?
2: Ouais, bien sûr. Si tu veux, je peux t'apprendre.
1: Je vais devenir un super bon au crochet. Merci.
2: De rien.
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0: La musique bretonne dans toute sa splendeur sur ICI, le baguette de Lan Biwe chanté par Alain Souchon en 78. Dans le prochain quart d'heure, on va retrouver avec beaucoup de bonheur Florence Foresti et Alexis Le Rossignol pour l'humour en tube. Mais avant, on va faire le plein d'infos près de chez vous et de musique avec Edwin Collins et Marine.
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0: Robin Collins à l'instant avec A Girl Like You. Dans une poignée de minutes, un hommage à Daniel Balavoine, mais avant, et comme toutes les heures, les infos pratiques d'ici.
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2: L'infotrafic en ce dimanche avec des fermetures nocturnes, notamment sur l'autoroute A15 en direction de Paris. Notez que la sortie numéro 6, celle de Pierrelaye, est fermée de jour comme de nuit d'ailleurs. Sur l'A3 également, sortie numéro 3, celle de Romainville qui est fermée en direction de la capitale. Et puis au sud de Paris, sur la RN118 dans les Hauts-de-Seine, la sortie numéro 1, celle de Sèvres, est fermée pour cause de travaux en direction de la capitale. Il y a un gros chantier de modernisation de l'échangeur de Sèvres, un chantier qui va durer au moins jusqu'à la fin de l'année. Au niveau des transports, notez qu'à partir de demain, lundi, sur la ligne 4, l'arrêt ne sera pas desservi à Saint-Michel en raison de travaux de rénovation. Un chantier qui va durer jusqu'au 19 décembre 2026. Et puis sur la ligne A, vous aurez un chantier nocturne à partir de demain jusqu'au 9 octobre. Le trafic sera interrompu entre Nanterre, Préfecture et Cergy-le-Haut, Poissy. Bonne fin de week-end avec ICI Paris Île-de-France.

0: excellent après-midi. Vous écoutez ici, c'était Amel Bent avec Pourquoi tu restes. Un petit être vient d'entrer dans votre vie, félicitations. Cette séquence est pour vous. Car pour extérioriser toutes sortes de frustrations, Fred Ballard a fait appel à ses experts du rire pédiatrique dans l'humour en tube.
1: Qu'est-ce qu'on fait? On en parle de la poussette ou pas?
2: Oh bah oui, tant qu'à faire, hein, vu que c'est quand même l'instrument de torture incontournable pour balader son petit, il y a matière à passer ses nerfs, donc autant le faire le fou rire aux lèvres avec Florence Foresti, qui a une petite dent hein, contre les poussettes soi-disant pliables.
1: On fait du feu avec un iPhone, mais on peut toujours pas plier cette merde. Tout ça est normal, je veux dire, il n'y a pas un décalage technologique. Enfin, on peut quand même se poser des questions, y a-t-il des gens qui sont rémunérés pour fabriquer ça? Alors si oui, qui sont-ce? Ah bah moi je veux savoir, qui sont-ce? Sont-ce des talibans qui font ça? Ah bah c'est forcément des hommes qui n'aiment pas les femmes en tout cas. Hein, qui...
2: Ah c'est pas faux, hein, parce que bon, rajouter une épreuve supplémentaire à des jeunes mères qui se tapent déjà un bon baby blues de derrière les fagots, c'est pervers. D'autant que la poussette n'est pas le seul matériel pédiatrique qui pose problème. Alexis le Rossignol en a trouvé d'autres hein, dans le package.
3: Si tu veux, tu rajoutes le siège auto, tu l'offres, voilà. C'est toujours un peu intéressant. Un siège auto, ça va de... J'ai regardé ce que je m'intéresse maintenant. Le monde du siège auto, le marché, ça va de 35 euros à 500 euros. T'imagines le message à 35 euros, il est dur. Oh là là. C'est, dis donc, l'enfant, t'es bien attaché, mais tiens-toi quand même, parce que...
2: Ah non, il faut surtout pas communiquer sur le prix, hein. Ça peut traumatiser un gosse à vie. De toute façon, peu importe le prix, la lombalgie pour les parents sera la même pour tous au final. Parce que bon, l'humour sauve de tout, sauf du limbago.
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0: Belle fin d'après-midi sur Ici avec Bonnet M et Sunny. Il sera bientôt 17h, l'heure d'accueillir notre journaliste pour les infos. On a juste le temps de savourer la jolie voix de Néné Chéri et le nouveau single de Pierre Demar, Je pense à vous. 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
1: Vous écoutez ici, très belle fin d'après-midi, il est 17h. Tout de suite les infos avec Benjamin Mathieu.
2: En pleine discussion sur le prochain budget, c'est la mauvaise nouvelle pour les retraités qui vont être mis à contribution. C'est ce que confirme le ministre de l'économie dans le journal Le Parisien. Tout en se voulant rassurant, aucune pension ne diminuera, assure Roland Lescure, qui confirme bien que les retraités vont contribuer à cet important effort budgétaire de l'ordre de 30 milliards d'euros au total. Le ministre de l'Intérieur se veut prudent après le déraillement d'un TER en Seine-Maritime vendredi dernier. Quand vous avez un rail qui se retrouve sur une voie ferrée, on peut penser c'est que quelqu'un l'y a mis, déclare néanmoins Laurent Nunez sur France 2 ce midi. Le ministre qui estime aussi dans cette même émission que les propos racistes tenus par des policiers municipaux à Carcassonne auraient dû être condamnés dès qu'ils ont été connus. Le premier discours d'entrée en campagne de Marine Le Pen, en début d'après-midi à Hénin-Beaumont, dans le Pas-de-Calais, la candidate du RN qui affirme que la priorité nationale est un droit naturel et juste. Elle promet d'appliquer cette préférence aux logements sociaux si elle est élue. Selon une étude menée par la Ligue contre le cancer à paraître demain, la moitié des patients atteints de cancer affirment qu'ils n'ont pas été consultés concernant leur traitement par radiothérapie. Un quart d'entre eux assurent même que leur consentement n'a pas été sollicité par le corps médical. C'est l'heure de la revanche pour les basketteuses françaises battues en finale des JO de Paris en 2024 face aux Américaines. Les Françaises rêvent de redevenir championnes du monde ou de devenir pour la première fois championnes du monde. Ça sera face aux USA. Le match est à suivre à 20h ce soir. Un résultat de Ligue 1. Lille qui vient de battre 3-2-0 et prend la tête du championnat de France. Et puis vous l'avez peut-être remarqué depuis ce matin, de nombreuses antennes de Radio France sont perturbées en raison d'une grève qui se poursuit demain. Les grévistes s'opposent à l'arrivée comme éditorialiste sur France Inter d'un responsable du magazine Valeurs Actuelles, magazine plusieurs fois condamné pour des propos racistes.
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1: Oui, il est 17h02 et vous écoutez ici Paris Île-de-France. On va parler de la météo. Je suis tout d'abord ravie de vous retrouver en ce dimanche 13 septembre. Côté météo, c'est un beau temps mitigé qui nous accompagne ce dimanche en cette fin d'après-midi avec des nuages mais sans incidence. C'est ce qu'il faut retenir. Des températures, il fait quand même chaud entre 24 et 27 degrés dans votre région. Et demain, lundi, encore quelques passages nuageux le matin, puis un soleil généreux l'après-midi jusqu'à 27 degrés à Paris. Le beau temps devrait encore dominer mardi avant le retour possible des averses mercredi, lundi, donc demain, au meilleur de la journée. Comptez sur 25 degrés à Giverny, comme à Tournan, Tournan-en-Brie, 26 à Aulnay, 27 à Arpajon et sur la place de la Concorde. Ici l'infotrafic en temps réel. Il est 17h02 toujours. 109 km de bouchons cumulés autour de la capitale. Trafic tout à fait habituel avec aucune difficulté majeure. Du côté des transports en commun, la ligne 6 du métro est perturbée avec des trains qui stationnent entre Corvisart et Nation suite à un incident qui nécessite l'intervention des agents à la station nationale. Sur les autres lignes de métro, ça roule très bien. Les lignes de RER B, C et D, quelques travaux qui perturbent votre voyage, les applications mobilité pour préparer vos trajets. Et puis comme toujours, vous êtes nos yeux sur la route, dans les transports en commun. Si vous constatez une difficulté, 01 42 30 10 10 appel et WhatsApp. On a aussi une très bonne astuce pour ne pas laisser un plein d'essence vous ruiner le moral. 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
1: Bienvenue si vous nous rejoignez pour ce début de soirée, cette fin d'après-midi. Comme vous voulez, installez-vous, on s'occupe de la musique. Et pour commencer, un petit parfum des années 80 avec Vivien Savage, La Petite Lady. Vous êtes bien sur Ici Paris Île-de-France.

0: Bien sûr, c'était Vivien Savage sur Ici Paris, Île-de-France.
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0: Vous êtes avec nous, on se retrouve pour la suite de votre dimanche sur Ici Paris Île-de-France. Céline Dion, elle vient tout juste de retrouver la scène parisienne hier. J'espère qu'elle s'est bien reposée. Alors forcément, on avait envie de la retrouver avec vous, avec nous. Bonjour, pardon, merci sur Ici Paris Île-de-France.
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0: C'était Stevie Wonder, bien sûr, Pastime Paradise sur ICI par Île-de-France.
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0: Ici, ça roule, c'est votre rendez-vous quotidien avec toutes les formes de mobilité. Bonjour Loïc Landreau.
3: Bonjour à tous.
0: Toutes les solutions concrètes pour vous déplacer mieux, plus vite ou moins cher en Île-de-France avec aujourd'hui un coup de projecteur sur les applications de stationnement qui peuvent vous éviter bien des désagréments.
3: Oui, parce qu'à Paris, par exemple, ça rigole pas du tout. Je rappelle que du 1er au 11e arrondissement, le PV se monte à 75 euros pour un véhicule léger et 37,50 euros pour les deux roues. Et du 12e au 20e arrondissement, c'est 50 euros d'amende pour une voiture ou 25 euros pour une moto. C'est extrêmement dissuasif, on va dire ça comme ça. Et c'est dommage de se faire avoir bêtement parce que depuis plusieurs années déjà, il existe des applications mobiles, gratuites, très fiables, sécurisées, qui permettent à la fois de payer votre stationnement à distance, mais qui en plus vous préviennent lorsque l'heure est sur le point d'être dépassée. Alors, je pense aux plus utilisés, Pay by Phone, Easy Park et Indigo Neo. Comment ça marche concrètement? C'est simple en fait, vous créez un compte, vous le liez à votre RIB et vous enregistrez votre plaque d'immatriculation. Une fois que vous êtes garé, vous sélectionnez votre zone de stationnement qui est automatiquement proposée grâce à la géolocalisation. Vous entrez la durée pendant laquelle vous souhaitez rester et puis vous payez directement depuis votre smartphone. Il n'y a plus besoin de tickets papier sur le pare-brise et puis les agents de leur côté vérifient que vous êtes bien en règle grâce à votre immatriculation.
0: Et l'ajout majeur de ces applications, c'est vraiment l'alerte de fin de stationnement.
3: Ah bah oui, incontestablement. Pay by Phone, par exemple, envoie un rappel quelques minutes avant l'expiration du ticket virtuel. Il y a une notification ou un SMS qui arrive directement sur votre téléphone et vous pouvez alors prolonger votre stationnement d'un clic, où que vous soyez, en choisissant à la minute près le temps qu'il vous faut avant de récupérer votre véhicule. Et puis ce qui est bien, c'est que si vous revenez plus tôt, vous pouvez aussi interrompre le décompte et économiser quelques euros. Petit bémol, quand même, pour être totalement complet, il y a des frais cachés que ces applications dites gratuites se gardent bien de vous annoncer. Alors ça va se traduire par exemple par quelques centimes à ajouter discrètement quand vous payez votre stationnement ou par des alertes SMS qui vous sont facturées. Donc soyez bien vigilants, renseignez-vous pour choisir l'application qui vous convient le mieux. En tout cas, voici celle que je vous recommande, Pay by Phone, Easy Park ou Indigo Neo, c'est probablement le moyen le plus simple pour éviter un oubli malheureux et une amende qui peut vous gâcher toute une soirée.
0: Merci Loïc, à bientôt pour nous aider à rouler encore malin. Vous nous écoutez à 17h17, heure miroir, et ici l'infotrafic en temps réel avec 100 km de bouchons cumulés autour de la capitale, pour être tout à fait exact. Il y en a 105, un peu d'évolution avec aucune difficulté majeure pour vous qui circulez en région parisienne. Les coups de frein habituels, notamment dans l'Est francilien, sur les contournements, la 86, Rosny-Nogent, c'est une quinzaine de minutes dans les deux sens de circulation. Vous rejoignez la capitale via le nord francilien, vous allez devoir ajouter une dizaine de minutes à votre temps de trajet entre la Courneuve et la Porte de la Chapelle sur l'autoroute A1. Et depuis Vissous, dans le sud francilien, entre 15 et 20 minutes à ajouter à votre temps de trajet sur l'A6A ou l'A6B pour rejoindre la Porte d'Italie ou la Porte d'Orléans. Si vous nous écoutez dans votre véhicule, bien sûr, vous êtes nos yeux, vous êtes nos patrouilleurs. Si vous constatez une difficulté, appelez-nous au 01 42 30 10 10 ou envoyez-nous un WhatsApp au même numéro.
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0: Ooh baby, I love you way, Big Mountain, tout de suite sur Ici Paris Île-de-France.

0: Auria, bien sûr, soirée mondaine. Et on va continuer en musique avec David Bowie qui nous emmène du côté de China Girl. Et restez bien avec nous, on va se retrouver juste après pour vos conditions de circulation. Vous êtes bien sûr ici par Île-de-France.
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0: Merci Paris Île-de-France, c'était David Bowie, China Girl. Quel que soit le chemin que vous prenez sur ICI Paris Île-de-France, on vous accompagne à 17h30. Ici, l'infotrafic en temps réel avec moins de 100 km de bouchons cumulés autour de la capitale désormais. Ça roule bien globalement. Attention, malheureusement, il y a sur l'A3 en direction de Paris, dans le secteur de Rosny, la voie centrale qui est neutralisée suite à un accident. On n'a pas beaucoup de détails, mais vous êtes déjà nombreux à l'arrière de cet accident. Vous êtes ralenti depuis le secteur d'Aulnay. Une bonne demi-heure hein, peut-être pour vous qui allez emprunter cette difficulté. Dans le sud francilien, deux informations à vous communiquer. Notez que depuis 17h, l'autoroute A106 en direction de Paris est fermée à la circulation pour environ 2h et c'est la même chose pour environ 2h, fermeture de la liaison entre l'A6B et l'A6A en direction de Paris que vous ne pouvez pas emprunter. Hein, tout cela pour des raisons de sécurité. Et ne vous laissez pas surprendre, on parlait de travaux. Il y a quelques fermetures aussi à prévoir et des travaux qui peuvent perturber votre trajet. On va en parler tout de suite avec Christopher Faleras.
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2: L'infotrafic en ce dimanche avec des fermetures nocturnes, notamment sur l'autoroute A15 en direction de Paris. Notez que la sortie numéro 6, celle de Pierrelaye, est fermée de jour comme de nuit d'ailleurs. Sur l'A3 également. Sortie numéro 3, celle de Romainville qui est fermée en direction de la capitale. Et puis au sud de Paris, sur la RN118 dans les Hauts-de-Seine, la sortie numéro 1, celle de Sèvres, est fermée pour cause de travaux en direction de la capitale. Il y a un gros chantier de modernisation de l'échangeur de Sèvres a un chantier qui va durer au moins jusqu'à la fin de l'année. Au niveau des transports, notez qu'à partir de demain lundi, sur la ligne 4, l'arrêt ne sera pas desservi à Saint-Michel en raison de travaux de rénovation. Un chantier qui va durer jusqu'au 19 décembre 2026. Et puis sur la ligne A, vous aurez un chantier nocturne à partir de demain jusqu'au 9 octobre. Le trafic sera interrompu entre Nanterre, Préfecture et Cergy-le-Haut, Poissy. Bonne fin de week-end avec ICI Paris Île-de-France.
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0: Oui, puisqu'on parle de musique, celle-ci, Johnny l'aimait vraiment. C'est la musique que j'aime sur ICI Paris-Île-de-France. On vous souhaite une belle route à notre écoute ou dans votre canapé en tout cas. Eh bien, toute la musique que l'on aime, c'est aussi sur ICI Paris-Île-de-France.

0: sur Ici Paris Île-de-France. Vaya con Dios, what's a woman?
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0: Et chaque jour avec Ici Paris Île-de-France, dans les infos de 8h, c'est un voyage dans le temps proposé par Stéphane Bern. Le meilleur de ses histoires le week-end et le meilleur pour aujourd'hui. On voyage au temps où on portait encore des justaucorps et des collerettes.
2: Je vais vous raconter la naissance du jean. Et c'était pas du tout dans les grands espaces américains à dos de cheval, chewing-gum en bouche et chapeau vissé sur la tête. Nous sommes à Nîmes, au XVIIe siècle. Dans les ateliers de la ville, on tisse une toile ultra solide, écrue et bleue, à base de soie et de laine, parfaite pour résister au temps et au travail. Le fameux sergé de Nîmes. De Nîmes, en deux mots donc, qui donnera denim, D-E-N-I-M, en un seul mot. J'ai l'impression de jouer à Motus. Bon, bref. Cette étoffe part ensuite vers l'Italie, à Gênes, où les marins l'utilisent pour fabriquer des pantalons robustes. On l'appelle le bleu de Gênes, qui deviendra en anglais le blue jeans. Les années défilent et des manufactures de jeans voient le jour. D'abord à Manchester et Liverpool, puis grâce au commerce triangulaire aux États-Unis, fonctionnant avec le coton produit par les esclaves. Ah, c'est moins glamour que le mythe qui suivra, hein, forcément. Un siècle plus tard, débarque à San Francisco un certain Lévi-Strauss, tailleur d'origine bavaroise. Il cherche un tissu costaud pour habiller les chercheurs d'or et tombe sur cette pépite, la toile venue d'Europe. Il y ajoute des rivets en cuivre et hop, le pantalon de légende est né. James Dean et Marlon Brando popularisent le jean auprès de la jeunesse américaine. On peut le dire, sans les tisserands ni moi, les cow-boys et les éphèbes américains seraient peut-être encore aujourd'hui en short ou en tutu. Aujourd'hui, il se vend plus de 5 milliards de jeans chaque année. 73 chaque seconde, on se dit que Nîmes a peut-être inventé le jackpot en tissu.
0: Merci Stéphane, et je vous le rappelle, hein, toutes les histoires de Stéphane Bern de la semaine prochaine sont déjà écoutées sur le site ici.fr et notre appli Ici. Ici l'infotrafic en temps réel, il est 17h43 exactement, 101 km de bouchons cumulés autour de la capitale avec une bonne nouvelle, plus d'accidents à Rosny. Vous étiez concerné sur l'A3 en direction de Paris. En revanche, hein, il y a toutefois quand même du monde, hein. Vous allez mettre une bonne vingtaine de minutes depuis le secteur de Gonesse jusqu'à Rosny pour passer le bouchon. Trafic, on va dire, normal partout ailleurs, avec quand même à retenir la fermeture de l'A6 en direction de Paris pour des raisons de sécurité. C'est fermé à la circulation pendant jusqu'à presque 19h. Jusqu'à 19h également, et pour ces mêmes raisons, la bretelle de liaison entre l'autoroute A6B et A6A est fermée à la direction, et ce depuis 17h. Une difficulté sur votre trajet ou dans les transports en commun, on compte sur vous. 01 42 30 10 10, appel et WhatsApp.
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0: Est-ce que vous reconnaissez ces petites notes? C'était Taylor Swift qui arrive avec Open Light.

0: elle se prépare, peu importe ce qu'on va écouter tout à l'heure. C'est le premier extrait de son album à venir, Volatile, qui est prévu pour le 2 octobre. Notez cette date et en attendant, YouTube aussi à écouter dans quelques instants sur Ici Paris Île-de-France.
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0: importe.
1: Vas-y, bien sûr, peu importe sur ICI Paris Île-de-France.
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1: Il est 18h, merci d'avoir choisi ICI Paris Île-de-France. Place aux infos avec Benjamin Mathieu. Bonsoir Benjamin.
3: La saison des feux de forêt n'est pas terminée. Un incendie s'est déclaré en Corse aujourd'hui sur la commune d'Apieto, en Corse du Sud. Le panache de fumée est visible depuis Ajaccio. Des canadairs ont été déployés pour prêter main forte aux pompiers dans une zone difficilement accessible pour les secours. Une alerte à la vigilance si vous profitez de la douceur sur les plages du littoral aquitain. Le risque de baïne, c'est très fort courant, emportant les nageurs au large, est jugé maximal aujourd'hui. En politique, le premier discours d'entrée en campagne de Marine Le Pen, c'était en début d'après-midi à Hénin-Beaumont, dans le Pas-de-Calais. La candidate du RN qui affirme que la priorité nationale est un droit naturel et juste, elle promet d'appliquer cette préférence aux logements sociaux si elle est élue. Un grand hommage populaire à Charlie Dalin, organisé ce mardi à Concarneau dans le Finistère. Le marin, vainqueur du Vendée Globe, est décédé en juin dernier suite à un cancer. Des dizaines de bateaux, des grands noms de la course au large, des enfants, des avions de la Marine nationale, des cornes de brume et des applaudissements sont au programme. Sa veuve, Perrine Dalin, a accepté au micro de nos confrères de France Info de se confier pour la première fois aujourd'hui.
4: C'est vrai qu'il m'a mis un petit sac à dos et il est parti, mais c'était un peu sa spécialité. Il aimait bien me donner des petits sacs à dos et s'en aller comme ça. C'est pas facile, mais je pense que pour moi, ça donne un sens à mon chagrin d'organiser ça aussi. Je suis aussi fière de pouvoir faire en sorte qu'il continue à vivre à travers ça et surtout, ça lui donne du sens.
3: Tous les détails de cette journée sont sur ici.fr. L'ouverture de la chasse dans 45 départements français aujourd'hui, dans un contexte tendu, les associations de défense des animaux demandaient un report en raison de la fatigue du gibier à cause des canicules de l'été. Et puis elles sont en route pour l'exploit. Ce soir, les basketteuses françaises ont tenté de remporter pour la première fois le titre de championne du monde. Match à suivre à 20h, c'est face aux États-Unis.
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1: 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Et si vous aviez prévu de profiter encore un peu de ce dimanche, vous avez bien fait. Le soleil reste présent cette fin d'après-midi et ce soir aussi, avec toutefois pas mal de nuages. 24 à 27 degrés, fait chaud dans votre région. Et puis demain, lundi, pas vraiment de changement. Nuages le matin, puis grand soleil l'après-midi, jusqu'à 27 degrés à Paris. Mardi devrait rester au beau fixe avant quelques averses possibles mercredi. Et pour lundi, au meilleur de la journée, comptez du côté du Mercure sur 25 degrés à Versailles, comme à Pontoise, 26 à Chelles, 27 à Étampes et au Sacré-Cœur. 18h02, 117 km de bouchons cumulés autour de la capitale. Eh bien, ça aussi, entre 100, 120 km de bouchons cumulés. Pour cela, peu d'évolution. Alors, la bonne nouvelle, c'est qu'il n'y a aucune difficulté majeure. Du côté des transports en commun, quelques perturbations sur les lignes B, C et D du RER. C'était prévu. Il y a des travaux. Et pour préparer vos trajets, vous avez les applications mobilité. Et comme toujours, vous êtes nos yeux sur la route à une difficulté 01 42 30 10 10 appel et WhatsApp. Je vous le rappelle, si vous ne voulez pas que le mot Détroit d'Ormuz rime avec coup de pompe, écoutez notre radio ICI Paris Île-de-France cette semaine dès 11h. 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
1: Bienvenue, si vous nous rejoignez. Dites-moi, est-ce qu'il existe une personne qui a le pouvoir de vous faire sourire en une seconde ? Celle qui n'a même pas besoin de parler ? Invitez-la, cette personne, à nous rejoindre sur ICI Paris Île-de-France. Michael Jackson, lui, sait exactement comment nous faire ressentir quelque chose. On écoute tout de suite, vous l'entendez, The Way You Make Me Feel sur ICI Paris Île-de-France.

0: Michael Jackson, bien sûr, sur Ici Paris Île-de-France.
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0: Vous nous rejoignez, bienvenue, installez-vous, on continue ce dimanche ensemble. Ce n'est pas toujours facile de faire des excuses pour sauver ce qui reste d'une relation d'amour ou une relation d'amitié. Ce sont ces petits regrets que va nous chanter Elton John avec « Sorry seems to be the hardest words ». Et après les excuses, on reconstruit, on rêve. Et vous, c'est quoi votre prochain rêve? Même un tout petit, grand corps malade et Stilto vous propose justement cette question. Elle vous pose cette question avec le prochain rêve sur Ici Paris Île-de-France.
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0: sur ICI Paris Île-de-France. Jusqu'au bout, c'était Elton John.
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0: Le 17-19. Au bistrot, on mange, on boit, mais on joue aussi. Et aujourd'hui, Thierry Boeuf nous fait découvrir un jeu qui mérite vraiment le détour. La quille de 8, une tradition aveyronnaise qui a traversé les années et qui se pratique aussi à Paris. Alors, comment ça fonctionne? La réponse dans Bistrot de Paris.
2: Je rêvais de faire un bistrot.
3: C'est une cuisine de punchline. C'est une cuisine qui touche au but. C'est une cuisine qui fait pas dans le détail. Vous mangez une bouchée, c'est une claque dans la gueule.
4: Pour moi, ce sera un museau de bœuf vinaigrette.
5: Une sauce béarnaise et même sur les patates, moi. Hop.
6: Ça va être la grande régalade.
7: On ne fait pas que manger et boire dans les bars-restos. Le jeu a toujours été indissociable des activités bistrotières. La manille et la belote sur les guéridons, le 4-21 sur le zinc et dans les salles, autrefois, les joueurs de billard, baby-foot et flipper s'en donnaient à cœur joie. Quant au dimanche, des clients et patrons de bistrots aveyronnais, le jeu a pour nom la quille de 8, une tradition qui a été exportée de l'Aveyron dans la capitale il y a 100 ans. Qui mieux que François Lothar, aveyronnais pur jus, pour évoquer avec nous ce sport bien particulier.
8: Directement de l'Aveyron, absolument. Le sport est pratiqué uniquement dans l'Aveyron ou par les aveyronnais qui peuvent éventuellement se trouver à Montpellier et à Paris, actuellement où nous sommes, rue du Télégraphe, le sport Kirouerga, et nous avons un autre terrain à la Porte Saint-Cloud pour la solidarité aveyronnaise, puisque à Paris, on a la chance d'avoir deux clubs, effectivement, depuis très longtemps d'ailleurs.
7: Alors, dimanche dernier, rue du Télégraphe, dans le 20e arrondissement, nous étions en compagnie de joueurs de quilles de 8. C'est un peu l'ancêtre du bowling. Particularité, peut-être que l'inventeur, patron de bistrot aveyronnais, avait un peu trop forcé sur l'apéro. On commence par taper une quille à l'horizontale, tenue dans la main gauche, avec une grosse boule en bois de noyer, tenue dans la main droite, ou inversement si on est gaucher. La dite quille vole dans les airs, sur plusieurs mètres, et va faire dégringoler d'autres quilles posées à la verticale. Jusqu'à là, vous suivez? Le deuxième coup est plus simple. Comme au bowling, on projette la boule pour faire tomber les quilles qui sont restées debout lors du premier coup. François Lothar nous raconte la suite de manière synthétique. Le comptage des points.
8: Quand on fait tomber toutes les quilles, ça compte 9. Dans le nombre de quilles abattues, on compte la quille avec laquelle on joue. C'est-à-dire que si on tombe les 8 quilles, ben on compte 9. Si on en tombe 5, on en compte 6. Voilà.
7: Ah, bon, d'accord.
8: C'est un peu compliqué, mais il faut le savoir.
7: Et si vous faites tomber toutes les quilles, ça fait 9 et les applaudissements du public.
8: Absolument.
7: Alors, ça a l'air comme ça d'être un sport sorti de la nuit des temps. Et pourtant, la quille de 8, en termes d'adhérents, est la deuxième fédération sportive en Aveyron après le football. Et à Paris, la diaspora aveyronnaise s'active et il n'est pas étonnant de voir beaucoup de jeunes pratiquer cette discipline. Et après l'effort, le réconfort.
8: Ça arrive de temps en temps, comme aujourd'hui. On mange la charcuterie, on fait griller la saucisse, on mange le fromage, on mange la fouasse et on passe un moment très convivial.
7: Parmi tous les joueurs, là, il y a à peu près une bonne cinquantaine, 60 joueurs de quilles. Il y a quelques patrons de bistrot, quelques serveurs de bistrot.
8: Il y a beaucoup, beaucoup, beaucoup de bistrot là-dedans. Oui, absolument, absolument. Il y a Gilles Combaco, bien sûr, qui est coprésident maintenant du Sport Kirouerga. Il y a Michel Gineston qui tient le veau qui tête à Rungis. Il y en a quelques-uns qui ne sont pas forcément dans le bistrot, bien sûr, parce qu'à Paris, il y a beaucoup d'aveyronnais qui ont d'autres professions, mais tout le monde sait que les aveyronnais de Paris, quand on parle d'aveyron de Paris, on parle de bistrot, c'est évident.
7: Merci à François Lothar pour son analyse, ses explications, sa convivialité et les délicieuses saucisses de sanglier au barbecue. La quille de 8, un jeu ouvert à tous, et pas seulement aux aveyronnais. Pour vous inscrire, allez jeter un coup d'œil sur Internet, les deux sites parisiens, le Sport Quille Rouerga et Solidarité aveyronnaise.
0: Ah bah ça donne envie, merci Thierry. La quille de 8, donc un peu de bowling, beaucoup de tradition et visiblement une bonne excuse pour se retrouver autour d'un bon repas. Et bonne nouvelle, hein, pas besoin d'être aveyronnais pour s'y mettre. Et il faut aussi que je vous dise, sur ICI Paris Île-de-France, hein, vous allez enfin tenir une bonne résolution de rentrer toute l'année. 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Le compteur qui grimpe et malheureusement un nouvel accident qui vous ralentit d'une dizaine de minutes dans l'ouest francilien. Secteur de Nanterre, la 86 intérieure, vous passerez deux voitures et une moto accidentées. La voie de gauche est neutralisée, ne vous laissez pas surprendre. Ça coince un petit peu aussi dans le sud de l'Île-de-France et je vais vous expliquer pourquoi, puisque jusqu'à environ 19h, fermeture de la liaison entre la 6B et la 6A, donc dans le secteur de Vissou. Vous ne pouvez pas emprunter cette bretelle de jonction entre ces deux autoroutes. Conséquence sur la 6A, Vissou-Porte d'Orléans, quasiment 40 minutes. Sur la 86 aussi, à hauteur de Vissou, de Fresnes, 25 minutes entre Créteil et Fresnes. Et une vingtaine de minutes sur la 6B de Vissou jusqu'à la porte d'Italie pour rejoindre la capitale. Bon courage. Et bien sûr, si vous voyez quelque chose sur la route, hein, faites-nous signe au 01 42 30 10 10 par appel ou WhatsApp.
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0: Un peu de douceur et de fraternité, Jérémy Frérot sur Ici Paris Île-de-France.

0: C'était bien évidemment Frérot avec Jérémy du même nom. La suite en musique sur Ici Paris Île-de-France. Teddy Swims, Mr. Know It All, c'est Monsieur Je Sais Tout. Et France Gall qui nous conseille de débrancher.
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0: Monsieur Je sais tout, Mr. Know It All, Teddy Swims sur ICI Paris Île-de-France. À 18h33, ici l'infotrafic en temps réel. 140 km de bouchons cumulés autour de la capitale. Le compteur qui continue de grimper, mais ça reste tout à fait normal. Ce qui est moins normal, malheureusement, ce sont ces deux accidents. Alors, qui vous ralentissent de moins de 10 minutes pour vous dans le secteur de Nanterre qui empruntait les contournements, la 86 intérieure. Deux voitures et une moto sont accidentées. La voie de gauche est neutralisée. C'est pour ça que vous avez quelques coups de frein à l'arrière. Ne vous laissez pas surprendre. Et peut-être aussi quelques coups de frein sur la 86 extérieure. Mais à Pont-Colbert, dans le sud francilien, deux voitures accidentées. Là, ça se passe sur bande d'arrêt d'urgence. Et puis, je vous le rappelle, jusqu'à 19h à peu près, la liaison, en tout cas entre la B et la 6, est fermée pour des raisons de sécurité. Et pour ces mêmes raisons, fermeture aussi de la 106 en direction de Paris, fermée à la circulation pour environ 2 heures. Donc, jusqu'à 19h, bien sûr, on suit ça de près et on fait la route ensemble. Du côté des transports en commun, peu d'évolution avec les lignes B, C et D du RER qui sont un petit peu ralentis. Et puis attention sur vos trajets, fermeture de route, travaux dans les transports. Là aussi, vous pouvez écouter Christopher Faleras sur ces fermetures. Il fait le point pour vous ici Express.
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2: L'infotrafic en ce dimanche avec des fermetures nocturnes, notamment sur l'autoroute A15 en direction de Paris. Notez que la sortie numéro 6, celle de Pierrelaye, est fermée de jour comme de nuit. D'ailleurs, sur l'A3 également, sortie numéro 3, celle de Romainville qui est fermée en direction de la capitale. Et puis au sud de Paris, sur la RN118 dans les Hauts-de-Seine, la sortie numéro 1, celle de Sèvres, est fermée pour cause de travaux en direction de la capitale. Il y a un gros chantier de modernisation de l'échangeur de Sèvres, un chantier qui va durer au moins jusqu'à la fin de l'année. Au niveau des transports, notez qu'à partir de demain lundi, sur la ligne 4, l'arrêt ne sera pas desservi à Saint-Michel en raison de travaux de rénovation. Un chantier qui va durer jusqu'au 19 décembre 2026. Et puis sur la ligne A, vous aurez un chantier nocturne à partir de demain jusqu'au 9 octobre. Le trafic sera interrompu entre Nanterre, Préfecture et Cergy-le-Haut, Poissy. Bonne fin de week-end avec ICI Paris Île-de-France.
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0: Certaines choses ne s'apprennent pas vraiment, comme savoir aimer. On écoute justement Florent Pagny sur ICI Paris Île-de-France.

0: Bien sûr, Mamma Mia pour vous accompagner sur Ici Paris Île-de-France.
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0: On retrouve Patrice Gascoin avec ses coulisses TV. Et aujourd'hui, Patrice, vous nous proposez une séance de rattrapage de la prestigieuse série historique de France 2, Le Rouge et le Noir. Et pour nous convaincre, vous avez été rencontrer Virginie Ledoyen.
2: Il semblerait que Madame de Rênal ait un message important à faire passer à Julien Sorel.
3: Ce que nous avons fait, nous ne pouvons plus le refaire. Mon honneur l'exige autant que le vôtre. Je pense vraiment qu'une vraie nuit d'amour peut combler une vie entière.
4: Mais qu'est-ce que l'honneur vient faire là-dedans ?
2: Madame de Rênal, jouée par Virginie Ledoyen, est le héros, celui qui est déchiré entre l'ambition militaire et une carrière ecclésiastique. Julien Sorel, incarné par Victor Belmondo. C'est Le Rouge et le Noir, série historique proposée par France 2. Série que je vous propose de voir ou de revoir gratuitement sur la plateforme France.tv. Prenez le temps de découvrir cette version série du chef-d'œuvre de Stendhal. Et pour vous convaincre, je suis allé voir Madame de Rênal. Enfin, je veux dire, son interprète, Virginie Ledoyen. Et j'ai fait comme Julien Sorel. J'ai osé lui demander qu'elle me raconte les coulisses des scènes d'intimité, des scènes d'amour avec Julien Sorel, Victor Belmondo.
5: Les scènes d'intimité, ça ne dépend que à la fois de son partenaire et à la fois du regard que le metteur en scène pose sur ces scènes. En l'occurrence, les scènes avec Victor, entre donc Julien Sorel et Madame de Rênal, il fallait qu'elles soient sensuelles. Parce que justement, il y a la découverte de la sensualité chez Madame de Rênal, mais aussi chez Julien Sorel. Alors, il est plus jeune, il est plus fougueux, il a l'impression que tout lui est dû, mais quand même, c'était des scènes auxquelles il fallait faire attention parce qu'il fallait y croire à ce couple qui, physiquement, fonctionne ensemble. Ça peut sembler bizarre à dire comme ça, mais il faut que ça marche, il faut qu'on puisse croire que ces deux personnes ont physiquement une attractivité. Et on est c'est très chaste, hein, c'est très soft. Il ne s'agissait pas de performances folles, mais il fallait qu'on croie beaucoup à leur... à ces corps qui se trouvent. Et c'est vrai que c'est pas tant que c'était difficile, mais c'était un enjeu. Voilà, que ça puisse être à la fois crédible, que ce soit suffisamment fort pour pas avoir besoin de faire des scènes trop olé-olé. Il faut croire en fait à leur désir. Donc le désir, c'est compliqué à montrer, donc je crois que c'était un enjeu dans leur relation.
2: Virginie Ledoyen qui nous dévoile les coulisses du tournage du Rouge et le Noir, série disponible gratuitement sur France.tv. À demain avec cette fois Hélène de Fougerolles dans Mes coulisses télé.
0: Merci Patrice pour cette nouvelle plongée dans les coulisses de la télé. On a déjà hâte de découvrir ce que nous réservent les prochaines. 18h45, ici l'info trafic en temps réel avec 160 km de bouchons cumulés autour de la capitale. Ça continue de grimper, ça reste habituel pour une fin d'après-midi, un dimanche soir. Deux accidents vous ralentissent de moins de 10 minutes. Tout d'abord à Pont-Colbert dans l'ouest francilien, le sud-ouest francilien sur la 86 extérieure. Deux voitures accidentées sur bande d'arrêt d'urgence. Et puis dans le secteur de Nanterre en intérieur, toujours sur la 86, deux voitures accidentées et une moto. Là, c'est la voie de gauche qui a été neutralisée pour votre sécurité. Partout ailleurs, vos conditions de circulation tout à fait habituelles. Un bouchon, un accident, une difficulté dans les transports en commun, 01 42 30 10 10, c'est le numéro à retenir pour nous contacter également sur WhatsApp.
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0: Marche à l'ombre, c'est le cas aujourd'hui de toute façon avec ces quelques nuages et Renaud aussi nous le demande sur Ici Paris Île-de-France.
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0: Restez avec nous, Jennifer Mourir sur scène. Bienvenue si vous nous rejoignez sur ICI Paris Île-de-France. À suivre du côté de la musique, Bob Marley, One Love, et un autre morceau porteur d'espoir, Wonderful Life. C'est Black qui arrive dans quelques instants sur ICI Paris Île-de-France. Vous nous rejoignez ?
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0: Marley, One Love sur Ici Paris, Île-de-France.
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0: Il est 19h, merci d'avoir choisi Paris ici Île-de-France. Place aux infos avec Benjamin Mathieu.
2: C'est la mauvaise pilule à avaler aujourd'hui. Les retraités sont dans le viseur du gouvernement. Tout le monde devra contribuer aux efforts dans la justice, dit dans une interview au Parisien Roland Lescure, le ministre de l'économie aujourd'hui. Alors que le gouvernement prépare un budget 2027 particulièrement difficile avec 30 milliards d'euros d'économies. Deux pistes sont à l'étude, la désindexation des pensions ou la suppression de l'abattement fiscal de 10%. Michel est un retraité parisien, il est au micro de Farida Noir et il se dit prêt à faire un effort, mais limité dans la durée.
3: Je trouve que les retraités ont cotisé toute leur vie, donc ils méritent, en général, qu'ils méritent la retraite qu'ils touchent, voilà, et qu'on n'a pas y touché. Alors bon, l'indexation, on peut la faire pour un an, par exemple, je ne suis pas contre. Mais enfin, bon, je ne préférerais pas.
4: Vous êtes prêt à faire un effort, mais...
3: Oui, pour un an. Disons pour un an.
4: Il y a une deuxième piste, c'est l'abattement de 10% pour tous les retraités. Toute pension confondue, là aussi c'est en réflexion sur la suppression de cet abattement. Là vous en pensez quoi Michel?
3: C'est-à-dire que ça retire pas tellement finalement. Hein. 10%, je ne sais pas dire ce que ça rapporterait vraiment, mais bon, je veux dire c'est. Ça peut être possible, sauf pour les petites retraites, disons, en dessous de 2000 euros. Bon, voilà.
2: On connaîtra la décision du gouvernement à la fin du mois. Son premier discours était attendu. Marine Le Pen lançait sa campagne présidentielle cet après-midi sur ses terres de Hénin-Beaumont dans le Pas-de-Calais, devant 2000 personnes. Au cœur de son projet présidentiel, promet la candidate du RN le logement et la priorité nationale dans l'accès aux logements sociaux. Sur place, cette quatrième candidature à la présidentielle ne fait pas forcément recette chez les électeurs RN, Victoria Coussin.
5: Dans les allées de la braderie, tout indique que Marine est là, comme disent des passants, des policiers, des journalistes, des élus tirés à quatre épingles. Mais la candidate n'apparaît pas. Déambulation annulée officiellement à cause de la pluie. Voilà son ami, le maire, Steve Briouat, qui fait campagne à sa place.
6: Cette fois-ci, c'est la bonne. C'est adressé à tous les électeurs, à tous les Français.
5: Et même si le meeting de la journée attire plus d'un millier de militants à coups de Marine présidente, des habitants, électeurs historiques, ne sont pas si emballés par le maintien de sa candidature comme Raymond.
7: J'aime beaucoup Marine Le Pen, mais peut-être avec Bardella, ça aurait été bien aussi, quoi. Il sait bien remettre en place sans s'énerver. C'est un vrai diplomate que Marine, bon, elle pense qu'elle va peut-être s'énerver si elle ne réussit pas et c'est ce qui va peut-être la casser. Est-ce qu'elle va arriver à attirer beaucoup de monde? C'est ce que je voudrais, mais ça ne sera peut-être pas possible.
5: Dans la queue de la friterie à côté, Christophe attend un peu plus de sa candidate.
8: À chaque fois qu'elle s'est présentée, elle se présente seule. Par des clauses, si elle peut avoir des alliés. Quand vous entendez Retailleau, il y a les mêmes discours que Marine Le Pen, donc ça pourrait aider. Ouais. Ça donne un petit espoir. Ouais.
5: Un début de campagne sans grand élan pour cet électeur RN dans ce fief où Marine Le Pen tient malgré tout à réaffirmer ses fondamentaux comme la préférence nationale en meeting, dans une salle, à l'écart des passants et des questions qui dérangent.
2: À Hénin-Beaumont, Victoria Coussa pour Ici. Aucune piste n'est pour l'instant privilégiée, annonce le ministre de l'Intérieur Laurent Nunez. Après le déraillement d'un TER entre Rouen et Caen, c'était vendredi dernier, les autorités restent prudentes. À ce stade de l'enquête, aucun élément ne permet d'évoquer un acte de malveillance commis avec l'intention délibérée de faire dérailler le train, dit également le procureur de Rouen. Elles sont à une marche de l'exploit. L'équipe de France féminine de basketball joue la première finale de Coupe du Monde de son histoire. C'est à 20h à Berlin. Elle retrouve les États-Unis, son bourreau d'il y a 2 ans en finale des Jeux Olympiques à Paris. Alors les Bleus peuvent-elles y croire? Eh bien oui, selon Céline Dumerc, la manager générale de l'équipe de France féminine de basket.
9: Je pense que là on a un groupe qui y croit, qui a des chances et qui est vraiment engagé dans un process pour justement aller jusqu'au bout, quoi. C'est vrai que j'adore les voir s'engager véritablement dans tout ce qui est proposé et elles sont vraiment en mission et c'est pour ça être en finale c'est pas une finalité. Elles ont envie dès ce soir d'aller rivaliser parce que je pense qu'elles veulent vraiment battre ces Américaines et elles veulent vraiment être championnes du monde. Donc je pense qu'elles vont essayer de tout faire pour. Et c'est vrai qu'elles sont vraiment toutes sur la même longueur d'onde de ce côté-là.
2: Et le match est donc dans une heure à suivre sur TMC. Une très grosse affiche ce soir pour la deuxième journée du top 14 entre Toulouse, le champion de France en titre, et les rugbyman de Bordeaux-Bègles qui sont les champions d'Europe en titre. Un grand hommage populaire à Charlie Dalin organisé ce mardi prochain à Concarneau dans le Finistère. Le marin vainqueur du Vendée Globe, décédé décédé en juin dernier suite à un cancer. Un hommage avec une armada XXL et un côté festif. Le navigateur discret voulait un hommage accessible à tout le monde. Et puis, vous l'avez peut-être remarqué, de nombreuses antennes de Radio France sont perturbées depuis ce matin. Ça pourra continuer probablement demain en raison d'une grève. Des grévistes qui s'opposent à l'arrivée comme éditorialiste sur France Inter de Charles Sapin, responsable du magazine Valeurs Actuelles.
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2: Votre météo pour ce soir, le ciel qui reste dégagé au sud avec de la douceur, tandis que quelques pluies tombent près des frontières belges et allemandes, peut-être même des orages. Demain matin, de la brume et des brouillards dans le nord, au nord de la Loire. Ailleurs, le soleil est déjà présent et il fait doux. Et les températures, vous allez le voir, sont très chaudes l'après-midi. 23 à Lille, 24 à Strasbourg, mais 30 à Orléans, au Bourges. Et puis ça pourra même aller jusqu'à 35 degrés dans le sud, à Montpellier.

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2: Salut à toutes, salut à tous et bienvenue dans votre Décibel du dimanche, la seule émission programmée par ses auditrices et ses auditeurs. Ce soir, Jean-Pierre, Guillaume, Thierry, Séverine ou encore Elisabeth choisissent la musique. Et le premier à passer, eh ben c'est Guillaume. Bonsoir Guillaume.
3: Bonsoir Émilie, bonsoir à toutes et à tous.
2: Salut Guillaume, c'est une grande semaine pour la France. Céline est de retour, elle est de retour chez nous. Et l'idée c'est de célébrer le retour de Céline Dion sur scène avec sa toute dernière chanson. Bonjour, pardon, merci Guillaume. Pourquoi ce choix ce soir? Parce qu'il y a plein de classiques de Céline.
3: Bah oui, mais c'est surtout son dernier single qui est extrêmement important, Émilie, parce que on regarde très rapidement. En fait, c'est un titre qui a été enregistré en avril dernier à Las Vegas.
2: Ouais.
3: Et il a fallu très très peu de prises, hein, Céline, pour l'enregistrer, tellement que l'osmose était à son maximum. Et ça a surtout été écrit par un artiste que vous connaissez merveilleusement
2: oui.
3: bien, un décibel, qui s'appelle Icar, qu'on adore tous, bien évidemment.
2: Il est super.
3: Et ce qui est merveilleux, c'est que c'est un texte empli de poésie où il s'est un petit peu inspiré d'une prière hawaïenne qui sert un peu d'une certaine manière à déposer un peu ses fardeaux invisibles avec des mots de gratitude. Et c'est un texte auquel on peut tous s'identifier, c'est de l'universalisme amour. Et ça montre que effectivement la grande Céline Dion, même avec un texte avec du débit et une parole encore plus élaborée, elle arrive à dégager une émotion encore plus décuplée que quand elle chante un texte de variété. Et ça, c'est pas donné à tous les artistes, Émilie, quand même.
2: Ça, je suis bien d'accord, Guillaume. Alors, en revanche, attention à vous, les amis. On peut tous ressentir les émotions, mais si vous essayez de la chanter, à tout moment, vous vous foulez la voix. Hein. Vous savez, c'est le danger avec
3: Céline.
2: Oui, non.
3: Parce que malheureusement, ça va être un autre spectacle et je suis pas sûre que pour les auditeurs, ce soit un très très bon spectacle. Donc, je vais plutôt à m'en tenir à mon rôle de auditeur programmateur et vous écouter avec plaisir. Je pense que ce sera déjà merveilleux pour moi.
2: Merci beaucoup, beaucoup, Guillaume. Céline Dion, quoi? Bonjour, pardon, merci. Elle est là, elle est en France, elle chante.

0: Bonjour, pardon, merci, je t'aime, Céline Dion. On l'adore et merci à Guillaume pour cette première chanson d'émission qui nous donne de l'élan.
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0: Angèle est de retour, un retour qui a eu lieu en plusieurs étapes. D'abord très électro au printemps, puis on n'a pas très bien compris ce qui se passait cet été. Mais là, son single de rentrée nous donne très très envie de découvrir son album Instinct, qui sortira le 16 octobre. La chanson s'appelle Une seule vie. C'est le nouveau Angèle et il est sublime.

0: C'est vrai qu'on n'a qu'une seule vie, alors ne vous privez pas du bonheur de voir Angèle sur scène. Sa grande tournée démarre le 3 mars 2027 à la Reims Arena et les tickets sont déjà en vente. A tout de suite les amis, les auditrices et les auditeurs choisissent la musique ce soir dans Décibel.
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4: Ici l'infotrafic en temps réel, 169 km de bouchons cumulés autour de la capitale. Vous êtes de plus en plus nombreux avec beaucoup de monde dans le sud francilien, notamment à cause d'un accident qui vous ralentit d'une vingtaine de minutes sur l'A6 en direction de Paris. Trois voitures sont accidentées à Vissous. La voie centrale est neutralisée. Soyez prudents lorsque vous arrivez à proximité. Levez le pied. On va toujours au sud, un peu plus à l'ouest sur l'A86 extérieur à Pont-Colbert. Deux voitures sont accidentées, ça se passe sur bande d'arrêt d'urgence, éventuellement quelques coups de frein à l'arrière. Un nouvel accident également vous ralentit d'une trentaine de minutes au pont de Saint-Cloud sur la 13 direction Paris. Accident impliquant une moto sur bande d'arrêt d'urgence, mais vous étiez déjà nombreux pour rejoindre la capitale. Patience bien sûr pour vous qui arrivez à proximité et très très belle route à notre écoute.
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0: Moi, j'aime bien quand les chansons préférées des auditeurs et des auditrices, c'est aussi mes chansons préférées à moi. Et pour le coup, c'est ce qui va se passer maintenant. J'accueille avec une joie non dissimulée Elisabeth. Salut!
5: Coucou Émilie, comment vas-tu?
0: Ça va très bien. Oh, j'adore, elle me donne des petits surnoms d'amour. Elisabeth qui est une habituée de Décibel, plutôt en semaine, plutôt pour jouer au blind test, mais ça fait plaisir de se retrouver le week-end. Elisabeth, un petit dimanche soir à la cool, il paraît que tu es en train de faire la cuisine.
5: Ah oui, surtout la cuisine, on va dire vider les armoires pour l'instant. Voilà.
0: Ah d'accord, tu fais ton petit ménage.
5: Chez ma maman. Ma maman est décédée il y a 2 ans, donc il faut vider la maison.
0: Ah bah oui.
5: Voilà, tout simplement.
0: Ah oui, oui. Alors ça, c'est à double tranchant, parce qu'évidemment, c'est très triste quand on a perdu quelqu'un. Oui. Et à la fois, parfois, on retombe sur un objet associé à un souvenir. Et parfois, ça remplit le cœur de joie, tu crois pas?
5: Oui, alors il y a de la joie et de l'émotion en même temps. Hein. C'est toujours difficile.
0: C'est ça. Oh, bah tiens, j'envoie plein d'amour à Elisabeth et puis toutes celles et tous ceux, parce que là, pour le coup, c'est vraiment une émotion qu'on a tous en commun. Hein. Quand on perd quelqu'un de proche, c'est pas facile. Alors, on essaye de vous remonter le moral avec de la bonne musique, avec des grands sourires. Votre radio ici, elle est tout près de vous, voyez, même le week-end. Et puis, dans sa grande générosité, notre Elisabeth nous a choisi une chanson, mais alors, qui rend heureux et un peu amoureux. Amoureux aussi, parce que le chanteur est quand même très beau. C'est La Californie de Julien Clerc.
5: Oh, j'adore. Julien Clerc, c'est mon fan depuis 1968.
0: Oh, wow.
5: Son premier CD. Alors, pas CD. Hein,
0: ça n'existait pas. C'était un disque, dis donc.
5: Non, alors, disque.
0: Oui.
5: Disque, 33 tours que j'ai régulièrement. J'ai eu après en CD et j'ai eu en cassette. Hein, cassette. Oh.
0: Et tu l'as vu en concert ou pas?
5: Que j'ai toujours.
0: Et Julien, tu l'as vu en concert ou pas, Elisabeth?
5: Jamais. Ah. Et mes filles m'achètent régulièrement des disques, voilà. Mais non, je ne l'ai jamais vu. Par contre, oui, c'est quelqu'un que j'ai toujours aimé.
0: Et la Californie, alors, c'est un endroit qui te fait rêver, parce que cette chanson-là, elle joue vraiment là-dessus, hein, sur le mythe de la Californie. On a vraiment tous envie de prendre un billet d'avion quand on entend la chanson, non?
5: Alors, je dirais, c'est la chanson qui est très entraînante, ouais. qui est rythmée, tu vois.
0: Ouais.
5: C'est la Californie.
0: Oh, quelle voix,
5: la
0: j'adore.
5: La Californie. Et il siffle, tu
0: Mais
5: vois.
0: Oui.
5: Voilà. Donc, c'est ça, moi, c'est. Et nous, tu sais que nous sommes très musiques et musiciens, hein,
0: dans ta famille, bah oui.
5: Et danse, oui. oui. Donc, voilà.
0: Bah, écoute,
5: mon petit coup de cœur.
0: C'est génial que tu partages ce coup de cœur avec nous. Je t'embrasse bien fort et je te souhaite Merci. Bon courage pour ce que tu es en train d'entreprendre dans la maison de ta maman, ma chère Elisabeth.
5: Merci. Il y a eu une petite naissance. Hein. Ézéchiel aura 2 ans le 1er octobre. Hein.
0: Bah voilà.
5: Et c'est ma maman, mais la veille de ses 99 ans, le 11 octobre.
0: Ouais. Et puis la naissance du petit.
5: Elle est née le 1er octobre, tu vois, il aura 2 ans.
0: Bah ouais, c'est ça qui est beau, c'est le cycle de la vie. C'est comme dans Le Roi Lion, la vraie vie. Elle est la Californie de Julien Clerc pour Elisabeth et toutes celles et tous ceux qui ont besoin d'élan en ce dimanche soir. Ça fait du bien.

0: super. Merci à toutes celles et tous ceux qui participent à l'émission Décibel le dimanche. Ce sont les auditrices et les auditeurs qui choisissent la musique. Alors, si vous voulez faire comme Elisabeth à l'instant ou Guillaume un peu plus tôt, il suffit de nous envoyer un email, les amis, pour participer à l'émission. Notre adresse, c'est Décibel, avec un S à la fin, @radiofrance.com. Décibel@radiofrance.com. Dans le mail, vous mettez la chanson que vous avez envie de partager avec nous et votre numéro de téléphone pour qu'on puisse vous rappeler.
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0: Et en ce dimanche soir, on accueille Jean-Pierre. Salut Jean-Pierre.
2: Oui.
0: Comment ça va dans le sud? T'es à Marseille, toi Jean-Pierre?
2: Oui, c'est très chaud. Très chaud.
0: Ah oui.
2: Le dimanche soir, c'est comme tout l'été.
0: Un dimanche soir en short et en Marcel pour notre Jean-Pierre, qui n'en perd pas ses bons goûts musicaux. Tu aimes les jolies voix féminines, Jean-Pierre, et tu as choisi la très sympa, tiens, elle était venue dans Décibel la saison dernière, la très sympathique Joyce Jonathan. C'est une artiste que tu écoutes régulièrement?
2: Souvent, mais là j'ai eu un coup de cœur pour ce titre comme d'hab. J'ai un coup de cœur pour cette chanson depuis, j'ai pas écouté en boucle.
0: En boucle, ah bah ça lui ferait plaisir. Alors Joyce Jonathan, elle a quand même un parcours incroyable. C'est-à-dire que en France, évidemment, elle a été connue, voilà, raisonnablement, elle a quand même fait un tube qui avait d'ailleurs été écrit avec Louis Bertignac, il me semble, il s'appelle Je ne sais pas. Donc voilà, tout ça a été parfait. Et puis après, elle a fait sa vie à gauche, à droite, et en Chine, les amis, en Chine, elle a participé au plus grand télécrochet chinois, plusieurs dizaines de millions de téléspectateurs qui l'ont vue remporter ce télécrochet où elle était la seule européenne à chanter parfaitement, alors phonétiquement, mais parfaitement en chinois. C'est quand même une folie. Depuis, elle passe pas mal de temps là-bas. T'étais au courant de cette histoire, Jean-Pierre?
2: Oui, parce que j'ai vu chanter avec l'ancien Premier ministre Gabriel Attal.
0: Ah oui, alors ça aussi. Et elle était à l'école. Oui, elle était à l'école avec Gabriel Attal.
2: Ils étaient son amoureux.
0: Oui, ils étaient un peu amoureux au collège. Depuis, bah, chacun fait son chemin, comme chacun sait. Ah. Mais voilà, comme quoi, hein, les amours d'enfance.
2: Ils chantent aussi ensemble en Chine.
0: Oui, parce que effectivement, quand le programme télé chinois avait fait un portrait de Joyce Jonathan, bah, évidemment, ils ont fait une partie avec l'ancien Premier ministre. Mais c'est vrai qu'elle est folle quand même, sa vie, quand on y pense.
2: C'est vrai.
0: Ouais. Oui, oui. Mais bon. Et alors cette chanson comme d'hab, pourquoi elle te touche autant, Jean-Pierre?
2: Ça donne envie d'être amoureux, mais sans faire les erreurs qu'on a fait auparavant.
0: Oh, mais j'aime beaucoup. Ça, c'est une bonne résolution et de rentrée et du dimanche soir.
2: C'est ça. faut que ça arrive.
0: Je te souhaite que ça se passe exactement comme ça, retomber amoureux, mais ne pas faire les mêmes erreurs qu'auparavant. Comme d'hab, c'est ce que raconte cette chanson de Joyce Jonathan. Et toi, mon cher Jean-Pierre, je t'embrasse et je te dis à la prochaine. Tu sais où on habite, hein. Tu reviens quand tu veux.
2: Avec plaisir.
0: Merci beaucoup, Jean-Pierre. Voici Joyce Jonathan.

0: Jonathan, 3 concerts à venir pour elle, 2 dans le Nord, 1 dans le Sud. 1er décembre à Paris, à l'Européen. Le 15 décembre au Splendide de Lille. Et puis pour les sudistes, Joyce Jonathan jouera le vendredi 18 décembre au Rocher de Palmer. À ce nom, c'est juste à côté de Bordeaux. Décibel revient avec Guillaume qui nous fera écouter du Elvis Presley et Thierry, fan de Mylène Farmer.
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2: Ici l'infotrafic en temps réel, 165 km de bouchons cumulés autour de la capitale. Pour cela, un peu d'évolution. Malheureusement, vous avez un accident dans l'ouest francilien qui vous ralentit de un petit peu plus de 30 minutes désormais. Sur la 13 direction Paris, au pont de Saint-Cloud, vous passerez une moto accidentée. Ça se passe sur bande d'arrêt d'urgence désormais. Donc ça risque d'aller mieux dans quelques temps. Mais en attendant, ne vous laissez pas surprendre lorsque vous arrivez dans le secteur du Chesnay. Levez le pied, vous allez être ralenti. Ce sont les premiers effets des coups de frein avant le bouchon. Dans le secteur de Nanterre, toujours sur la 86 intérieure, un peu plus au nord, 2 voitures et une moto accidentées sur voie de gauche. Là également, attendez-vous à quelques coups de frein lorsque vous arrivez à proximité. Et une dizaine de minutes sur la 6 en direction de Paris, où 3 voitures sont accidentées sur voie centrale. Ne vous laissez pas surprendre. Bon courage et belle route.
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0: Et oui, le dimanche soir, votre radio ici vous laisse les clés de Décibel. C'est vous qui choisissez la musique et vous nous ressortez parfois des tubes du grenier qui font super plaisir. C'est exactement ce que va faire Guillaume. Salut Guillaume.
3: Bonjour.
0: Comment ça va?
3: Ça va très bien, il fait très beau là où je suis.
0: C'est où?
3: C'est à Brive-la-Gaillarde.
0: Brive-la-Gaillarde, on adore. On joue au rugby ou pas Guillaume?
3: Pas du tout. Mais ici, oui, c'est un peu une religion, oui.
0: C'est ça. Mais souvent, les fans de musique, on n'est pas dans notre élément quand il s'agit de faire du sport. C'est comme si on avait choisi notre équipe à un moment, à l'adolescence, on s'était dit, ouais, non, finalement.
3: C'est plutôt, oui, après l'adolescence, oui.
0: Alors, Elvis Presley, chanteur des chanteurs, rocker des rockers. Il y a tout un tas de chansons qui passent de temps en temps à la radio, mais Little Less Conversation, chanson de 68, c'est pas forcément celle qui est la plus diffusée. Alors pourquoi ce choix, mon cher Guillaume?
3: En fait, c'est un peu simple et difficile à la fois. C'est difficile de trouver déjà une chanson pour Elvis Presley qui peut le définir.
0: Ouais.
3: Et c'est vrai qu'on vient souvent en fait sur les années sodes, en fait les premières années de Elvis, ou alors on parle de son comeback justement après 68.
0: Oui.
3: Il y a toute cette période en fait où de musique de film pour lesquels finalement on jette peu d'oreilles, et ce Little Less Conversation qui était d'ailleurs réédité, en tout cas remixé dans les années 90-2000.
0: 2000, oui, début des années 2000. 2000, ouais.
3: Voilà, donc du coup, à retrouver une certaine jeunesse. Et c'est vrai que quand on le retrouve, quand on retrouve le morceau original, on est assez surpris parce que finalement, on a une grande verve de Elvis. Et ça a toujours été un très grand chanteur, même durant ses années cinéma à Hollywood.
0: Oui, alors certaines et certains se moquent un peu en disant que c'était un piètre acteur. J'ai envie de dire, de toute façon, quand on a un tel charisme, on n'a pas tellement besoin de jouer. Il fallait juste que Elvis soit dans le film, non?
3: Oui, et puis il a inspiré beaucoup d'acteurs, parce que de cinéastes, de réalisateurs, parce que de David Lynch à Jim Jarmusch, finalement, on retrouve la figure d'Elvis un peu partout, même chez Tarantino.
0: Ouais, c'est vrai.
3: Tarantino a été un sosie de Elvis dans sa jeunesse.
0: Mais oui.
3: Voilà, donc finalement, on le retrouve partout. Le charisme dépasse ses piètres. Peut-être la poignée de rôle à sa mesure, peut-être aussi.
0: On peut dire ça comme ça. C'est ce qu'on disait de Johnny aussi, que bien, avec un bon metteur en scène, on pouvait en sortir des merveilles. Là, en tout cas, le film Live a Little, Love a Little. Alors, moi, je ne l'ai pas vu. Comédie musicale, évidemment. Elvis Presley. Est-ce que ça vaut le coup de le voir ou pas, Guillaume?
3: Alors ça, je peux pas trop dire. C'est vrai que j'ai un peu survolé ces films. Alors ce qui est amusant, c'est que c'est un film qui est sorti juste après juste avant son comeback.
0: Oui.
3: On le voit, il est quand même déjà en forme, déjà physiquement et au niveau de la voix. Enfin voilà, Elvis reste Elvis, quoi qu'il arrive.
0: Ouais. Et cette chanson, elle est incroyable. Elle dit en 2 minutes 30 ce que certains n'ont pas réussi à dire en 5 fois double album. Donc on écoute et on apprécie Little Less Conversation, Elvis Presley, grâce à Guillaume. Merci beaucoup Guillaume.
3: Merci beaucoup, à très bientôt et bonne écoute.
0: Merci.

0: l'original est absolument flamboyante, mais la version qui a eu le plus de succès de ce Littlest Conversation d'Elvis Presley date de 2002. C'est le remix du musicien hollandais Junkie XL.
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0: Thierry est avec nous en ce dimanche soir. Bonsoir Thierry.
2: Oui, oui, coucou Émilie, comment ça va?
0: Mais ça va très bien. Thierry est-il dans son tracteur? Je ne sais pas, je lui pose la question. Thierry, on est où?
2: Si, si, tout à fait.
0: Ah,
2: je suis descendu, je me suis arrêté quand même pour être plus, comment dire, à l'écoute.
0: Ah, bah c'est sympa. Mais oui, mais ça, et on embrasse d'ailleurs, tiens, toutes les agricultrices, tous les agriculteurs qui, eux, ne savent pas ce que c'est qu'un week-end, hein, un dimanche, bah, c'est comme un autre jour. Il faut s'occuper, évidemment, de ses affaires. Il y a beaucoup de travailleuses et de travailleurs du dimanche qui nous écoutent. Donc, à eux, un petit bisou particulier. Oui. Bah oui, c'est important. Alors, l'artiste que Thierry a choisi pour nous est une artiste qui va faire l'actualité puisqu'elle va sortir son 13e album studio au mois d'octobre prochain. Elle s'appelle comment Thierry?
2: Ben Mylène bien sûr.
0: Mylène Farmer. Mais oui, tu l'aimes depuis quand?
2: Moi ça fait 30 ans, enfin je l'ai déjà dit, c'est pas la première fois que je passe, mais ben, merci déjà pour ce cadeau de me laisser un moment justement de
0: pour parler d'elle,
2: de communiquer ma passion de Mylène. Enfin, c'est même plus qu'une passion, moi je vis Mylène en fait.
0: Ben c'est ça, c'est une artiste qui t'accompagne dans tous les moments de ta vie, donc en fait c'est toi qui nous fais un cadeau en partageant ça avec nous. Raconte-nous, vas-y, dis-moi là par exemple la chanson XXL que t'as choisie, qu'est-ce qu'elle représente?
2: Un échange, et puis la coïncidence fait que son anniversaire était hier, le 12.
0: Ah, excellent.
2: Et moi, je suis du 14, donc demain.
0: Oh, demain, c'est ton anniversaire, Thierry. Mais on va t'envoyer un cadeau, hein. Mais oui, attends, il y a Yanis. Yanis, au standard, il va prendre ton adresse, on va t'envoyer un cadeau, hein.
2: J'ai quelques heures d'écart avec Mylène, puisque je suis de la même année.
0: C'est pas vrai. Oh, mais attends.
2: Ah, mais si, non,
0: tu sais ce que ça veut dire? Ça veut dire que vous êtes jumeaux astrologiques. Ça veut dire que vous êtes connectés dans le cosmos, Thierry. C'est un truc de fou.
2: Ben oui, non, mais ça, je l'ai bien compris depuis quelques temps, parce que je travaille un peu sur les signes astrologiques et les signes chinois, justement, aussi.
0: Ouais.
2: Donc, on est tous les deux, enfin, Mylène et moi, du signe bœuf métal.
0: Bœuf de métal. Ça fera un super nom d'album. Mylène Farmer, bœuf de métal. Alors, c'est pas le nom de l'album, là, il va s'appeler Égrégore, qui est tout aussi flippant que bœuf de métal. Mais voilà, quoi, il arrive dans quelques jours. Et il nous reste quelques secondes pour que tu nous dises, Thierry, pourquoi t'as choisi cette chanson XXL?
2: Ben, elle chante, les filles ont besoin d'amour, un amour XXL. Il y a des filles, enfin moi j'aime les filles forcément, mais enfin forcément non, c'est pas évident pour tout le monde.
0: Mais
2: moi
0: pour
2: j'aime
0: toi,
2: les
0: oui.
2: filles, ça ouais. je... Et puis bon, on est tous en manque d'amour, on va dire. Puis quand elle chante, puis la rythmique, le tempo de la chanson avec la batterie, des guitares électriques, enfin c'est, moi je sais pas, mais ça me donne de la
0: force, de l'espoir.
2: De la force, et puis enfin moi de toute façon Mylène elle m'aide à vivre tous les jours, je vais dire, c'est, et ce que je souhaite un jour, c'est vraiment de la rencontrer.
0: Ah oui, je te le souhaite aussi.
2: Et je veux pas.
0: Ouais.
2: Je veux pas aller la voir, ou alors en coulisses. Je suis en coulisses dans un concert.
0: Ah, ce serait génial.
2: Et lui chuchoter dans l'oreille, si j'ose dire. Enfin, c'est, moi, pour moi, vous comprenez bien. Enfin, tu comprends, je peux te tutoyer.
0: Mais oui, bien sûr, on se dit tu, Thierry. Ben moi, je t'envoie plein de bonnes ondes, justement, pour que cette rencontre arrive un jour. Et puis, pour celles et ceux qui, comme Thierry, ont besoin d'amour, l'amour XXL, c'est maintenant avec Mylène Farmer dans Décibel.

0: XXL et celui de Mylène Farmer pour Thierry qui a choisi cette jolie chanson pour nous en ce dimanche soir. Dans la suite de Décibel, Séverine, fan d'Étienne Dao. On est gâtés ce soir.
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3: Et à 19h45, ici l'infotrafic en temps réel. 140 km de bouchons cumulés autour de la capitale. La décrue est annoncée. Malheureusement, toujours cet accident qui vous ralentit d'une bonne trentaine de minutes dans l'ouest francilien sur la 13 en direction de Paris. Ça se passe à Pont de Saint-Cloud. Une moto est accidentée sur bande d'arrêt d'urgence. Et puis depuis Rocancourt jusqu'à Saint-Cloud, vous allez mettre 30 minutes. Après, ça roule bien pour rejoindre la capitale. Un petit peu plus au nord, sur la 86 extérieure à Colombes, deux voitures sont accidentées. Toujours la voie de gauche de neutraliser, c'est un petit peu moins de 10 minutes pour passer cette difficulté. Et ça ne s'arrange pas dans le sud francilien. 20 minutes sur la 6 en direction de Paris, à l'arrière d'un accident impliquant trois voitures dans le secteur de Vissous. La voie centrale est fermée à la circulation. Partout ailleurs, vos conditions de circulation tout à fait habituelles. Bon courage et belle route.
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0: On est ensemble jusqu'à 20h, les amis. Un Décibel du dimanche programmé par les auditrices et les auditeurs d'ici. Vous avez bon goût, forcément. Écoutez, on écoute la même radio, ça nous fait déjà beaucoup de points communs. Et alors, quand en plus, Séverine se pointe avec un tube d'Étienne Dao, comment vous dire ? Tout le monde frétille. Bonsoir Séverine.
4: Bonsoir Émilie, je suis ravie de te retrouver pour la rentrée.
0: Oui, merci, moi aussi Séverine. C'est beaucoup trop long cette pause d'été.
4: Ah oui, on avait vraiment hâte de te retrouver.
0: Ah merci. Et là quand je dis c'était beaucoup trop long cette pause d'été, j'imagine le dimanche soir, tous les ados là, qui demain ont contrôle de maths, qui disent mais qu'est-ce qu'elle raconte celle-là ? Elle a tout oublié ? Non, c'est long sans les auditeurs et les auditrices, mais sans les contrôles de maths, je comprends que deux mois ça passe très vite les amis, vous en faites voilà. Pas. Alors ma chère Séverine, bah d'ailleurs elle s'est passée comment cette radio pour toi, cette rentrée pour toi ?
4: Eh ben écoute, très bien. Moi j'ai des grands enfants donc j'ai la chance de pas avoir de stress et puis je pense que quand on montre pas son stress, eh ben tout se passe mieux.
0: Oui c'est vrai, t'as raison. Encore faut-il pouvoir le contrôler. Ceci dit, parfois la musique aide à ça. Est-ce que toi tu l'utilises aussi pour ça, la musique parfois pour te recentrer, descendre un peu de quelques degrés?
4: Tout à fait. Et d'ailleurs, ce que j'ai fait pour préparer la rentrée, c'est que j'ai emmené mon petit dernier voir The Cure à Rock'n'Seine.
0: Oh, waouh ! Quel âge il a, ton petit dernier ?
4: Il va avoir 10 ans. Il l'avait jamais vraiment entendu et il a adoré. Oh. Et là, je me dis que c'est là que la transmission se fait parce que c'est génial.
0: Non, mais là, c'est là le cœur de ton boulot. C'est Séverine, mère de l'année. Emmener un petit mec de 10 ans voir Robert Smith sur scène et transmettre, oui, ces chansons des Cure qui non seulement sont des merveilles, mais en plus sont intemporelles. Intemporelles.
4: Ah, c'est génial. Il y avait plein de jeunes autour de
0: mais
4: nous
0: oui.
4: Et, qui ne connaissaient pas forcément et qui étaient vraiment emportés. C'était incroyable.
0: C'est trop bien.
4: On a vraiment vibré.
0: Séverine, mais c'est génial que tu aies fait ça. Vraiment, bravo. Maman de l'année. Maman de l'année. C'est trop cool. C'est trop cool. Alors là, tiens, les enfants, écoutez-nous, puisque la mère de l'année est avec nous au téléphone. Elle va vous transmettre autre chose. Il y a les Cure, mais il y a aussi Étienne. Étienne, c'est très important.
4: Ben, c'est un peu le parrain de la pop musique et ça fait un peu plus de 40 ans qu'on l'aime.
0: Oh, je sais. Et alors, nous, on a vieilli, mais lui, pas du tout. Il est tout le temps là avec son petit perfecto, beau gosse, là. Il n'a pas bougé. Il est incroyable, cet homme.
4: Et une voix qui ne bouge pas non plus, toujours aussi juvénile. Oui. Je ne connais pas son secret, mais bon, je pense que c'est pour ça aussi qu'on l'admire. Hein.
0: Ouais, et parce que là, sa dernière tournée, une énorme tournée qui s'était quand même terminée à Bercy, je vous rappelle, avec un duo mythique avec Vanessa Paradis, c'était splendide. Et effectivement, il a énormément chanté, et il chantait divinement. Alors écoute, je ne sais pas, peut-être qu'il fait gaffe, qu'il ne fume pas, qu'il ne se couche pas trop tard, ou alors c'est juste, je ne sais pas, la génétique qui l'a gâté, et il a des cordes vocales en titane, je ne sais pas.
4: En tout cas, c'est incroyable parce que voilà, on a l'impression qu'il traverse les décennies un peu comme ses chansons et que voilà, il les réarrange au fur et à mesure. Oui. Il en sort de nouvelles, mais voilà, c'est lui, on le reconnaît au bout des premières secondes. Enfin, c'est toujours aussi un magique incroyable.
0: Alors là, tu vas nous ramener 40 ans en arrière. On est en 1986 sur l'album Pop Satori d'Étienne Dao. Et c'est une chanson qui va marchoter. Elle sera un peu au top 50, mais ce n'est vraiment pas le plus grand tube d'Étienne Dao au moment de sa sortie. Mais c'est devenu une chanson incontournable. C'est Épaule Tatou. Tu te souviens d'avoir découvert toi à cette époque-là ou tu l'as découverte un peu après ?
4: Alors, je l'ai découverte à cette époque-là en écoutant la radio, ouais. Parce que j'avais 12 ans.
0: Oh.
4: Et mais par contre, j'ai des souvenirs de discothèques, ouais. Aussi de bar à Rennes qui s'appelle l'Aventure, un bar de nuit où systématiquement, à la fin de la nuit, il passait quelques chansons de quelques artistes et il y avait Épaule Tatou. systématiquement qui passait et c'est devenu une petite Madeleine de Proust quoi. C'est une chanson réconfort et puis dès que je l'entends j'ai envie de me dandiner, de danser, enfin c'est assez magique.
0: Dandinons-nous en ce dimanche soir comme si on était dans un bar de nuit, comme s'il était beaucoup plus tard grâce au choix de Séverine, tellement généreuse de venir partager avec nous Épaule Tatou d'Étienne Dao. Merci beaucoup, Séverine, je t'embrasse.
4: Merci à toi, Lily. Très bonne soirée, au revoir.
0: Merci, bye bye.

possible, chanson d'Étienne Dao. Bon, on était pas mal, dites donc. Merci à Séverine. Si vous voulez faire comme elle, participer à l'émission, celle de la semaine prochaine par exemple, envoyez-nous dès maintenant un email. L'adresse de l'émission, Décibel, avec un S à la fin, @radiofrance.com. Décibel au pluriel, @radiofrance.com. Dans le mail, vous mettez la chanson que vous avez envie de partager avec nous et votre numéro de téléphone pour qu'on puisse vous rappeler. Allez, l'émission est presque terminée. Il est temps pour moi de vous parler du programme de la semaine prochaine dans Décibel. Bah oui, c'est du lundi au dimanche. Alors lundi, demain, nous serons avec Aloïse Sauvage. Puis mardi avec Jen Ayash, la chanteuse de Superbus. Mercredi avec Jean Felzin, que vous aviez découvert en rocker extraordinaire dans son groupe Mustang. Bah, il est tout aussi extraordinaire en solo sur son nouvel album. Jeudi, la délicieuse québécoise Cœur de Pirate sera avec nous. Vendredi, ce sera Zawi, échappée de Thérapie Taxi. Et puis samedi prochain, Bilal Hassani qui partagera avec vous ses chansons préférées. Alors pour bien réviser pour la semaine prochaine, bah oui, c'est ce qu'on fait le dimanche soir. Rappelons-nous de Superbus, tiens, et la chanson Lola à réviser pour mardi. C'est là que Jen Ayash sera notre invitée.

0: Superbus, Lola Jen Ayash, la chanteuse de Superbus, sera avec nous après demain. Allez, décibels, c'est terminé pour ce soir. Merci à l'équipe de l'émission. Il y avait Fred Vigneault à la technique, Yanis Kalem au standard, pour la délégation musique Thierry Boffa, Iris Guitoni à la réalisation et Mélodie Scheib à la programmation et au web. 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C'est maintenant.
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0: 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Il est 20h.
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4: Bonsoir à toutes et tous, vous allez bien? Dernière soirée du week-end, alors autant en profiter pour prolonger encore un petit peu cette parenthèse avant de reprendre le rythme de la semaine. Et c'est pour ça que sur ICI, on vous a préparé une sélection des meilleurs moments de Y'a pas que Paris dans la vie, émission dans laquelle Éric Bastien invite chaque soir une personnalité à raconter la France qu'elle connaît, celle qu'il a vue grandir, celle qu'elle a découverte ou celle qui continue de lui manquer. Des souvenirs de famille aux paysages de vacances, des petites villes aux grandes régions, chacun dessine finalement sa propre carte de France. Et ce soir, on commence avec Jean-François Julliard, directeur général de France Nature Environnement. Il était au micro d'Éric Bastien mardi. Une conversation forcément engagée, mais aussi, vous allez voir, très personnelle. À retrouver maintenant.
5: Bonsoir Jean-François Julliard.
6: Bonsoir.
5: Merci d'être avec nous.
6: Merci.
5: Vous avez le temps de vous poser un petit peu comme ça dans votre emploi du temps survitaminé.
6: Votre invitation me l'impose un peu, mais c'est bien. C'est une bonne chose, vous avez raison.
5: J'espère que vous avez passé un bon moment. Quel parcours incroyable. Je ne sais pas si vous regardez de temps en temps un peu, un peu dans le rétro, sur tout ce que vous avez fait, tout ce que vous avez accompli, ou est-ce que vous êtes du genre vraiment à « Allez, je vais de l'avant, je ne regarde pas ».
6: Non, j'essaie de me poser des questions parfois sur où je vais, d'où je viens. C'est des choses qui m'intéressent. Et puis moi, ce qui m'a toujours intéressé, c'est d'avoir un peu de cohérence dans tout ça. Donc c'est vrai que oui, j'aime bien. Et puis je continue de croiser des personnes qui ont accompagné mon parcours, qui sont devenues des amis. Donc c'est aussi l'occasion de reparler de tout un tas de choses du passé.
5: C'est un peu ce qu'on va faire ce soir, mais pas seulement. On va ensemble retracer votre vie, votre parcours à travers les lieux, les endroits qui vous ont marqué. Peut-être le premier endroit, ce serait la Manche.
6: Oui, mais c'est là que je suis né, donc effectivement c'est le premier endroit. Moi je suis né à Valognes en 1973, parce que mes parents s'étaient installés, alors ils venaient de Gironde, on va sûrement parler de la Gironde
5: évidemment,
6: après.
5: Évidemment, parce que vous n'êtes pas resté longtemps.
6: Voilà, mais venaient chercher un travail dans la Manche, et je suis né à Valognes, j'y suis resté une année et demie, et après on est parti en Gironde. Mais je suis retourné à Valognes.
5: Alors j'allais vous poser la question justement.
6: Oui, plusieurs fois, parce que mes parents se sont fait vraiment beaucoup d'amis sur place, encore aujourd'hui, et du coup pendant mes années d'enfance en tout cas, j'ai vraiment ce souvenir de la côte de la Manche, de tout un tas de villes bord de mer, et qui était génial, parce que c'était les vacances quand on est gamin qui sont super, avec une mer souvent déchaînée mais qui est très très très belle à regarder, plus compliqué de se baigner à l'époque quand on venait en plus de Gironde où l'eau était quand même un peu plus chaude, mais franchement j'ai de très bons souvenirs de vacances dans la Manche.
5: La Manche et la région Normandie, on aura peut-être l'occasion effectivement d'en parler, mais vous avez raison de le dire Jean-François Julliard, votre enfance elle est loin de la Manche, elle est en Gironde, parce que je crois que la famille était originaire de Gironde, tout simplement.
6: Oui, c'est ça. Moi, j'ai une famille qui est originaire d'un petit village qui s'appelle Rosan, dans l'Entre-deux-Mers, donc pas très loin de Libourne, pas très loin de Saint-Émilion, de Castillon-la-Bataille, ces coins-là. Et ensuite, j'ai passé, moi, toute mon enfance et une bonne partie de mon adolescence dans cette espèce de triangle entre Bordeaux, la grande ville bordelaise, la côte atlantique et le bassin d'Arcachon, voilà, dans un village qui s'appelle Martignas-sur-Jal. Et c'est vrai que j'ai passé, je pense, de 2 ans jusqu'à 18 ans, j'étais dans ces coins-là.
5: On va s'arrêter à Martignas-sur-Jal. Alors, j'ai été regarder, on est dans le canton de Mérignac. C'est pas très grand, il y a 8000 habitants aujourd'hui recensés en 2023. Quelle première image vous vient de cet endroit, un lieu, un paysage, une carte postale que vous m'envoyez de Martignas-sur-Jal?
6: Moi, c'est les forêts, parce qu'en fait, quand j'ai grandi là-bas, on était loin de 8000 habitants. Je pense que quand on s'est installé, il y en avait moins de 3000, donc c'était beaucoup plus petit. C'est une ville qui a beaucoup, beaucoup poussé ces dernières années. Et je me souviens très bien que c'était une ville au milieu de la forêt, réellement. C'est-à-dire qu'il y avait la grande route, et encore, elle n'était pas très grande, qui arrivait de Bordeaux. Mais ensuite, dès qu'on voulait partir dans une direction, on se retrouvait très vite arrêté par une forêt qui était là, enfin, derrière chez moi.
5: Voilà. On l'entend.
6: Derrière chez moi, il y avait une forêt dans laquelle j'ai passé beaucoup de temps, gamin, avec mon vélo, à aller chercher des têtards dans la rivière du coin, ou me balader dans la forêt, parce que c'était le terrain de jeu privilégié. C'était vraiment ça. C'était vraiment à 100, 200 mètres derrière chez
5: ça
6: moi.
5: Ça veut aussi dire que la nature, l'environnement, vous y êtes sensibilisé très jeune.
6: Oui, j'ai grandi là, de toute façon. Donc c'est vrai que quand on n'était pas dans la forêt, on était au bord de la mer, parce que les plages de l'océan Atlantique étaient à, je sais pas, 15-20 kilomètres, quelque chose comme ça. Et donc on y allait souvent avec mes parents. Donc c'est vrai que j'ai grandi dans un environnement très nature et très grands espaces, parce qu'il y a la forêt, la côte Atlantique, je sais pas si vous la connaissez, mais c'est vraiment des grandes plages. Enfin c'est un horizon infini, parce que en face il y a rien. Enfin pour des milliers de kilomètres il y a rien. Donc oui, c'est vrai que j'ai grandi dans ces paysages-là. Ouais.
5: Vous retournez là-bas justement à Martigny-sur-Gelle ou en tous les cas en Gironde, et je crois que malheureusement aussi l'actualité de cet été vous a obligé à retourner là-bas.
6: Oui, j'y suis retourné cet été et c'était dramatique. Alors plus à Martignas parce que j'ai plus de famille là-bas, mais ma mère vit encore sur le bassin d'Arcachon en Dernos-les-Bains, qui est une ville qui a été évacuée.
5: Touchée par les incendies.
6: Cet été, touchée par les incendies, avec quelques maisons qui ont brûlé à la lisière de la forêt. Et c'est vrai que c'était très triste de voir tout ça. C'est-à-dire que quand on arrive de Bordeaux, on roule pendant des kilomètres, vraiment des kilomètres, avec ces deux forêts qui aujourd'hui sont noircies, avec les pins qui sont toujours sur place, parce que les pins ne tombent pas quand ils sont brûlés. Donc ça fait des forêts d'arbres morts, noirs, avec un sol complètement cramé. Et ça, pendant des kilomètres, c'est extrêmement angoissant. Voilà, surtout quand on sait à quoi ça ressemble autrement. Et pareil, j'étais à la plage du Grand Croc, qui est juste à côté de celle du Borge, qui a fait beaucoup l'actualité malheureusement cet été. Et là c'est pareil, quand on va vers les plages, sauf le dernier kilomètre qui est un peu préservé, mais sinon c'est des kilomètres et des kilomètres de forêts brûlées. Donc voilà, c'est vrai que ça fait mal au cœur. En plus c'est des sujets sur lesquels moi je travaille, donc je me sens concerné à double titre, quoi.
5: Toute l'émotion, parce que vous venez de lire, c'est une partie de votre enfance, vous venez d'évoquer aussi le fait que votre maman vit sur le bassin d'Arcachon, j'espère qu'elle n'a pas trop perdu du coup, mais pour le gamin que vous avez été, il y a aussi cette double peine, hein, vous le dites finalement.
6: Oui, bien sûr, parce que c'est vrai que quand on a connu ces lieux si vivants, enfin je parlais du Porche, moi le Porche c'était la plage la plus proche de Martignas-sur-Jalles justement, donc c'est vraiment la plage où j'ai dû passer le plus de temps étant enfant, adolescent, et puis moi quand j'avais 15-16 ans j'ai commencé à faire de la plongée sous-marine dans cette région-là, donc vraiment les plages j'y passais beaucoup de temps, la mer j'y passais beaucoup de temps, et du coup c'est des endroits que je connais, c'est des endroits dont à un moment donné je me souviens au Porche, j'allais à ce qu'on appelle le Porche sauvage, qui est une plage non surveillée, mais on savait par où passer pour aller, parce que quand on vit sur place, on trouve forcément des plages, notamment en été, où il y a un peu moins de monde, et on apprécie ça. Et tous ces endroits-là aujourd'hui sont dévastés et le sont pour des années. C'est ça, en plus, c'est un incendie, ça dure
5: combien
6: un temps.
5: Combien d'années, vous diriez? C'est pas facile comme question.
6: Non, c'est pas facile c'est pas facile parce qu'on dit souvent qu'il faut de toute façon, après un incendie, attendre 2-3 ans pour voir comment la forêt repart ou pas. Ça dépend des essences. Alors là, c'est que des pins quasiment, mais ça dépend du sol, de la composition du sol. Donc il y a des forêts qui repartent plus vite que d'autres. Donc on dit souvent, il faut attendre 2-3 ans déjà avant de se faire une idée de à quoi ça va pouvoir ressembler et tout ça. Mais là, je pense que l'ampleur des incendies cet été a été telle que pendant, je suis sûr que pendant 5 à 10 ans, on va encore en voir les stigmates, c'est sûr.
5: Jean-François Julliard est votre invité ce soir jusqu'à 21h. Jean-François, il est temps d'ouvrir la Revue des Merveilles avec quelqu'un que vous connaissez bien, c'est Benoît Prospero. Une nouvelle fois, Benoît, vous passez en vue les merveilles de notre planète et vous allez y être sensible, Jean-François Julliard. On part au jardin.
7: Est-ce que vous savez comment a poussé le fruit que vous mangez? Sur quel arbre il a grandi? Et comment on fait pour prendre soin de cet arbre? Eh bien, avec Ici Alsace, nous voici à Guetzenheim. Ici, le maire s'appelle Jackie Wagner. Et Jackie Wagner, il s'est dit, tiens, il manque des arbres dans ce village. Et...
8: Le problème quand il manque des arbres, ben, c'est tout simplement avec les canicules qu'on rencontre aujourd'hui. On n'a pas d'ombre, on n'a pas d'îlot de fraîcheur. On voulait absolument garder autour du village une ceinture verte.
7: Et il a donc créé en 2021 l'association des arboriculteurs. Et l'idée est toute simple, planter des arbres. Pourquoi? Ben, pour créer des îlots de fraîcheur, donc, pour que les habitants puissent venir se servir, bien sûr, mais aussi pour transmettre et conscientiser. D'abord les enfants.
8: Initier les enfants dans ce cadre-là, pour leur apprendre déjà à l'utilité des arbres, et aussi à leur démontrer que derrière, quand on s'en occupe, on a un résultat, on a un fruit, on a quelque chose qu'on peut manger.
7: Eh bien oui, quand on prend soin d'un arbre, en échange, il nous nourrit. Et alors là, on parle des enfants, mais en fait, tout le monde a appris et continue d'apprendre.
8: On était quasiment tous des novices en la matière, et donc on a appris.

0: Aujourd'hui, on est à 25 ou 26 arbres.
1: C'est beau, hein. Et au-delà des arbres, et pour conclure, monsieur le maire a peut-être un petit message à faire passer.
0: Il faut absolument qu'on se réconcilie avec la nature, tout simplement parce que on en aura besoin. Quand on voit ce qui se passe, et puis après, j'ai grandi là-dedans quand j'étais petit. Il y avait beaucoup plus d'arbres et on avait la chance de pouvoir de temps en temps aller grappiller des mirabelles, des cerises sur un arbre où c'était interdit. Mais il y en avait beaucoup plus et on trouvait ça facilement. Aujourd'hui, c'est plus le cas. On a l'envie de remettre la nature au goût du jour, si on peut le dire, si on peut l'appeler comme ça.
1: Merci, ici Alsace et monsieur le maire Jackie Wagner et bravo à l'association des arboriculteurs de Quatzenheim. Allez voir sur le site quatzenheim.fr tout ce qu'ils font pour la nature, c'est une merveille.
2: Merci beaucoup Benoît Prospero, forcément vous avez peut-être envie de réagir, Jean-François, Julien, vous étiez très attentif au reportage de Benoît Prospero.
3: Oui, je trouve que toutes ces initiatives sont toujours très très réjouissantes et enthousiasmantes. Enfin, un jardin indécent, c'est une super idée et je trouve que ça devrait être un truc qui existe presque dans toutes les villes de France, quoi. Enfin, voilà, ça paraît tout simple. Je suis sûr que tout le monde serait absolument partant. Donc voilà, ça fait partie de ces initiatives qu'il faudrait multiplier.
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1: Et une petite pause en musique avec un titre que vous avez forcément déjà entendu. La soirée continue avec Paul Young, Come Back and Stay sur Ici.

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2: Retour à notre Tour de France avec une voix et un visage que les amateurs de cinéma français connaissent bien. Henri Guibet, éternel Salomon dans les aventures de Rabbi Jacob, a accepté de replonger dans ses souvenirs avec Éric Bastien. Les tournages, les rencontres qui ont jalonné sa carrière, les années passées aux côtés des grands noms du cinéma et notamment sa complicité avec Louis de Funès. Mais il n'y a pas que Paris dans la vie. Ce n'est pas seulement une histoire de cinéma. Henri Guibet nous parle aussi des endroits qui ont accompagné son parcours et auxquels il reste très attaché. Un moment à retrouver tout de suite sur Ici.
3: Vous alliez souvent en colonie de vacances, puis vous avez fait du patronage, du scoutisme.
4: Ah oui, j'ai appartenu à toute ma jeunesse, enfin à partir de 10 ans, à des mouvements de jeunesse de mon quartier. Patronage et tout, j'ai fait du scoutisme, j'ai fait des tas de choses. Et là...
3: Et vous avez été où? Vous souvenez où c'était?
4: La colonie de vacances, c'était dans le Jura, ouais. À côté de Saint-Lupicin. Il y avait un château à l'époque qui s'appelait le château de Buclan. Mes parents m'auraient dit, par exemple, à cette époque, cet été, on va aux Antilles, tu veux venir avec nous? J'aurais dit non. Moi, je vais dans mon château.
3: De toute façon, on va découvrir qu'ils sont partis à La Réunion et que vous avez dit non.
4: Oui, parce que là, je voulais faire l'acteur, donc là-bas, j'avais du mal à pouvoir faire ça. Mais donc, c'était ma jeunesse. Et c'est dans ce patronage, exactement, où il y avait des fêtes, on faisait des petits spectacles. Et c'est là que peut-être l'envie de devenir un jour comédien a commencé à se...
3: À fleurir.
4: Ah, voilà.
3: J'ai noté la Bourgogne et Lyon.
4: Lyon, oui.
3: Pourquoi vous avez été là-bas?
4: Bah oui, parce qu'on avait fait un camp scout, je me rappelle, dans Lyon.
3: Ouais.
4: Et un jour, on est parti, on a été jusqu'à Dijon en autostop. Et puis, pendant 3-4 jours, on a été invité à l'abbaye de Citeaux. Un abbaye cistercien de moines, il ne parle pas. Il faut que ce sourire, comme ça, ils ont le droit de parler une fois par semaine, le samedi, ouais. Mais ils n'ont rien à se dire. Alors, pendant 3 jours, on a vécu la vie des moines. Et ça, c'était terrible, parce que c'est affreux comme métier.
3: Ah oui, c'est un sacerdoce, c'est une vocation, ça faut y aller.
4: Ah oui, mais alors là, quand même, ça... Et donc, voilà, et quand je suis sorti de là, j'ai acheté un paquet de cigarettes. J'avais 13 ans, je crois que j'ai commencé à fumer une cigarette à l'âge de 13 ans, parce qu'il fallait vraiment... c'était alors moi, donc il y a eu ça, cette période bourguignonne un peu spéciale, sous les règles de Saint-Benoît. Ouais.
3: Henri, je l'ai évoqué il y a un instant, vos parents décident de partir vivre à La Réunion, vous n'y allez pas, vous avez 14-15 ans, qui s'occupe de vous à ce moment-là?
4: Ma grand-mère, j'ai vécu chez ma grand-mère. Parce que mes parents sont partis là-bas, parce que mon beau-père, puisque ma mère s'était remariée après la guerre, mon beau-père était avocat, mais il n'arrivait pas à s'installer, il travaillait chez d'autres avocats, ce qui fait qu'il cognait pas très très bien sa vie. Et donc, comme il était réunionnais d'origine, il a décidé de partir là-bas, parce que là-bas, il a pu s'installer facilement, ouais. Et gagner honorablement sa vie. Alors, en plus de ça, j'avais un petit frère, un demi-frère, mais c'est un petit frère quand même. Et donc, lui est parti avec eux, et moi, je suis resté chez ma grand-mère. Et là, il a fallu que je commence aussi à gagner ma vie, à travailler.
3: Des petits boulots comme l'hôtellerie et même le salon de coiffure.
4: Là, c'est un bon souvenir plutôt. J'étais un salon de coiffure pour dames.
3: Et vous faisiez le vestiaire et la lecture pour dames.
4: Je leur donnais de la lecture. Je leur donnais de la lecture. Je prenais leur vestiaire. Je faisais des courses. J'allais leur chercher un thé, un café, un petit sandwich, des gâteaux. Enfin bref, ouais. J'étais le... Mais, un jour, on a eu Madame Gary Cooper qui est venue... C'était l'époque, si toi aussi tu m'abandonnes. Hein. Ouais. Et Monsieur Gary Cooper est venu chercher sa femme. Je vous dis pas l'état des coiffeuses au salon. Et le mien, parce que je vois Gary Cooper quand même, moi qui rêvais d'être acteur. Et j'ai ouvert la porte donc pour que la femme de Gary Cooper et Gary Cooper sortent. Et il m'a donné un billet, un pourboire. Je l'ai gardé au moins 6 mois, j'ai même osé le dépenser.
3: Alors Henri, vous êtes rattrapé par la vie, hein, le service militaire en Algérie, plus de 2 ans, dont 2 mois au Maroc. Et puis à votre retour, vous retrouvez quand même La Réunion, hein, vous partez à 9 000 km de là.
4: Mes parents m'avaient dit, viens te reposer quelques mois, parce que quand on sort de 2 ans et demi de guerre, on n'est pas en bon état. Hein. Et donc je suis parti là-bas et je suis parti en bateau. Ça m'a fait faire un voyage de 27 jours. Jour en bateau. Et donc, et puis là, à La Réunion, j'ai pu enfin respirer. et surtout rencontrer celle qui allait devenir ma femme.
3: Et oui, parce que c'est le lieu de votre premier et unique amour, votre femme, aujourd'hui encore.
4: Oui, oui, oui, oui, oui, c'est depuis 64 ans, on n'a pas changé.
3: C'est un exploit, hein. Vous êtes, non, mais Henri, 64 ans
4: oui,
3: de mariage.
4: C'est, vous savez, c'est pas, c'est plus ça avance et plus c'est facile.
3: Parce ça, c'est un bon conseil que vous nous donnez.
4: Oui, parce que l'amour, c'est d'abord chercher à savoir qu'est-ce que je vais pouvoir lui faire plaisir aujourd'hui.
3: Ouais.
4: C'est d'abord, et on finit par chercher l'autre, et l'autre vous cherche. Et au bout d'un moment, on s'aperçoit qu'on s'est tellement cherché qu'on est collé, qu'on ne peut plus s'en aller. Et alors, donc, bon, voilà, on continue comme ça, et on est bien. Surtout qu'on est bien.
3: Votre épouse, que vous rencontrez à La Réunion, elle est de Marseille.
4: Elle est de Marseille, oui.
3: Du coup, les cigales,
4: oui,
3: rentrent dans votre vie. Est-ce que vous vous souvenez, Henri Guibet, de ce café? C'est pas forcément celui-là.
4: Ouais. Mais
3: c'est le café.
4: Ouais.
3: Il appartenait à qui? Vous allez nous le raconter.
4: Ah, ça, c'était une drôle d'histoire. À l'époque, je passais un numéro, j'avais un petit numéro de cabaret. Bouteille aussi, on avait des sketchs ensemble, et puis des sketchs isolés. Et c'était mai 68. Et le soir, on prenait des nouvelles du front, sur quel pavé était pas tombé, enfin voilà. Et c'est ainsi qu'un soir, Bouteille me dit, est-ce que ça t'intéresserait qu'on se construise un théâtre à nous?
3: Café de la Gare.
4: Où on ferait ce qu'on voudrait, ce qu'on jouerait. Je dis oui, c'est bon, mais avec quel fric? Et là, Coluche était à côté, il dit, on va se démerder. Et alors là, si on va se démerder, d'accord, oui, pourquoi pas, j'avais rien à perdre, cela dit. Et 15 jours ou 3 semaines après, ils m'ont dit, ça y est, on a trouvé un lieu. Ils m'ont emmené passage d'Odessa, dans un espèce de local qui sentait l'huile de vidange. Et il m'a dit, voilà, beauté, on va faire la scène ici, là, on va construire des balcons, là, on va être des gradins, et puis les loges seront en bas. Ah bon, d'accord. J'ai dit, ils sont fous complètement. Et le lendemain, on était en train de faire, de construire le théâtre. On l'a appelé Café de la Gare parce que c'était à côté de la gare. C'est bon, voilà. Et puis, 3 ans après, ça devenait trop petit. Alors, on a construit celui d'Henri du Temple, exactement avec le même système.
3: Et la suite, on la connaît évidemment, et on va continuer de la raconter avec vous, Henri Guibet, à ce Café de la Gare dont vous êtes, rappelons-le, membre fondateur, je pense aussi à Patrick Devers ou encore à Sota. Alors, on va aussi rejoindre Catherine Quicandon, si vous êtes d'accord, avec son rendez-vous ici, ça entreprend. Pourquoi payer des bouteilles et des bocaux en verre alors qu'il est possible de les réemployer? Voilà un sujet et une initiative positive, Henri. En Drôme, des producteurs, des citoyens, des entrepreneurs se sont concertés pour enrayer le gaspillage de ces contenants en verre. Écoutez le reportage de Catherine Quicandon.
5: À Chabeuil, dans la Drôme, à 10 km de Valence, ma bouteille s'appelle Reviens.
6: Hé, attends, reviens! Qu'est-ce qu'il y a? Qu'est-ce qui se passe?
7: Ce qui se passe?
5: Ce qui se passe, ce qui se passe? C'est une entreprise coopérative qui propose de remettre la consigne au goût du jour, comme nous l'explique Valérie Duménis, sa directrice générale.
8: On récupère des bouteilles ou des bocaux en verre, on les lave dans notre unité de lavage, donc ils passent dans une grosse machine dans laquelle on va venir enlever l'étiquette et nettoyer l'ensemble de la bouteille intérieure-extérieure. On vérifie qu'elle est bien propre et ensuite les bouteilles sont palettisées sur plusieurs étages pour être renvoyés aux producteurs qui vont remettre leur contenant, leur liquide dedans.
5: Comme des jus de fruits, de la bière, du vin, de la confiture et tout ce que l'on a envie de mettre dedans.
9: C'est vous qui voyez.
5: Exactement, c'est vous qui voyez. En 2025, plus d'1 600 000 bouteilles ont été lavées et depuis la création, plus de 6 millions, ce qui représente une sacrée économie.
8: Depuis le début, 2500 tonnes de déchets, 2500 tonnes de CO2 aussi et plus de 5000 mètres cubes d'eau. Et moi, j'aime bien donner en équivalent de douche, parce que ça parle un peu plus, mais ça fait 61 000 douches. Mais en 2030, on vise de laver 42 millions de bouteilles et ça nous fera économiser 522 000 douches.
5: Ce qui ne veut pas dire qu'il faut arrêter de se laver. Merci de penser à vos proches. Ma bouteille s'appelle Reviens, oui, parce que c'est le nom de la structure, fait travailler plus d'une quinzaine de personnes en insertion et coopère avec plus de 100 producteurs et points de collecte engagés sur les territoires d'Auvergne-Rhône-Alpes et de Provence-Alpes-Côte d'Azur. Ce projet remonte à 2019 avec l'inauguration de la première unité de lavage. Celle-ci répond aux normes et aux exigences qualité des industriels, ce qui permet de remettre en circulation des contenants qui pourront être réutilisés jusqu'à 40 fois. Seules les bouteilles portant le pictogramme national du réemploi peuvent être rapportées. Un projet de consigne monétisé est prévu pour 2027. Plus d'infos sur ma-bouteille.org. Merci à Isidro Mardèche pour cette idée qui a de la bouteille. Ici, ça entreprend. Ma bouteille s'appelle Revient pour une économie circulaire du verre en Auvergne-Rhône-Alpes.
3: Eh bien, merci Catherine Quicandon, Henri Guibé. Vous luttez un peu contre le gaspillage, comme ça vous faites attention.
4: Je trouve ça très très bien. De réutiliser le verre, mais il va falloir trouver aussi des livreurs de verre parce que c'est lourd le verre. Et pour les gens âgés, ça serait bien qu'il y ait des gens qui leur amènent leur bouteille d'eau ou leur bouteille en verre à domicile.
3: Et ben, l'appel est lancé. Si vous avez envie d'entreprendre, il vient de vous donner la bonne idée.
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2: Allez, on laisse les souvenirs de côté quelques instants pour retrouver une ambiance beaucoup plus légère. Voici Adèle Castillon avec Été avec toi sur ICI.

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3: Salut tout le monde, comment ça va? Soyez les bienvenus sur votre radio ici Paris-Île-de-France où on va vivre tous ensemble une nouvelle grande soirée de foot avec le Paris Saint-Germain. La meilleure manière de finir le week-end avec, on l'espère, une première victoire en Ligue 1 cette saison. C'est la quatrième journée déjà. Nos joueurs sont à Brest, coup d'envoi 20h45. Vous en avez l'habitude à suivre en intégralité, sans pub, sur votre radio et sur YouTube. Cette saison, tous les matchs du PSG en live sur la chaîne 100% PSG. Si vous connectez, vous pourrez venir nous voir. Le studio bien décoré ce soir. On s'y est donné avec Sarah Lou. 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On vous attend aussi au standard, bien sûr, pour venir discuter de vive voix, 01 42 30 10 10, pour aussi vous inscrire si vous voulez venir en studio, rejoindre les supporters qui viennent là désormais les soirs de match. Saluons d'abord, avant de retrouver Bruno Salomon dans un instant pour la compo et une soirée, on va le rappeler dans un instant, chargée en émotion, notre capitaine, ancien capitaine du PSG, ancien défenseur, Eric Rabé-Sanratana. Comment ça va, Eric?
4: Ça va, Thibaut? Bonjour à tous. Ouais, ça va bien, moi.
3: C'est une bonne journée au paddle, celui-ci.
4: Absolument.
3: Ça y est, lui aussi.
4: Au soleil.
3: Comme tout le monde, il va se mettre au paddle, quoi.
4: Non, mais oui, déjà oui.
3: Il y a 10 ans, tous les consultants, ils étaient tous dans le golf. Et maintenant, vous mettez tous au paddle.
4: Voilà, c'est fou, ouais, ça, quand même. C'est plus sympa là. C'est moins cher et plus sympa.
3: Exactement. Plus proche du peuple. Ouais. Du monde en studio, je le disais ce soir, deux supporters, et pour une fois, ils sont pas tous les deux supporters du Paris Saint-Germain, mais il y a une très bonne raison à ça ce soir et on va l'accepter volontiers. On va d'abord commencer par le Parisien, Vincent. Salut Vincent.
5: Bonsoir messieurs.
3: Tout va bien?
5: Nickel.
3: Merci
5: d'être les 3 points ce soir.
3: Ouais, bah écoute, un joli t-shirt avec les deux étoiles déjà.
5: On est obligé de célébrer ça, le back-to-back, on est fiers.
3: Était pote avec Romain, supporter brestois, qui est aussi collègue dans cette grande maison qu'est Radio France.
6: C'est ça, exactement. Bonsoir,
3: bienvenue. Vous,
6: bonsoir tout le monde.
3: Tout va bien?
6: Bah super. On va affronter une petite équipe du bas classement, donc tout va bien.
3: Il est venu chambrer. Attention. Il est venu chambrer, le brestois. Sois le bienvenu. Tu es membre de la communauté des supporters brestois en Île-de-France.
6: Exactement.
3: Expat. J'ai ton logo là, si vous voulez venir voir sur YouTube.
6: C'est voilà. Ça, des petits autocollants qu'on vous a offert là.
7: Petit Zef.
6: Et Tizef Expat, exactement.
3: Si t'es là ce soir, qu'on t'autorise l'accès à notre plateau parisien, ils seront pas nombreux dans ton cas cette année, profitant. Déjà, c'est parce qu'on est sympa. Et surtout, c'est parce que l'événement autour de ce Brest-Paris-Saint-Germain, bah, c'est l'émotion. Ça va être une soirée remplie d'émotions parce qu'il y a un magnifique hommage à Éric Roy, l'entraîneur brestois décédé en juin dernier. Tout au long de la soirée, ça a déjà commencé. Hommage à l'ex-entraîneur brestois qui a réalisé tant de miracles avec ce club. Allons saluer Bruno Salomon qui est au stade Francis Leblay à Brest. Salut Bruno.
8: Salut les amis, bienvenue à toutes et à tous ici au stade Francis Leblay où effectivement les hommages se multiplient ici depuis tout à l'heure pour King Eric, pour Éric Roy qui a 3 ans et demi ici et comme le disent les supporters brestois avec cette grande banderole, l'élégance d'un homme se mesure à l'empreinte qu'il laisse. Merci Éric. Voilà pour déjà le premier message de la part des supporters brestois et puis c'est les supporters du Paris Paris Saint-Germain aussi. Repose en paix, Éric Roy. Ça, c'est la grande banderole qui prend tout le parquage parisien pour saluer eh bien, la famille, les proches d'Éric Roy, décédé à l'âge de 58 ans le 17 juin dernier.
3: Alors, bon, il y a eu de la friture sur la ligne. On va voir. On va essayer de garder Bruno comme ça. Dans quelques instants, Bruno, tu vas nous donner la compo. Et je le précise, le coup d'envoi, c'est dans 11 minutes. Et tranquillement, on rebasculera sur le sportif. On a beaucoup de choses à dire, même sur la compo que va nous donner Bruno dans quelques instants. Mais je le disais, on va respecter et avec grand plaisir l'hommage à ce grand monsieur du foot français, Éric Roy. Il y a déjà eu beaucoup d'hommages depuis 20 heures environ, Bruno, et encore d'ici 10 minutes le coup d'envoi.
8: Effectivement, le Paris Saint-Germain s'est mis en premier un petit peu en avant pour venir saluer la mémoire d'Éric Roy. Éric Roy qui était très ami en fait et vraiment avait une belle connexion avec Luis Enrique. Et c'est Marquinhos qui a pris une gerbe de fleurs, a amené une gerbe de fleurs accompagnée de Luis Campos et Luis Enrique. Ils sont venus la déposer dans la zone technique de Brest, là où Éric Roy a officié les 3 ans et demi qui viennent de passer. Et puis juste après, c'est Luis Campos qui a offert un maillot dédicacé avec le chiffre 29 pour le Finistère, le prénom Eric dans le dos, et donc signature de toute l'équipe pour la femme d'Éric Roy qui est là ce soir. Sa fille va prendre la parole dans quelques minutes. Le public est aussi avec tous des t-shirts avec marqué King Eric. Et il y a pas mal de choses qui ont été mises en place aujourd'hui, les tribunes en face de moi, même un sponsor a changé son sponsoring et a mis des photos d'Éric Roy là-bas dans la tribune Arkéa qui est juste en face de nous. Et il y a des enfants au milieu de la pelouse qui forment le prénom Éric, et le speaker, vous l'entendez, a demandé à tout le public de se mettre debout. Et dans quelques instants, on va avoir le droit à un message sur les écrans. Alors on l'a déjà entendu tout à l'heure, c'est quelque chose d'assez poignant puisqu'on va entendre la voix d'Éric Roy dans quelques instants qui explique comment il est arrivé ici du côté de Brest. Voilà, donc c'est vraiment un moment un peu important et un peu solennel ici du côté de Brest que l'on est en train de vivre. C'est extrêmement poignant, il faut le dire.
3: Ouais, c'est... On va essayer de tendre l'oreille, je crois qu'on l'entend. On l'entend un petit peu.
7: Voyage qui est bon. C'est bon. En créant une chanson, en ayant un tifo, des choses comme ça, c'est assez incroyable. Moi, j'ai jamais connu ça dans ma carrière.
3: La voix ouais, d'Éric Roy, l'ancien entraîneur brestois à qui ce soir le foot français rend hommage, son stade de Brest, bien sûr. Tiens, je voudrais, tu parlais de Luis Enrique, Bruno, tu veux rajouter quelque chose, on va l'écouter, mais dis-moi.
8: Non, mais en fait, Luis Enrique, ça va te permettre de te tendre la perche pour ce sujet-là, mais en fait, moi j'ai des images comme ça, et je pense que Rabé aussi, ça doit lui revenir, c'est qu'on a souvent vu Luis Enrique discuter avec Éric Roy avant et après match. Chaque fois, ils se tombaient dans les bras, ils discutaient, et vraiment, il y avait une connexion entre ces deux hommes-là, et vraiment, Luis Enrique, hier, on lui a posé la question, on lui a demandé un petit peu comment il voyait cet hommage.
9: La manière qu'il a vu ces dernières années, avec sa capacité à lutter et à montrer à tout le monde que n'importe quel que soit ton état de santé, surmonter n'importe quel que soit le sujet, il ne sera pas là, mais sera avec tous nous. Et ce sera un jour spécial et on va montrer à tout le monde de jouer les matchs les meilleurs possibles pour rendre cet hommage à cette personne de football. Il nous va manquer. C'est comme ça la vie, il faut continuer. Et je pense qu'il serait très serré de voir cet hommage.
3: Ouais, les mots forts et touchants de Luis Enrique. En plus, quand on connaît son histoire personnelle, on sait toute la sincérité dans ses propos.
4: C'est là où on voit aussi la grandeur de Luis Enrique. Alors, moi, j'ai ce que je te disais tout à l'heure, j'ai discuté un peu avec. C'était une histoire de football, puisque on parlait du parcours un peu de Brest en Ligue des Champions. C'était il y a 2 ans, et c'était incroyable, c'était impressionnant, et il restait toujours. malgré les performances, il restait toujours humble et sur la base du travail et de l'humilité, de se remettre en question tout le temps et tout. Et ça, c'était assez d'abord son image, sa façon de penser, et puis aussi son comportement par rapport aux joueurs.
3: Et on entend encore des applaudissements après ce décompte en direct du stade brestois, en direct du stade Francis Leblay, Bruno.
8: Ouais, puisque les deux équipes rentrent déjà sur la pelouse, il nous reste encore ils rentrent sur Magnificence, la chanson de U2 qui était la chanson préférée d'Éric Roy et son équipe et l'équipe du Paris Saint-Germain vont jouer, ces deux équipes-là, avec un brassard noir en son hommage. Je vais juste mettre un petit tac, voilà, pas à Brest, pas au Paris Saint-Germain, mais à la Ligue de football qui n'a pas fait de journée commémorative sur tous les terrains de France pour la première journée, ce qui est quand même une honte absolue, mais bon, on n'en est pas une première. Voilà, c'était juste pour le rappeler. C'est un personnage qui a marqué, qui a été directeur sportif, qui a travaillé du côté de Nice, qui a été joueur du championnat, qui a marqué le football français. Bon, je sais pas, moi, respecte un peu. C'est comme ça aussi, hein, qu'on crée une histoire et qu'on crée du lien aussi avec ses fans et aussi avec sa base. Mais voilà, ça, c'était juste mon petit tacle. Le Paris Saint-Germain jouera avec sa tenue domicile bleu, ventre rouge, le BRBB et les bandes blanches. Ça se fera l'équipe du Paris Saint-Germain, et de l'autre côté les Bretons seront en rouge, tout de rouge vêtu avec short blanc. Plutôt bizarre, il y a du rouge des deux côtés, mais on va s'en sortir quand même pour pouvoir commenter cette rencontre.
3: Oui. L'avantage, c'est que le problème, c'est que pour toi, nous c'est à la radio, c'est à toi de te débrouiller, nous on suivra magnifiquement bien. Il est 20h40, vous êtes sur votre radio ici Paris Île-de-France pour suivre en direct ce Brest Paris Saint-Germain, le coup d'envoi dans 5 minutes avec Bruno Salomon, à Francis Leblay, avec Eric Rabet, Sandra Tana, avec nos deux supporters, Vincent le Parisien et Romain le Brestois. Dans un instant la compo, juste en quelques secondes, je voudrais que tu me dises, Romain, Eric Roy pour les Brestois, c'est légende.
6: Oui, c'est devenu une légende. Franchement, on en parlait avec Eric avant de prendre l'antenne. Quand il est arrivé à Brest, moi j'y croyais pas du tout. Déjà on était au fond du trou quand il est arrivé, et je me dis bon, aucune expérience et tout, ça y est, la route est tout droit pour la Ligue 2. Et puis finalement l'année d'après on était en Ligue des Champions. C'était magnifique, podium de Ligue 1, avec un jeu en plus. Et voilà, comme dit la chanson, hein, quand j'entends sa voix, je suis fan d'Eric Roy, et quand je vois son jeu, je suis amoureux. Donc c'était un jeu offensif, malgré la petite équipe qu'on avait, c'était pas une équipe défensive.
3: Chanson que tu n'as pas inventée, qui est reprise dans les tribunes. Ouais. Les compos, Bruno, on va tranquillement passer en mode match, en mode Ligue 1, la quatrième journée. Évidemment, un soir de match sans surprise ne serait pas... c'est pas une surprise, mais en tout cas, Doué sur le banc, Bruno.
8: Mais oui, effectivement. Alors déjà, on rappelle qu'il y a Zabarni, le meilleur ami d'Eric Rabessandratana, est resté à Paris. Déjà, c'est la première décision.
4: J'ai appelé pour savoir si ça allait bien.
8: Si tout allait bien. Et Céline Mayoulou aussi, et Quentin Djantou. La concurrence marche à plein du côté du Paris Saint-Germain, puisqu'il n'y a que 21 joueurs qui ont fait le déplacement. Juste vous signaler une très belle accolade entre Luis Enrique et Julien Lachuère, l'adjoint d'Éric Roy, qui est devenu désormais le coach principal. Il vient de prendre dans ses bras la femme d'Éric Roy et sa fille. Les joueurs du Paris Saint-Germain sont tout près du banc parisien, près de son staff et du staff. Tout le monde va se lever, je vais en faire de même. Voilà, tout le monde va se lever dans quelques instants. Je vais vous donner la composition d'équipe du Paris Saint-Germain. Je me permets de vous la donner là tout de suite avec Matvei Safonov. Ah, c'est la fille. Marie Rose.
10: Merci au Stade Brestois pour cet accueil incroyable, pour cet hommage qui est totalement fou. Il le mérite. Et je voulais remercier l'équipe. Voilà, le CHU de Brest, d'avoir accompagné papa pendant sa maladie. Remercier les supporters. Merci pour vos mots, merci pour vos chants, pour vos témoignages. Il y avait tellement d'amour ici, l'aventure brestoise, elle a été totalement incroyable pour lui. Et on est tellement heureux qu'il ait pu vivre ça avant de partir. Le football, c'est de l'amour, de la passion, du lien. C'est ce qu'il nous a transmis. Et il va continuer de répondre ça de là où il est, à travers vous, à travers nous. Merci, vive Brest, merci.
8: Voilà le message plein de la classe. Franchement, ouais, trois mois préparé, tout juste après le départ. Ah oui, oui. Et trois mois seulement après le départ d'un père, Victoria Rose Roy, qui prend la parole avec un parrain que l'on connaît. C'est Olivier Chouafny. Je l'ai appris ce matin dans le journal de l'équipe. Voilà. Standing ovation et applaudissements pour Eric Roy qui apparaît sur les écrans. Les supporters parisiens ont tendu leur banderole, mais pour le reste, ils se taisent, ce qui est tout à fait normal. Et les joueurs du Paris Saint-Germain qui applaudissent. Et dans le ciel de Brest, qui est beau aujourd'hui, ça fait très c'est longtemps vrai, que j'avais pas, vu, voilà, j'avais pas vu le... On prend tout le temps la flotte.
11: Dis donc.
8: Ou le vent. Oui, non Romain, tu peux pas dire le contraire. Parce que moi j'ai fait le déplacement ici, à chaque fois on prend la drache. Mais là, cette fois-ci, le ciel est magnifique, effectivement. Et ce sera un coup d'envoi donné par Laetitia, la femme d'Éric Roy. Je vous invite à lire son témoignage pour voir un petit peu comment Éric Roy a vécu tout ce qui s'est passé pendant les trois ans et en taisant un petit peu tout ce qui lui est arrivé à son groupe. Et là, les joueurs du Paris Saint-Germain qui vont se réunir près du rond central comme ils le font d'habitude. Donc, la composition d'équipe: Matvei Safonov, Marquinhos, William Pacho, Achraf Hakimi, Nuno Mendes, Vitinha, Warren Zaïre-Emery, Joao Neves, Ferran Torres, Ousmane Dembélé, Gvichak Varatskrelia, ce qui veut dire que Tro Fernandez, Désiré Doué, Mika Götze, Marc Nesakliouche, Fabian Ruiz, Lucas Hernandez, Lucas Digne, Lucas Beraldo, Lucas Chevalier, on en a quatre quand même des Lucas, et ils sont tous sur le banc pour la compo, voilà, du Paris Saint-Germain. C'est le PSG qui va donner le coup d'envoi. Bel hommage. Et dans quelques instants, le Paris Saint-Germain qui va donner le coup d'envoi de cette rencontre. Paris, top chronomètre, c'est parti. Vitinha qui envoie en touche. Est-ce que cette équipe de Brest ne va pas avoir les jambes un peu coupées, Rico, par tout cet hommage et tout ce qui vient de se passer pendant plusieurs minutes autour d'Éric Roy, leur ancien coach? On va voir un petit peu ce que ça donne avec un premier ballon pour Joao Neves, Rico.
3: Ouais, ça peut. Non, mais c'est ça, Rico. Est-ce que t'as déjà été confronté à ce genre de scénario? Est-ce que c'est une situation qui peut inhiber les Brestois? Parce que on le ressent, on l'a ressenti à travers Bruno. Il y a une émotion dingue ce soir à Francis Leblay.
4: Ouais, mais je suis pas sûr que ce soit dans le fait d'être inhibé. Je pense qu'au contraire, ça va les pousser à essayer de faire un résultat contre ce Paris Saint-Germain. Donc, je pense pas que. Alors évidemment, c'est le Paris Saint-Germain va respecter cette équipe et va certainement lui poser des problèmes, mais en dehors de ça, je pense que Brest va jouer sa chance à fond et naturellement.
3: Brest-Paris-Saint-Germain, c'est la quatrième journée de Ligue 1, ça vient de partir avec Eric Rabessandratan, avec Bruno Salomon au stade, avec nos supporters parisiens Vincent et Brestois, Romain, pour vivre tous ensemble avec vous sur votre radio ici Paris-Île-de-France et sur YouTube la chaîne 100% PSG. On l'espère, Bruno, la première victoire de la saison en championnat.
8: Ah, c'est même pas espéré, c'est qu'ils ont intérêt, les joueurs du Paris Saint-Germain. Je voudrais juste vous rappeler que nous sommes ex aequo avec Nice, qui est dernier du championnat, avec deux points pour le Paris Saint-Germain, tout comme Nice. Ballon pour Nuno Mendes, Lin Median, qui va servir Warren Zaïre-Emery. C'est pour Gvichak Varatskrelia. Gvichak qui maintenant redonne pour Nuno Mendes. On va faire courir cette équipe de Brest. Brest qui a gagné la semaine dernière face au Havre. Marquinhos qui passe la ligne médiane. Ah, perte de balle d'Ousmane Dembélé. Attention à ce genre de perte de balle directe avec Paté Mbop qui va partir sur le côté. Il faut l'accompagner correctement. Et bien joué de la part de Marquinhos qui vient mettre le pied en opposition à une petite vingtaine de mètres du poteau de corner côté gauche. Il vient intervenir avec en plus Hakimi. Joli petit tifo là des supporters parisiens qui sont venus avec drapeau rouge et bleu et avec marqué Ultra CUP. Et en fait, ça nous fait comme un bateau, un navire. Et le CUP est marqué sur la voile du navire avec une tête de pirate. Bref, très joli tifo. On a eu des fusées éclairantes en même temps. Allez, avec Ballon pour Warren Zaïre-Emery dans le dos de la défense de cette équipe de Brest. C'est pour Vishak Varadkhedia face à Kenny Lala. Ballon pour Warren Zaïre-Emery dans la surface de réparation qui redonne derrière pour Achraf Hakimi. Achraf Hakimi qui fait un petit tour sur lui-même, qui redonne derrière. L'arbitre de la rencontre, c'est Willy Delageau. C'est un ballon pour maintenant. Vishak Varadkhedia qui est passé, qui va vouloir centrer, qui crochette face à Lala. À nouveau, est-ce qu'il peut redonner derrière pour Nuno Mendes qui va vouloir armer. Nuno Mendes, il est accompagné par Magnetti. Magnetti, ça va vouloir frapper. Et c'est l'intervention d'un Brestois qui met ce ballon dans les gradins directement. C'est Joris Chotard. Sachez que pour les amoureux du football et pour notre Brestois qui est en studio, qui a eu le courage de venir dans le studio, voilà, sachez que, non, mais petite nouvelle quand même, Hugo Magnetti, voilà, la légende, le numéro 8, prolongé jusqu'en 2029. Ça a été annoncé juste avant le début de la rencontre. Ballon pour Vitinha. Le corner a été joué rapidement. On va faire circuler la frappe. Attention, c'est pour Achraf Hakimi qui frappe, mais c'est le dos d'un Brestois qui contre ce ballon et ça lobe, ça part un petit peu en hauteur comme ça, mais Egil Selvik, le Norvégien, a levé les bras et a pu servir. Et hop là, est-ce qu'on va récupérer ce ballon? Non, ce sera un ballon récupéré par Versini. Versini, ligne médiane, perte de balle déjà les Brestois, ballon récupéré par Warren Zaïre-Emery. Paris en domination, Rico, et qui fait circuler.
11: Ouais, qui est plutôt appliqué. Je pense qu'ils ont envie de rester sur la dynamique du match de Ligue des Champions. Moi, j'avais dit qu'ils allaient lancer leur saison mercredi. Voilà, maintenant, il faut garder la dynamique et l'état d'esprit surtout, parce que on a retrouvé de l'énergie. Alors, c'était pas un grand adversaire en face, mais n'empêche que voilà, il y a eu des choses intéressantes mercredi.
12: Et ton avis, Rico, sur la compo du soir, notamment Doué sur le banc, ça peut devenir compliqué pour lui quand même, parce que ça fait plusieurs fois là.
11: Ouais, ça fait plusieurs fois, et puis, c'est. Après, moi j'aime bien parce que ça va l'obliger à être performant. Je pense que c'est quelqu'un qui comprend très bien le message.
8: Attention avec Ferran Torres qui va frapper. Au but, goal, la passe d'Ousmane Dembélé, la frappe à 25 mètres de la part de Ferran Torres, mais c'est un bijou qui va être frappé. Ce ballon rate terre avec Selvi qui s'étend, qui se détend, c'est rate terre, c'est vraiment poteau droit, c'est placé au millimètre, c'est pas en force, c'est simplement placé pour éliminer le gardien et pour la placer au fond des filets. 5e minute de jeu, Ferran Torres, 6e but de la saison, le troisième, en championnat. Ouais. Mazette, cacahuète, quelle frappe.
13: Ouais, c'est clair. Et ça vient rebondir sur ce qu'on disait sur Désiré Doué. Tu vois, ça le met encore plus en difficulté. Mais
11: évidemment.
13: Fracassant, hein, les débuts de Ferran. Et c'est vrai que sur ce but, comme le dit Bruno, la manière avec laquelle il place ce ballon tout en douceur, sans force, c'est.
11: Alors, c'est j'ai quand même envie de revoir le gardien parce que ça me. Ah ouais, non, elle est bien. En fait, elle passe entre les jambes du défenseur, mais elle est en douceur, mais j'ai l'impression qu'il met 3 heures pour plonger. Alors, je sais pas. Non. C'est moi ou non, j'ai l'impression qu'il plonge comme moi.
14: Ça va vite. Hein.
11: Je sais pas ce qu'il fait, ouais.
13: Bruno.
8: Franchement, la vitesse d'exécution de Ferran Torres, déjà la passe d'Ousmane Dembélé derrière, la connexion Dembouze Ferran Torres. Je crois qu'on l'avait vraiment pas comprise quand il est arrivé Ferran Torres, mais ils se connaissent du Barça et il y a un truc entre les deux et ça se voit là depuis deux rencontres. Mais quelle frappe! Et oui, moi je pense qu'il est surpris en fait, Selvik. Ouais. Attention, le débordement sur le côté droit pour les Bretons. On est parti sur un match fou. Faut intervenir du côté d'Achraf Hakimi. Il intervient devant Patemboub qui va pas réussir à récupérer le ballon. Le ballon va être pris maintenant par Bradley Loco là-bas côté gauche. 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Et ensuite derrière, les amis, je voudrais juste vous dire que le Paris Saint-Germain mène 1-0 grâce à un but de Ferran Torres, célébré par tous ses potes. Mais moi, oui, Selvik va doucement au sol, mais elle est bien placée. Hein, c'est tellement bien placé, ce ballon. C'est un amour de frappe, franchement. Allez, la placer là et de se dire, je vais pas mettre une cartouche, je vais pas mettre tout ce que j'ai, mais vraiment, je la place correctement parce que je vois que le gardien, ben voilà, il y a un tout petit espace. Bon, ben, pardon, hein, mais ça fait quand même bingo ficelle. Et je vous rappelle juste que. Ouais, c'est ça. 6 buts et 3 en championnat et 3 en Ligue des Champions. Et ça en fait 4 dans la semaine, hein, déjà. Ouais. Et là, attention, le départ de Nuno Mendes, ça passe sur la stratégie du côté des Bretons, ça sera récupéré par Chotard. Le Paris Saint-Germain qui mène 1-0 par son buteur espagnol.
15: franchement, c'est le début parfait pour notre recrue.
11: Ouais, exactement. C'est parfait, mais c'est surtout que bah, là, on mesurait peut-être pas la qualité de buteur qu'avait Torres. Et on se posait la question de savoir s'il allait être capable de remplacer Ramos. Bah, il a répondu très très vite et il est même assez bluffant par rapport à son efficacité. Hein.
13: Il a répondu vite et fort. Bruno parlait de la chaîne YouTube 100% PSG. Je voudrais saluer et remercier le 18 800e abonné qui vient de permettre à ce compte de franchir donc cette barre des 18 800. Merci beaucoup. Soyez les
11: bienvenus. Encore 200 les gars.
13: Oh. Ouais, bah, encore. Comment ça 200 non,
11: 200 ce 000 soir, ce, soir. Ce soir 200 000. Non,
13: et si vous connectez, vous verrez Eric Rabé, Sandra Tana, vous verrez absolument nos supporters, Vincent Le Parisien et ce soir exception Romain Le Brestois. Bon Romain, t'es déjà mené à 1-0, tu restes quand même, ça va, tu passes une bonne soirée malgré tout quand même.
16: On n'est pas encore passé la barre des 7 donc
13: Il y a encore de la marge. Il est 20h54.
17: Attention à Dembélé qui a frappé. Ouais, ça revient sur Kvaratskhelia et il n'arrive pas à croiser correctement son ballon. Selvi qui dégage cette balle, ça revient sur Gvisha Kvaratskhelia et qui croise cette frappe trop, ça prend pas le cadre. Alors Selvik, soit ça a été vu à la vidéo qu'il va doucement au sol, mais ça recommence. Là, c'était côté gauche cette fois-ci pour Ousmane Dembélé, Rico. Et le Ousmane, il a faim aussi.
11: Et si Gvara, alors bon, c'est pas le jeu. Elle était au moins sur le poteau. Ouais, cette frappe. Ouais. Elle revenait très très bien sur la trajectoire là et il la sort bien aussi. Hein.
13: Il fait un bel arrêt pour le coup. Ouais. Cette fois-ci, ce gardien que tu chambrais il y a un pour instant. Le... méchamment. Pour
16: le
13: coup,
16: il a Ousmane le connaît bien. Il lui a déjà mis un triplé en Coupe du Monde. Hein.
11: Ah oui, c'est vrai.
14: C'est Norvège. Ouais.
11: Exact.
13: Effectivement. Bruno Salomon en direct de Francis Leblé.
17: Allez, avec le ballon qui vient de sortir en touche à 20 mètres du poteau de corner côté gauche. Attention, hein, ça va mettre des ballons dans la boîte. On connaît avec Ludovic Ajorc qui témoignage assez fou sur Eric Roy et Ludovic Ajorc. Ajorc qui a parlé sur la chaîne Ligue 1 Plus. Et c'était le témoignage était très beau. Attention, Pape Mboub qui va frapper. Et c'est cadré, mais c'est dans les gants de Matvei Safonov. Il nous l'avait dit, Luis Enrique. On va. Alors, juste, je voudrais la classe de Luis Enrique jusqu'au bout. Il est avec le t-shirt King Eric. Ouais, et c'est, il le porte sur le banc. Hein. Ouais, c'est bon. Voilà, juste pour vous le dire. Ballon pour Nuno Mendes contré. C'est en tout cas le ballon qui va être récupéré par Nuno Mendes.
13: Mais juste pour ceux qui veulent voir à quoi ressemble le t-shirt, on l'a amené puisque Romain l'a gentiment amené, le supporter brestois. On l'a mis dans notre studio et on l'a mis à côté de l'écharpe. Voilà, ça fait King Eric et magique. Et ce soir, ça semble tout indiqué pour cette soirée. Bruno.
17: Luis Enrique avait annoncé hein, que pour lui rendre le plus bel hommage, c'est ce qu'on l'a entendu il y a quelques instants, pour lui rendre un bel hommage, il fallait envoyer du jeu.
11: C'est ça. Je pense
17: attention.
11: Que c'est ça.
17: Bah c'est ça. Et là, depuis tout à l'heure, c'est ce qui se passe aussi avec des Brestois qui, finalement, quand ils sortent le ballon, apportent le danger. Attention à Ludovic Ajorc qui va vouloir, hop là, la tête de Matvei Safonov en dehors de sa surface de réparation devant Ludovic Ajorc. On a quand même un gardien qui est fou, hein, pour être très, très clair. Moi, je l'aime bien, mais.
11: Ouais, je suis d'accord.
17: C'est, tu le vois sortir, tu te dis ouais, il peut attendre. Attention avec Ousmane Dembélé qui va accélérer, qui va peut-être tenter de prendre de vitesse Raphaël Le Guen, qui va redonner à son gardien Selvik qui est accompagné par Ousmane Dembélé et le dégagement. Allez, une position, retour de position de hors-jeu. Et pour l'instant, 11e minute de jeu, le Paris Saint-Germain qui mène 1-0. Paris qui n'a plus le temps et plus de temps à perdre. On a bien rigolé, on a laissé partir les autres devant, donc maintenant il faut les rattraper. Et alors, si jamais tu gagnes ce soir, petit calcul, tout simple, mais qui est vrai, tout le monde se faisait du souci, ouais, Monaco, 7 points d'avance. Bah, si ce soir tu gagnes, déjà tu reviens à 5 points du leader. Déjà, ça c'est réglé. Déjà, tu auras rattrapé déjà 2 points.
11: Avec un beau match à Marseille la semaine prochaine.
17: C'est ça, tout à fait. Et puis avec une équipe de Marseille qui ressemble à une épave hein, quand même pour l'instant.
13: Bah là ça y est, on leur est repassé devant. Hein. C'est ça. Virtuellement là, 5 points, le Marseille est resté à 3.
11: J'ai un ami marseillais qui m'a dit oh, on est toujours devant vous. Et je dis d'accord.
14: Ça n'a pas duré longtemps.
11: Continue, accroche-toi.
17: ils se sont fait tatouer le classement. Allez, attention avec le ballon pour
11: la première journée, j'étais premier.
17: Allez, regarde, ballon pour un Warren Zaïre-Emery qui perd le ballon, dommage. Hugo Magnetti, attention, il a failli donner le ballon à Ferran Torres. Et là, Gvisha Kvaratskhelia sur le côté gauche qui pousse un peu trop le ballon pour venir contrer Kenny Lala. Ça sort des limites du terrain, ça sera une touche pour Lala avec son numéro 70. Touche tout près du poteau de corner. On est à 4-5 mètres là. Zou, c'est parti. Bon, à Jork. Il t'a pris la. Ouais, là, ballon récupéré par Ousmane Dembélé qui va donner un petit ballon pour João Neves qui crochette, qui redonne derrière. La frappe de Dembélé, c'est dégagé par un Breton. Ils ont voulu jouer du à toi à moi dans la surface de réparation. Mais messieurs, pourquoi vous n'avez pas frappé directement? Et alors là, Bradley Barcola qui. Bradley Loco, pardon. Bradley Barcola, il est parti. Mais Bradley Loco qui est parti sur le côté là-bas. Et là, le à toi à moi. Allez, ballon récupéré. C'est peut-être pour Ferran Torres. Non. Kenny Lala qui s'était mal dégagé. Vitinha l'avait récupéré ce ballon. Et Luis Enrique qui ne lâche pas ses joueurs, qui leur demande encore du pressing, toujours du pressing. Allez, sur le porteur du ballon, Vitinha, petite balayette. Et monsieur Delajou qui le siffle, cette balayette. Et après 13 minutes de jeu, 1-0 pour le Paris Saint-Germain depuis la 5e, but de Ferran Torres. Rico, on peut la regretter cette action.
11: Ouais,
17: on doit faire mieux.
11: Ouais, il y en aura d'autres. C'est vrai qu'il ne faut pas commencer à tomber dans le. Dans trop d'altruisme, il faut surtout être efficace rapidement pour se mettre un peu d'air, parce qu'on sait que peut-être qu'il peut avoir de temps en temps des trous d'air physiquement, et du coup voilà, faut marquer un maximum et très vite.
13: Et Paris mène toujours 1-0 à presque 21h en direct sur votre radio ici Paris Île-de-France. Eric Rabé, Sandra Tana, nos supporters Vincent Romain et Bruno Salomon au stade Francis Leblay, et en direct sur YouTube, monsieur Salomon, la chaîne 100% PSG.
17: 14e minute de jeu, et abonnez-vous bien évidemment. Attention, 14e minute de jeu, Achraf Hakimi qui redonne derrière pour Pacho. Pacho, Nuno Mendes, Vitinha. Brest qui est bien en place quand même, qui gêne la relance. On fait reculer Paris. Nuno Mendes qui va quand même réussir à servir Warren Zaïre-Emery qui se fait prendre par le col par Chotard. Rien dit l'arbitre. Nuno Mendes, il en a deux face à lui. Attention Nuno, de ne pas perdre ce ballon. Il faut rester debout. Et ce ballon qui sort des limites du terrain, ça sera une touche. Le Paris Saint-Germain qui va relancer. Alors, monsieur Delajou lui dit, dépêchez-vous de jouer cette touche. Allez, elle est longue. Et on le tente sur João Neves. Non, il ne va pas la récupérer. C'est pour l'une des seules recrues brestoises. Gauthier Lloris, attention, il va vouloir frapper. La frappe derrière, ça passe au-dessus. Le Pavel Mouf qui fait sauter ce ballon au-dessus de la cage. Il n'a pas cadré. Il n'a pas cadré, dommage pour lui. Et par contre. Ouais, c'était bien joué. Le mouvement était beau avec Kamori Doumbia.
16: Le meilleur buteur de Ligue 1.
17: Et Doumbia, il est resté au sol.
13: Et oui.
17: C'est ça.
13: C'est vrai, Romain, un supporter brestois qui souligne Doumbia, meilleur buteur de Ligue 1. Torres, il revient à combien là? Il est à 3 en Ligue 1, on a dit?
11: Il a 3, ouais.
13: Voilà. Bon, bah, le prochain but de Torres, il va falloir partager ce fauteuil de co-leader. Hein.
17: Bon, il y a petite explication, c'est une petite discussion entre Ferran Torres et son papa de football, comme il l'appelle, Luis Enrique. Il est venu boire un coup et Luis Enrique lui a donné deux, trois petites choses à faire, deux, trois petits travaux devant pour gêner la relance.
13: Bruno, oui. On vient de revoir au ralenti, et Rico aussi, le but de Ferran Torres, mais on n'en a peut-être pas assez parlé, je trouve, la petite passe de Dembélé.
11: Oui, la talonnade.
13: La talonnade, on a l'impression qu'ils jouent ensemble depuis 3 ou 4 ans. C'est fou de se dire que Ferran vient d'arriver, en fait.
11: Non, mais c'est surtout que, t'as raison, Bruno, on parlait de la relation qu'on n'avait pas pensée entre Ruiz et Torres, et peut-être que celle de Dembélé et Torres est bien plus importante, quand même.
17: Ouais, ils parlent le même foot, et ils ont eu l'occasion. Alors, ils n'ont pas joué tout le temps ensemble, bien évidemment. Attention avec Ludovic Ajor qui vient d'être servi dans le couloir gauche. C'est pas son poste, ouais. Position de hors-jeu. Il est gentil, l'arbitre, parce que il aurait pu laisser continuer l'action, et Ajor s'épuiser de partir dans le couloir là-bas. Mais oui, cette connexion, ils n'ont pas joué tout le temps. Mais ils se connaissent, ça se sent, ça se voit. Il y a
15: il y a du, voilà, y a du football en commun.
11: Et il y en a un autre qui les a connus, c'est Drault, il me semble.
15: Ouais, ouais, exact. Après, c'est, il était petit, il était biberonné, Drault, bon. Il n'a que 18 ans. Drault, c'est le, c'est, à première vue, c'est le. C'est le Tamagotchi de tout le monde là. Ils prennent tous du soin de lui. Ils lui demandent si tout va bien, si tout est ok. Il y a plein de vidéos qui tournent à chaque fois. Drault, ça va? Drault, t'as besoin de conseils? C'est bien. Ça, ça veut dire que ils ont tous repéré le talent du garçon qui est un talent énorme.
13: Ouais. Après, faut faire attention parce que si c'est vraiment Tamagotchi, je sais pas comment c'était pour vous. Mais moi, quand j'en avais un, au début, j'en prenais soin. Et puis à la fin,
11: après il est mort.
13: Bah, c'est ça. Il... Ouais, je l'oublie un peu et tu sais, il y avait les cacas sur le truc. Tu nettoyais plus. Et après, on espère que ça finira mieux pour Drault quand même.
15: C'est quand, plus, j'en parle, mais j'en ai jamais eu. Donc comme ça,
11: c'est non, arrivé, voilà. Non plus, je vois ce que c'est.
13: Non mais Romain, Vincent, on est un peu de la même génération. Non,
18: vous avez oui. Moi, j'ai pas connu ça.
13: T'as pas connu toi?
18: Non, je n'ai jamais eu non plus.
19: Si, moi, je suis comme toi.
13: C'était génial. C'est vrai qu'au bout d'un moment, il y avait une petite lassitude et malheureusement. Quand tu n'étais pas assez présent pour le Tamagotchi, il s'envolait. Voilà.
18: Ouais, non, c'est Drault, c'est un diamant qu'il faut polir. Là.
15: Voilà. Ouais, en tout cas, mais il voilà, tu sens que c'est toute l'équipe, c'est tout le, c'est toute l'équipe et le coach, enfin, le coach bien sûr, mais l'équipe aussi qui s'occupe de ce petit-là. Et c'est bien, c'est bien, c'est bien.
11: Non, en plus, il a la mentalité, donc il a vraiment toutes les qualités pour s'imposer et pour être intégré par tout le monde.
16: Et puis le match qu'il fait cette semaine, il a été impressionnant.
11: Super impressionnant. Vraiment,
18: il a de la personnalité, j'adore. Puis techniquement, c'est fort.
11: Ouais, puis c'est un milieu de terrain qui apporte autre chose aussi, un peu plus offensif. Du coup, il a eu une relation assez intéressante en Ligue des Champions. Là, c'était bien de voir ça.
18: Ça va donner une palette en plus à Luis Enrique, parce qu'on était toujours dépendant du milieu Ruiz, Vitinha, Neves ou Zaïre Emery. Ça va donner vraiment une carte supplémentaire.
15: Il l'a dit hier en conférence de presse, hein, Luis Enrique. Attention avec Ferran Torres qui a été servi sur le côté droit par Achraf Hakimi. Il rejoue sur Hakimi dans la surface de réparation, qui va vouloir frapper. Ça revient sur Achraf Hakimi. Achraf Hakimi qui va vouloir centrer. C'est touché par un Breton? Non, ça sera directement sorti par l'international marocain. Il l'a dit hier, Luis Enrique. Il a dit désormais, avec ce que j'ai en défense, en attaque et au milieu de terrain, par exemple, il nous a dit au milieu de terrain, je peux avoir 3 blessés. Trois personnes du même niveau. Donc si tu comptes Akliouche, si tu comptes Drault et si tu comptes
11: Zaïre Emery.
15: Donc voilà. Et tu peux même mettre Doué au milieu si tu as envie de t'amuser un petit peu.
13: D'ailleurs, le milieu de terrain, je ne sais pas ce que vous en pensez, les gars, Rico, Bruno et plus Vincent, notre supporter parisien, je trouve qu'il y a un peu le point faible de ce début de saison.
11: Vitinha et Neves.
13: Vitinha et Neves, on ne les a pas trop retrouvés encore.
18: Il y a moins d'impact. Bon, après, on sort tellement de deux saisons exceptionnelles, puis la Coupe du Monde entre temps, on sent que Vitinha, il a besoin de retrouver du rythme. Neves, il n'a pas débuté tous les matchs. Mmh. Et ça se ressent. Je pense vraiment que Drault a une carte à jouer sur ce début de saison.
13: Rico,
11: il ne faut pas oublier que Vitinha, la saison dernière, c'est lui qui tient un peu la barre. Quand tout le monde est blessé, il n'a pas été beaucoup reposé et je pense que l'accumulation de tout ça a fait que là il a payé un peu pour la Coupe du Monde et là maintenant pour revenir il va lui falloir un peu de temps, mais je pense que c'est ça qui fait qu'il est un peu en décalé aussi, hein.
13: Bruno à Francis Leblay.
15: Attention avec Versini, la tête, ça traîne dans la surface de réparation. Intervention de Marquinhos qui dégage au plus loin, là il n'y avait pas le choix, il y avait un peu le feu du côté du Paris Saint-Germain. 20e minute de jeu, le score, il faut sortir. Qu'est-ce qu'il vient de nous faire, Safonov? Et Ajor qui touche ce ballon de la tête et qui le fait passer à côté. 21e minute de jeu, Paris qui mène un but à 0 depuis la 5e. Mais l'équipe de Brest, ça fait 5 minutes qu'elle s'est installée près de la surface parisienne, en tout cas dans le camp parisien.
11: Ça fait neuf un peu entre deux et c'est très dangereux quand le gardien y va, il sait pas et après il est en retard. Ouais. Là il peut prendre le but, s'il y a un joueur qui joue mieux, il peut prendre le but. Hein.
13: Et Paris mène toujours 1-0, mais c'est vrai comme le dit Bruno depuis quelques instants en direct sur ICI Paris Île-de-France.
15: Attention avec Achraf Hakimi qui va centrer. Deuxième poteau pour le contrôle de Gvara Skriniar qui va vouloir enrouler. Gvara, il enroule. La parade de Selvi qui sort ce ballon qui partait plein de Lulu, qui partait pour la lucarne droite. On était tout proche du deuxième. Il fait une feinte, il en élimine deux, il réussit à se mettre sur son bon pied et ça part. Et c'est la spéciale.
11: Il avait un peu d'avance, il était un peu décalé sur le côté gauche, donc du coup elle lui arrive un peu dessus, mais ouais, juste une feinte et puis on sait qu'il n'a pas besoin de beaucoup d'élan. Elle est un peu, elle est un peu trop axée.
17: Corner côté droit pour Ousmane Dembélé, l'arbitre de la rencontre est en train de donner quelques consignes dans la surface pour donner à demander à ce que tout le monde se calme. Hop, on joue rapidement sur Vitinha. Vitinha, il contrôle mal ce ballon, il va quand même donner pour Dembouze. Oh, voilà. Ça s'appelle craquer un corner pour rien. En fait, la passe de Dembouze était un peu trop forte sur Vitinha, qui l'a mal contrôlé. Il a pris un rebond un peu bizarre. Il n'a pas réussi à la redonner tout de suite à Dembélé. Et Dembouze derrière qui tente un centre, mais alors qui sort des limites du terrain. Un petit peu, voilà, un petit peu foiré cette histoire. Ajorc au combat avec Warren Zaïre-Emery. Bien, João Neves qui ne laisse pas Doumbia se retourner. 23e minute de jeu. Ballon pour Doumbia qui est accompagné par João Neves. Et l'intervention de Nuno Mendes. Gvisha Kvaratskhelia qui vient mettre la pression sur Versini. Doumbia qui va s'appuyer à nouveau sur Versini. Lala qui a servi. Pas de faute de la part de Nuno Mendes. Attention, Nuno Mendes qui va s'arracher face à Hugo Magnetti. Et Hugo Magnetti qui prend le ballon sur Nuno Mendes qui n'a pas réussi à passer son accélération et à placer son accélération. Attention, ça revient. Versini dans la boîte.

0: Vous pouvez déjeuner.
1: C'est l'autre équipe.
0: Et vous abonner surtout si c'est pas encore fait. On vous lit dans le chat et notamment dans l'après-match. Vous serez bien sûr présent avec nous pour analyser cette rencontre. Toujours avec Vincent aussi, supporter parisien. Romain le Brestois. Tiens, si on a quelques secondes de creux, je voudrais t'entendre. Ouais, non, peut-être pas. Bruno.
2: Guevara qui vient de récupérer le ballon. Guevara Skriniar, il va fixer. Guevara, il est à 35 mètres du but. Plein axe, il va redonner pour maintenant Ousmane Dembélé. Ousmane Dembélé fait le tour de la rocade brestoise. C'est pour Ousmane Dembélé qui met dans la boîte, peut-être pour Achraf Hakimi s'il arrive à remettre. C'est directement dans les gants de Selvic. Ça va pouvoir se dégager du côté des Brestois.
0: Ton avis, Romain, de supporter brestois, t'es avec nous, profitons-en. Que vaut cette équipe sur le début de saison? Et j'ai l'impression que ce soir on est sur un bon match de leur part. Ils ont un peu souffert en début de match, mais depuis 10 minutes ils sont beaucoup mieux.
3: Sur Brest?
0: Oui. Ouais, sur Brest.
3: On a eu beaucoup de mal en préparation, surtout avec beaucoup de joueurs qui sont arrivés les derniers jours. Là, je trouve que depuis quand même la victoire au Havre qui a fait du bien dans les têtes, là, on commence à lancer notre saison aussi. Contrairement à Paris, où vous avez eu quasiment pas de prépa, donc ça a été plus compliqué, plus dur à lancer. Mais nous, notre problème, c'est plus de directeur sportif, plus d'entraîneur, justement. Ouais. 10 nouveaux joueurs qui arrivent, donc ça a été très compliqué de trouver les marques et de créer des automatismes.
0: Mais c'est vrai, Bruno, ils font une bonne première période, les Brestois. Ils ont pris un peu la marée en début de match, mais depuis une dizaine de minutes, ils sont bien mieux.
2: Ils sont cohérents dans ce qu'ils font. Et je suis content pour Julien Lachuère, quelqu'un que je connais, que j'ai commenté dans ma prime jeunesse. Parce qu'il était gardien de but. Ouais. Il était gardien de but à l'Amiens Sporting Club. Et voilà, c'est un copain que je connaissais bien. Et voilà. Et puis quand même, son frère a joué au Paris Saint-Germain.
4: J'ai joué avec.
2: Aussi à le rappeler. C'est vrai?
4: Ouais, ah oui, j'ai joué avec. Et j'ai joué avec aussi en équipe de France.
3: Il
4: était jeune.
3: Il faisait quel poste?
5: Son frère était à quel poste?
4: Il jouait milieu de terrain, plus numéro 10.
5: Il a joué à Auxerre aussi.
4: Il a joué à Auxerre, très bon joueur.
2: Allez, très très bon joueur, effectivement, très technique. Attention, ballon pour Ferran qui n'arrivera pas à servir. Hugo Magnetti qui récupère le ballon dans sa surface de réparation, qui va pouvoir se relancer. Mais oui, cette équipe de Brest, je te l'avais souligné, Thibaut, en avant-match, quand on s'est eu avant la rencontre, j'avais dit, je pense que l'ambiance un peu pesante, les 5-10 premières minutes pour Brest, très compliquée, et on l'a ressenti quand même. Ils ne le diront pas, et c'est tout à fait normal, mais ça a été un peu complexe, et Paris, on a profité et a appuyé au bon moment, et avec cette superbe frappe. Pour revenir quand même sur ce but de Ferran Torres, la qualité de ses buts. De comment il marque, qu'est-ce qu'il marque comme but, la façon dont il marque, les petites têtes, dans des petits espaces, enfin tout est. Mais qu'est-ce que fait Safonov? Mais c'est pas possible de sortir aussi tard. Mais c'est pas vrai. Et voilà, il s'est fait mal. Et mais oui. À sortir 3 heures après. Mais voilà, il est au sol, il se tient la cheville. C'est bon, il se relève. Guevara était vu défendre aussi. Il prend 10 ans pour sortir et il se dit tiens, je vais y aller, mais alors vraiment à la dernière seconde. Donc il plonge dans l'adversaire, dans son propre coéquipier, et il se fait mal.
0: Il aurait même pu faire un penalty.
4: Parce qu'il a beaucoup d'avance par rapport au ballon qui arrive.
2: Mais oui,
4: il sort pas, mais en fait il a de l'avance, parce que c'est là où tu te poses des questions sur le réel niveau et la réelle confiance de Safonov. C'est-à-dire qu'il est fantasque, il est tout ce que tu veux, mais derrière, est-ce qu'il est vraiment confiant? Je sais pas, des fois, parce qu'il fait des trucs tellement incroyables qu'on se pose des questions.
2: Moi, je pense que ça cache, en fait, justement, ça, ce côté fantasque, ou en tout cas ce côté un peu fou. Ça permet de masquer un peu ses problèmes à lui. Allez, Marquinhos. Achraf Hakimi, côté droit. Le bloc, Rico, si tu peux regarder la palette, je ne sais pas si tu as un peu un plan large, mais le bloc brestois est très haut. Ouais, gêne le Paris Saint-Germain à la relance. Attention avec Nuno Mendes, côté gauche, 35 mètres. Paris a réussi à s'installer. Mais ça, c'est peut-être l'un des matchs où on a eu le moins de possession. Ça ressemble un peu finalement au match de Lille. J'ai l'impression que Davide Ancelotti a fait quelques... Zestet, ou en tout cas adeptes.
4: Ouais, non, ils sont hauts, parce que forcément, si tu laisses prendre si tu laisses le PSG construire tranquillement, ça devient encore plus dur, mais ça peut être aussi difficile pour eux après, au fur et à mesure du match. C'est pour ça que faut pas non plus aller trop loin. Ouais.

0: rester, parce que si tu récupères pas le ballon, et ce qui est le cas actuellement, c'est-à-dire que tu les presses, tu les gênes, mais tu récupères jamais la balle, donc tu fais que courir.
1: Bruno, tu parlais des Lillois, et on en a parlé au début de saison, on se posait la question du calendrier. Bon, certains rigolaient un peu, mais quand on voit le calendrier, Lille, Monaco, Rennes, nos trois premiers matchs, c'est les trois premiers du championnat.
0: C'est pour ça que je t'ai dit que c'est pas fini. Là, on est à la quatrième journée. Et ils commencent tous, les Lensois, ils commencent tous à freiner et à plus gagner le match.
2: Lens, ils sont pas au mieux. Attention, avec Vincent, il faut intervenir. Nuno Mendes, hop là. Hey, dites, monsieur Delageau, la main, elle est. Bon, d'accord, allez, c'est parti. Doumbia qui va intervenir. Et là, il se fait marcher dessus. Ouais, non, mais c'est normal. Je suis désolé pour Camori Doumbia. Mais là, il est allé marcher sur Marquinhos. Faute idiote de Doumbia à la 30e minute de jeu. Et ballon qui va être récupéré. Carton jaune. Il est allé un peu trop fort, un peu trop d'envie. Et le Paris Saint-Germain qui, pour l'instant, mène 1-0. Pour ceux et celles qui nous rejoignent sur l'antenne d'ici Paris-Île-de-France et sur notre chaîne YouTube. Avec un Paris Saint-Germain qui a ouvert la marque grâce à Ferran Torres.
0: Parce qu'il dit qu'il n'a rien fait, mais il lui met un bon coup sur la cheville.
1: On a revu l'image, il y a semelle sur la cheville, carton jaune, hein, normal.
2: Ouais. Oui, le carton est tout à fait. Pour moi, il est logique.
3: Il n'y a pas
2: grand chose à dire. Allez, et le ballon est pour les Parisiens. Donc, oui, c'est là ce Paris Saint-Germain qui n'est pas dominateur. Il n'arrive pas à installer correctement son jeu et qui a quand même quelques fulgurances, dont celle entre Dembélé. Ousmane Dembélé qui décroche pas mal, hein, qui descend Torres assez aussi. Bas pour venir chercher.
0: Ouais. Torres aussi est venu assez bas pour. On se partage un peu la largeur. On a Dembélé qui vient aussi à gauche de temps en temps.
2: Marquinhos, ils ne se sont pas entendus avec Ferran Torres. Marquinhos lui envoyait une balle en profondeur alors que Ferran Torres revenait. Donc ça n'a pas servi à grand chose. Et Gauthier Lloris qui a tenté de donner un de ses coéquipiers. C'est fait, c'est pour Loco. Loco côté gauche. Camori Doumbia avec Pathé Mboup qui redonne à ses défenseurs. On change de côté, ça joue au ballon, ça fait vivre le ballon du côté des. Et encore Nuno Mendes qui n'arrive pas à intervenir défensivement.
1: Ça fait un moment qu'on n'a pas touché le ballon, hein, sur cette séquence. Ouais, on n'est pas habitué à ça, Bruno.
2: On se fait trimballer. Ouais. On se fait gentiment trimballer.
1: Je préfère ça. Vive ma vie d'adversaire du PSG, finalement.
2: C'est ça. Mais ce qui est intéressant, c'est de voir tout ce que mettent en place les adversaires du Paris Saint-Germain pour trouver des solutions, pour les faire tomber.
0: C'est de plus en plus dur, hein, Luis Enrique, c'est intéressant.
2: Ouais, c'est intéressant justement.
0: Ça les oblige à se renouveler.
2: Petit pont magnifique. Dembélé rond central. Dembélé qui va changer de côté. C'est pour Gvichak Kvaratskhelia qui va rentrer à la surface de réparation. Gvichak Kvaratskhelia qui crochette face à Lala. Il va tenter de centrer. Il va redonner derrière. Ça sera dégagé par Fiotard qui réussit à se dégager. Main de Ludovic Ajorc. Ce qui est assez fou, c'est qu'il faut d'abord que Pacho signale avant qu'il siffle. C'est ça qui fait rager les supporters brestois. 33e minute de jeu. Score d'un but à zéro. Vitinha qui joue rapidement. Oula, oula, là, là, là, là, là. Oh, Doumbia. Ça va. Non. Alors, monsieur Delageau revient sur la première faute de Warren Zaïre-Emery, mais la deuxième derrière de Doumbia. Et Willy Delageau lui fait: vous feriez bien de vous calmer. Parce que la première, elle est de Zaïre-Emery, donc c'est le ballon est pour vous, le coup franc est pour vous. Mais derrière, le tacle par derrière n'était pas beau.
0: Ça discute déjà. Hein, avec Rafa Paul et Luis Enrique, ça discutait déjà là.
2: Ouais, parce que ça fait un quart d'heure que Brest pose de vrais problèmes au Paris Saint-Germain. Voilà, là par contre, Achraf Hakimi à l'épaule, c'est bien ça, Achraf, encore. Il vient de se faire savater. Mais oui, ça suffit. Il est au sol. Les coups commencent à tomber là.
1: Tiens, il y a un petit temps de mort, Bruno, hein, j'ai l'impression. Juste pour dire, à 21h19 sur ici Paris-Île-de-France, votre radio, Paris mène 1-0 toujours face à Brest, 34 minutes de jeu. Dire aussi que sur la chaîne YouTube 100% PSG, où vous êtes de plus en plus nombreux à nous rejoindre, abonnez-vous si ce n'est pas encore fait. Il y a un message de Drixet dans le chat qui dit il y a un maillot chelou parmi les invités. Parce qu'il y a Eric Rabe et Sandro Tana, c'est pas lui.
0: Non.
1: Il y a Vincent, notre supporter parisien. Il y a Romain qui est brestois et voilà, qu'on a accueilli ce soir avec grand plaisir, parce qu'on le rappelle, c'est une soirée de foot certes, mais une soirée chargée d'émotions, puisque c'est un hommage général à Eric Roy, l'ex-entraîneur brestois qui est décédé en juin dernier. Donc c'est avec grand plaisir qu'on accueille Romain parmi nous. Puis en plus, voilà, il nous laisse gagner 1-0 ce soir. Merci, merci Romain, sympathique. Allez, on retrouve.
2: Inquiétude pour Achraf Hakimi, hein, je vous le dis. Parce que le coup est très mauvais par derrière. Pour l'instant, qui n'a pas été sanctionné. Mais moi, je suis désolé. Si Achraf Hakimi sort sur civière,
4: l'arbitre peut peut-être revenir. Ouais.
2: Ben, très franchement, là, on a Hakimi avec les soigneurs. Il est au sol. Il se relève. Déjà, c'est une bonne nouvelle. Et pour l'instant, le ballon va reprendre ou pas, monsieur Delageau, qui est en train de discuter avec les soigneurs du Paris Saint-Germain. Achraf Hakimi prend consigne, c'est bon, ça a l'air d'aller, ça va repartir. Le ballon est rendu à Matvei Safonov. 34e minute de jeu et encore des consignes de Luis Enrique à Ferran Torres. Il fait du tableau noir.
0: Ouais, il va pas rester, hein. On va pas prendre de risques. Fabian, il est en train de s'habiller.
2: Exact. Avec un changement dans quelques instants.
0: Et ben, c'est Warren la hanche. Hein. On dirait que c'est la hanche pour
2: Hakimi. Non, il est en train de faire des mouvements. Il est en train de faire des mouvements. Il parle aux soigneurs. Il leur dit ça va aller.
0: Ouais, mais je pense qu'ils vont pas
2: qu'est-ce
0: prendre de risques.
2: Qu'est-ce qu'ils sont en train de se dire?
0: Ça grimace. On a l'impression que c'est un peu en haut du fessier à droite.
1: Pourtant, on n'a pas vu de gros coups. C'est quoi, c'est...
0: Je crois que c'est sur peut-être le coup a peut-être déplacé un peu la jambe d'Hakimi, qui l'a fait forcer musculairement. Je sais pas, mais ça ressemblait à un truc comme ça. Mais en tout cas, j'ai pas l'impression qu'ils vont prendre de risques. Hein.
2: Fabian remet son suite.
1: Ah. Ah. Bon, voilà.
2: Fabian remet son suite. Attention avec Pate Mbouf, ça centre et le petit ballon là avec l'intervention de Safonov pour Epoto qui très rapidement dégage ce ballon. Mais Fabian Ruiz va quand même et Luis Enrique demande à faire rentrer son joueur et on est en train de lui mettre le protocole une minute là. J'ai pas l'impression que c'était quand même une simulation, je sais pas.
0: Non. Bref.
2: Bon, en tout cas. Ballon pour les Brestois. Premier corner. Attention à Ludovic Ajorc. Attention à Raphaël Le Guen. Corner côté gauche. Si on se met en face de la cage de Safonov. Et la tête justement de Ajorc. Il y a un joueur brestois qui est au sol, qui ne bouge plus. Joueur brestois au sol. Attention à Versini qui va centrer. Et Kvaratskhelia qui balaye Versini. Il y a deux joueurs désormais brestois au sol. Qu'est-ce qui se passe? Pate Mbouf qui est au sol. Et ça va se relever pour Versini. Paris, un petit peu plus dans le dur. Dans ses,
0: ouais, ils sont pas très... très...
2: C'est... Et Achraf Hakimi qui se remet au sol. C'est terminé pour Achraf Hakimi. Voilà.
0: Bon.
2: C'est fini pour... Qu'est-ce qu'il est en train de lui dire, Willy Delajoie? Allez, sérieusement. Est-ce qu'il est connu pour ça, Achraf Hakimi? Willy Delajoie, sérieusement, c'est pas possible. En train de se lever, en train de lui dire, allez, sortez du terrain. Fabian Ruiz va rentrer. Bon, Warren Zaïre-Emery aura...
4: Il a déjà joué à droite, Fabian Ruiz?
2: Non, c'est pour...
4: Il a décalé Warren.
2: Voilà.
0: Ouais, c'est
2: il
0: la
2: aura
0: hanche,
2: à 38 minutes de bonheur Warren Zaïre-Emery de jouer
1: à son poste. c'est... D'ailleurs dans quelques minutes ce sera la mi-temps là, petit temps mort, juste vous dire on va débriefer ça. Qu'est-ce qui se passe Bruno?
2: Là, il y a Luis Enrique qui vient de dire ses amabilités à Fabian Ruiz pour lui dire tu pourrais pas être prêt s'il te plaît.
1: Ou
2: le coach
1: pas content. Enfin,
2: et il pousse Fabian un peu dans le dos en disant hey, dépêche-toi d'aller être rentré s'il te plaît. Bon,
0: c'est vrai.
2: Okay. C'est ouf. Bon, pardon, je vous ai coupé les amis.
1: Mais non, juste pour dire
2: vous
1: que
2: faire vivre cette scène.
1: Avec plaisir, bien sûr. Surtout qu'il se passe plus grand chose côté football hein, depuis quelques minutes. Là, Paris ne mène qu'un 0. D'ailleurs, rappelons-le. Mais pendant la pause,
0: et sans contente. Et sans contente un peu trop.
1: Oui, un peu trop. Mais justement, pendant la pause sur votre radio ici Paris-Île-de-France, on vous attend 01 42 30 10 10. Vous pouvez nous appeler dès maintenant. Yanis est au standard. Et à la pause, vous venez débriefer cette première période avec Eric Rabessandratana, avec nos supporters en plateau, Vincent le Parisien, Romain le Brestois. On va avoir de la contradiction ce soir en direct à la radio et en direct sur YouTube. La chaîne 100% PSG, où vous êtes nombreux à arriver ce soir, près de 500 ce dimanche soir. Donc très content de finir le week-end tous ensemble. Bruno Salomon est à Francis Leblay, les 5 dernières minutes.
2: Allez, le ballon pour Nuno Mendes, côté gauche, servi par Fabian Ruiz. C'est pour Gvichak Kvaratskhelia. Gvichak Kvaratskhelia, Fabian Ruiz, un peu électrisé par son coach, là. Alors, sachez qu'Achraf Hakimi est pas rentré au vestiaire. Il a tapé dans les mains de tout le monde et il s'est rassis. Bon, c'est de la précaution, donc, je pense.
1: Il y a l'ogre marseillais dans une semaine.
2: C'est ça. Loco qui se rate dans le mouvement, côté gauche, avec Ajorc. Paris qui mène un but à zéro depuis la 5e minute. On vient de passer la 40e. But de Ferran, passe décisive d'Ousmane Dembélé. Vitinha, ouais, joli changement de côté pour Nuno Mendes qui a du champ et un peu de marche devant lui là. Hop, il stoppe sa course. Il est accompagné et stoppé par Versini. On redonne pour Fabian Ruiz. Vitinha à droite pour Ousmane Dembélé. Allez, le deuxième avant la fin de la première période, ce serait parfait. Ousmane Dembélé, Vitinha, 40 mètres du but, Fabian Ruiz, Gvicha Kvaratskhelia, Gvicha, le Géorgien, que l'on ne va pas complètement retrouver non plus. Hein. C'est pas. Voilà. La piqûre,
0: en tout cas,
2: la petite pique de ne pas jouer avec des champions. Bon ben, ça lui a juste fait un bleu au fait sa première vue, hein. Ça n'a pas fait autre chose. Mais il bouge, ça l'a pas non plus. Ah, il a eu une belle frappe. Elle était belle, c'est vrai. Nuno Mendes, Joao Neves qui redonne derrière pour Fabian Ruiz. Allez, Paris a confisqué le ballon, ça déjà première chose. Ça fait 3 minutes qu'on a remis de l'ordre dans la maison et comme par hasard c'est Fabian Ruiz qui est venu mettre un peu d'ordre dans tout ça. Warren Zaïre-Emery côté droit, Ousmane Dembélé, l'appel de Joao Neves. Non, on va jouer sur Nuno Mendes, amorti de la poitrine, entrée de surface de réparation côté gauche. Il a 3 joueurs face à lui. Hop, le petit ballon de Guevara passe pas. Les prises à 3 désormais dans ce couloir sont assez impressionnantes. Côté gauche là, c'est au minimum prise à 2, prise à 3. C'est pour fermer la porte à Guevara et aux autres. Ferran Torres va taper dans la main d'Hugo Magnetti parce qu'il y a eu un petit accroché là. Alors Magnetti, qui est un petit buffle, est resté. Allez, obligé de jouer la touche rapidement. Et on a un joueur au sol. Pate Mboup. Marquinhos qui a fait appeler l'arbitre. Qui lui a dit il y a un souci pour un joueur là. Il est au sol.
1: Tiens, Bruno.
2: Oui.
1: Ouais, y a un message dans le chat là sur la chaîne YouTube 100% PSG de Turquie qui dit en jouant pas à fond, le PSG joue un jeu dangereux et c'est exactement comme ça qu'on se blesse. Est-ce que vous diriez là que c'est ça, que Paris joue pas à fond, on en est là ou pas?
0: Paris joue pas à fond, ça c'est vrai. Ouais. Après, bon, c'est pas dans le. C'est pas forcément pour. Ça m'inquiète pas pour l'histoire des blessures. C'est surtout que tu t'exposes au fait que en face c'est quand même Brest. C'est pas une mauvaise équipe et qu'elle est largement capable de profiter de des moindres espaces que tu vas laisser ou des largeurs que tu vas laisser en termes de marquage ou autre.
2: Ce qui est sûr, c'est que effectivement, tu vois, Hakimi dans son couloir, un peu de déchets techniques, un peu de, tu vois, enfin, il n'était pas effectivement peut-être à 100%. Bon, là, il y a un deuxième blessé, Pate Mboup. Est-ce qu'il va sortir? Il va avoir le droit à sa minute, lui aussi, sur le côté.
4: Mais j'ai l'impression que pour le moment, Paris a eu plus de mal depuis que Brest presse beaucoup plus haut
2: qu'au début
4: de l'entame de cette rencontre. Parce que là, ça, depuis 5-10 minutes, vraiment, on presse beaucoup plus, on est beaucoup plus présent au milieu de terrain, et c'est là que Paris a du mal.
1: Romain, notre supporter brestois.
2: Ouais. Bruno.
1: notre commentateur
5: parisien. Du coup, c'était positif pour Brest ou négatif pour Paris?
4: C'est positif pour Brest, mais justement, si vous jouez moins bien, c'est que Brest est mieux.
6: Après, si Brest presse beaucoup, ça peut se fatiguer en,
1: Bruno, vas-y,
6: en deuxième.
2: La frappe, ça passe au-dessus de Gvichak Varaskelia. Pardon d'avoir coupé, mais là, petite frappe en pivot de Gvichak Varaskelia qui passe au-dessus de la cage d'Egil Selvik.
1: Oui, mais t'as bien fait, parce que ça faisait longtemps en plus qu'on n'a pas eu une petite occasion à se mettre sous la dent.
0: On a perdu en intensité surtout. Moi, la maîtrise du ballon, on l'a, il n'y a pas de souci, mais derrière, je trouve qu'on. On met pas assez d'énergie pour déstabiliser cette équipe de Brest. Et tu vas voir qu'au retour de la mi-temps, comme par hasard, après un petit discours de Luis Enrique qui va leur dire bon, on va peut-être se remettre en route, quoi.
2: 5 minutes de temps additionnel. Les deux, ils la sortent.
1: Hakimi un peu, mais bon.
2: Hakimi. Plus derrière Mboup.
4: Ouais,
2: ok. Le but. Bon. Ok,
1: oui.
2: Très bien.
1: 2-3, c'était bien déjà. Allez.
2: Ouais, c'était bien. Bon, écoute, ça veut dire que fin de match, il va falloir s'attendre
1: à 10 minutes
2: d'arrêt de jeu. Ouais, c'est ça.
1: Ça nous rappellera la Coupe du Monde 2022.
2: Ouais, c'est le seul truc qui me manque. Attention avec le ballon pour Marquinhos. Ouais, trop profond à nouveau ce ballon. On va dire que c'est la deuxième qui n'est pas réussie. La troisième, ça va marcher. Cet appel en profondeur. Avec. Le ballon pour Selvik. Selvik qui lève la tête, qui se dégage. Ferran Torres qui est traîné dans sa zone. Hop ! Ballon récupéré par Vitinha. Marquinhos. Fabian Ruiz, il a vu le départ. Oh oui, magnifique. L'appel est beau de la part de Nuno Mendes. Nuno Mendes qui est parti. Nuno Mendes qui fait 20 mètres. Ballon au pied qui va donner à Joao Neves. Joao Neves, est-ce qu'il va pouvoir servir là-bas sur le côté? Non, ça revient sur Vitinha. Vitinha qui veut armer. Il va jouer sur Ousmane Dembélé. Le ballon qui est trop profond. On va le sortir quand même en touche pour éviter d'aller en dégagement 6 mètres. On n'est pas. Tu sens que tu es à 50% de tes capacités physiques. Et on est. Voilà. On n'est pas bien. Enfin, pas bien. On a du déchet. Loco, la touche est jouée. Ajorque, la tête poussée dans le dos par Marquinhos. Ça a été vu par l'arbitre de touche. Ou par l'arbitre de touche, par l'arbitre central d'ailleurs, par M. Delageau. Et on est dans les arrêts de jeu, les amis. N'hésitez pas, si vous nous rejoignez sur notre chaîne YouTube, abonnez-vous pour atteindre les 19 000 abonnés. Et puis on salue aussi la communauté de partout, hein. Je sais que on a eu un message la semaine dernière de Perrine qui nous écoute sur les réseaux et qui nous connaît depuis très longtemps et qui nous a dit ouais, vous oubliez la communauté Twitter. On salue aussi la communauté Twitter,
1: c'est vrai,
2: et ceux et celles qui nous envoient les messages depuis des années. Attention, Pacho, il a été bousculé par un joueur dans la surface de réparation. La tête de Le Guen qui vient mettre dans le paquet. Ça va s'écarter sur le côté droit par Versini. Versini qui a éliminé Fabian Ruiz. Ça va être dégagé par Joao Neves. Attention à la frappe. Et Le Guen, il s'est senti un peu pousser des ailes. Il a tenté une espèce de reprise absolument pas académique, mais un peu acrobatique. Et bilan, ça passe largement à côté et au-dessus, au-dessus ou à côté, comme tu veux. Ouais, bref, ça prend pas le cadre. Là, c'était.
1: T'aurais pas oublié une communauté quand même, Bruno. Donc, on a fait YouTube là, on a fait Twitter.
2: La
1: nouvelle communauté là.
2: Si.
1: Alors.
2: Bah oui, c'est vrai. On n'est pas encore, complètement rodé. Et oui, la communauté TikTok. On salue aussi les TikTokers et les TikTokieuses. Voilà. Attends, rigole. Parce qu'en fait, on a découvert quand même qu'on avait un TikToker. C'est notre Rico Rabé-Santana. Attention avec Gvichak Varaskelia. Guicha pour Ousmane Dembélé. Ousmane qui peut servir pour Fabian Ruiz. Le petit 1-2. Ousmane Dembélé plonge trop. Il a tous les contres pour lui. Il va frapper. C'est cadré. C'est directement dans les gants de Selvik qui va pouvoir se dégager. Et j'ai découvert que Rico était un TikToker. Qu'il avait sa communauté.
0: Je me suis mis en même temps que toi en route. Pas mal cet enchaînement de Dembélé là.
2: Attention avec le ballon. Pour bien de la part de Warren Zeremri qui ferme la porte. Il nous reste encore deux petites minutes à vivre dans cette première mi-temps. Ferran Torres qui vient défendre. Il a laissé Ousmane Dembélé devant. Il a dit c'est bon, je descends. Attention à ne pas faire de faute dans la surface de réparation. Patamboub qui va pouvoir se retourner. Il était rentré. Bien joué de la part de Joao Neves qui reste debout. On parle des locaux. Aïe aïe aïe, Safonov. Rico, le gardien qui fait un pas en avant, qui te dit j'y vais et qui finalement recule.
0: Ouais,
2: ça doit rendre fou. Doit rendre fou quand t'es défenseur.
0: Bien sûr.
2: Et ben là, il vient de refaire la même. Il fait le pas en avant, tu te dis bon, ben, il arrive. Et en fait, il repart en arrière. Donc les défenseurs savent plus quoi faire. C'est pas sérieux ça. Oula, oula, oula. Là, on a Raphaël Le Guen. Il s'est senti pousser les ailes. Il a fait 15 mètres ballon au pied. Et il a tapé une chandelle. C'est parti dans les gradins. Allez, monsieur Delageau, si vous voulez siffler, vous pouvez aussi. Le Paris Saint-Germain, hop là, Ferran Torres, talonnade qui ne servira à rien. Talonnade de plage, c'est la mi-temps. Ici, mi-temps où le Paris Saint-Germain mène 1-0. But marqué par Ferran Torres à la 5e minute de jeu grâce à une passe décisive de Dembouz. Une très jolie frappe à 22-23 mètres, ras de terre, bien placée, hors de portée de Selvic. 1-0, mais vous allez pouvoir en discuter pendant cette période. Et en tout cas, cette mi-temps, c'est beaucoup plus compliqué pour le Paris Saint-Germain dans cette fin de première.
1: Exactement. Merci beaucoup, Bruno Salomon. En direct de Francis Leblé, on te retrouve dans un quart d'heure pour vivre la deuxième période en intégralité, sans pub. Vous le savez, c'est la promesse chaque soir sur votre radio, celle des supporters parisiens, ici Paris-Île-de-France. On va faire une très courte pause là, maintenant, à la mi-temps, et on se retrouve avec Eric Rabessandratana, avec nos supporters présents en studio, Vincent le Parisien, bien sûr, Romain le Brestois présent ce soir, et on vous attend nombreux au standard 01 42 30 10 10 et sur YouTube, la chaîne 100% PSG. On vous lit et on analyse tous ensemble cette première période qui voit Paris mener 1-0. À tout de suite.
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1: Merci de passer cette fin de week-end en notre compagnie. C'est la mi-temps. Paris mène 1-0 face au Stade Brestois. C'est la quatrième journée de Ligue 1. But de Ferran Torres sur une passe d'Ousmane Dembélé. C'est une grande soirée Paris Saint-Germain qu'on vit encore une fois tous ensemble. Vous le savez, chaque match, soirée spéciale sur ici Paris-Île-de-France, votre radio. 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On est toujours avec Eric Rabessandratana, avec nos deux supporters, Vincent le Parisien, Romain le Brestois, ça va les gars?
9: Super,
1: super. On va profiter de cette pause pour analyser ensemble la première période de ce Paris Saint-Germain-Brest. On vous attend au standard 01 42 30 10 10, vous nous appelez et vous êtes en direct sur votre radio pour venir nous dire ce que vous pensez de cette première période. Est-ce que ce PSG-là vous plaît? Qui vous a marqué? Qu'est-ce que vous voulez voir changer en deuxième période? Tiens, dites-moi dans le chat sur YouTube, pour vous, qui est l'homme de cette première période? Voilà, je vous lis dans un instant qui est l'homme de cette première période. Les supporters en plateau, c'est qui pour vous le joueur de cette première période?
9: Ben, moi, je dirais Ferran Torres parce qu'il s'est montré clinique. Ouais. Il n'y a pas eu beaucoup d'occasions très franches. On a eu 2-3 quand même avec Dembouz derrière. Mais ouais, ça récompense bien la bonne entame de match qu'on a fait. On a été assez tranchant avec beaucoup d'intensité. On a retrouvé des bonnes phases de pressing avant que ça s'essouffle sur la deuxième partie de la première période. Donc je mettrais quand même Torres qui poursuit sa belle semaine avec ce quatrième but en 3 jours et qui se montre décisif sur cette première mi-temps.
1: Romain, le Brestois qui est avec nous ce soir, parce que si jamais vous nous rejoignez, je rappelle que c'est bien plus qu'un match de foot, cette soirée hommage du foot français à Éric Roy, l'entraîneur brestois décédé en juin dernier. L'avant-match a été très émouvant, il y a eu beaucoup de choses faites en la mémoire d'Éric Roy, il y a eu des discours, il y a eu des fleurs, des maillots qui sont portés dans les tribunes d'ailleurs. Si vous venez sur YouTube, vous pourrez le voir également, un maillot hommage spécial King Éric, porté d'ailleurs ce soir par notre coach Luis Enrique. Donc Romain, supporter brestois, membre des TISEF, les expats de Paris, c'est
4: exactement,
1: ça?
4: Exactement, oui. C'est une association de supporters brestois à Paris, voilà, qu'on a monté ça il y a 3 ans.
1: Ouais. Vous êtes combien?
4: On est 150, là, cette année. Ah. Ouais.
1: Ça monte petit à petit. C'est comme notre chaîne YouTube, c'est en train de monter petit à petit.
4: C'est ça.
1: C'est qui pour toi l'homme de la première période? Ça peut être un brestois, et profites-en ce soir, on n'est pas que en
4: Non, parisien. Franchement, je vais être honnête, pour moi, ça va être Ferran Torres aussi. Parce que dans ses déplacements, il s'entend bien avec Dembélé, justement. Je trouve que il apporte beaucoup, beaucoup de mouvement. Et ça frappe. Bon, c'est vrai que notre gardien met un peu 15 ans à s'allonger, mais je trouve qu'il met un bel effet. Il la met bien au ras du poteau. Elle est pas si facile non plus à aller chercher.
1: Rico, c'est qui pour toi l'homme de la première période? Ferran. J'ai du Dembélé dans le chat.
0: Non,
1: j'ai du Torres, c'est
0: ouais,
1: du Dembélé.
0: Dembélé qui a été entreprenant. Safonov.
1: Non, je déconne.
0: Pas Safonov, mais bon. Ouais. Non, il y a pas énorme. Alors, il y a pas de joueurs qui sont en dessous un petit peu de ce qu'on attend, mais je pense qu'ils peuvent faire largement plus. En fait, c'est ça qui nous dérange par rapport à ce qu'on voit en termes de prestations des joueurs. C'est que il y a quand même du sérieux, mais quelque part, ils sont pas déterminés à mettre rapidement un 2-3-0 pour se donner de l'air et justement après éventuellement gérer. Là, je trouve qu'ils gèrent un peu trop facilement tout de suite.
1: J'aimerais qu'on accueille Saïd et qui a fait le 01-42-30-10-10. Salut Saïd, sois le bienvenu sur ta radio.
10: Bonsoir à tous, à l'équipe, à Rico, à tout le monde.
1: Salut
10: et
1: Saïd.
10: Justement, j'allais dire hommage avant tout à Eric, hein, à Eric
1: Roy,
10: par rapport à son décès de juin, Eric Roy. Je voulais intervenir par rapport au fait que ça joue avec le frein à main, ça balbutie. Je pense que dans les têtes, on sait que comme on a mal démarré la saison, je parle au championnat, ben, à un moment donné, ben, ça travaille dans les têtes. Et s'il y a un an, deux ans, trois ans, ben, ce serait déjà du 5-1. Là, c'est la bête noire, hein, on sait. Hein. Ouais. Et que ça, dans les têtes, ben, ça, voilà. Après, peut-être que les changements seront décisifs. Hein.
1: Ouais, on verra, mais c'est vrai que, comme le disait Rico, je ne sais pas ce que vous en pensez en plateau, mais il y a eu un bon premier quart d'heure du Paris Saint-Germain. Vraiment, où on avait l'impression que c'était un peu le mode Ligue des Champions. Mais depuis, en fait, il n'y a plus grand-chose. Il n'y a pas d'occasion marquante.
9: Bah, ça se traduit par la possession de balle aussi. Je vois qu'on n'avait que 58%. D'habitude, on est quand même habitué à plutôt dans les standards entre 65 et 70. Donc, on voit qu'on a un peu lâché en deuxième partie de première mi-temps. Et ça joue aussi en partie par la bonne prestation brestoise qui est venue nous chercher plus haut. Et ça nous a perturbé à avoir cette maîtrise du jeu et d'avoir de bonnes attaques placées. Quoi.
1: Merci, Saïd, d'avoir été avec nous. Passe une bonne soirée, une bonne deuxième période. À bientôt.
10: Merci.
1: À bientôt, Saïd. En direct sur ici Paris Île-de-France, votre radio, la radio des supporters parisiens. Paris qui mène 1-0. Jean-Marie est là également au standard. 01 42 30 10 10. Salut Jean-Marie, sois le bienvenu.
0: Bonsoir. Salut Jean-Marie.
11: Merci, bonsoir à tous.
1: Ça va Jean-Marie?
11: Ça va bien, ouais.
1: Ouais, c'est ce match ce soir. Est-ce que tu rejoins le constat de se dire que pour l'instant le PSG n'en fait pas assez?
11: Ouais, je suis un peu partagé par le jeu de l'équipe, quoi. C'est vrai que je trouve que l'équipe est très étalée sur tout le terrain. On retrouve pas les moments de pressing. C'est vrai qu'on n'accélère pas. Il y a quelque chose qui tourne pas encore très très rond, je trouve. Et en partie au milieu de terrain où c'est vrai que Vitinha, que j'adore, hein, mais je le trouve pas au niveau auquel on peut l'attendre. Et puis on y reste non plus. Et donc ce qui fait que ça ronronne. Alors ça, ils ont super bien commencé, mais c'est pas suffisant. Et on est vraiment à la merci de ce qu'on a vu. Hein. Voire de
1: Ouais. C'est vrai que, comme le soulignait Vincent, notre supporter parisien en studio, Rico, la possession de balle, c'est un peu étonnant de voir ce 58-42 alors que le standard est beaucoup plus haut d'habitude. Comment tu t'expliques ce manque de maîtrise Après, c'est lié aussi peut-être aux Brestois qui font une très bonne première période. Mais
12: qui défendent bien, surtout.
1: Ouais.
12: Ils défendent bien, ils récupèrent ce ballon. Nous, on n'est pas assez entreprenants et pas assez énergiques pour les déstabiliser. Et du coup, derrière, eux, ils sont regroupés avec, comme d'habitude, c'est-à-dire une équipe qui joue contre Paris et qui a pas envie de prendre une valise, donc qui défend sérieusement. Et bah, Paris n'a pas l'attitude de du champion qui sait qu'il va être un peu bousculé parce que les autres en face se transcendent pour jouer contre toi. Et là, on est sur le strict minimum, mais c'est pas suffisant en fait.
1: Et il y a qu'un but d'avance. Bruno, on a beaucoup parlé pendant le commentaire. Est-ce que Safonov vous fait peur ce soir, les gars? Je m'adresse aux Parisiens, mais après l'œil extérieur peut-être aussi et un peu moins. Commençons par le Brestois, par Romain. Justement, ton avis extérieur quand tu vois Safonov, le gardien du Paris Saint-Germain, toi, il y a pas d'affect, et notamment ce soir. Qu'est-ce que tu penses de lui, de son match?
4: Franchement, je suis assez d'accord avec Eric, qui me fait peur souvent sur ses sorties. Quand Bruno fait une grande respiration quand il sort la tête en avant de sa sortie. Face, c'est vrai que c'est pas très académique, mais moi j'ai l'impression que depuis le départ de Donnarumma, il y a un vrai problème sur les gardiens à Paris. On a testé Chevalier à Paris, ça a pas marché, on est revenu en arrière, vous avez mis Safonov. On a été plus ou moins content à Paris, d'après ce que j'entends, mais moi j'ai pas de numéro 1 que je pourrais mettre sur la compo à Paris, quoi.
1: Vincent, le Parisien.
9: Savonov, je pense qu'il a eu beaucoup de crédit de par des séances de tir au but où il s'est montré très décisif à juste titre derrière. Après, je rejoins Romain. C'est sûr, pour moi, ça n'a pas l'étoffe d'un Donnarumma, même d'un Keylor Navas par le passé que je regrette toujours.
4: Ah bah, tout le monde.
9: Et en effet, il est peu académique et parfois il fait des choix assez étranges. C'est un gardien assez spécial qui parfois peut être d'une froideur et ultra efficace dans des grands rendez-vous, comme parfois se manquer sur des choses qui semblent un peu assez banales. Mais sur des matchs de Ligue 1.
12: C'est là où justement on peut se dire que on a quand même une marge énorme parce que la première année, alors après c'est quand même lui qui a été décisif aussi, c'est Donnarumma sur la fin de saison où il est bien meilleur que ce qu'il ne fait depuis un moment. Et tu finis par être champion d'Europe. Et puis derrière, tu enchaînes avec Safonov. On s'attendait pas du tout à ce que Safonov soit le gardien. Et puis, il est un peu pareil, transcendé par la dynamique, par le fait que il est heureux de se retrouver numéro 1. Je sais même pas si lui il y croit tout seul. Et puis derrière, t'as un gardien moyen. Mais finalement, t'es quand même champion d'Europe une deuxième fois. Et tu te dis, si jamais t'avais un gardien normal qui te fait les arrêts que tu attends habituellement, tu te dis, tu pourrais avoir encore un seuil un peu plus haut, quoi.
1: C'est partagé dans le chat. C'est pas du 100% contre Safonov.
12: Non, non,
1: mais Mister Malik qui dit Safonov est irréprochable, je trouve.
12: Aujourd'hui, bien sûr.
1: Il est pas
12: rassurant.
1: T'en penses quoi?
12: Dernièrement, il est pas rassurant.
1: Oui, c'est vrai, depuis le début de la saison. Jean-Marie, sur Safonov, t'en penses quoi?
13: Déjà, je suis content qu'il ait mis les mains ce soir, parce que contre Monaco, il avait oublié de mettre les mains, donc ça, c'est déjà bien. Non, il fait un bel arrêt, là, sur le contre de João Neves, où il faut aller la chercher quand même, parce qu'il est quand même à contre-pied. Donc c'est pas mal. En général, c'est pas mal. Bon, c'est vrai que c'est un style particulier, mais bon, c'est mieux déjà que contre Monaco, oui, ça c'est sûr.
1: Il y a un message de Claude dans le chat, je sais pas si vous partagez sur la chaîne 100% PSG, qui dit le PSG a vraiment des problèmes de riches. Les analyses sont trop exigeantes. Les copains, le PSG a joué en Ligue des Champions cette semaine. Les joueurs ont le droit d'avoir une baisse de régime. Vous en pensez quoi?
12: Après, il y a 6 joueurs qui ont pas joué en Ligue des Champions ce mercredi. Donc, j'ai envie de te dire oui, c'est vrai. Il pourrait y avoir des joueurs fatigués comme Vitinha ou comme, mais j'ai pas eu l'impression que Vitinha était le plus fatigué de tous et que, donc, Gvara a pas joué. Zaire Emery a pas joué. Neves a pas joué.
9: Mendes aussi qui revient de 3 matchs
12: Mendes
9: de suspension.
12: Mendes qui revient et qui a eu 3 semaines de récup ou de préparation. Non, tout va bien. Là, pour moi, il n'y a pas de fatigué. Il y a juste des joueurs qui ne sont pas à fond. Et évidemment qu'on sait très bien que ce n'est pas aujourd'hui et ce n'est pas en ce moment que tu dois être à fond. Mais il y a un minimum où tu dois te donner un peu un peu d'air et un peu de maîtrise, quoi. Là, tu restes quand même à la merci d'une équipe, Brest, qui a joué la Ligue des Champions il n'y a pas si longtemps, qui t'a affronté en Ligue des Champions il n'y a pas si longtemps. Donc c'est une équipe qui est honorable et que tu dois respecter. Et peut-être que la respecter, c'est d'être un peu plus déterminant et avoir envie d'être le deuxième plus rapidement que ce qu'on attend, quoi.
1: Dans quelques minutes, la deuxième période de ce Brest-Paris-Saint-Germain, 1-0 pour Paris à la pause, but de Ferran Torres, deuxième période à vivre, bien sûr, sans pub, vous le savez, la seule radio sur laquelle vous ne raterez rien avec le Paris Saint-Germain, c'est sur votre radio ici, Paris Île-de-France. 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Et donc la nouveauté, c'est que si vous voulez faire comme Vincent, comme Romain qui sont avec nous autour de ce plateau, vous pouvez nous appeler au 01 42 30 10 10 et dire à Yanis qui est là au standard que vous aussi vous êtes dispo, vous êtes en région parisienne et que sur l'un des prochains matchs du Paris Saint-Germain, vous aimeriez bien venir en plateau avec nous, avec Eric Rabé, Sandra Tana, pour passer la soirée du Paris Saint-Germain ensemble. Jean-Marie, justement, au standard, est-ce que tu veux rajouter quelque chose avant la deuxième période ?
14: Non, j'espère que ça va accélérer un petit peu en deuxième mi-temps et puis qu'on se mette à l'abri, quoi, parce que là, je crains que ça ne soit pas suffisant. Donc, parce que Brest fait un bon match aussi. Et nous, à deux à l'heure, ça ne suffit pas, quoi. Donc, je trouve que c'est le match le plus important de cette semaine. D'ailleurs, on le voit bien avec l'équipe qui est éliminée ce soir. Et donc, il faut absolument gagner parce que c'est pas tout de dire qu'on va être champion. Il faut marquer des points, quoi.
1: Ouais. Intéressant ce que tu dis, Rico. Tu partages, Vincent aussi, le match le plus important de la semaine, ce soir, plus que le Slovan Bratislava de
15: ça fait plaisir en tant que Brestois, quand même.
12: Non, c'est pas le plus important, mais ça reste un match important parce que on a rendu le début de saison difficile et qu'on a besoin de points. Donc, ça reste un match très important pour le Paris Saint-Germain.
1: Merci Jean-Marie, je te souhaite une bonne deuxième période. Salut, et à très Jean-Marie. Vite sur ta radio, ici Paris Île-de-France, 01 42 30 10 10, le standard pour débriefer après le match par exemple, et venir en studio avec nous comme Vincent, notre supporter parisien, Romain, notre Brestois, ce soir pour cet hommage magnifique à Éric Roy, l'ancien entraîneur brestois décédé en juin dernier. Éric Rabé, Sandra Tana est toujours là, il est 21h51, les joueurs reviennent sur la pelouse, on va retrouver Bruno Salomon dans un instant pour le coup d'envoi de cette deuxième période en direct et en avec intégralité sur ici Paris Île-de-France sur du Dany Briand, qu'est-ce que tu dis?
15: Oui, parce que Romain, nous les supporters brestois, on avait repris justement une chanson de Dany Briand, ouais. Quand je vois ses yeux, je suis amoureux, et ben là c'est quand je vois son jeu, je suis amoureux. Quand j'entends sa voix, je suis fan d'Éric Roy. Donc là, on voit Dany Briand en train de reprendre sa chanson, justement, avec les paroles brestoises.
1: C'est génial et c'est diffusé, je crois, dans l'écran géant du stade Francis Leblay, où nous retrouvons Bruno Salomon. Bruno, est-ce que tu as le spectacle Dany Briand?
2: Oui, j'ai eu un petit malaise en le voyant, puis tout d'un coup je me suis dit non, c'est bon, c'est pour Éric Roy, ça va. En tout cas, c'est reparti ici du côté du stade Francis Leblay. Ce sont les Bretons qui ont donné le coup d'envoi, pas de changement pour l'instant, mais je peux vous annoncer que Martinez Akliouche et Désiré Loué sont à l'échauffement. Il va falloir se préparer pour ces deux-là et ils vont rentrer. Allez, là normalement un échauffement à ce moment-là, c'est une entrée à la 55e, à la 60e max. Normalement, si on se met dans la tête de Luis Enrique, c'est bien souvent comme ça que ça se passe. Allez, avec Warren Zaïre-Emery qui va s'appuyer sur Vitinha. Et toujours ce bloc haut, ce bloc qui vient gêner le Paris Saint-Germain, les relances du Paris Saint-Germain. Marquinhos qui joue sur Joao Neves, voilà, qui va s'appuyer sur Warren Zaïre-Emery, il a du champ. Warren Zaïre-Emery, il va lever la tête, c'est trop tard pour servir Ousmane Dembélé. Ils se sont pas entendus et le Ousmane ne se retourne même pas de colère. Par deux fois il fait l'appel, par deux fois il n'est pas servi et la troisième fois il ne fait pas l'appel et Warren Zaïre-Emery le déclenche. Ils se sont ratés complets les deux là. C'est gâché parce que le ballon de Joao Neves était très bien, parfait pour Joao Neves qui est pas mal ce soir quand même.
12: Oui,
2: pour le...
12: qui est mieux, par exemple.
2: Bon, je dis ça, il vient de se faire passer. Donc ça c'est réglé. Ouais, bon là il y a tout le public qui est debout. Tout le public qui est debout. La radio à côté ici, Brésil, est en train de hurler au loup. Faute de Warren Zaïre-Emery assez probante, hein, faut être clair. Poussette dans le dos.
12: En deux temps.
2: Sur, ouais.
1: Et ça n'a pas été sifflé, c'est ça. Ouais.
2: C'est ça, ça n'a pas été sifflé. Tout le monde n'est pas content.
12: On crie au scandale.
2: Oui, oui. Détendez-vous. 47e minute de jeu.
12: J'ai une question, Bruno. Il y a des joueurs qui s'échauffent?
2: Oui. Tu m'écoutes plus comme avant.
12: Non, je n'étais pas là. J'étais pas là.
2: Martin Sakliouche. Ah, pardon.
12: D'accord.
2: Ah,
12: oui, Sakliouche, c'est qui, c'est tout?
2: Et à Désiré Doué.
1: Ah. Mais vraiment, tu l'écoutes plus de toi.
12: Non, non,
1: qu'est-ce qui se passe dans le couple?
12: À chaque fois qu'il parle, je baisse le son.
1: Oh là là là là là.
2: on est un vieux couple. C'est... Ah, ouais. Attends. Avec la Marquinhos, le ballon qui passe au-dessus de la tête.
12: Un Akliouche dans un match comme ça, c'est pas mal, je pense.
2: Ouais, ça peut être intéressant, effectivement. Marnes Akliouche qui a eu le droit à de vraies félicitations après le match de Bratislava de la part de son coach. Disons que c'était le joueur qui avait le mieux compris tout ce qui était demandé et le plus vite. C'est ça surtout qui a beaucoup c'est apprécié Luis Enrique. Luis Enrique qui, voilà, qui apprécie ça et il l'a souligné vraiment pour un Marnes Akliouche. Warren Zaïre-Emery, super passe pour Fabian Ruiz, externe du pied. Allez, vite, en une touche, deux touches, maximum. Voilà, c'est fait. Ousmane Dembélé, Kvaratskhelia en provocation. Kvaratskhelia qui veut se remettre sur son pied droit. Nuno Mendes qui va centrer. Fabian Ruiz, le face-à-face. Ça revient sur Fabian Ruiz. Oh, ça va être dégagé en catastrophe par Kenny Lala. Voilà, dès qu'on joue plus simple, en une touche, deux touches. On est allé mettre un bazar pas possible dans cette défense. Regarde, à nouveau, on allonge pour Fabian Ruiz. Entrée de surface de réparation. Fabian Ruiz avec la frappe de Ousmane Dembélé. C'est le fessier d'Hugo Magnetti. Et là, la faute de Ludo Jorque qui arrive par derrière Vitinha. 40 mètres du but. Paris va pouvoir se dégager. Allez. Le ballon est pour les joueurs du Paris Saint-Germain. Coup franc, Vitinha qui fait une passe ras de terre pour Dembélé. C'était pour Joao Neves, mais c'est dégagé par les Bretons. Le mouvement n'était pas bon. Warren Zaïre-Emery qui couvre. Kamori Doumbia qui impose à Warren Zaïre-Emery de redonner à son gardien. Ça revient sur Nuno Mendes. Et déjà deux Bretons qui viennent gêner Nuno Mendes pour repartir. Oh là là, la relance de Nuno Mendes, le face-à-face Doumbia. Et le poteau qui sauve le Paris Saint-Germain. Le poteau qui sauve le Paris Saint-Germain. Cette passe dans l'axe de la part de Nuno Mendes. Vitinha le regarde, lui dit « Oh, concentre-toi !» Et Kamori Doumbia qui récupère le ballon en plein axe.
1: On s'en sort bien.
2: On s'en sort très très bien. Poteau droit pour les Bretons. Énorme occasion pour cette équipe des Tizèf.
1: Ouais, et là on a le supporter brestois Romain. Tu confirmes que Kamori Doumbia, on s'en sort bien parce que depuis le début de saison, celle-là il les a mises. Hein.
15: Ah oui, ah ouais. Non, en ce moment il est clinique et puis le petit magicien comme il l'appelle dans le vestiaire. Il est très très bon et puis il a l'affût de tout.
12: Ouais, et puis là j'ai quand même l'impression.
2: Avec le Paris Saint-Germain, avec Ousmane Dembélé. Normalement, vous savez la punition qui va se passer pour cette équipe de Brest, c'est que le Paris Saint-Germain va marquer dans quelques instants. Ballon pour Nuno Mendes. Nuno Mendes qui s'est fait très très peur. Ça revient sur Pacho qui écarte côté gauche pour Kvaratskhelia. La talonnade pour Fabian Ruiz. Fabian Ruiz n'avait pas sorti cette balle. Fabian Ruiz, il est sur le côté gauche. Il pourra donner pour Ousmane Dembélé. Entrée de surface de réparation. Ousmane Dembélé qui lève la tête. Ousmane Dembélé qui va donner maintenant pour Kvaratskhelia. Obligé de redonner derrière pour Nuno Mendes. On est à 30 mètres du but, 35 mètres. C'est pour maintenant Warren Zaïre Emery côté droit qui élimine son adversaire. Warren Zaïre-Emery qui porte le ballon. Warren Zaïre-Emery qui va écarter sur le côté droit pour Joao Neves. Joao Neves qui freine. On travaille cette équipe de Brest. C'est pour Guevara. Entrée de surface de réparation. Fabian Ruiz qui centre fort devant le but. Et le but contre son camp. Goal. Je vous l'avais annoncé. C'est Loco qui se met le ballon au fond des filets.
1: Terrible.
2: Ce Paris Saint-Germain est terrible. Attends, ah non, hors-jeu. Position de hors-jeu. Attends.
12: Ah, peut-être faute sur le joueur. Peut-être. Hein. Ah, il a sifflé
2: alors,
12: faute.
2: Il a sifflé faute. Vérification VAR.
12: De Zaïre-Emery, je sais pas pourquoi il fait faute comme ça, il n'y a pas besoin en fait.
2: Non, c'est dégagement, ok. Bon.
12: Ah, y a faute.
2: Dégagement, but refusé.
1: Yes.
12: Il n'y a pas hors-jeu. Hein.
2: Il s'en sort pas très,
12: en jeu,
2: très bien.
12: Mais c'est. Oh, je sais pas s'il y a faute. Hein.
1: Il le pousse quand même.
12: Il y a. Bah voilà.
2: Le quatrième arbitre demande à Luis Enrique et Rafa Paul de se taire. car ils ne sont pas contents, ils veulent comprendre ce qui a été sifflé.
0: Effectivement, on va dire qu'il y a faute, mais franchement, c'est très léger. Parce qu'en plus, il arrive, il pousse les deux, en fait. Donc c'est là où, sur une caméra, tu vois, c'est assez violent sur l'autre qui reste debout.
2: Oui.
0: Et derrière, celui qui part contre son camp, il est poussé un peu, mais c'est pas énorme non plus. Hein.
1: Dommage, parce que c'était une belle finition de Loco. Hein.
0: Ah, il avait bien mis. Il était bien glissé. Ah,
2: ouais. Magnetti dans l'axe. Attention avec Loco, justement, qui va vouloir centrer. C'est l'intervention de Pacho au premier poteau. Paris.
0: Quand je vois l'énergie de Doué à l'échauffement, il peut faire des dégâts.
2: Attention. Attention, Patemboub qui va. C'est mal centré. Ça va sortir des limites du terrain, on va se dégager. Oui, je pense que les deux même. Je pense que le Akliouche Doué, quand t'as ça sur le banc quand même, c'est plutôt pas mal. Et c'est vrai que mettre le deuxième serait quand même pas la plus mauvaise des solutions. Pour se mettre un peu à l'abri.
0: Tu l'avais annoncé quand même. Hein. Hey.
2: Ah ben, j'étais assez content de moi.
1: Il le connaît son PSG quand même. C'est vrai.
2: Bah c'est quand même.
0: Ouais, Mendes a envie de lui mettre des tartes quand même, parce qu'il nous fatigue. Hein, à faire des trucs comme ça. C'est pas son premier, il fatigue. Je te jure quand il fait ça. Ouais. Et tu vois, il est énervé. Luis Enrique était énervé aussi. Hein.
2: Ah oui, de ce qui s'est passé, on s'en sort très très bien. On s'en sort très très bien. Allez, ballon récupéré par Vitinha. En marche avant, Vitinha. Voilà, Nuno Mendes. Allez, joue devant. Fabien Ruiz, qui fluidifie quand même. Qui se met en route.
0: Voilà. Thibaut, tu veux dire quelque chose sur Ruiz ?
1: Moi, bon, je ne fluidifie pas tant que ça. Un petit peu.
0: Ah, bon, si.
1: Toujours en zéro, en tout
2: justement,
1: cas.
2: Justement, Fabien Ruiz, profondeur pour Ousmane Dembélé. C'est directement sur Selvic. Il va pouvoir se dégager.
1: Arrête ça, parce que sinon je te relance sur Zabarni. Qui n'est pas dans le groupe.
0: D'ailleurs, Zabarni, il est où ? Il est où, Zabarni ?
1: Ouais. Il l'a pas amené, hein, Bruno, Zabarni en Bretagne.
2: Non. Et puis hier, j'ai posé la question à Luis Enrique sur Zabarni, sur les critiques, etc. Il n'a pas voulu parler du joueur. Il a juste dit, quand tu es dans un grand club, même si tu es remplaçant, tu es sous le feu des critiques, tu n'as pas le choix. Et tu dois les accepter.
0: Exactement.
2: C'était le message qui était.
0: Réponse-là, elle est quand même assez claire.
2: Hop là, Fabien Ruiz qui sert Kvaratskhelia, entrée de surface de réparation qui redonne derrière pour Ferran Torres qui décale pour Vitinha qui veut armer. C'est encore un Breton qui dégage ça. C'était encore bien joué, hein. C'était encore très très bien joué. Et heureusement, Warren Zaïre-Emery qui revient bien sur Patemboub. Doumbia qui élimine. Ouais, Pacho. Oui, mon Pacho. On ne cherche pas à comprendre. Vitinha aurait voulu qu'on relance.
0: Pourquoi il frappe pas Vitinha? Je comprends pas. Bah, il veut un axe, il a la frappe qu'il faut et il veut encore s'appuyer pour avancer alors que.
2: Il frappe. T'as pas l'impression qu'il veut frapper?
0: Mais non, il frappe pas.
2: Ah ouais?
0: Non.
2: Ah,
0: non, je pense pas. Non. Et je pense qu'un Gvara, il doit être très content à chaque fois que Ruiz joue sur le terrain parce que lui, il a une bonne connexion avec Gvara, je vois.
2: Ouais, c'est le seul, c'est celui qui est vraiment effectivement, qui est le mieux connecté. Oh là là, Selvic. Il a joué au coquin avec. Il a voulu dribbler, il l'a réussi, donc tant mieux à lui. Face à Ousmane Dembélé. Mais il y avait un petit danger quand même. Kenny Lala, Nuno Mendes, intervention, Vitinha dans le couloir, 25 mètres de la cage de Safonov. Ballon pour Kvaratskhelia. Obligé de redescendre, hein, Gvara, pour défendre là. Nuno Mendes, une brique devant. Le Gwen se rate pour le dégagement. Ballon récupéré par Ferran. Pas de position de hors-jeu pour Ousmane Dembélé. Il est parti. Il prend de la vitesse. Ousmane Dembélé va rentrer sur la voie de réparation. Ousmane Dembélé de crochette. Est-ce qu'il va réussir à redonner derrière? Il a voulu servir. Ferran Torres s'est dégagé par les Bretons. À Jork. Pour l'instant, Paris mène un but à zéro, hein, on le rappelle. Toujours ce score d'un but à zéro pour Paris Saint-Germain, mais c'est pas dire que ça tient qu'à un fil.
0: Ouais, c'est un peu mieux.
2: Mais c'est un peu mieux, ouais. Allez, le centre. Attention, la tête. Oh, la parade de Matvei Safonov sur sa ligne. Exceptionnelle, cette tête. Exceptionnelle, la parade derrière. Et là, c'est du magique Safonov. Là, pour le coup... Énorme.
0: Oh, oui.
2: Ferran Torres pour Joao Neves qui va décaler pour Fabien Ruiz pour Kvaratskhelia qui va crocheter, qui veut armer, il va pas réussir à frapper et il perd encore le ballon. Quel arrêt de Matvei Safonov. Ah, il peut être fou, mais il a quand même des gestes de génie.
0: Franchement,
1: c'est un vrai arrêt. Rico, comme on le disait à la mi-temps, vraiment, quel gardien, ça, c'est pas notre fin.
12: Il nous rassure.
1: Toujours rassurant.
12: On
1: toujours,
12: en reparle dans 5 minutes.
1: Mais c'est vrai que cette parade-là, voilà, elle est exceptionnelle.
12: C'est du Safonov, c'est-à-dire qu'il est imprévisible. Il est imprévisible, mais dans le bon sens, comme dans le mauvais sens. Et quand c'est dans le bon sens, c'est incroyable. Il fait des choses incroyables.
1: Et Paris mène toujours 1-0 grâce à Safonov. C'est la 4e journée de Ligue 1, c'est contre Brest. 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Bruno.
2: 58e minute de jeu et le ballon est pour Ferran Torres, côté droit. Ferran Torres qui s'appuie sur Ousmane Dembélé. Dès qu'on accélère, mais dès qu'on voilà le jeu vraiment passe un peu la vitesse du son, ça devient intéressant. C'est pas assez souvent, mais c'est Fabian Ruiz qui sachez-le, à la 58e minute de jeu, tout le stade va s'éclairer. Des petites loupiottes, des portables. Oh, Warren Zaïre-Emery, petit ballon pour Ferran Torres. Non, Warren, plus propre les ballons, c'est pas possible. Et là, le stade vraiment qui. Oh, c'est beau, c'est très beau.
1: Et oui.
2: Tout le stade, les petites lumières à la 58e.
1: Sa chanson.
2: Voilà, pour penser, 58e pour 58 ans.
1: Exactement.
2: L'âge à laquelle, auquel. Eric Roy, pour lequel Eric Roy est parti. Très joli. Tout le stade illuminé là.
12: Le stade est complet en plus, je crois.
2: Oh, oui, c'est vraiment complet chez complet. Vincent Z, Versini dans l'axe. Il faut intervenir du côté de Marquinhos. Ça revient sur Ludovic Ajorc. C'est contré par un Parisien. Ce sera pour Safonov qui plonge et qui va pouvoir se dégager. 1-0, 58e minute de jeu. Allez, 5, 4, 3, 2, hop, ballon lâché. João Neves qui joue sur Marquinhos. Warren Zaïre-Emery gêné. Compliqué. Pour le Paris Saint-Germain de repartir. João Neves qui se fait pas lâcher par Luis Enrique. Qui lui dit, mais est-ce que tu pourrais, s'il te plaît? Allez, là, Martinez Akliouche et Désiré Doué sont appelés. Ils vont prendre les consignes. Et dans quelques instants, ils vont rentrer. Et je peux t'annoncer que c'est João Neves qui va sortir.
1: Ah. Et qui d'autre, Rico? Tu veux dire pour qui?
12: Bah,
1: Guevara.
12: Guevara, c'est possible parce que je le trouve encore. Je sais pas.
2: Ferran, non?
12: Ferran, tu crois?
2: Ferran ou Guevara? Hein,
12: ouais, ouais, c'est vrai que ça fait un moment qu'on l'a pas vu. Ferran.
2: Allez, João Neves. Neves, à moins que tu changes les deux, justement, à moins que tu changes Ferran et Guevara.
12: Possible.
2: Et que tu gardes tes milieux de terrain, même si. Ouais. Allez, c'est bien. Camoré Doumbia, on récupère le ballon. Ah non, dit Monsieur Delageau. Allez, Désiré Doué.
12: Bon, après, il n'a pas joué en Ligue des Champions, donc il peut aussi dans le match.
2: C'est vrai. Allez, 5, 4, hop.
12: Il est très énervé, notre Warren. Après, monsieur Delageau, là. À chaque fois qu'il siffle contre lui.
2: Ça l'énerve, ça l'agace, effectivement. Et attention,
12: ça veut dire quelque chose, quand même. Hein.
2: Perte de balle, justement. Oh, Pacho qui a failli se mettre un but contre son camp. Et Marquinhos qui se retourne auprès de Warren Zaïre-Emery qui lui dit: tu te reprends, s'il te plaît. T'arrêtes de te perdre dans tes considérations avec l'arbitre et tu joues.
12: Attention Paris, attention.
2: Ou la gueulante de la part de Marquinhos là.
12: Ah mais Warren il fait que s'énerver, il est. Tu vois, c'est ce que j'allais te dire, c'est que ça dénote d'un. Tu sors ton match et tu vois, des états d'âme comme ça, surtout que c'est pas son genre. Ça veut dire qu'il y a un problème, tu vois. L'accumulation de la frustration de ces matchs en latéral droit ou latéral gauche, je pense que là, elle est là, tu vois.
2: C'est clair, on rappelle qu'il aurait le droit de jouer 38 minutes milieu de terrain pour une fois qu'il était au milieu.
12: Bien joué, ça fait le dégagement.
2: Ouais, dégagement au point là. Allez, ballon pour Marquinhos qui va être pressé par Ajorc. Par lance dans l'axe, attention, Nuno Mendes maintenant il va être servi par Vitinha et là il a le couloir pour lui. Hugo Magnetti, tu sens qu'il est obligé de pêcher un petit peu. dans le physique, ils ne tiendront pas la totalité de la rencontre, les Bretons, c'est pas possible. Tous les efforts qu'ils ont faits, Joao Neves servi côté droit, à gauche, à droite, l'essuie-glace là pour le Paris Saint-Germain, pour le ballon du PSG, c'est un ballon pour Dembélé, Vitinha, Fabian Ruiz, changement de côté, passé à gauche pour la qualité des passes de Fabian Ruiz pour Gvisha Kvaratskhelia, tu le soulignais tout à l'heure Rico, mais c'est complètement vrai, c'est du velours, Ferran, Warren Zaïre-Emery. Voilà, là par contre il a éliminé Patten Boop. Vitinha qui redonne pour Pacho.
12: On va bientôt mettre le deuxième là, je sens.
2: Ouais, ça, on devrait pas être très loin avec les changements, je pense. Oh oui, Kvaratskhelia, ballon profondeur pour Ferran avec Selvik, c'est venu au contact. Selvik au contact avec Ferran Torres. Et Ferran Torres, très classe, qui vient taper dans la main de Selvik pour lui dire désolé. Mais c'est Selvik qui rentre le premier dans l'espagnol.

0: là, les supporters brestois qui adressent leurs amitiés à la Ligue. Aïe aïe aïe, Fabian Ruiz, la relance dans l'axe, ça a été pas belle, mais ça va quand même être récupéré par Ousmane Dembélé qui va pouvoir servir Kvaratskhelia. Kvaratskhelia qui vient de faire 20 mètres, qui donne à Ferran Torres. Ferran Torres qui arrête sa course, qui redonne pour Joao Neves. Vitinha, Vitinha pour Ferran, Ferran pour Kvara. Kvara qui va armer, qui crochette, il frappe, elle était cadrée, rate terre, mais c'est Selvi qui la capte cette balle. Ah, Selvi qui, il faudrait peut-être faire attention à ne pas relancer trop vite parce que.
1: Ça arrive.
0: Il n'a pas tout le monde. Ah, attention, pas mal. Versini qui pousse, qui pose Nuno Mendes. Versini qui rentre dans la surface de réparation, la frappe et l'intervention de Pacho. Nuno Mendes qui s'est donc fait poser à la course par Versini. Bon, ok.
2: Très bon joueur, Versini, très bon joueur. Il fait un très bon match depuis le début là. Il a, à chaque fois, il a mis beaucoup en difficulté Mendes.
3: Ouais. Non mais nous en tant que supporters Bresson, on est agréablement surpris parce qu'il vient de Pau.
2: Ouais.
3: Bon, en Ligue 2, il a fait une très bonne saison, mais en Ligue 1, on le trouve quand même solide. Ah, ouais, c'est beaucoup plus physique, hein, la Ligue 1, il a quand même un sacré gap. Hein. Et techniquement, il est très impressionnant et très rapide. Voilà, on est content de l'avoir avec nous.
4: L'analyse de notre supporter brestois du soir, Romain, profite de son analyse sur notre adversaire ce soir, Bruno.
0: Trop Fernandez, Mika Götze, Beraldo et Lucas Hernandez sont partis à l'échauffement. Ils ne rentreront pas tous dans cette rencontre, ça c'est sûr. Ballon pour Visca Kvaratskhelia qui sort. Pour Désiré Doué. Et de 1, notre bingo, on était bon. Et Ousmane Dembélé qui était déjà sorti. Et de 2, c'est donc Toff, notre supporter, qui avait trouvé le bon changement. Joao Neves en train de donner des consignes. Marquinhos en train de prendre des consignes aussi. Versini qui sort. Et Joseph Mongeboende. Mongue qui rentre. Allez. Ballon pour Joao Neves. 65e minute de jeu. Premier amorti de la poitrine de Marnes Akliouch. Externe du pied de Vitinha, 60 mètres du but adverse. Nuno Mendes. Marnes Akliouch. Désiré Doué. Désiré Doué, Marnes Akliouch. Et ils se mettent en route là les deux. Akliouch, il rentre là-dedans comme un junior.
2: Il attend pas 3 heures pour se mettre en route, il est déjà.
0: C'est ça. Il a envie de profiter de chaque minute. Marquinhos. Fabien Ruiz, il y en a toujours trois qui viennent gêner là dans la relance parisienne. Oups, le petit pont sur Loco. Paris va pouvoir récupérer le ballon puisque ça a été touché du talon par le latéral gauche de cette équipe de Brest. 66e minute de jeu, le Paris Saint-Germain qui mène toujours 1-0. Et c'est compliqué. Et encore Ferran, encore mon petit Ferran. Akliouch au pressing sur Loco. Le ballon avec Vitinha qui récupère cette balle. Bien joué. Pacho servi par Marquinhos. Fabian Ruiz qui écarte pour Nuno Mendes. Les Parisiens qui font quand même galoper hein, les Brestois. Pour l'instant, ça ne suffit pas pour les faire craquer. Pacho Marquinhos, elle est belle celle-ci de Marquinhos dans l'axe, c'est pour Joao Neves, ligne médiane, Joao Neves qui lève la tête, il n'a pas beaucoup de solutions, il va donner pour Fabian Ruiz qui va écarter sur le côté droit pour Marnes Akliouch qui redonne derrière pour Warren Zaïre-Emery. Il n'y a rien devant lui en fait, devant Joao Neves, dommage.
2: Ouais,
0: Vitinha, Fabian, ouais, la passe elle est belle pour Joao Neves pour Marnes Akliouch, touché par Joao Neves. Akliouch, vous le voyez le premier but arrivé d'Akliouch avec le Paris Saint-Germain, ce serait bien pour que ça se détende un peu pour lui. Et Marquinhos qui donne des consignes pour Akliouch. Allez, avec Désiré Doué en provocation. Désiré Doué, il est passé, il peut donner derrière pour Ferran Torres, c'était pas mal. Vitinha, deuxième poteau, la tête, oh, piqué, et c'est Selvi qui va la récupérer, cette tête de Joao Neves au deuxième poteau. Parce que bien sûr, Joao Neves et son 1m70 est allé chercher de la tête ce ballon.
2: Oh, bien joué.

0: quel bon centre. Ouais, elle n'est pas facile. Elle n'est pas facile, elle est loin. Il faut dominer ce ballon pour pouvoir le croiser. Par contre, l'appel était fantastique. Ouais. Et la passe, évidemment. Mais il est en train de reculer, c'est compliqué là de mettre ce qu'il faut pour.
1: On vient de voir les gars passer une stat sur le dernier quart d'heure. Donc là c'était le deuxième tir parisien contre 4 côté brestois. Comment Rico t'analyses cette stat, ça veut dire quoi?
0: Je la comprends pas. On a plus le ballon, on joue un peu plus. Mais
1: ça veut dire qu'ils arrivent quand même malgré tout après, à se projeter après, sur notre but.
0: N'oublions pas qu'il y a le cadeau de Nuno Mendes qui amène. Certainement des situations qu'on n'attendait pas non plus du côté de Brest, mais c'est vrai que c'est surprenant.
1: Il y a 20 minutes de la fin, toujours 1-0 pour Paris sur ici Paris-Île-de-France. Bruno à Francis Leblay.
2: Et avec attention, Pacho qui va devoir faire l'effort avec Nuno Mendes. Servi Nuno Mendes pour. Nuno Mendes, il s'est encore fait étendre. Hein. Il a pris un bon coup dans le visage. Vitinha qui élimine Ajorc. Vitinha, il n'a pas de solution, il va jouer sur. Fabien Ruiz, compliqué pour ce Paris Saint-Germain. Ballon pour Marnès Akliouche, côté droit, qui va aller en provocation, qui va piquer dans l'axe, qui en a trois face à lui, il va les éliminer, mais en redonnant derrière pour Fabien Ruiz, qui s'appuie sur Joao Neves. On est à 40 mètres du but. Il lève la tête. Vitinha pour Akliouche pour Ferran Torres, il va donner pour. On joue dans les petits espaces, là, pour. Désiré Doué, il donne pour Fabien Ruiz, perte de balle de Fabien Ruiz, la passe n'était pas bonne de Désiré Doué, mais Joao Neves derrière qui va la racler cette balle, va la gratter au sol. Allez, ça, il va nous rester encore 20 minutes. Ouais, on est en train de retrouver Joao Neves.
3: Ah oui, c'est ça Neves.
2: Du bout du crampon, du bout du chausson là. Fabien Ruiz servi par Neves. Désiré Doué, servi, c'est pour Marnès Akliouche qui va partir à toutes enjambées en provocation, qui s'appuie maintenant sur Désiré Doué. Désiré Doué qui redonne pour Akliouche qui va frapper, deuxième poteau, c'est pour Joao Neves. Oh, ça a arrêté sur sa ligne par Selvik. Sur ce ballon redressé par Joao Neves plus que frappé. Dommage pour le Paris Saint-Germain.
0: Oh, c'était bien joué.
2: Oh.
0: Ah oui.
1: Il est pas si long que ça en fait.
2: Mais pourquoi il frappe? Pourquoi il ne frappe pas?
0: Elle est dure parce qu'il va la chercher en dehors du but, un peu plus loin là. Non, il frappe tac. Non, c'était bien joué, hein. C'est le gardien qui l'arrête. Hein.
2: C'est ce qu'il fallait faire.
0: Ouais. Okay. Franchement, difficile de faire mieux.
1: En tout cas, si vous connectez sur YouTube la chaîne 100% PSG, vous verrez toute la confiance en lui, en son club d'Eric Rabessandratana.
0: Le deuxième
1: il est, c'est du 100%.
2: Ouais, c'est sûr. Il a peut-être fait un Torres face à face. Oh, l'intervention. Quelle intervention de la part de Raphaël Le Guen qui tacle devant le champion du monde et qui récupère ce ballon, tacle dans la surface de réparation. Il fallait avoir là aussi extrêmement confiance en
0: quel
2: soi
0: bon ballon.
2: Pour et faire ce genre
0: de. Super retour. Ouais.
2: Le ballon doué le parfait en profondeur.
0: Il n'a pas eu le temps d'armer. Ouais. Il se tient la tête, mais au moment où il. Ouais. Ah bien, super dommage. Défendu.
1: Mais c'est vrai que ça semble quand même se rapprocher. Est-ce que Vincent, notre supporter parisien, tu rejoins Rico et son optimisme?
4: Ouais, je suis assez confiant parce qu'on est plus incisif, puis on voit que Brest fatigue un petit peu derrière, il y a plus de largesse défensive. Donc je pense que dans le dos de la défense, il y a moyen d'avoir 2-3 ballons pour planter un deuxième avant la fin.
1: Et Romain, notre Brestois,
5: quand je vois les 20 dernières minutes. Moi je suis devant les stats. Regarde, expected goal Brest à 1,32, 1,12, là ça vient de se mettre. Ouais. Et Paris, ça vient d'augmenter. 1-0, vous étiez à 0,74 depuis.
0: J'ai vu juste avant le stat incroyable de Paris qui était à 0,74.
5: Et Brest à 1,32, et là ça s'équilibre goal. Un peu plus. Là,
0: donc, c'est quand même incroyable.
5: Toi, tu adores les stats.
1: Mais c'est vrai qu'ils font un bon match, les Brestois, et ils nous bousculent, Rudo.
2: Ouais, ils nous bousculent, ils posent vraiment problème au Paris Saint-Germain. Là, Paris a eu une séquence où on les a fait courir, ces Brestois, mais là, ils remettent le pied sur le ballon, côté gauche, avec Loco. Pour Chotard qui.
5: S'il n'y avait pas le but, ça ferait un beau match nul, quand même.
0: Non, mais c'est un bon match de Brest. Après, on est toujours sur le même problème, c'est que l'efficacité des Parisiens, elle doit être bien plus importante, parce que sinon, tu galères, voilà, à chaque fois.
2: Et effectivement, là tu galères face à cette équipe de Brest, même si tu t'es quand même rendu, pas dire la tâche plus simple, mais alors sachez que Rafa Paul appelle et le petit Drô et Mika Götze. Voilà, on va terminer.
1: Bonne nouvelle.
2: Voilà, et donc Beraldo et Lucas Hernandez ne rentreront pas. Ballon récupéré par Joao Neves qui porte le ballon. Mais là, il n'y a personne qui le suit. Désiré Doué, qu'est-ce qu'il nous fait? Oula, ce coup du sombrero. Et allez, tacle par derrière. Doumbia, ça vaut un jaune normalement. Les messieurs de la Jo, comme c'est un arbitrage Coupe de France. Sérieusement, le geste. Bon, allez, c'est sifflé, il y a faute. Ça ira pas plus loin. Allez, le ballon qui va être joué par les Parisiens. Fabien Norris qui ne peut pas jouer ce coup franc. On demande aux joueurs brestois de reculer car ils sont trop près.
0: Il y a bien un bon petit coup de pied quand même dans le mollet.
2: On est d'accord, il y a Bayayette.
0: Ouais, il y a un petit coup de pied dans le mollet. Ouais.
2: Allez, le ballon est pour Warren Zaïre-Emery. On va pouvoir le jouer, ce changement, non? Oui, non? On le fait maintenant? Non. Avec Mika Götze, à qui on va mettre le brassard noir pour et idem pour Dro Fernandez. Allez, on la joue. Joao Neves avec Warren Zaïre-Emery, Vitinha, Talonnade, Marnès Akliouche, très bien. Et on les fait courir toujours. Les Parisiens qui repartent avec un Nuno Mendes qui... En fait, j'ai l'impression de retrouver là sur cette rencontre là le Nuno Mendes de ses débuts au Paris Saint-Germain. Ouais,
0: exactement.
2: Une fois à l'envers, une fois à l'endroit, une fois à l'envers, une fois à l'endroit.
0: Il est déconcentré, trop facile.
2: Et
0: il t'en fait une par match.
2: C'est ça. Alors là, il nous en a fait même plus d'une parce qu'il a eu beaucoup de pertes de balles. Marnès Akliouche, vraiment très actif dans sa rentrée là. Idem hein, pour Désiré Doué aussi.
0: C'est vrai. Aussi. Ouais. Tu vois, là, c'est ça la différence. Doué, on peut lui dire ce qu'on veut, mais la réaction, elle est directe. Tu vois, c'est pas. On n'attend pas, je sais pas combien de temps. Là, Kvara, je trouve que c'est un peu long quand même en réaction.
2: Kvara,
0: hein.
2: C'est un gros chat. C'est plus compliqué à piquer. Si, c'est, tu le piques en Ligue des Champions, il te le rend à 2000%, mais là, Selvic qui va redonner pour Le Guen. Hop là, Le Guen pressé par Ferran. Allez, on récupère le ballon. Et le ballon, qu'est-ce qui se passe? Ça prend du temps, il va y avoir des rentrées aussi du côté des Bretons. Puisque on va avoir Toussard qui va rentrer. Et Nguessan.
1: Ah, très bien.
2: Avec maintenant Nuno Mendes côté gauche pour Désiré Doué qui va vouloir armer. Elle est belle, elle tourne pas assez, elle passe à côté de la cage. Dommage.
1: Allez.
2: Alors,
1: l'heure des changements alors.
2: Warren Zaïre-Emery sort. Qui va à droite? C'est Joao Neves. Tu vois que c'est Joao Neves, c'est à peu près sûr. Donc Warren sort. Et Ferran Torres est remplacé. Donc Joao Neves prend le couloir droit.
0: C'était une belle frappe. Hein.
2: Elle était belle, hein. C'était
0: super.
2: Pas mal.
0: Ouais.
2: Donc elle a exactement. Il nous reste 13 minutes. 77e. Götze. Et donc Warren et Ferran. Ferran Torres, buteur ce soir à nouveau. Ah bah s'il nous met un but par match, de toute façon on est bien. Hein.
0: Ah ouais, on lui demande pas grand-chose. Hein. Ouais. C'est beaucoup quand même.
1: Tiens, vous dire, pendant que les Brestois sont en train de faire leur changement, Paris mène toujours 1-0, il reste en gros un quart d'heure, allez un peu plus avec le temps additionnel, qu'on va le vivre en intégralité sans pub. 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Et au coup de sifflet final avec Eric Rabessandratana, avec nos supporters présents en studio, Vincent le Parisien, Romain le Brestois et avec vous tous au standard 01 42 30 10 10. On va analyser ce match et pour l'instant Bruno, la première victoire parisienne en Ligue 1 cette saison.
2: Ouais, et Mika Götze qui vient de goûter un peu à la Ligue 1 par ce contact de Hugo Magnetti qui il est parti sur plusieurs crochets après une talonnade magnifique de Désiré Doué et derrière Magnetti boum lui a mis un grand coup dans le buffet histoire de le calmer très vite, lui dire écoute t'es gris, t'es gentil. Et le ballon sera pour le Paris Saint-Germain à 40 mètres du but. 78e minute de jeu, le Paris Saint-Germain C'est Nuno Mendes, deuxième poteau, la tête de Joao Neves, la frappe, elle passe au-dessus. Oula, Pacho, en reprise de volée, ça passe au-dessus.
0: Au-dessus de la tribune ou au-dessus du but?
2: Alors tu sais que si tu fais au-dessus de la tribune, oui, quand tu tires de ce côté-là, ça va directement dans les,
0: chez les gens.
2: Dans les immeubles, ouais, chez les gens qui sont sur.
0: Oh, en plus, ça a été belle à frapper là, celle-là. Là.
2: Ah ouais, celle-là, il l'écrase pas assez.
0: C'était bien joué encore, Neves.
2: Il la rabat pas.
0: Dommage.
2: Ouais, on a un Neves en tenue de combat. On va être très clair.
0: Ouais. On a vu un maillot rouge et blanc, mais c'était pas Neves. Ouais. Qu'est-ce que c'est que ça là? Qu'est-ce que c'est que ces footix là à Brest? Avec le maillot d'Arsenal.
5: On est trop bon.
0: Mais qu'est-ce que c'est que ça? Oh,
2: c'est Arsenal. L'Arsenal de Brest, Rico.
5: Voilà,
2: c'est
5: ça. Merci.
2: Eh oui. Et vous savez, quand j'ai un collègue qui est à mes côtés, qui travaille pour France Info, qui est venu me voir, qui me dit, si t'arrives à le placer, alors je n'ai pas réussi à vous le placer, donc je vais vous le faire comme ça, là, voilà, un peu maladroitement, mais nous avions en pointe ce soir un Espagnol, Ferran Torres, et il y a ici, dans la rade de Brest, la pointe des Espagnols.
5: Exactement.
2: C'est une, ouais. Voilà, c'est une...
0: Pas mal.
2: Voilà, mais je l'ai pas...
0: Ouais, elle est pas facile à placer,
2: elle est pas facile à placer, tu vois, c'est, ouais. C'était...
1: Mais
2: j'étais pas chaud.
1: Ça compte.
2: Elle est passée. Ouais, ça compte. On était un peu poussif.
0: Du coup, t'as gagné un truc ou pas? Non, rien du tout.
2: J'ai surtout appris quelque chose.
0: Voilà,
2: je pose la question à chaque fois, mais pourquoi la pointe des Espagnols? Et là, par contre, il a pas su me répondre. Götze, Mika Götze. On a encore Nuno Mendes qui est au sol. Et Mika Götze qui oublie le ballon. Et Nuno Mendes, il se plaint du traitement qui lui est infligé ce soir. Mais comme il est fatigué et qu'il fait un peu n'importe quoi, eh bien il prend tout mal. Alors que je crois qu'il n'y a pas grand chose quand même et que l'arbitre a raison.
0: Il lui a marché sur le pied.
5: Il n'y a rien du tout.
0: Oh, les Romains, ils ne sont pas chauvins.
2: Attention, Patembouk qui part sur le côté, il embarque avec lui Joao Neves, entrée de surface de réparation, centre en retrait, Vitinha, faut intervenir, et le ballon est touché par un Brestois. C'est un corner, c'est un dégagement 6 mètres. On revient à une position de hors-jeu.
0: Bien okay. Sûr.
2: Voilà, qu'est-ce qu'il nous fait? Il y avait position de hors-jeu.
1: Oui. Rico, il l'avait vu direct.
2: Ah mais ça, oui. Rico, s'il n'avait pas été joueur, il aurait été arbitre.
0: Arbitre de touche, moi je le rends. Bah, c'est défaut professionnel, quand t'es défenseur, tu dois savoir s'il y a hors-jeu ou pas hors-jeu.
2: Ah bah oui.
0: Bah oui. Hein.
2: Allez, on va la jouer, cette balle elle est pour nous. Allez, Joao Neves, hop, il rejoue sur Marquinhos, qui va y jouer sur son gardien. Il va passer ça à Pacho. Attention, ça vient presser sur Pacho. On va jouer sur Nuno Mendes. Et la passe, elle est pas bonne, Nuno. C'est bien beau de râler et de pester. Et on perd le ballon encore. Toussaint qui va changer de côté. Franchement, cette équipe de Brest. Nous, on a très envie, bien évidemment. Oh, attention à Loco. Non, pas de faute. La position de hors-jeu, retour de la position de hors-jeu, comme ça c'est réglé. On s'en sort à nouveau très très bien. Bon, le public n'est pas content contre monsieur Delageau.
1: Même s'ils espéraient un pénalty derrière. Non,
0: il avait déjà levé le drapeau. Au départ, il avait le
2: drapeau. Il n'y aurait pas eu pénalty.
0: Ouais, c'était
2: coup franc. C'était en dehors de la surface. Ah, mais...
0: Par contre, il y a dernier défenseur.
2: C'est vrai.
0: Oui,
2: Drou Fernandez est allé avec Pacho. Le long ballon pour Mika Götze. C'est dommage, ça va pas être récupéré par Götze. Et les Parisiens se font manger là. Là, on est en train de mal terminer cette rencontre. Mm-hmm. Hugo Magnetti, 1-0 pour le Paris Saint-Germain. Paris a tiré enregistré sa première victoire de la saison. Sachez que c'est Désiré Doué qui est passé en pointe. Hein.
0: Ah.
2: Allez, avec le ballon pour Mnongué. Et on a encore Nuno Mendes au sol, le public qui râle. 83e minute de jeu. Vitinha qui prend son temps pour jouer ce coup franc. Et monsieur Delageau lui dit dépêchez-vous. Carton jaune pour Vitinha pour avoir pris trop de temps. Bon, ok. Vitinha jaune.
1: Ouais, il est 22h30, vous êtes sur votre radio ici par Île-de-France, la radio qui pousse derrière le Paris Saint-Germain, avec Bruno Salomon, avec Eric Rabès, Sandra Tana, avec vous tous en direct sur YouTube, la chaîne 100% PSG, message de Flo qui nous dit oui, les trois points ce soir c'est l'essentiel. Et c'est vrai que Rico, Bruno, on aura du mal à se satisfaire de beaucoup d'autres choses quand même que les trois points si ça en reste là. Hein.
2: Clairement, pour ce Paris Saint-Germain... C'est en fait, c'est qu'il y aura encore, il y a encore beaucoup et énormément de travail, ça on le savait. Mais après le match, alors c'était une équipe très très faible, Bratislava. Mais après le match Bratislava, on espérait quand même d'autres choses de la part de ce PSG.
1: Ouais, être lancé définitivement.
0: Surtout en te disant que tu avais 6 joueurs majeurs qui n'avaient pas joué contre Bratislava. Donc tu te disais, allez, le match de Brest devrait continuer le bon visage qu'on a vu des Parisiens, quoi.
2: Attention avec hop là, et à nouveau Mika Götze qui se fait couper devant l'arbitre. Rien dit l'arbitre, si. Est-ce que quelqu'un voudrait bien siffler quand même quelque chose? Et oh la touche, y a pas touche. Allez, revenez sur le. Quoi? Mais qu'est-ce que c'est que ce bazar? Il y a faute sur Mika Götze.
0: Oula, c'est
2: tacle. Eh ben non,
0: là,
2: y a touche. Ouais. Touche. Eh ben pas de coup franc pour le Paris Saint-Germain.
0: Et touche pour qui?
2: Touche pour Brest.
4: Mais l'arbitre, il se laisse déplacer
0: le il est un peu en retard. Ouh là là, il joue pas le tacle.
2: Allez, la touche elle est longue, c'est le bazar dans la surface de réparation, mais Marnès Sakriyoshi va pouvoir se dégager et c'est faute.
0: C'est carton là, hein. Je te dis tout de suite sur Götze, c'est carton, c'est un scandale. Hein.
2: Bah écoute.
0: C'est lui qui prend le ballon et Le Guen qui le découpe. Hein.
2: J'ai envie de dire que monsieur Delageau termine mal, mais des deux côtés.
0: Très mal, ouais.
2: Sa rencontre.
5: Très bien, monsieur Delageau. Très très bien.
1: C'est notre supporter brestois qui parle, c'est Romain qu'on a gentiment invité dans ce studio, il nous fait ça. Il nous fait. Hein, pas après tout ce que tu as fait, pas maintenant. Et on entend le public derrière toi, Bruno.
2: Ouais, le public qui est heureux parce que passe de Marquinhos sur un de ses coéquipiers, Marnès Sakliouch, et il touche personne alors qu'il y avait Dro, Marnès Sakliouch et Désiré Doué dans la même zone. Et il n'y en a pas un qui attrape le ballon. Ce qui a rendu fou Luis Enrique. On a un Luis Enrique qui est clairement fatigué de cette rencontre.
0: Ouais, je pense que. Je pense qu'il n'est pas satisfait parce qu'on est très très loin de ce qu'on doit faire.
2: Exact. Et pour l'instant, attention, Mika Götze et Vitinha, ça travaille là-bas dans les petits espaces. Ouais, est-ce que Doué va pouvoir récupérer ce ballon? Non. Ça revient sur Selvik. Il va nous rester 4 minutes de temps réglementaire. Et ensuite, on verra le bonheur en plus. Oh là là, Dro Fernandez, carton jaune. Allez hop, ça c'est fait.
1: Aïe aïe.
2: Loco, tacle sur Loco, un petit peu trop fort du jeune Dro Fernandez. Et là, tous les Brestois qui montent, il était dangereux ce tacle, il n'y a pas de problème. Le jaune est mérité. Hugo Magnetti dans la. Oh là là là là là, mais pourquoi il est parti aussi loin? Safonov, mais qu'est-ce que tu fais? Et le ballon à la frappe! Et l'intervention de Safonov, il n'y avait pas une position de hors-jeu là? Rien, dit l'arbitre. Et Marquinhos dit il n'y a pas de hors-jeu là-dessus. Bon, ok. Et ben Safonov nous sort le bazar.
4: Ah bien. Il se rattrape avec l'appareil.
0: Je sais pas ce qu'il fait, mais en tout cas, après, il fait un arrêt.
1: Et quelle occasion encore pour le Brestois. Quelle occasion.
2: Attention, 87e minute de jeu. Ballon pour les Brestois. Corner côté droit.
4: La tête de Le Guen.
2: C'est tendu, c'est la tête de.
0: Il n'est pas hors-jeu là, sur le centre.
2: À nouveau la tête de Vitinha pour la deuxième fois. Pour moi, il y avait hors-jeu. Hein. Bah, d'ailleurs, Marquinhos est allé voir M. Delageau. Deuxième poteau, attention, il faut laisser sortir. Merci. Et le Paris Saint-Germain qui va se dégager. Dernier changement du côté de Brest.
3: Pour le stade brestois 29.
2: Avec Bourgault qui va rentrer. Bradé Loco. Et Bourgault qui rentre.
3: Remplacé.
2: Et ben Paris va pouvoir dire merci à Matvei Safonov quand même.
0: Ben ouais. On va le mettre homme du match.
2: Ben.
0: Parce que si on va pas mettre le gardien de Brest, mais sinon.
2: Non mais sérieusement, sur le. Enfin, je.
0: Il fait des sacrés arrêts. Ouais. Deux fois. Hein.
2: C'est surtout qu'en fait on. Avant, juste avant, il fait quand même une dinguerie. C'est-à-dire qu'il sort tellement haut que. que tu te dis, mais avec un mec comme Ajork qui va te faire une, qui peut te faire une tête en arrière ou quoi que ce soit, quelque chose d'un peu lobé, tu peux te retrouver vraiment en grand grand danger. Et lui, il sort super haut et tout d'un coup il retourne vite sur sa ligne et là te fait un arrêt exceptionnel. Enfin, c'est du Matvei Safonov dans le test.
1: Bruno, voilà. Un message hyper sympa dans le chat YouTube sur la chaîne 100% PSG d'Indian Paris qui dit t'allumes ici Paris et t'entends Bruno dire Rabé, Loco et Le Goen, c'est une capsule temporaine. On est dans les années 90, on voyage dans le temps.
2: C'est vrai, énorme. Exact. C'est vrai, bien joué. C'est vrai que ça nous ramène loin. 89e minute de jeu. Ballon pour Nuno Mendes. On n'y est plus, hein. On a lâché la rampe tranquillement.
4: Ouais.
2: Du côté du Paris Saint-Germain, les rentrants ne font pas la diff. Là, Götze fait un amorti qui va directement en touche.
1: Pas beaucoup vu Götze pour l'instant.
2: Ouais, bah,
1: il a pris des coups surtout.
2: Allez, peut-être là, Désiré Doué, ballon récupéré pour Götze, justement. Désiré Doué, Drault pris. Götze, il faut y aller. Allez, mon petit Fabien Ruiz, c'est fait. Il l'a récupéré. Marnès Akliouche, qui va redonner derrière. Faites-moi courir cette équipe. Luis Enrique dit allez, Joao Neves déclenche. Voilà. Et Marquinhos a entendu les consignes de son coach. Désiré Doué, qui va envoyer en profondeur pour Joao Neves. La bonne couverture de Lloris. Et c'est un ballon qui va sortir en touche. Touche pour le Paris Saint-Germain. Allez, c'est le moment où on bascule dans les arrêts de jeu. Et là, ils nous mettent 3 minutes. Alors qu'il y a eu 6 changements ou 7 changements. Non, mais ouais. Sérieusement.
1: On prend dans ce sens-là, maintenant.
2: Non, mais les gens ont raison de siffler. C'est quand même complètement bizarre. Avec Nuno Mendes, serré par Marnès Akliouche. Nuno Mendes dans la surface qui veut servir pour Mika Götze. Mais c'est quoi cette passe? C'est pas vrai. Il me fatigue. Nuno Mendes me fatigue ce soir. Par ses mauvais choix, par son imprécision technique.
0: Allez, ouais, c'est celui qui nous agace. Hein. On a le Nuno Mendes qui est magique et après il y a celui qui nous agace. Et celui-là, il est là aujourd'hui.
2: Le Paris Saint-Germain avec Selvic, coup franc pour les Bretons. Selvic est au ballon à plus de 40 mètres de son but. Il met dans la boîte. Le Gouen est monté. La tête, faut intervenir. Ça fait off. Il va dans les pieds. Voilà, il le lâche le ballon. Mais heureusement, c'est Joao Neves qui vient l'aider. Fabien Ruiz, Mika Götze, il peut se retourner. Götze qui redonne pour Désiré Doué. Désiré Doué, pas de perte de balle. Attention. Oh là, Joao Neves qui se fait marcher dessus par Hugo Magnetti. L'arbitre dit calmez-vous, il nous reste 1:40 à vivre. Joao Neves qui joue ce ballon. Il y a 4 joueurs brestois sur le porteur du ballon là et sur le ballon coup franc. On passe par Pacho, Vitinha qui va chercher Marnès Akliouche. Marnès Akliouche qui va donner pour Vitinha qui accélère, qui met tout ce qui lui reste dans les mollets. C'est maintenant pour Marnès Akliouche à nouveau qui dédouble. C'est Marnès Akliouche qui va rentrer à la surface de réparation. Deuxième poteau, c'est Selvic qui intervient et qui va dégager au plus loin. Il nous reste 1 minute.
0: Allez.
2: Une petite minute. Dro Fernandez qui va récupérer, qui se fait tirer le maillot. Très bien joué. Il se laisse tomber. C'est Nguessan qui est venu l'accrocher. Il nous reste 52 secondes. Désiré Doué qui va contrôler le ballon. Côté droit, Désiré Doué. Désiré Doué qui tente un petit gris-gris. Ça passe pas. Allez, le bon tacle. Faute de la part de Désiré Doué. Il nous reste 30 secondes. 30 secondes. Hugo Magnetti au ballon. Les Parisiens tous qui reculent. Magnetti qui met dans la boîte. Il joue sur Ajork. La tête de Marquinhos. Ajork est au sol. Nongue qui va redonner derrière lui. Hugo Magnetti. Magnetti qui avance ballon au pied. Kenny Lala là-bas sur le côté droit. Il nous reste 10 secondes. C'est dans la boîte. Fabien Ruiz. Faut aller mettre la tête. Attention à ce ballon qui traîne. C'est un ballon à nouveau avec un retourné acrobatique raté. La tête de Joao Neves. Le pied de Marnès Akliouche. Et maintenant, c'est peut-être une contre-attaque pour Désiré Doué qui va y aller tout seul. Et c'est terminé. Le Paris Saint-Germain qui s'impose. 1-0 ici. Première victoire de la saison pour le Paris Saint-Germain. Saint-Germain à l'arraché au forceps. Il a fallu tout donner pour cette équipe du PSG pour aller accrocher ce succès et donc l'emporter face à cette équipe de Brest. Brest s'incline, Paris gagne la première. Paris qui se retrouve à 5 points. On va repasser dans la tête et dans le haut, la première partie du classement. Et surtout, voilà, et surtout la blague, eh bien, c'est qu'on est déjà à 5 points du leader. Donc on fait un rapproché.
1: Oui, à 2 points de l'Europe.
0: Et, ben, et juste Bruno, monsieur Delageau qui n'aime pas le football et qui siffle sur une contre-attaque de Doué, c'est quand même extraordinaire.
2: Ouais, c'est mais un arbitre qui globalement dans sa seconde période a vraiment été à l'envers. Et effectivement la contre-attaque était belle.
5: Même sur l'ensemble du match, je trouve qu'il n'a pas été bon. Soit il s'est laissé dépasser par les événements, je ne sais pas ce qui s'est passé, mais.
1: Bon, en tout cas Paris s'impose ce soir. Quatrième journée de Ligue 1 et première victoire pour le Paris Saint-Germain qui remonte à la 7e place du classement. Vous êtes sur votre radio ici Paris Île-de-France. On va analyser ensemble, tous ensemble, cette victoire parisienne à la radio. 01 42 30 10 10, c'est le numéro du standard. Si vous voulez nous appeler et échanger de vive voix avec Eric Rabet, Sandra Tana, avec nos supporters en plateau, Vincent le Parisien, Romain le Brestois. Et d'ailleurs, si vous voulez être à leur place sur une des prochaines soirées, pareil, vous nous appelez au standard et vous le dites. Et on vous fait rentrer en plateau avec nous. On est également sur YouTube pour analyser cette partie. On vous lit bien sûr dans le chat la chaîne 100% PSG. Est-ce que tu restes avec nous un petit peu, Bruno, ou tu fais le réact?
2: Je vais pas pouvoir, les amis. Là, on n'est pas nombreux de Radio France pour aller chercher les réactions. Donc là, il faut se dépêcher.
1: Et ben, on te laisse filer au réact, qu'on écoutera dès demain matin dans votre matinale à 6h, les réactions des joueurs parisiens. Salut Bruno, bonne soirée.
2: Salut, les amis, ciao.
1: Salut. 22h42, le débrief, c'est maintenant.
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1: Il est 22h42, Eric Rabet, Sandra Tana vous attend. 01 42 30 10 10, notre ancien capitaine, ancien défenseur du Paris Saint-Germain. Vincent est là, également supporter parisien. Romain le Brestois, puisque Paris s'impose pour la première fois de la saison en championnat à l'issue d'une soirée riche en émotions. C'était l'hommage à Éric Roy, l'entraîneur brestois décédé en juin dernier. Un magnifique hommage avant le match auquel le Paris Saint-Germain s'est associé, a pleinement participé. Et donc, dans la foulée, la victoire parisienne 1-0 qu'on va analyser ensemble. Qui est l'homme du match pour vous? Vous nous le dites dans le chat. Je vois du Safonov homme du match et Mister Malik qui nous écrit ça. Est-ce que Matvei Safonov ce soir est l'homme du match?
7: Bah oui, je pense quand même. On va lui donner ça. Hein.
4: Ouais. Ouais, je suis d'accord aussi. On avait dit Ferran pour la première, mais vu ce qui s'est passé en deuxième, clairement Safonov nous sauve la mise. Là.
1: Le Brestois également.
5: Je suis assez d'accord avec vous. Et puis en plus, je regardais la conversation des supporters brestois. Tout le monde le disait dans la conversation que c'était Safonov l'homme du match.
8: Après, le gardien brestois, il était bon aussi, hein, parce que
5: ouais.
8: Même si. C'est peut-être pas aussi spectaculaire.
5: Oui, mais on l'a moins vu en plus en deuxième mi-temps. Parce que là, Safonov, franchement, il vous sauve quand même 2-3 ballons. S'il n'était pas là, je pense qu'on aurait pu être devant. Ouais.
1: Ouais. Les stats sont assez dingues pour cette victoire parisienne. Dingue parce qu'on n'a pas l'habitude. Il y a celle de la possession déjà qui veut dire quelque chose. 59% seulement, j'ai envie de dire. On est habitué à des standards plus élevés pour le Paris Saint-Germain. 15 tirs parisiens, 16 brestois ce soir. Et puis les expected goals, donc les buts que vous êtes censé marquer en fonction de la position dans laquelle vous vous trouvez. 1-16 pour le PSG ce soir, 1-25 pour Brest. Rico, on a été mis en difficulté quand même ce soir hein, par
8: ouais, alors après,
1: cette équipe brestoise.
8: Faut quand même pas oublier que c'est habituel. En général, quand on va jouer à Brest, c'est toujours difficile. C'est des matchs difficiles tout le temps. Il y a une vraie adversité depuis 3 ans à peu près. Donc non, franchement, c'est dans la continuité, sauf que. Je pense qu'il y a aussi le fait que les Parisiens auraient dû avoir un peu plus de détermination sur cette première mi-temps où je pense que t'es pas vraiment mis en difficulté sur cette première mi-temps et du coup tu te dis il y avait peut-être mieux à faire sur certaines actions. On n'a pas eu énormément d'occasions sur ce match, mais je pense qu'il y avait largement mieux à faire dans la construction et dans les choix de dernière passe ou avant dernière passe.
1: Vincent, tu voulais rajouter quelque chose?
4: Ouais, bah c'est vrai que c'est spécial parce que souvent contre Brest, on a du mal, mais malgré tout, on gagne tout le temps.
8: Oui, je crois
4: que c'est la dixième victoire consécutive. C'est une des meilleures séries avec Angers aussi, qu'on gagne depuis plus de 10 matchs depuis 2017. Donc c'est un peu le paradoxe. Et ce soir, en point positif, pour moi, il y a que les 3 points à retenir parce que c'était super important de gagner. Fallait gagner, on n'avait pas le choix. Ça a été fait, c'est chose faite. Mais maintenant, j'ai pas d'autres points positifs à relever du match. Et c'était un vrai soulagement au coup de sifflet final.
1: L'homme du match officiellement. Pour la Ligue, c'est Ferran Torres. Il a reçu le trophée officiellement. Je voudrais qu'on accueille Ethan qui a nous appelé au 01 42 30 10 10. Salut Ethan, sois le bienvenu sur ta radio.
9: Salut
1: Ethan. Ici Paris.
9: Salut tout le monde, salut bon Thibaut, Vincent, Romain, Rico, tout le monde.
1: Ethan, sois le bienvenu. Est-ce que pour toi aussi, c'est Safonov l'homme du match?
9: Ça pourrait, après il a fait quelques petites erreurs de sortie, mais son énorme parade vient un peu sauver le truc. Donc c'est vrai que je peux l'entendre. J'aurais proposé Pacho aussi, parce qu'il a quand même bien sauvé sur son gros retour défensif. Pacho, je pourrais le proposer aussi. Maintenant j'entends Safonov. Mais moi je vous rejoins, en fait, je rejoins surtout Eric sur le manque de détermination en première mi-temps. Et j'ai l'impression qu'en fait, et ça, pour moi ça a été un petit peu pareil que la première mi-temps qu'on a fait face à Monaco, c'est-à-dire qu'on marque rapidement et puis derrière on se dit ça suffit, 1-0 c'est déjà bien, et puis on baisse d'intensité, on voit ce qui se passe et du coup on va pas marquer ce deuxième but. Alors là aujourd'hui heureusement ça a été, on a gagné 1-0, mais contre Monaco on s'est fait reprendre et je sais pas pourquoi, j'ai l'impression qu'on baisse de régime dès qu'on a mis ce premier but. Alors on le marque assez rapidement contre Monaco, je sais plus combien de temps on a, je crois que c'est à la 3e carrément entre l'argent. C'est très tôt.
4: À la 5e.
9: 5e entre un genre. Donc c'est très très tôt qu'on le met, mais derrière, ça nous suffit. On verra bien plus ce qui va se passer. Et la deuxième mi-temps aujourd'hui a été encore pire que la première, avec pas mal d'erreurs défensives. Et justement, ça rejoint ce que je disais. Heureusement que Pacho a été là.
1: C'est vrai que c'est un match moyen ce soir. Rico, comment tu l'expliques? Est-ce que c'est de la détermination, comme le dit Ethan, donc mentale? Ou est-ce que c'est physique et qu'on n'est toujours pas prêt et qu'on n'a pas 90 minutes dans les jambes au très haut niveau?
8: Non, là déjà on n'est pas prêt, c'est sûr. Ça c'est une évidence, mais même sans être prêt, je pense que il y a autre chose à faire en fait. C'est là où il manque des choses quand même. Je dis pas que
1: t'es censé avoir une marge.
8: T'as quand même une marge. J'ai envie de te dire, évidemment que tu peux faire mieux. Sur certaines choses t'es facile. Sur la passe de Mendes qui donne cette action de but, c'est de la facilité. C'est pas une question physique, c'est pas une question tactique. Ou c'est lui, il est trop facile en fait. Il est trop confiant, trop facile. Il est pas concentré, comme ça lui arrive souvent. Donc il y a ce côté-là, il y a cette fatigue, il y a le fait que aussi, on l'a dit, quand tu marques vite et que tu prends l'avantage, ils ont peut-être pas l'énergie pour
1: enfoncer le clou,
8: le clou et surtout asseoir ta domination. Donc du coup tu laisses un peu en suspens ce que t'es en train de faire et l'adversaire il est pas là pour te regarder, il est là pour essayer de prendre sa chance et c'est à chaque fois ce que font les adversaires aujourd'hui. Et comme le Paris Saint-Germain n'est pas à 100% défensivement et physiquement, ils souffrent. Et aujourd'hui ils ont souffert, c'est tout. Tu gagnes, c'est bien, mais tu souffres quoi. Alors on leur demande pas d'être à 100% aujourd'hui, mais peut-être que, 10% de plus en énergie et en concentration, tu peux être un peu plus tranquille.
1: Vincent.
4: Ouais, c'est ça. À défaut d'être prêt à 100%, je pense qu'on devrait à minima pouvoir compter sur. On a quand même une armada offensive assez dingue, et que ce soit un Dembélé, un Doué, un Guevara, depuis le début de saison en Ligue 1 en tout cas, ils ne sont pas décisifs. À part Ferran Torres qui lui
8: répond présent. Guevara, il a fait toute la préparation. Donc,
4: et pourtant, il a fait
8: donc t'as l'impression que le mec il est en décalage avec comme tout le monde, alors qu'en fait il a fait toute la préparation. Donc il devrait pas y avoir de problème en termes de physique ou de d'intensité.
1: Et pourtant ce soir Guevara des trois devant, Ferran, Dembélé, Guevara, c'est le moins bon des trois.
10: Bah, il a disparu. Moi, à un moment, je l'ai.
8: Il crée
10: l'ai
8: rien
10: pas
8: en
10: vu.
8: Fait. Le problème, c'est qu'il crée rien. Il a pas de. Je sais pas. Il a pas d'action. Il a rien en fait. Alors qu'on attend de lui qu'il crée quelque chose, qu'il fasse des centres, Et même quand il fait ses centres, il fait encore un crochet supplémentaire pour ajouter de la difficulté. Et derrière, il y a plus de place pour centrer, donc il est obligé de ressortir derrière. Et l'action et peut-être les choses qu'il a faites avant pour essayer de faire la différence, ça sert à rien parce que tu repars derrière pour donc tu vois les petites choses comme ça que tu dont tu ne profites pas, bah derrière ça donne ton match un peu terne où on sait pas trop ce que t'as fait, si t'avais vraiment envie de marquer un peu les esprits après le fait d'avoir été mis un peu, je vais pas dire qu'il a été mis au placard, mais bon un peu géré on va dire physiquement, bah derrière tu te ressors. Moi j'ai eu plus d'envie, alors il a pas été meilleur dans ce qu'il a fait, doué, mais il y a plus d'intention, il y a plus d'énergie, il y a plus de choses qui met dans ce qu'il fait en fait, et c'est ce qu'on demande déjà à Kvara à l'origine.
1: Tiens, déclaration de Matvei Safonov sur Ligue 1 Plus au coup de sifflet final, je cite, c'est un résultat très important, je suis très content qu'on n'ait pas concédé de but aujourd'hui, on est content en équipe, premier clean sheet de la saison pour le Paris Saint-Germain et pour Matvei Safonov. C'est vrai que
8: Je revois un but contre Bratislava.
1: Et oui. Mais je revois son match à Safonov. En fait, c'est vrai que ce gardien, il est. Tu peux pas l'analyser en fait, quoi. Parce que la mi-temps, on se disait, on se souvenait des dingueries qu'il a faites encore. Il fait des sorties incompréhensibles, mais il te sauve le match quand même. C'est
8: Safonov.
1: C'est ça.
8: C'est un truc de fou. C'est-à-dire que il est encore plus incertain qu'un Donnarumma.
1: Mais il sauve le match.
8: J'ai envie de te dire que ouais, si tu gagnes des matchs comme ça, on va se contenter de ça parce que il y a pas mieux pour l'instant. Et puis si ça lui permet d'être en confiance pour faire les arrêts importants dans les moments importants, écoute, tant mieux.
1: Ethan, est-ce que tu veux rajouter quelque chose?
9: Par rapport à ces deux gardiens-là, moi, il y a un an, j'étais partisan du calmons-nous sur Lucas Chevalier. Je n'avais marre un petit peu qu'on parle tout le temps.
8: C'est vrai, il y a eu tout ça. Ouais.
9: Et pas de ses bonnes parades. Et voilà, on a toujours parlé des trucs négatifs et tout. Ouais. Donc, je vais pas commencer à faire la même erreur, à dire ouais, Safonov, il a fait ci, il a fait ça, c'est pas bien. Donc,
1: c'est
9: voilà.
1: Rico
9: mais
1: qui fait ça,
9: c'est vrai qu'il nous rassure pas tant que ça.
1: Merci d'avoir été là, Ethan. Merci. Bonne soirée. Ethan. À très vite, sur ta radio. 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Il est 22h52. On analyse la première victoire parisienne en Ligue 1 cette saison. 1-0 à Brest. Passe D de Dembélé. But magnifique de Ferran Torres. Le sixième déjà de la saison. Hein, 13 septembre pour la recrue. On est avec Eric Rabessandratana en studio avec Vincent, supporter parisien. Romain, supporter brestois, qui nous donne son œil, extérieur.
8: Est-ce que t'es déçu de ce match?
11: Franchement, un
1: frustré,
11: peu.
1: Non, peut-être frustré. Bah,
11: quand je vois les stats et la physionomie du match, je me dis, il y aurait eu un.
8: Il y avait un petit
4: avec
8: truc
4: le poteau de Doumbia.
11: Ouais, avec le poteau de Doumbia et puis aussi avec le coup franc aussi et la frappe aussi écrasée que Safonov sort. Non, je pense qu'un bon match nul, ça aurait fait plaisir à tout le monde, mais on n'a pas réussi à marquer. Les Brestois sont encore trop légers devant, à part Ajorque, mais Ajorque. Il a porté l'équipe l'année dernière toute la saison. Il peut pas faire tout le temps.
8: Après, en vrai, si tu sur ce qu'on voit des équipes qui jouent contre le Paris Saint-Germain, elles ont pas 50 occasions.
11: Non,
8: mais quand elles ont une occasion, en général, ils la mettent au fond. Et là, ça n'a pas été le cas de Brest parce que aussi à cause de Brest. C'est-à-dire que là, son choix de la mettre là. C'était pas le bon choix. Le bon choix, il y avait plus de place pour la mettre là, à gauche du. Parce que c'est la radio, je vais quand même donner le.
11: Oui,
8: sur le but, sur le. Quand sur elle tape le poteau.
11: Ah oui.
1: Sur YouTube, on voit bien.
8: Quand elle tape le poteau, en fait, il la met à l'intérieur du pied, sur la gauche de Safonov. Ouais. Et en fait, il aurait dû croiser sa frappe.
11: Exactement,
8: Et il y avait beaucoup plus de place pour la mettre là. Et quand on voit le ralenti de derrière, on se dit, ah.
11: Oui,
8: et en fait, c'est pour ça que Safonov la touche et la met sur le poteau.
1: Voilà. Quand Rico dit là, etc., avec ses bras, faut venir sur YouTube.
8: Oui, c'est pour ça, c'est pour inciter les gens à venir sur YouTube.
1: Exactement. Je précise aussi que Achraf Hakimi est sorti blessé à la 39e. On suivra ça, mais il est pas entré
8: blessé.
1: Pas trop grave avant l'OM dans une semaine. Max est là également au 01 42 30 10. Et je rappelle d'ailleurs que si vous voulez venir en studio, parce que maintenant, toute cette saison, c'est la nouveauté 2026-2027, tous les matchs du Paris Saint-Germain, grande soirée tous ensemble, bien sûr à la radio sur ICI Paris Île-de-France, mais sur YouTube aussi, la chaîne 100% PSG avec des supporters parisiens. Si vous voulez venir avec nous partager une soirée à Radio France, 01 42 30 10 10, vous nous appelez, vous vous signalez à Yacine, et on va se créer tous ensemble une petite bande de supporters. Vous allez pouvoir nous accompagner. Mais Max a appelé déjà pour débriefer vocalement cette rencontre. Salut Max.
8: Salut Max.
12: Oui, bonsoir. Je sais pas, vous êtes tous négatifs à ce soir, c'est un match de championnat basique. Quoi, je veux dire, il y a un transcendant, c'est le train-train quotidien du PSG maintenant, vos équipes qui sont milieu du classement, ils ont 5 points tous les deux, il y a un transcendant, quoi, c'est le
1: Toi, t'es content ce soir?
8: Oui, mais parce qu'on gagne.
12: Oui, c'est normal. Mais c'est le train-train quotidien de toutes les grosses qui viendraient de toutes les équipes en Europe. Pas tomber contre des équipes à 3 francs 6 sous. C'est pas je suis pas méchant, je suis réaliste. Quand le Bayern, il va jouer aussi des équipes du milieu de tableau ou de bas de tableau, c'est la même chose.
1: Mais là, la différence, Max, cette saison, c'est qu'on était sur un début de saison quand même très compliqué, le pire depuis 19 ans.
12: Très compliqué, mais Lille, c'est une très belle équipe. Rennes, c'est une très belle équipe. Et Monaco, c'est une très belle équipe.
1: C'est les trois premiers du classement ce soir.
12: Mais c'est des gros cylindres quand même. Oh, vous n'allez pas me comparer celle-là avec Brest quand même. Et soyez réaliste, hein. C'est des belles équipes. Hein,
1: Tiens, mais justement, moi j'aime bien ton optimisme, Max. Je suis d'accord avec toi. Dis-moi ce soir qui t'a plu. On a dit Safonov beaucoup. Ferran Torres qui marque à nouveau. Est-ce que je sais pas par exemple un Joao Neves? Est-ce que tu vois une montée en puissance de Neves?
12: Oui, ils sont tous bons. Ils sont tous à leur place. Ils sont tous bien comme il faut. Hein. J'aime bien l'Espagnol là, celui qui a marqué le but à la Coupe du Monde.
1: Ouais, Ferran Torres.
12: Ouais. Ouais, il est magnifique ce joueur.
1: Ouais, c'est magnifique. Le but qu'il met, il est superbe encore.
12: Et il est magnifique. C'est un petit Cavani, quoi.
8: Il a deux occasions, il en met une. Et la deuxième, elle est sauvée in extremis sur le face-à-face.
1: Ouais, c'est ça. Mais c'est vrai que si on veut voir le positif, et comme Max le dit, alors moi j'ai pas trouvé que tout le monde était bien. Voilà, mais en tout cas. Un Joao Neves, je sais pas ce que vous en avez pensé les gars, mais on a retrouvé un peu du Neves qu'on aime bien, c'est-à-dire celui qui va aller gratter des ballons, qui est capable de faire la bonne passe, d'être dangereux, on l'a vu aussi dans la surface brestoise, Vincent.
4: Ouais, bah, tout à fait, c'est pour ça que je me fais pas trop de soucis pour la suite, parce que c'est normal d'avoir aussi un début de saison moins flamboyant que à l'image de la fin de saison dernière, c'est normal après cette Coupe du Monde et ces deux saisons folles que le PSG a livré, mais après voilà, c'est normal qu'on soit un peu exigeant sur voir un petit peu plus de certains joueur, on attend un petit peu plus d'un aspect décisif, notamment les joueurs offensifs. Et c'est vrai qu'un Neves, on retrouve petit à petit plus de tranchants. Vitinha, je trouve qu'il a encore une marge de progression pour trouver son niveau qu'on lui connaît. Mais je me fais pas de soucis et on a joué comme tu le disais. Excuse-moi, j'ai pas
1: Max,
4: ton prénom. Ouais. Je suis d'accord avec toi qu'on n'a pas joué quatre équipes évidentes à manœuvrer pour un début de saison, surtout quand tu démarres à l'extérieur. Trophée des champions à Lens, puis après Rennes, Lille, Monaco. Au parc et aller à Brest, c'est pas évident.
8: C'est quasiment le plus compliqué que tu aies à jouer sur le et tu vas enchaîner avec Marseille.
1: Et justement,
8: c'est en général le plus compliqué à jouer sur ton championnat.
1: Quand tu vois Rico le PSG de ce soir à Brest, Marseille dans une semaine à la même heure là avant la trêve, est-ce qu'on est prêt pour aller à Marseille?
8: Bah oui.
1: Ouais.
8: On est prêt, on a une semaine de préparation, on est prêt, bien sûr.
1: Avec ce niveau-là, on gagne au Vélodrome dans une semaine.
8: Bah, c'est surtout que les mecs auront récupéré, là. T'as enchaîné deux matchs de suite. Quand t'es pas à 100% et que en plus t'enchaînes deux matchs de suite dans la même semaine, c'est compliqué, mais là, tu vas être sur une semaine complète de préparation, donc, ils ont l'habitude et ça va
4: et
8: être bien.
4: La motivation, elle est pas la même. Quand on joue contre l'OM, on le voit à chaque fois, les joueurs sont au diapason, ils abordent pas le match de la même manière. Pour eux, c'est un match de Ligue des Champions,
8: souvent. Et c'est bien possible. Que Luis Enrique laisse deux jours de repos là, donc à mon avis.
13: Ouais, vous attendez un gros match la semaine prochaine?
8: J'attends, ouais, je pense, ouais.
13: Ouais, parce que moi, quand je vois les deux équipes aujourd'hui, ça me. Je me donne pas envie d'aller voir le classique.
8: Je pense que voilà, Marseille va être obligé d'être au-dessus de ce qu'ils proposent dernièrement,
13: ouais.
8: Parce qu'ils ont pas le choix et qu'ils ont surtout peur de prendre une raclée. Et Paris doit être aussi performant par rapport à ce qu'ils font et ils ont plus de chances de l'être que Marseille. Donc, mais si tu laisses Marseille. C'est toujours pareil. Marseille peut se créer des occasions et Marseille est capable de marquer des buts si tu les laisses jouer. Donc, ouais. C'est pour ça que Paris va devoir être performant.
1: Max, merci d'avoir été là. Bonne soirée à toi.
8: Merci, Max.
12: Excusez-moi, un petit mot. On a renvoyé nos bébés du PFC. On les a tapés. Ils ont tapé 3-2. Bon, mais j'aime bien aussi le PFC. Franchement, s'ils sont sérieux, il est impossible. Hein, franchement.
8: Ah bah, on espère bien.
12: Dernier point. Lens a perdu les derniers matchs. Ils font match nul aujourd'hui.
8: Ouais, c'est sûr.
12: Voilà.
8: C'est sûr.
12: Et puis, c'était au Stade Bollard. C'était l'occasion de faire la fête après les vacances, tout le monde est beau.
1: Et Lens qui nous avait battu en plus. Merci Max d'avoir été là, ça a été un plaisir. Merci beaucoup, bonne soirée à toi et à très vite. Merci les gars d'être venus en studio. Vincent, Parisien, Romain, Brestois, ça a été une belle soirée.
13: Ouais, merci à vous. Merci beaucoup.
1: Les Tisef.
13: Expat, exactement. S'il y a des Brestois qui veulent nous rejoindre, voilà, c'est la bonne humeur.
1: Merci à tous les deux. On vous attend là si vous nous regardez sur YouTube à la place 01 42 30 10 10. Vous nous appelez, vous venez également ici. Merci Morico.
8: Merci, super.
1: On se retrouve dans une semaine.
8: Oh, ouais.
1: Le Marseille-Paris.
8: Ah bah oui,
1: la dernière avant la
8: fin. On va prendre des nouvelles de Zabarnie. Ouais.
1: Merci à tous d'avoir été là sur YouTube, à la radio. On se retrouve dans une semaine. Ciao tout le monde.
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3: L'infotrafic en ce dimanche avec des fermetures nocturnes, notamment sur l'autoroute A15. En direction de Paris, notez que la sortie numéro 6, celle de Pierrelaye, est fermée de jour comme de nuit. D'ailleurs, sur l'A3 également, sortie numéro 3, celle de Romainville, qui est fermée en direction de la capitale. Et puis au sud de Paris, sur la RN118 dans les Hauts-de-Seine, la sortie numéro 1, celle de Sèvres, est fermée pour cause de travaux en direction de la capitale. Il y a un gros chantier de modernisation de l'échangeur de Sèvres, à un chantier qui va durer au moins jusqu'à la fin de l'année. Au niveau des transports, notez qu'à partir de demain lundi, sur la ligne 4, l'arrêt ne sera pas desservi à Saint-Michel en raison de travaux de rénovation. Un chantier qui va durer jusqu'au 19 décembre 2026. Et puis sur la ligne A, vous aurez un chantier nocturne à partir de demain jusqu'au 9 octobre. Le trafic sera interrompu entre Nanterre, Préfecture et Cergy-le-Haut, Poissy. Bonne fin de week-end avec ICI Paris Île-de-France.
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2: Café Boc, merci de nous recevoir depuis votre belle boutique de la rue du Docteur Leroy. Bonjour Henri Lemarié.
3: Bonjour Roland.
2: Alors votre actualité déjà avec 2026 dans la ligne de mire, c'est la création d'une franchise, d'un accompagnement également des futurs franchisés. Mais pour en arriver là, c'est quand même intéressant de savoir qui vous êtes et comment vous avez commencé. Moi je vois Café Boc 1932, bon c'est pas vous qui êtes à la tête de cette enseigne depuis 1932. Vous les dirigez depuis quand?
3: Je dirige les Café Boc depuis 2020, depuis octobre 2020, depuis que Bruno Clément qui avait été là pendant 32 ans, bah, cédé le fonds de commerce.
2: Allez, des questions très directes. Quel âge avez-vous?
3: J'ai 56 ans dans quelques jours.
2: Est-ce que vous êtes sartois de naissance?
3: Je suis sartois de famille, parce que moi je suis né et j'ai grandi en région parisienne, mais ma famille est originaire du sud de la Sarthe, à Rueil-sur-Loire, depuis des générations et des générations.
2: Quelle a été votre formation?
3: Je suis technicien d'abord et ensuite commercial. Je suis technico-commercial, j'ai commencé par vendre du bien d'équipement industriel.
2: Le café, pourquoi, comment?
3: C'est un cheminement, j'ai commencé par l'industrie, j'ai eu envie de quitter l'industrie pour revenir à mes racines familiales qui est l'artisanat. Donc je me suis dirigé vers le bâtiment, donc la ferronnerie d'art. J'ai repris une entreprise que j'ai dirigée pendant 10 ans. La dernière opportunité professionnelle, ça a été d'aller vers encore plus d'artisanat avec la reprise de ce fonds de commerce où on transforme le café vert, le café cru qui nous vient de l'autre bout de la planète, en un café torréfié que l'on vend ici. Et effectivement, les Cafés Boc le font depuis 93 ans.
2: Ça a l'air de bien se passer. C'est quoi les clés de la réussite?
3: Il n'y a pas de clé de la réussite propre à Café Boc. C'est le clé de la réussite propre à l'entreprise, c'est-à-dire définir un projet d'entreprise, une stratégie, s'y tenir, s'entourer de gens compétents, motivés, de respecter les équipes en interne, les clients en externe, et puis de croire en son projet et de porter la passion.
2: Henri Lemarié, où vous voyez-vous dans 5 ans?
3: J'espère que dans 5 ans, les Café Boc seront une marque connue en France pour la défense de la filière et pour la vertu qu'ils porteront.
2: Parlez-nous du cadre de vie qu'offre la Sarthe, Henri Lemarié.
3: C'est un cadre de vie exceptionnel. Nos enfants peuvent y grandir. On est proche de cette nature qui nous est si importante. Et aujourd'hui, quand même, la possibilité d'y porter à des projets modernes.
2: Merci beaucoup, Henri Lemarié, de nous avoir reçus. À très bientôt.
3: À bientôt, Bruno.
2: On peut se prendre un café là tout de suite.
3: Allons-y.
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4: Si je vous dis Johnny Hallyday, Belmondo, vous pensez cinéma? Oui, mais pour moi aujourd'hui, ça me fait penser Bichon Maltais, Yorkshire, bref, des toutous quoi.
5: C'est beau, hein, cet homme-là avec son chien.
4: Car aujourd'hui, je teste le métier de toiletteur canin. Mais pas chez n'importe qui. Non, non, non. Chez un coiffeur des chiens de star. On est chez Rhinocérose. C'est à Strasbourg. C'est le salon de Didier, qui est toiletteur canin depuis plus de 25 ans. Et ici, on rigole pas avec le pelage, la touffe, le poil, derrière la porte vitrée, les odeurs de shampoing, les bruits du séchoir. Et chez Didier, chaque chien est traité comme un client VIP. Et ce, pour le plus grand bonheur de ses propriétaires, qui eux sont confortablement installés, eh bien, dans le canapé pour papoter. Je regarde Didier au loin qui est en pleine retaille de mèche sur Anouk. Anouk, c'est un petit bichon maltais très précieuse. En pleine cure de rafraîchissement, il observe beaucoup. Et il me dit, tu sais Maxime, il faut savoir lire le chien. Son âge, son caractère, sa morphologie. Anouk, par exemple, eh bien, elle porte actuellement la fameuse coupe bébé, qui est très demandée pour les bichons maltais. Ça lui fait une petite tête toute ronde et résultat, effet rajeunissant immédiat. Anouk a perdu 10 ans. Oui, enfin presque, vous avez compris. Mais rien n'est automatique parce que chaque race, chaque pelage, chaque chien est différent. Alors évidemment, moi je suis là pour tester. Alors j'ai voulu tenter un petit geste, un petit coup de ciseau. Mais alors clairement Anouk, alors là, elle m'avait déjà capté. À peine le ciseau en main et ce regard qui voulait clairement me dire « Toi mon gars, c'est même pas la peine ». Je me suis rapproché tranquillement. Anouk, elle, s'est reculée. J'ai pas insisté, même si maman me disait « Mais si, allez-y, elle dira rien ». Et j'ai préféré ne pas croire maman. Non. Didier reprend la main, précis, calme, le chien se détend. L'expérience parle quoi. Ni quel. Eh oui, Didier, c'est un peu comme le Franck Provo des Cabots. Il a coiffé les fidèles compagnons des plus grandes stars. Oui, Johnny, Bebel. Mais ça, pour lui, ça n'a pas d'importance parce que chaque chien est, sans mauvais jeu de mots, bichonné de la même façon pour lui. Et ça fonctionne aussi pour les clients, hein, qui sont littéralement, mais alors, aux petits oignons. Et pour Didier, c'est ça, sa récompense. Voir le chien bien, mais aussi voir les maîtres heureux. Et pour ça aussi, il faut le dire, Didier, ah, il a le coup de patte. Le petit mot qui va bien, la petite attention qui fait plaisir, les nouvelles des dernières sur Simba, Loki ou encore Marley, il les connaît tous, hein. Moi, je repars avec des poils partout sur le pantalon, mais avec une certitude, ce métier est bien plus profond que ce que j'imaginais. Quant à Anouk, la voilà prête pour aller batifoler avec Maman, direction chez le boucher, qui, j'en suis sûr, ne manquera pas de souligner la beauté de cette nouvelle coupe à sa maîtresse. N'est-ce pas, Anouk ?
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4: On sait qu'on est Lorraine, Nicolas Turon, parce que quoi aujourd'hui ?
6: Parce qu'on connaît le GGN de Lémont.
4: Je connais pas, moi, le GGN de Lémont.
6: Nous avons reçu beaucoup de messages qui nous encourageaient à faire des papiers sur la Meuse, donc on continue.
4: D'accord.
6: Et figurez-vous, Frédéric, que chaque village a son clocher, son bistrot, de moins en moins, mais
4: et son GGN.
6: Et son original. Oui, dans le GGN, on le sert dans le bistrot aussi. Mais l'original du village, vous savez, le type un peu inquiétant, qui habite à la sortie du bourg, parfois un vieux garçon qui n'est jamais parti de chez sa mère, parfois un artiste un peu sauvage, parfois un gentil bonnet qui habite avec 43 chats, parfois un ouvrier agricole qui ne sait pas faire grand-chose, mais qu'on embauche à tour de rôle, par charité. Le type qu'on voit débarquer le jour de la fête patronale avec un mélange de crainte et de fascination, parce qu'on sait qu'après 5 bières, il se tient moins bien qu'à l'ordinaire. Il a beau accrocher une fleur des champs arrachée dans le fossé à sa boutonnière pour rassurer les mères de famille, tout le monde sait qu'une fois que la plus jolie femme du village, mettons la femme du maire, aura refusé de danser avec lui, le bal changera d'atmosphère. L'original sculpte du bois, ou attrape les oiseaux à la glu, ou connaît les meilleurs coins à champignons, ou se noie dans la gnôle, ou parle un sabir que lui seul comprend, ou marche le long de la route suivant toujours le même parcours inlassablement. Dans tous les cas, l'original est original, surtout parce qu'il ne fait pas comme tout le monde. À Lémont, dans la Meuse, un petit village de 475 habitants, à 12 km de Bar-le-Duc. Vous connaissez Lémont, non ?
4: Non.
6: Là où un avion s'est crashé en 1912 ?
4: Pas
6: non,
4: du tout.
6: Il y a une plaque. Là où une bande de passionnés fait vivre une photothèque incroyable ?
4: Non.
6: Le Google Images du Terre-Terre.
4: C'est vrai ?
6: Ah ouais, c'est super. À Lémont, donc, l'ancien maire, un centenaire, raconte des tas d'histoires, je l'ai rencontré. Il raconte comment il menaçait les garnements avec sa canne pour les faire descendre des arbres quand il glanait des fruits. Comment il considérait que ses adjoints et lui, élus à 28 ans, au siècle dernier, étaient des balayeurs de granges et de chaque revée, je le cite, comment ils épieraient les chemins à la main, un à un. Il faisait du bénévolat le week-end et les après-midi. Et ce maire-là vous parlera d'Eugène Henry, dit le Gégène, l'original de Lémont. Et pourquoi cet original était original? Parce qu'il avait son cercueil chez lui. Il dormait parfois dedans pour l'essayer, je cite. Et avant de mourir, le Gégène, il avait rempli son cimetière de bouteilles et de conserve, histoire de tenir le coup pendant le long voyage de l'éternité.

0: À Ancenis, j'ai rencontré Albert, ancien éditeur jeunesse, devenu un véritable moteur dans le monde associatif. Albert, il sème des idées et il aime surtout voir les autres les faire grandir. Une présence discrète mais indispensable qui sait inspirer sans jamais s'imposer. Et s'investir pour les autres est arrivé pour lui comme pour beaucoup d'entre nous.
1: Oui, ça a commencé en fait, notamment avec les enfants. En étant parent d'élèves, et puis à s'engager autour de la vie locale, dans les associations de parents. Ça a commencé comme ça, l'engagement associatif. J'ai été scout, et donc engagé quand même, assez jeune dans le mouvement associatif, oui.
2: Ça vous apporte quoi, l'engagement associatif ?
1: J'aime bien l'action. Je suis quelqu'un qui réfléchit aussi à beaucoup de concepts, mais au bout d'un moment, être que dans le concept, ça marche pas. Donc être à l'action, c'est vraiment des choses qui pour moi sont importantes, et puis aussi de créer du lien, et ça, dans les associations, on peut pas faire tout seul. L'idée, c'est vraiment de créer du lien, de créer des interconnexions, et ça, c'est vraiment quelque chose qui me nourrit en fait au quotidien, parce que je suis convaincu que je pourrais être à d'autres endroits, mais ce qui importe, c'est qu'est-ce que je peux faire pour l'endroit où je suis.
2: Et vous apportez quoi de vous là-dedans ?
1: Je pense avoir cette capacité à mettre en lien les gens, à éventuellement aussi motiver, lancer des projets.
2: Fédérateur ?
1: Fédérateur, je sais pas, initiateur plutôt. En fait, je suis plutôt au début, ce qui m'intéresse, c'est mettre en route des actions. Moi, j'aime me rendre le plus dispensable possible. C'est-à-dire que si je peux ne plus être dans un projet, tant mieux, parce qu'il y a d'autres choses aussi qui peuvent naître. Et puis, moi, ce qui m'amuse aussi, c'est justement de réussir à créer du lien et puis à faire en sorte que des différentes choses qui sont un peu dispersées soient plus puissantes parce qu'elles sont ensemble, parce qu'elles se mettent à travailler ensemble.
2: On dirait que vous déposez l'idée, puis hop, vous partez après.
1: C'est un peu ça. Ce qui m'intéresse, c'est que d'autres s'emparent des idées. Les idées, ouais, j'adore les idées. Mais ce qui m'intéresse, c'est surtout comment, quand je vois qu'il y a une dispersion sur des sujets, de me dire, mais pourquoi est-ce qu'ils ne se rencontrent pas ?
2: Dernière question, qu'est-ce que vous apporte tout ça dans votre vie, Albert ? Toutes ces idées que vous semez, vous plantez ?
1: C'est en fait, je pense que derrière tout ça, c'est se sentir vivant.
2: Ouais, encore voilà. Une fois.
1: Mais oui, c'est je pense que c'est ça.
2: Tout simplement, et c'est beau d'être vivant finalement.
1: Ouais, c'est une bonne idée, je pense.
2: On peut vous souhaiter quoi pour la suite à vous?
1: De continuer à être curieux. Ça, c'est une sorte d'angoisse que j'ai dans ma vie, c'est qu'un jour je puisse ne plus être curieux, perdre ce côté cet émerveillement.
2: Ouais.
1: C'est-à-dire perdre l'émerveillement et la curiosité. Ça me ferait mal.
0: Albert, dans le monde associatif comme ailleurs, continue de semer des petites graines d'idées et laisse la magie opérer.
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4: Nous sommes avec une des dernières et la plus ancienne fabrique de pâtes de fruits en Auvergne. Avec Anthony Vallat, qui est le directeur général. Merci de nous recevoir, Anthony. Nous sommes face à une vieille photo qui montre, je pense, le tout début de cette maison Cruzy, c'est ça ?
5: C'est pas le début historique, hein, puisque la maison Cruzy a été fondée en 1880, mais c'est effectivement une photo du site de fabrication ici, sur la zone du Brézé, telle qu'il était en 1956, au moment où la maison Cruzy a déménagé du centre de Clermont pour venir s'installer sur la zone du Brézé.
4: Construction de l'usine Goffredi, avenue Jean-Mermoz, sur le champ d'Angélique. Et on aperçoit des angéliques,
5: oui,
4: sur ce champ.
5: Et l'angélique étant un des produits un petit peu signature des confiseurs et de la confiserie. Et donc c'est un beau clin d'œil de l'histoire que de penser que voilà, notre site de fabrication ici est basé sur un ancien champ d'angélique. Voilà.
4: L'angélique, ces petits bâtonnets de couleur verte, hein, c'est
5: exactement.
4: Ça, je ne dis pas de bêtises.
5: Il y a beaucoup de particuliers qui ont aussi de l'angélique à la maison.
4: Voilà. C'est la tige.
5: On confie la tige, tout à fait.
4: D'accord. Oui. Okay. Et aujourd'hui, vous en faites toujours. Vous avez toujours des producteurs d'angélique qui bossent avec vous.
5: Oui, tout à fait. C'est un agriculteur qui vient nous livrer en tracteur chaque année. C'est au mois d'août, quand la récolte est prête. On se met d'accord avec lui l'année d'avance sur les quantités dont on aura besoin. Et puis il vient nous livrer. On la travaille, on la prépare. Et puis après, on va la faire confire. Donc c'est un produit auquel on tient beaucoup.
4: Il y a toujours une grosse tradition autour de ça. Enfin, en Auvergne, on offrait des pâtes de fruits, c'était un incontournable.
5: Effectivement, la création de la pâte de fruits a été faite en Auvergne. Hein, à la base, la pâte de fruits s'appelait la pâte d'Auvergne. Et c'était vraiment une spécialité, on va dire, régionale.

0: qui a fait que l'Auvergne était une terre de fruits confits, c'est que on va dire que la noblesse venait descendait de Paris dans le 16e, 17e siècle et venait dans les cures à Roya ou autre. Ils découvraient, ils dégustaient les fruits d'Auvergne. Et la méthode de conservation à l'époque, hein, puisqu'on n'avait pas toute la pasteurisation, etc., là, c'était de confire les fruits. Ce qui faisait que, du coup, les confiseurs auvergnats ont prospéré sur la base des gens qui venaient en cure et qui ramenaient leurs fruits à Paris en général. C'est comme ça que la confiserie et le métier de confiseur a démarré en Auvergne.
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3: 7h40, Arnaud Fromage est avec nous pour la nécessaire minute comtoise, des infos insolites, improbables tous les jours. Bonjour Arnaud.
4: Bonjour, bonjour.
3: C'est mercredi aujourd'hui, il va falloir trouver une activité pour les enfants, forcément.
4: Oui, et comme ils n'ont repris l'école que depuis deux jours, je n'imagine même pas ce qu'ils peuvent avoir en tête. Tenez, nous sommes en juin 2015 à Beaucourt, dans le territoire de Belfort. Dans le cadre d'un atelier, les élèves du club de sciences du collège Saint-Exupéry s'apprêtent à réaliser l'expérience qu'ils préparent depuis des mois. Tout le collège est là, la presse est invitée, les scientifiques en herbe sont inquiets. Il est 9h20, leur âge du jour J de l'année A est là, 10 mois de travail sont en jeu, leur ballon sonde est prêt à s'envoler.
3: Oh, mais c'est juste ça, une expérience météo, c'est pas la peine de mettre autant de suspense, Arnaud.
4: Non, ce n'est pas qu'une expérience météo. C'est aussi une expérience charcutière, parce qu'au ballon sonde, destiné à tutoyer la stratosphère, est attachée une saucisse de mortaux. Oui, les collégiens de Beaucourt ont décidé d'envoyer une saucisse dans l'espace. Dans le ciel de Beaucourt, une nacelle contenant un système, un fil chauffant activé par une minuterie destinée à libérer la morteau au bon moment, s'élève, tirée par le ballon gonflé à l'hélium. À bord, deux caméras sont embarquées pour suivre le périple de la saucisse qui ne fait que commencer, sous les hurrahs de la foule qui s'élève.
3: Ah mais qui a eu cette idée, Arnaud, sans rire ?
4: En réalité, c'est un concours de circonstances. Au départ, il s'agissait bien d'envoyer un ballon sonde, comme ça se fait souvent dans les clubs de sciences, et puis c'est au programme de quatrième, mais avec un petit personnage en plastique, en guise de charge. Or, il se trouve que le professeur de physique-chimie du collège de Beaucourt connaît bien Bertrand Vinçu, qui lui travaille régulièrement pour la promotion de la saucisse de Morteau. C'est à lui notamment qu'on doit l'idée de la Morteau mobile, envoyée sur la caravane du Tour de France en 2014. Alors forcément, ça fait tilt. L'association de défense et de promotion des charcuteries et salaisons IGP de Franche-Comté donne son accord. La Morteau va pouvoir s'envoyer en l'air.
3: Ah, c'est complètement fou. Bon, j'espère juste que personne ne s'est pris ensuite une saucisse sur la tête, parce qu'elle est forcément retombée après.
4: Effectivement, et je vous rassure tout de suite, personne n'a été blessé lors de la redescente de la Morteau, qui aura tout de même atteint les 30 000 mètres d'altitude, soit deux fois plus haut qu'un avion de ligne, avant de retomber près de Zurich, en Suisse. Une fois récupérée, la partie plus sérieusement scientifique a pu commencer, avec les analyses de température et de pression atmosphérique par les élèves. Mais voilà, cette anecdote prouve une fois de plus que quand on veut faire une connerie, autant y aller à fond, parce que c'est très sérieux, la connerie.
3: Alors rendez-vous compte, une saucisse de morteau dans l'espace, on en apprend vraiment tous les jours, avec la nécessaire minute comtoise d'Arnaud Fromage. Vous réécoutez, vous voyez aussi des images évidemment sur ici.fr Besançon. Merci beaucoup Arnaud, et puis à demain.
4: À demain.
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1: Les médias, les réseaux sociaux, les moyens aujourd'hui sont multiples pour connaître une célébrité mondiale, mais fut un temps où l'arc était loin de posséder autant de cordes.
2: En plein dans le milieu.
1: 8 septembre 1886, des cordes, cette fois vocales, retentissent dans la maison de Félix Philippe Valin, clerc de notaire à Montalieu-Versieux. Cette voix, c'est celle de Joséphine Eugénie, que l'on surnommera plus tard Ninon, et si c'est la première fois qu'on l'entend, ce ne sera certainement pas la dernière. La première fois qu'elle l'emploiera en spectacle, ce sera chez nous. En 1909, après un passage au Conservatoire de Lyon, sa première expérience de soliste, c'est à Bourgoin, pas encore jumelé à Jallieu à l'époque.
3: Quelle histoire, ça aussi.
1: Une histoire de maladie, figurez-vous. La première chanteuse de l'Opéra de Lyon tombe malade, et Ninon la remplace pour le premier rôle, et c'est un triomphe. Cette réussite, elle poussera son entourage à l'envoyer à Paris pour tenter sa chance, mais les débuts sont difficiles. Ninon s'aguerrit, fait des rencontres, notamment l'un de ses premiers fans, un certain Claude Debussy. Et puis en 1912, c'est le tournant grâce à un deuxième fan de la voix si particulière de Ninon. Elle auditionne à l'Opéra Comique.
4: Un comique, toi, tu regardes les Simpsons le soir.
1: Et Albert Carré, le directeur, est séduit. Il l'engage aussitôt. Mais l'idylle ne durera pas. Pierre-Barthélemy Gueusi succède à Albert Carré à la tête de l'Opéra Comique.
5: Ça va trancher, chérie.
1: Il déteste Ninon et lui fait subir des crasses en tout genre. C'est le cauchemar.
6: Personne ne peut être aussi con que ça.
1: Son salut viendra d'un gala. En 1916, elle chante au profit des blessés de guerre. Le destin aura voulu que dans la salle soit présent le directeur du colonne de Buenos Aires, une salle aussi prestigieuse que la Scala de Milan ou l'Opéra de Paris.
7: Ça, c'est énorme.
1: Et Ninon, elle lui a tapé dans l'oreille au directeur. La chanteuse n'hésite pas. Elle casse son contrat avec Gueusi et s'embarque dans le plus grand voyage de sa vie.
8: Oh, ça fait du bien, ça.
9: C'est bon, ça.
8: C'est bien.
1: Pour la Montalieu-Lande, c'est le début d'un triomphe de 10 ans en Argentine qui lui assure une célébrité mondiale.
10: C'est Darty mon kiki.
1: Ninon Valin est accueillie comme une star en Grèce, en Turquie. Elle donne un récital privé à la Maison Blanche pour le président Roosevelt. La reine-mère d'Angleterre réclame au président Lebrun de l'entendre pour sa venue diplomatique en 1938.
11: Soit on est quelqu'un, soit on est personne.
1: Les tournées s'enchaîneront jusqu'en 1945, date à partir de laquelle Ninon préférera rester dans sa propriété lyonnaise de Millerie. Héroïne dans les opéras qu'elle interprète, Ninon Valin le deviendra aussi dans la vraie vie. Pendant l'occupation, elle cachera des juifs et sauvegardera, en la soustrayant aux Allemands, la collection inestimable de François Lang, l'un de ses amis, pianiste et mécène français qui décédera en déportation.
12: C'est des commandos anti-chars, des P-51.
13: Ce sont nos anges gardiens.
1: Si sa carrière a fait d'elle une voix incontournable à l'étranger, son héritage dépasse la simple performance. Elle est à l'origine de la création du conservatoire de Montevideo, en Uruguay. Elle a tourné les cinéphonies, les premiers clips de l'histoire. Elle a été l'artiste la plus radiodiffusée dans les années 20 et 30.
14: Enfin, c'est fou! C'est fou!
1: C'est également à Ninon Valin que l'on doit l'éclosion de jeunes talents comme Georges Guettari ou encore un certain Luis Mariano. Mexico. Comme un symbole ou une reconnaissance ultime du destin, Ninon Valin décède le 22 novembre 1961, jour de la Sainte Cécile, patronne des musiciens. La plus grande cantatrice du monde a été pendant longtemps Ninon Valin, une iséroise, illustre iséroise.
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15: On retrouve une comtoise qui compte avec une aventure humaine, une aventure aussi en termes de santé. Elle s'appelle Émilie Joly.
16: C'est triste à dire, mais quand on tombe dans la maladie, on a l'impression d'être tout seul, qu'on est le seul au monde à souffrir, alors que pas du tout.
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15: Émilie Joly, vous êtes ancienne Miss Pays de Belfort-Montbéliard, c'était en 2017. Votre vie a basculé quelques années après avoir glané vos écharpes de Miss. Qu'est-ce qui s'est passé en 2021, Émilie?
16: Alors c'est contre, au début, plusieurs maladies, plusieurs pathologies qu'on m'a diagnostiquées, donc des syndromes de compression vasculaire très rares, donc le syndrome de Nutcracker, le syndrome de May-Turner et le syndrome de Wilkie. Donc j'ai été opérée pour chacun des syndromes, donc deux à Annecy et un à Paris, mais probablement depuis ma dernière opération, j'ai contracté donc une gastroparésie. C'est une paralysie de l'estomac, c'est-à-dire qu'aujourd'hui je ne peux plus manger et boire normalement sans vomir derrière. Donc ça crée beaucoup de problèmes autres, comme un ralentissement des intestins, un ralentissement de la vessie. Donc je suis sondée aussi au niveau urinaire par moment. J'ai eu une sonde naso-jéjunale pour m'alimenter pendant plusieurs mois. mais ça a été très compliqué, donc on a dû l'arrêter. Et actuellement, je nage un petit peu comme je peux pour m'alimenter, mais c'est vraiment très compliqué. Et c'est une pathologie qui n'est pas forcément très connue et que les médecins ne croisent pas tous les jours. Donc, pour retrouver des professionnels qui s'y connaissent, c'est très compliqué. Et oui, je me bats contre ça et ça crée beaucoup de problèmes. Donc, des problèmes aussi au niveau des problèmes électrolytes. Donc, tout ce qui est potassium, sodium. Voilà, tout ça, et forcément c'est dangereux pour le cœur, donc...
15: On ose le dire, vous êtes un exemple de résilience, de force mentale, vous le partagez aussi sur vos réseaux sociaux. Pourquoi faire ça, tiens, d'ailleurs? Est-ce que ça vous fait du bien? C'est une sorte d'échappatoire?
16: Alors, il y en a beaucoup qui comprenaient pas pourquoi j'en parlais sur les réseaux. Et en fait, moi, j'écris énormément depuis très jeune. Donc, ça a toujours été un peu mon échappatoire. Et c'est vrai que j'écrivais en secret. Et un jour, on m'a dit, mais pourquoi tu les partages pas? Et en fait, je me suis dit, quoi de mieux que les réseaux pour les partager? Et j'ai commencé à un peu en parler. C'était ma manière à moi de me rendre compte que j'étais pas toute seule. C'est triste à dire, mais quand on tombe dans la maladie, on a l'impression d'être tout seul, qu'on est le seul au monde à souffrir, alors que pas du tout. Et les réseaux m'ont aidé à trouver des personnes qui avaient la même pathologie que moi aussi, alors que déjà, c'est une pathologie rare. Ça m'a aidé à me rendre compte que beaucoup, beaucoup de gens traversent la maladie, et puis on s'aide mutuellement, finalement, via les réseaux. Et puis ça me permet de partager mes écrits, ça me permet de moins me sentir seule dans tout ça, même si on est entouré au fond de soi, par moment on peut se sentir très seule quand même. Ça a commencé en 2021 et à chaque nouvelle année je me disais bon allez cette année c'est la bonne année, et à chaque fois c'était pas ça, donc soit c'était pire, soit c'était tout aussi compliqué, donc j'ai espoir forcément que 2026 ça aille mieux, mais je veux pas trop me projeter parce que les espoirs quand ils tombent ça fait un peu mal quand même.
15: Émilie Joly, notre comtoise qui compte avec votre radio ici, qui fait briller le Nord franchement Comté et qui continue à nous raconter ses aventures à travers ses différentes maladies et qui tient le cap.
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3: L'infotrafic en ce dimanche avec des fermetures nocturnes, notamment sur l'autoroute A15 en direction de Paris. Notez que la sortie numéro 6, celle de Pierrelaye, est fermée de jour comme de nuit d'ailleurs. Sur l'A3 également, sortie numéro 3, celle de Romainville qui est fermée en direction de la capitale. Et puis au sud de Paris, sur la RN118 dans les Hauts-de-Seine, la sortie numéro 1, celle de Sèvres, est fermée pour cause de travaux en direction de la capitale. Il y a un gros chantier de modernisation de l'échangeur de Sèvres, à un chantier qui va durer au moins jusqu'à la fin de l'année. Au niveau des transports, notez qu'à partir de demain lundi, sur la ligne 4, l'arrêt ne sera pas desservi à Saint-Michel en raison de travaux de rénovation. Un chantier qui va durer jusqu'au 19 décembre 2026. Et puis sur la ligne A, vous aurez un chantier nocturne à partir de demain jusqu'au 9 octobre. Le trafic sera interrompu entre Nanterre, Préfecture et Cergy-le-Haut, Poissy. Bonne fin de week-end avec ICI Paris Île-de-France.
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5: Sur ICI Picardie, tous les jours, nous accueillons Karen Ponte. Elle est autrice, elle est picarde et elle nous donne son billet d'humeur chaque matin. Karen Ponte s'éparpille. Bonjour Karen.
6: Bonjour. J'ai envie de vous parler aujourd'hui de tous ces bidules qui ne servent à rien, mais qu'on adore collectionner. Vous savez, tous ces petits machins qu'on aligne sur nos étagères et qui nous pourrissent la vie, évidemment, lorsqu'il faut faire les poussières. Moi, la première, je me laisse avoir par les petites frimousses rigolotes, par le côté nostalgique ou tout simplement par les tendances. C'est ainsi que j'ai une étagère pleine de Funko Pop, principalement des Funko Pop de Friends, parce que Friends, c'est la base, mais aussi quelques-unes de vice-versa, un dessin animé que j'adore. J'ai aussi la Reine de Cœur ou encore la regrettée Reine d'Angleterre. L'année dernière, j'ai découvert les Jellycats. Si vous ne connaissez pas les Jellycats, ce sont des petits objets du quotidien sous forme de peluches, avec des yeux et parfois des mains et des pieds. Sur les étagères de ma bibliothèque, vous trouverez donc un avocat, une goutte d'eau, une cerise, un bol de céréales, une théière, un nuage ou encore une pistache. Ça coûte un bras, mais c'est tellement mignon qu'on ne peut pas résister. Ma dernière lubie en date, les Sony Angel. Est-ce que vous connaissez les Sony Angel? Ce sont des petits personnages, souvent tout nus, mais avec des chapeaux sur la tête en forme de fruits, d'animaux, de fleurs. Et là où ils font très fort chez Sony Angel, c'est qu'on ne sait pas ce qu'on va avoir comme petit bidule. On ne le sait que quand on ouvre le paquet une fois qu'on le reçoit. Funko Pop, Jellycat ou encore Sony Angel, ça ne sert à rien. C'est sans doute pour ça qu'on adore. Je vous dis à demain et d'ici là, rappelez-vous, 4 focus c'est bien, mais 4 éparpillés, c'est encore mieux.
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1: Mathilde Perretta, la directrice de la vernoiserie à Marly. Et justement, la boulangerie va passer sur M6 dans la meilleure boulangerie de France. Bonjour Mathilde.
2: Bonjour Jérémy.
1: Quand on reçoit
2: Merci
1: l'appel.
2: Pour l'invitation.
1: Ben avec plaisir. Quand on reçoit l'appel d'M6, on se dit quoi en premier? Il y a de la fierté ou il y a un petit coup de pression quand même?
2: Les deux. Quand même beaucoup réfléchi avant de répondre favorablement. Mais non, on est flatté aussi. On était flatté d'un côté, et puis on a mis une petite semaine à se décider à participer à l'émission.
1: Est-ce que vous pouvez nous raconter comment s'est déroulé le tournage, les coulisses, l'arrivée des caméras dans la boulangerie? Ça doit être assez impressionnant.
2: Alors c'était impressionnant, oui. On a eu un gros travail en amont, donc on a dû préparer ce qu'on allait présenter. On a dû faire des propositions aux personnes du casting pour savoir quel produit passerait le mieux, etc. Et du coup, on a dû faire des tests de nos produits, nos fiches recettes. Et donc, c'était un gros travail avec nos cuisiniers, avec notre personnel de vente. On a vraiment fait un gros travail pour accueillir correctement le tournage se passe bien et réponde aux critères de l'émission.
1: Vous avez seulement 24 ans et déjà un parcours très riche. D'où vous vient cette passion pour la pâtisserie?
2: Je pense que déjà, j'adore manger. Et c'est en partie pour ça que j'ai décidé aussi d'en faire mon métier. Et donc depuis toute petite, je suis passionnée par la pâtisserie. J'ai décidé d'entreprendre des études, donc il y a eu ces hôteliers pour apprendre davantage la cuisine, la pâtisserie, la gestion hôtelière. Et ça, moi, c'est un univers que j'adore. Et ensuite, j'ai poursuivi en BTS en cuisine. J'ai beaucoup travaillé en pâtisserie. Ma vie tourne autour de la nourriture, on va dire.
1: Votre histoire est aussi une belle aventure humaine et entrepreneuriale. Avec Thomas Bouhollier. Comment cette collaboration est née entre vous?
2: J'ai commencé à travailler chez Vernois Traiteur en 2022. Ça a matché professionnellement. On s'est très bien entendu sur plein de points. C'est surtout un bon couteau suisse, je pense. Donc j'allais autant au laboratoire filer un coup de main que sur prestation. Je faisais beaucoup de les photos sur prestation au laboratoire pour ensuite mettre sur les réseaux sociaux. C'est cette complémentarité qui a fait que ensuite on a réussi à bien travailler avec Thomas et puis qu'on a monté ensemble ensuite le projet de la première boulangerie. Donc on s'est associé à Verny, donc la vernoiserie, en septembre 2023. Et puis ensuite, j'ai commencé à aussi beaucoup travailler pour le traiteur. Et puis la deuxième boulangerie est née à Marly. Et puis c'est fait ainsi de suite.
1: Si vous deviez justement choisir une seule spécialité de la vernoiserie, ce serait laquelle à conseiller aux auditeurs d'ici Lorraine?
2: Croissants, ils sont pur beurre. C'est un délice. Dès que ça sort du four, on est obligé de craquer en fait.
1: Ils sont généreux, un peu comme vous.
2: Voilà, un peu comme nous. Ils sont à notre image.
1: Merci Mathilde Perretta. Et puis rendez-vous ce soir sur M6 à partir de 18h35 pour votre passage dans la meilleure boulangerie de France, hein, c'est sur M6 et on est sûr que tout va bien se passer pour vous deux. Merci beaucoup.
2: Merci Jérémy.
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4: L'un des villages les plus légendaires de Bourgogne se trouve en Côte d'Or. C'est le village de Malin, un lieu chargé d'histoire, de chevaliers et de sorcellerie. Bonjour Sandra Amani.
5: Bonjour Charlotte.
4: Cette légende est extraite de votre livre « Les légendes de châteaux en Bourgogne » aux éditions de l'Escargot Savant. Il était une fois la sorcière de Malin. Malin est un petit village médiéval accroché à une colline. Son château surplombe la vallée de Sombernon et sa plaine est traversée par la rivière Louche. Ici se trouve le fameux trou du diable.
5: C'est en effet un endroit terrifiant. Une grotte sombre que tout le monde évite depuis plusieurs siècles, sauf Antoinette, une jeune femme très belle qui vit dans le village de Malin. Nous sommes au 15e siècle. Mais c'est semblable l'ennui. Antoinette veut du grandiose, de l'inattendu, de l'immortel. Seule au coin du feu, un soir d'hiver, elle pense à voix haute.
6: Je déteste mon existence de bonne femme sans avenir. J'ai hâte que minuit sonne. J'attends notre rencontre depuis si longtemps.
5: C'est avec entrain qu'Antoinette s'enfonce dans la forêt de Malin en une nuit glaciale de novembre. Sous sa capuche noire, son visage reste bien caché. Personne ne doit savoir qu'elle va rencontrer Satan, et encore moins qu'il va lui donner l'immortalité. Arrivée devant le trou du diable, Antoinette sent une chaleur s'échapper de la grotte. Elle s'approche et tombe sur un homme splendide. Waouh, elle est stupéfaite. Elle qui pensait se retrouver face à face avec le monstre cornu à la queue fourchue des légendes. Mais chacun sait que Satan maîtrise comme personne l'art des métamorphoses lorsqu'il est question de séduction.
7: Approche, belle amie. Je veux que tu sois l'instrument de ma vengeance. Et uniquement si tu y parviens, je te donnerai l'immortalité. Trouve un prétexte pour te rendre au château de Malin. Deux sœurs y demeurent en ce moment. Catherine et Jeanne de Montagu, les nièces du propriétaire. Je déteste ces femmes qui ne cessent de m'humilier en proférant des prières pour m'obliger à quitter le village. Leur dernière trouvaille, avec la complicité du curé, c'est de combler ce trou pour m'en interdire à tout jamais la sortie. Je ne peux tolérer cela et je veux que les donzelles payent pour leur insolence. Tu es très intelligente, Antoinette, et c'est pour cela que je t'ai choisie. Imagine une vengeance qui soit digne de moi. Tu n'obtiendras ce que tu désires tant qu'à cette seule condition.
4: À votre avis, comment Antoinette va-t-elle venger son maître, Lucifer ?
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4: Nous sommes de retour à Malin au XVe siècle où vit Antoinette, une sorcière en devenir. Elle a promis de venger son maître Satan des deux nièces du seigneur de Malin. Première partie du plan, tuer le seigneur. Cette histoire est extraite de votre livre, Sandra Amani, Les légendes de château en Bourgogne aux éditions de l'Escargot Savant.
5: Antoinette se fait discrètement passer pour une marchande de tissus et empoisonne le seigneur. Le pauvre homme succombe quelques jours plus tard d'un mal inconnu. C'est à partir de ce moment-là que les choses deviennent intéressantes pour Antoinette.
6: Mon plan se déroule à merveille. Le seigneur est mort sans avoir eu d'enfant. Ses deux nièces vont donc se battre pour son héritage. Leur vie dans le château va devenir un véritable enfer. Mon maître Satan va enfin être vengé.
5: C'est exactement ce qu'il va se passer. Les deux nièces entrent en guerre quelques semaines à peine après la mort du seigneur. Elles font même construire un mur en plein milieu du château pour ne plus se voir. Le château sera ainsi divisé jusqu'en 1654. Plus personne ne songe alors à combler le trou du diable. Antoinette, quant à elle, obtient enfin l'immortalité. Deux siècles plus tard, la vie d'Antoinette est cependant menacée. Elle est poursuivie pour sorcellerie et les habitants de Malin la précipitent dans l'Ouche. Mais Antoinette ne se noie pas. Elle est immortelle. On l'envoie donc à Dijon où elle comparaît en justice en compagnie d'autres accusés.
6: Jamais ils ne pourront prendre ma vie. J'appartiens au seigneur des enfers.
5: Antoinette n'a pas peur, enfermée dans le noir d'une cellule du château de Dijon, mal nourrie, assoiffée. Elle reste emprisonnée ainsi pendant 4 longues années et finit par être libérée par miracle. Pas de bûcher ni de pendaison pour la sorcière de Satan, qui par précaution quitte Malin pour s'installer à Anteuil, l'autre village des sorciers au cœur de la vallée de l'Ouche. Se succèdent alors les mois, les années, les siècles, sans qu'Antoinette ne soit de nouveau accusée de sorcellerie. Elle traverse les époques, mais arrivée au XXIe siècle, elle commence clairement à s'ennuyer. Alors elle retourne à Malin.
6: Ça fait plusieurs siècles que je n'ai pas vu mon maître Satan. Serait-il encore caché dans le trou du diable ?
5: Debout devant l'entrée, Antoinette dresse l'oreille. Soudain, elle se sent happée par une force qui l'attire vers le fond de la grotte et l'entraîne dans un vaste souterrain où l'attend celui à qui elle a voué son existence.
4: Personne n'a jamais signalé la disparition d'Antoinette. On a retrouvé sa voiture au pied du château et certains journalistes d'aujourd'hui s'interrogent encore. La jeune femme aurait-elle été emportée par le malin ?
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1: En 2012, cela fait 2 ans que Georges, on va l'appeler Georges aujourd'hui, a ouvert un gîte à Néfiès, à côté de Pézenas. Il est anglais et ce jour-là, il attend qu'un de ses hôtes revienne quoi au gîte. C'est un concitoyen, un anglais aussi, comme lui. Il s'appelle Marc-Anthony McGovern, il a la cinquantaine sympathiquement rougeaude et il a payé son séjour en cash quelques semaines avant, à la fin du mois de février. Sauf que Marc ne revient pas. C'est les gendarmes qui arrivent. Marc-Anthony McGovern a été arrêté juste avant avenue de la gare. C'est un fugitif et ça fait 6 ans que Interpol le cherche. Avant d'atterrir dans le gîte de Néfiès, il a vécu en Espagne, il a séjourné à Marseillan. Il a été condamné en 2008 par un juge de Canterbury pour avoir mené une escroquerie à la TVA pour un montant total de 7 millions de livres, c'est-à-dire à l'époque 8,5 millions d'euros. Marc-Anthony McGovern a alors envoyé une lettre au juge en lui disant que la perspective de la prison était bouleversante et le terrifiait, et il s'est tiré. D'autant plus qu'il savait de quoi il parlait, puisqu'en fait, une dizaine d'années auparavant, il avait déjà mené une affaire de fraude, il avait déjà été découvert, et il avait déjà pris la tangente, en Belgique cette fois-là. Il avait été arrêté en 2001, extradé en Angleterre et condamné en 2002. En 2012, donc, Marc-Anthony McGovern est arrêté le 28 mars à Néfiès, écroué à Villeneuve-les-Maglones, et le 16 avril, la police britannique vient le chercher à l'aéroport de Toulouse. Il est incarcéré ensuite à Gatwick. Et puis bon, plus de nouvelles pendant quelques années. Tout est tranquille, voilà, on n'a plus de nouvelles de Marc-Anthony McGovern. Jusqu'en 2020. Une entreprise, la Westway Holdings Limited, domiciliée en Estonie, a reçu 26 millions de livres de la part d'investisseurs pour les placer dans l'immobilier. Cette entreprise est placée en liquidation en 2021. Et le propriétaire de ce fonds d'investissement, c'est un dénommé Anthony Marx. Hein, vous noterez que c'est quand même assez proche de Marc-Anthony. Anthony Marx donc a caché le fait qu'il avait déjà été condamné pour escroquerie, ce qui est un problème bien sûr pour gérer un fonds d'investissement. Au-delà du fait qu'il ait menti sur son pédigré, il a aussi tapé dans la caisse allègrement. On estime qu'il a dépensé au moins 1,2 million de livres pour des dépenses personnelles. Alors florilège, je vous fais la petite liste. Il a bien sûr acheté et loué des biens immobiliers au Royaume-Uni et en Espagne. Il a aussi dépensé 53 000 livres pour des Rolex. Il a utilisé 121 000 livres pour aller à Dubaï et en Estonie en jet privé. Il a acheté des parts dans l'entreprise d'un de ses proches pour la modique somme de 30 000 livres. 22 000 livres pour faire installer une salle de cinéma dans un logement privé. 215 000 livres pour acheter des places de foot. On est sur un gros fan de foot. 20 000 livres de shopping dans des boutiques de luxe. Et puis 450 000 livres pour spéculer à la bourse. Je ne sais pas si notre ami Georges, qui a un gîte à Néfiès, écoute ici Héro, mais si par hasard il n'avait pas eu de nouvelles de son hôte sympa mais recherché par Interpol, c'est maintenant chose faite. 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
2: Bonjour Lise, bonjour à tous.
3: Les Suisses ont décidément besoin de nous pour tout.
2: Ouais, alors je vais pas vous faire toute la liste, on y passerait la journée, mais il y a quand même un truc qui est indiscutable. Est-ce que vous connaissez la langue suisse ? Eh ben non, et c'est normal parce qu'ils n'en ont pas, ou plutôt si, ils en ont quatre, mais en fait ils les piquent aux pays voisins. Et donc, nos voisins romands, faute d'avoir leur langue à eux, eh ben ils parlent la nôtre. Oui, les Suisses, ne vous étouffez pas, mais pensez qu'à chaque fois que vous ouvrez la bouche, c'est du français qui en sort. Sans nous, vous seriez muets. Remarquez que des fois, ce serait peut-être pas plus mal.
3: Bon, et d'après vous, on est trop gentils.
2: Bah, déjà, plutôt que de leur prêter, on devrait leur louer. Eux qui savent si bien dire qu'on est pauvre à côté de leur pays coffre-fort. Mais ça, bon, passe encore. Par contre, il y a une attitude qui est insupportable, c'est de se croire proprio de ce qu'on vous prête. Quand vous invitez des amis à manger, ils viennent avec un petit cadeau, mais ils n'amènent pas leurs meubles pour s'installer. Eh bien, les Suisses, si.
3: Ça mérite une petite explication, là, quand même.
2: Alors, ils n'ont pas de langue, donc pas de dictionnaire. Nous, on a le Robert. Eh bien, je vous le dis, si on les laisse faire, ils vont nous le naturaliser suisse, le Robert. Leur université a en effet fait le forcing pour entrer des mots de leur dialecte dans notre dico. Le carac. Est-ce que vous savez ce que c'est, le carac ?
3: Non.
2: Évidemment non. Eh ben, ça y est, le carac est dans le Robert. C'est une tartelette garnie d'une ganache au chocolat et recouverte d'un glaçage de couleur verte surmontée d'une pastille de chocolat. Mais une tartelette suisse.
3: Oh là là.
2: Et comble de l'insolence, ils ont même proposé d'y entrer le mot « frouze ». Alors je vous le dis, méfions-nous de leur intrusion dans notre belle langue française, sinon on n'est pas à l'abri d'une lente annexion. Et ça, eh ben c'est impossible ou bien ?
3: Merci beaucoup David. On entend le message, attention, ça commence par le dictionnaire et puis après on ne connaît pas la suite. Très bonne journée et puis on se dit à demain comme d'habitude.
2: À demain.
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4: Vous aimez le cinéma ? Bonjour Médéric
5: Gascarius.
4: Vous aimez le cinéma ?
5: Oui.
4: Allez, David aussi.
5: Mais oui.
4: Bon, voici un extrait, je suis sûr que ça va vous parler.
6: Un taxi blanc à grande vitesse.
7: Il a renversé mon radar.
8: On s'en occupe, t'as relevé le numéro.
6: J'ai pas eu le temps, il est allé trop vite.
8: Eh ben alors, ma poule, il faut ouvrir les yeux,
4: C'est un métier, ça vous rappelle donc.
5: La CCM Compagnie.
4: La grande vadrouille. Le film Taxi. Et avec ce radar dans le film, de quand date le premier radar routier ? La réponse, c'est 1899.
5: Non.
4: Si. Mais à l'époque, c'était pas une grosse boîte qui nous flashait. C'était une autre technique. Et Stéphane Bern va nous la dévoiler tout à l'heure, juste avant le journal de 8h. Et vous verrez qu'à l'époque, il y en avait aussi dans la caboche. Comme Médé d'ailleurs, qu'on retrouve pour le Parler Marseillais tous les matins, Médéric. Alors vous étiez hier au Héros Festival, c'est ça,
5: Marseille,
4: samedi, au Parc Chano, comment ça s'est passé?
5: Ah ben, très bien, c'est la première fois que j'y allais, c'était un plaisir de se balader dans les halls consacrés à tous les personnages des mondes imaginaires, Mario, Naruto, One Piece, Kaamelott, et puis pour les gens de ma génération, Goldorak, les Bisounours, Star Wars, la voiture de Starsky et Hutch, et plein d'autres choses. Le meilleur, c'était bien sûr les costumes, parce que c'est aussi un festival de cosplay. Beaucoup de gens sont venus déguisés en chevalier du Zodiac, en personnage de Harry Potter, en tortue ninja, en stormtrooper de Star Wars, en Dark Vador, en vampire, en Pokémon, en Luigi, en soldat. On a même vu un Batman se faire refuser l'entrée parce que même si on était en costume, il faut avoir le billet pour entrer.
4: C'est Batman.
5: Tu rentres pas, tu n'as pas le billet, tu rentres pas. Alors par contre, j'ai vu personne en costume de Mouninotor. C'est bien dommage.
4: Mouninotor.
5: Qu'est-ce que le Mouninotor ?
4: Qu'est-ce que c'est que ce truc ?
5: Vous connaissez pas le Mouninotor, mais c'est le gardien de la grotte de la Mounine.
4: Ah bon ?
5: Un horrible pachoderme à deux trompes.
4: Mais oui,
5: je vous explique. Mouninotor, c'était le motus à trouver samedi. Alors oui, c'était un peu vache, c'est le cas de dire, mais ça collait bien à l'esprit du Héros Festival. Le Mouninotor est un monstre imaginaire inventé en 2004 par le groupe Quartier Nord dans son opérette rock marseillaise et les aventures du chichi perdu, dont je porte le t-shirt, regardez, avec un beau chichi doré, vous voyez, sur le poitrail. Là, c'est
4: la quête du gras.
5: La quête du gras. Et comme je vous l'ai dit, il garde la grotte de la Mounine et il est représenté sous les traits d'un vigile habillé d'un blouson noir et portant sur la tête deux sortes de cornes blanches qui retombent un peu sur les côtés, qui font aussi penser à des trompes, d'où surnom de horrible pachoderme à deux trompes. Je crois que vous avez compris l'allusion à la mounine, c'est pas le dessin. Voilà, donc c'est bien une mouvalise forgée sur mounine et minotaure. Le minotaure étant non pas l'enfant de Michel Thor, mais ce monstre légendaire au corps d'homme et à la tête de taureau qui gardait le labyrinthe du roi Minos en Crète et qui a tué Thésée, sauvé par le fil d'Ariane. Dans le livret du groupe Quartier Nord, le mouninotaure est présenté comme, je cite, un videur de nightclub un peu nerveux, au pédoncule démesuré et au parler racaille. Il est aussi qualifié d'espèce d'ongulée. Bref, pas de Mouninotaure au Héros Festival, pas de Facomochère non plus, et quelqu'un sur Blue Sky m'a demandé qui était le plus fort des deux. Alors je sais pas, il faudrait organiser un combat entre le Mouninotaure de Quartier Nord d'un côté, le Facomochère d'Espigoul de l'autre. Ça ferait un beau jeu vidéo, vous savez, sur le modèle de Street Fighter. On pourrait y ajouter d'autres bêtes, d'autres monstres provençaux, comme la Tarasque, la Garamaude, la Cabre d'Or, ou encore le Viedas Cornu et la terrible Cagoulas Aventouse, dans un livre de gens contre ici. Pour finir, à l'occasion du Motus en live qui s'est joué samedi matin, on s'est régalé. Nous avions caché quelques Pokémon surprises qu'il fallait aganter, quelques Pokémon comme avec des noms d'ici qu'il fallait trouver, comme Pikachu, Pikachu, Pikafouch, Pikagol ou encore Pikabestron. Et on pourra en inventer des moulants d'autres, mais avouez qu'il faut être un peu chouchou pour faire ça, ou plutôt Pikachouchou.
4: Bravo. Le Mouninotaure, une espèce d'ongulé. Donc voilà, on le découvrait ce matin. Merci Médéric. Vous jouez avec le parler marseillais, motus.fr, tous les jours un mois à découvrir sur le site internet, c'est le principe. Vous m'expliquez le mot d'hier, là.
5: Soukaou. Ah, ouais. C'est quelqu'un qui est un peu trop picolé, qui dort, qui ne dort rien. C'est le souche, en fait. C'est
4: d'accord. Le bûche, voilà. Ok, un peu comme David le dimanche après la daube.
5: Jamais.
4: Après la daube.
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7: Ce matin, on a rendez-vous avec un Caulois, il s'appelle Éric Castet, et avec sa femme Juliette, ils ont intégré il y a quelques années l'organisation internationale JRS, c'est Jesuit Refugee Service Welcome. Il s'agit en fait de réseaux de familles qui mettent à l'abri des migrants le temps de leur régularisation pour éviter qu'ils dorment à la rue, avec tout ce que ça comprend évidemment. Alia Zegaoula a rencontré Éric, qui se décrit d'abord en trois mots.
9: Déterminé, ça c'est sûr. Déterminé, deux choix, ça compte. Optimiste. On a l'impression de que notre action est une goutte d'eau dans l'océan des souffrances. Il y en a une, toute sa famille a été massacrée. Elle est venue à pied, elle a traversé du désert, en prison, en Libye, esclavage, viol. Des fois, ils abandonnent leur famille. Ça nous oblige à faire un peu de géopolitique, à comprendre ce qui se passe dans les autres pays. On a l'impression de toucher à l'essentiel. Et pendant six mois, nous accueillons Myriam. C'est une magnifique aventure à plusieurs titres. D'abord, la rencontre de ces gens qui vivent toutes les horreurs qu'on peut imaginer. Vraiment toutes.
10: Qu'est-ce que vous en retirez de ces rencontres que vous n'auriez sans doute pas faites sans ce réseau?
9: Bon, moi, ça a été un choc. Il y avait des préjugés sur les religions et les coutumes. Moi, je vais parler franchement. On a accueilli une femme qui a vécu toutes les horreurs, mais qui a un rayon de soleil. Et grâce à sa foi, qui est pas la mienne, qui est foi musulmane, et je découvre que sa foi lui permet de faire triompher la joie. J'étais très touché par la capacité de résilience.
10: Au-delà de ces semaines passées ensemble, est-ce que vous arrivez à avoir des nouvelles de ces personnes accueillies auparavant?
9: Oui, il y en a qui reviennent nous voir, il y en a qui ont réussi à s'installer, qui ont réussi vraiment à se régulariser, à trouver du travail. Elles viennent voir maman Juliette, papa Éric.
10: Est-ce que vous diriez que ça vous a davantage encore ouvert à l'autre?
9: Merci pour la question. Je suis ouvert à l'autre. Mais jusqu'à quel point je consacre du temps à celui qui est en face de moi? Jusqu'à quel point je le considère? Je peux faire distraitement en pilotage automatique, mais quand la personne est en face de moi, est-ce que j'ai l'impression de perdre mon temps ou est-ce qu'au contraire, je considère que chérir la personne qui est en face de moi est peut-être l'action la plus directe pour la paix? C'est la question que je me suis posée. Évidemment, je suis très occupé, mais quand j'ai pris du temps pour apprendre à Myriam à faire de la trottinette et du vélo, je me disais, Eric, t'as tellement de choses à faire, mais en fait, non. Non, à la fois c'est un investissement et à la fois moi-même je suis bouleversé par ce qui se joue quoi. Il y a quelques mois, il y avait les 10 ans de JRS Welcome. Je sais pas combien de personnes mises à l'abri dans le 06 étaient réunies et sur l'estrade quand il y a eu la trentaine de migrants 10 ans après, c'était séquence émotion. Vraiment, des gens magnifiques, des témoignages, c'est un grand moment d'humanité.
10: À ceux qui osent pas ou ceux qui se disent c'est trop compliqué, vous direz quoi?
9: Bah, c'est cette fameuse parabole de l'homme qui marche au bord de la mer et qui jette à la mer toutes les étoiles de mer qui sont sur la plage. Et un autre lui dit, mais tu te rends compte, il y en a des milliers.
11: c'est complètement vain. Elle dit oui, c'est vain, mais pour les celles que je mets à l'eau, elles sont, ça change tout, c'est leur vie qui en veut. Donc de voir des existences sauvées entre guillemets. Quand je dis des existences, c'est parce que ces jeunes sont des futurs parents, j'espère, et c'est pas juste une personne, c'est une lignée. Enfin voilà, c'est des vies dans leur durée qui sont modifiées. Se soucier d'une personne, il faut commencer par ça, quoi. Voilà, voilà où j'en suis de mes réflexions, de ce que je reçois en faisant ça.
7: Ah, le portrait très fort et émouvant hein, d'Éric Castet. Toutes ces infos que vous retrouvez sur ici.fr.
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1: La direction Poitiers dans la Grand Rue pour découvrir aujourd'hui une boutique artisanale, une fabrication artisanale. Depuis près de 150 ans, on fabrique des parapluies à la main, parapluies artisanaux. C'est les parapluies François que je vous présente aujourd'hui. Suivez-moi. Et pour cette première étape, je vais rejoindre Pierre qui va m'expliquer déjà l'une des premières étapes de fabrication du parapluie. Bonjour Pierre.
2: Bonjour, voilà, bien écoutez, voilà, je vais donc faire voir un petit peu comment le parapluie se construit. Voilà, alors ça commence d'abord par la coupe. Là, je vais couper un parapluie. Alors d'abord, il y a un traçage à faire. On utilise un patron. Voilà, maintenant nous prenons les ciseaux. Alors quand il y a une certaine épaisseur importante, nous coupons avec un ciseau électrique. Bien sûr, le geste doit être très précis.
1: Oui, il ne faut pas se rater, quoi.
2: Non. Alors, chaque parapluie se compose de 8 pointes, c'est-à-dire de 8 épaisseurs. Hein, voilà, parce que ça correspond donc aux 8 baleines que l'on va monter sur le parapluie.
1: Allez, je vais voir Emma pour la deuxième partie maintenant. On va coudre les différentes parties, c'est ça ?
3: Voilà, tout à fait. En fait, là, on va d'abord, avant de coudre la totalité des 8 triangles pour former la toile complète, on va d'abord réaliser un ourlet qui va être vraiment la finition de tout le tour en fait, des extrémités du parapluie pour éviter l'usure. Voilà.
1: Et là, en fait, vous avez créé l'ourlet, c'est ça ?
3: C'est ça, exactement. Le tissu en fait, vient se replier sur lui-même pour former une belle finition et éviter que le tissu se détisse au cours du temps.
1: On va maintenant coudre la toile, c'est ça Lilian ?
4: C'est ça, on va rassembler tous les morceaux de tissu entre eux pour terminer la toile du parapluie avant de la monter sur le mécanisme du parapluie sur les autres machines qui sont derrière nous.
1: Là, étape suivante, la toile est finie. Maintenant, il faut l'installer sur le mécanisme.
4: Exactement. Donc, pour l'installer sur le mécanisme, il y a la première étape avec cette vieille machine d'Urcop de 1960 qui sert pour coudre les aiguillettes, donc ce qui va au bout de la baleine, et également par le point d'arrêt. Et ça, ce sera l'autre machine derrière nous. On a cousu nos 8 aiguillettes. Pierre va faire un petit point de couture entre la baleine et la couture de la toile.
2: Oui, c'est ça, effectivement. Maintenant, je vais attacher le tissu sur la baleine de parapluie.
1: Et donc là, ça y est, Lilian, on vient de terminer la conception du parapluie. Il reste deux, trois petites finitions, mais là, grosso modo, il est fini.
4: C'est ça, il reste juste quelques petites étapes. On va mettre la plaque en haut du mât. On va venir poser le bouton pression au niveau du galon. Et puis après, la dernière étape finale, avant la mise en vente, c'est le repassage. Et on n'aura plus qu'à le plier, et là, il sera prêt pour la vente.
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0: Et Alicia, eh ben c'est 10. La santate. Il paraît que la santé se lit sur notre visage.
1: Eh ben...
0: Oui. Ben oui, c'est ce que vous dit cette expression en occitan. La santate se porte sur la cara. La cara, c'est donc le visage. Alors le médecin se dit en occitan lo medje. Medje qui a donné d'ailleurs un nom de famille, medje, qu'on retrouve dans toute l'ère linguistique occitane. C'est lo medje en occitan, mais c'est pour dire tabé lo medesi. On peut dire aussi tout simplement lo medesi. Justement, lo melio medesi à cause lo toupie.
1: Qu'est-ce à cause ça, lo toupie?
0: Ben lo toupie, ben, c'est le pot de terre allant au feu pour chauffer les aliments. Lo melio medesi à cause lo toupie se traduit par le meilleur médecin, c'est le pot.
1: Ouais, ce qu'on mange.
0: Ben voilà, entendez que la bonne nourriture conditionne la santé. En gros, ben ne mangez pas trop de cagnards, ne mangez pas de mauvaises choses, ne mangez pas trop vite, car cela peut avoir un impact sur votre digestion. Car on dit en occitan que la lingua es lo miral del ventre.
1: Je l'ai déjà entendu cette expression. Ah, c'est la langue est le miroir du ventre.
0: Eh oui, très très bien. Qui digère bien à la langue nette? Alors pour être en bonne santé, il faut bien manger, à privilégier la qualité, et il faut aussi bien dormir. Lucer, ben pas trop de télévision ou d'ordinateur, de tablette ou de téléphonette abandonnant l'yate. En résumé, le soir, pas trop
1: de télé,
0: d'ordinateur, de tablette, d'écran, etc., de smartphone avant d'aller au lit. Et oui, car une bonne coup de coussin fa mal que le médecin, c'est-à-dire un bon coup de coussin, donc une bonne nuit de sommeil, fait plus que le médecin.
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3: Alors ici, nous nous trouvons sur l'aire terrestre éducative au Camp del Bosco sur Saint-Félio d'Amont.
4: Cécile, vous êtes enseignante et vous avez accompagné vos élèves ici pour une plantation bien particulière.
3: Oui, alors ça fait aujourd'hui 4 ans que nous travaillons sur ce site avec les élèves de l'école, les élèves du CE2, CM1, CM2. L'idée au départ était de créer une aire pour mettre en valeur et permettre un habitat collectif, humain, végétal et animal. Voilà.
4: Et ce lieu s'appelle le Bois de la Rivière. Esteban, qu'est-ce que tu as fait toi ici?
5: Alors la première année, on a installé des nids forts.
4: Le grand pin là-bas?
5: Oui.
4: On t'a dit quelle espèce d'oiseau il y avait ici?
5: On a vu le merle noir.
4: Alors Louise, qu'est-ce que tu as fait toi?
6: Nous, alors là, nous avons des plantations. Donc nous, on a planté des petits arbustes.
4: Cécile, on est en bordure de la nationale.
3: Oui, c'est un fait que l'on a établi dès la première année. Et les enfants se sont très vite posé la question, mais il y a beaucoup de bruit. On entend énormément les voitures. Alors il faut savoir que nous travaillons avec une association, Initiation à la forêt, et que l'intervenante, Anaïs, nous a proposé, donc suite aux observations qui ont été faites, justement, de planter une haie en vue des nuisances sonores.
6: Nous avons 4 rangées, donc une là, encore une là-bas, encore une plus loin et la dernière là-bas.
4: Et Carla, tu étais avec Louise pour planter?
7: Oui, on a dû creuser, on a dû les arroser, on a dû mettre les deux bâtons plus...
4: Les piquer?
7: Oui, voilà, les piquer.
4: Contente de ce que vous avez fait, les filles?
7: Oui, parce que c'est quand même de la biodiversité. On a amélioré notre ATE, donc oui, on est très contente.
3: Alors, ATE, ça veut dire aire terrestre éducative. Il faut savoir aussi, mais mes élèves en parleront encore mieux, que ce site permet d'être l'habitat de nombreux animaux.
4: Alors, quels animaux vivent ici, Louise?
7: Le chevreuil, le renard, le blaireau, et nous avons croisé aussi un loup.
4: Non.
7: Si.
4: Tu l'as vu?
7: Alors, on ne l'a pas vu, on a mis un piège photo, et du coup, quand il y a des animaux, il le prend en photo, et après, nous, on peut les voir.
4: Et véridique, il y avait un loup ici?
3: Alors oui, alors il faut savoir que le piège photo, nous le posons à peu près 3 fois par an, et en effet, une fois, nous n'avons rien dit aux élèves, et on les a laissé croire que c'était un chien. Et Anaïs a vérifié auprès de l'OFB, parce que nous n'avions pas le droit de dire que c'était un loup comme ça. Nous avons envoyé les images pour vérification. Et après vérification, donc, nous avons eu confirmation qu'un loup était passé par là. Alors, ce n'était qu'un endroit de passage. Donc, nous pensons que là, en effet, l'ATE est un endroit de passage. Il allait vers la montagne, en fait.
4: Un loup, ici, à Saint-Félio d'Amont.
3: Donc, il est passé devant notre appareil photo. Ça a été une chance inouïe.

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3: Le vin, ça prend du temps. 18 mois en général en Bourgogne avant d'être mis en bouteille. En ce moment, le millésime 2024 finit son élevage en fût comme à Beaune chez Philippe Pacalé. C'est dans le calme de ses caves qu'il nous raconte les notes aromatiques de son Gevrey 2024.
4: Donc là, on a changé de cave. On est plutôt sur du 2024, c'est ça?
5: On est sur des 2024 rouges.
4: Attendez, vous voulez que je prenne votre micro? C'est peut-être plus pratique. Hop, voilà. Donc là, vous avez ouvert le tonneau. Vous plongez la
5: pipette. Et on se retrouve avec un millésime classique. C'est pour ça qu'on voit une belle robe rubis. Gevrey Village, c'est quatre parcelles différentes. Gevrey, c'est toujours beaucoup de fruits. Hein. Ça fait un vin assez gourmand et toujours beaucoup de structure. Il y a les deux. Si on prend 10 personnes, toujours 7 qui l'apprécient. On va les soutirer pour les mettre en bouteille l'année prochaine.
4: Quand vous dites préparer, ça veut dire que...
5: On a mis un bouchon.
4: Ça, donc là, c'est le bouchon qui est à l'intérieur du...
5: Voilà, après on met le robinet.
4: D'accord.
5: Parce qu'on n'utilise pas de pompe, on fait par gravité. Ça évite d'aspirer le vin, c'est moins stressant.
4: C'est plus doux.
5: Voilà.
4: Ah, on peut stresser des vins.
5: Ouais, c'est de la matière vivante. Ouais. C'est comme nous, ça évolue. C'est un peu à l'image de l'homme, le vin. C'est un produit culturel, il y a beaucoup de points communs.
4: Donc il faut lui apporter beaucoup de douceur. Ouais.
5: Même si la forme du vin, là, c'est le tonneau après la bouteille. Nous, on a un squelette, c'est différent. Mais c'est une construction différente.
4: Oui, mais nous, on se trimballe avec le même squelette toute la vie.
5: Voilà.
4: Eux, ils changent de squelette quand même.
5: Mais on ne grandit plus à partir de 21 ans, normalement.
4: Non.
5: Et les vins, dès qu'on les a mis en bouteille, ils grandissent, mais différemment, parce qu'ils sont aussi coincés dans cette bouteille.
4: C'est pour ça qu'on a cette forme de tonneau, finalement, parce qu'on aurait pu mettre ça dans des cubes, finalement.
5: C'est un œuf coupé au debout. L'œuf sous la terre, la gestation, enfin, il y a toujours une jolie philosophie avec tout ça, mais c'est... Hein, il y a un sédiment qui se forme au fond du tonneau, qui s'appelle l'ali, donc quand vous remuez le tonneau, ben, ça remélange, ça dynamise, quoi. C'est un peu comme un bébé avec son placenta, quoi. C'est... Il y a une naissance et ça protège le vin, donc ça dure un certain temps, c'est pour ça qu'on doit soutirer. J'ai un rôle protecteur et nourricier, c'est bien fait quand même.
3: Philippe Pacalé à Beaune est le papa de 50 000 bébés quand même, bouteilles par an, c'est pas rien et ça fait partie de la fierté de notre région.
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6: Si quelques Parisiens croient que je suis breton, si tous croient que je suis exotique, en réalité, je suis un Saintongeais. Eh bien, voilà comment Pierre Loti se définissait, et cela montre bien son attachement à notre territoire, et notamment à Saint-Porcher. Au numéro 96 de la rue Nationale se trouve une vieille demeure discrète, mais essentielle, véritablement, pour notre écrivain voyageur. C'est celle de sa sœur de 19 ans, son aînée, Marie Bon. Une femme libre, cultivée, talentueuse, qui a appris d'ailleurs la peinture à Paris. Hein. Une femme qui a énormément compté dans l'éducation artistique de son petit frère. Marie et son époux, Armand Bon, qui est percepteur, s'installent à Saint-Porcher en 1865. Et ils vont rester dans le village pendant 13 ans environ. Pierre Loti, alors qui est encore Julien Viaud hein, à cette époque, vient passer de nombreux séjours dans cette maison, qu'il a d'ailleurs affectueusement surnommée Fontbruant. Et ces années à Saint-Porcher, eh bien, c'est un peu, comment dirais-je, son laboratoire intime. On y voit naître son goût pour l'aventure et pour les arts. Et puis c'est aussi là aussi qu'il croise son premier amour. Hein. Bref, tout un monde de sensibilité qui restera gravé en lui. D'ailleurs, Il a évoqué ses souvenirs Saint-Porcheroy dans un roman, Prime Jeunesse, et il dira de cette maison qu'elle a été, je le cite, « un des lieux de la terre auquel il s'est attaché le plus passionnément ». À quelques pas de la maison, un sentier permet de s'engager dans le vallon du Bruant et de marcher véritablement là dans les pas de Pierre Loti. Ce sentier, il mène vers des grottes préhistoriques et puis au château, au fameux château de la Roche-Courbon. À la fin du 19e siècle, il faut imaginer que ce monument est abandonné. Et pour le jeune garçon, pour le Pierre Loti de l'époque, eh bien c'est un terrain d'aventure incroyable. C'est un site qui va marquer son imagination à tel point qu'il y reviendra dès qu'il le pourra, comme un pèlerin, disait-il. Alors, vous l'avez compris, Saint-Porcheroy n'est pas juste une parenthèse dans la vie de Pierre Loti. Le village Saint-Onger a façonné et inspiré le futur écrivain. Il y est d'ailleurs resté particulièrement et intimement attaché jusqu'à la fin de sa vie.
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8: L'infotrafic en ce dimanche avec des fermetures nocturnes, notamment sur l'autoroute A15 en direction de Paris. Notez que la sortie numéro 6, celle de Pierrelaye, est fermée de jour comme de nuit. D'ailleurs, sur l'A3 également, sortie numéro 3, celle de Romainville qui est fermée en direction de la capitale. Et puis au sud de Paris, sur la RN118 dans les Hauts-de-Seine, la sortie numéro 1, celle de Sèvres, est fermée pour cause de travaux en direction de la capitale. Il y a un gros chantier de modernisation de l'échangeur de Sèvres, un chantier qui va durer au moins jusqu'à la fin de l'année. Au niveau des transports, notez qu'à partir de demain lundi, sur la ligne 4, l'arrêt ne sera pas desservi à Saint-Michel en raison de travaux de rénovation. Un chantier qui va durer jusqu'au 19 décembre 2026. Et puis sur la ligne A, vous aurez un chantier nocturne à partir de demain jusqu'au 9 octobre. Le trafic sera interrompu entre Nanterre, Préfecture et Cergy-le-Haut, Poissy. Bonne fin de week-end avec ici Paris Île-de-France.
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9: C'est la Camini Minute, votre chronique de la joie et de la bonne humeur. Comment ça va les amis ? Enfin, je dis comment ça va les amis, je pourrais dire CMTV. Oui, parce que je ne sais pas si vous avez remarqué, mais je ne sais pas si c'est la nouvelle génération, mais il y a des gens, quand ils parlent, ils mettent de moins en moins de voyelles, de moins en moins de lettres. Pour dire « il n'y a rien », ils disent « il y a R ». Pour dire « mort du rire », ils disent « MDR ». Pour dire « péter de rire », ils disent « PTDR ». Et pour dire « à ce qui paraît », ils disent « à skip ». Il y a de moins en moins de lettres, de moins en moins de mots. Mais si on continue comme ça, ils vont parler comment dans 10 ans, les gens ? C'est quoi cette façon de parler, là ? Je veux dire, il n'y a rien, c'est pas une longue phrase. Je comprends qu'on veuille écourter des trucs, mais il n'y a rien, c'est pas long, il y a R. Comment on va parler dans 10 ans ? Moi, je dis... On parle de plus en plus des extraterrestres et des ovnis. Moi, je pense que si les extraterrestres viennent sur Terre, c'est à cause des gens qui parlent comme ça, qui réduisent les mots. C'est quoi cette façon de parler, franchement ? C'est abusé, quoi ! Parler français, c'est une belle langue, le français. Il y a R, MDR, PTDR, ASKIP, il est BG pour dire beau gosse. Mais c'est bien de dire qu'on est beau gosse, ça fait plaisir d'entendre beau gosse. C'est plus plaisant que BG. Ils enlèvent les voyelles comme ça. Ça me rappelle les films coquins qu'on voyait sur Canal+, au début du mois, le samedi du mois, quand c'était encrypté. Vous vous rappelez ça ? Faites pas semblant. Lui, à tous les auditeurs d'ici Picardie, vous aussi, vous êtes tombés au moins sur du crypté sur Canal+, dans les années 90. Et ben c'est pareil, cette nouvelle façon de parler là. Des mots courts, de plus en plus courts. Et d'ailleurs, même les rappeurs de nos jours ont des noms d'artistes de plus en plus courts. ZKR, PLK, SCH, MHD. Après, il y en a qui gardent même les voyelles. Gims, Jules, Vald. Et bien sûr, on terminera par les groupes asiatiques, les Coréens de BTS. Alors eux, ils ont pas mis de voyelles, mais BTS, c'est quand même Bac plus 2.
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1: Bonjour, je m'appelle Isor, je suis née au milieu des animaux, j'ai 15 ans et j'habite à la baie d'Ouer à Serret.
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1: Mon père a créé le parc il y a 35 ans maintenant et il prenait des animaux à un peu de différents endroits et on a des naissances chaque année pour renouveler un peu la harpe.
3: Ma guide aujourd'hui n'est pas une adolescente comme les autres. Elle partage sa vie entre l'école et les animaux.
1: C'est sûr que avoir des amis et savoir que je vis au quotidien avec des animaux, ça leur fait rêver. Donc ils veulent forcément venir chez moi. Ouais, je me sens chanceuse parce que je sais que j'ai de la chance de vivre avec des animaux et que c'est pas le quotidien de tout le monde. Qu'il y a des gens qui peuvent être même dans le besoin ou des choses comme ça. Mais on essaye toujours de faire partager un peu tout ça à travers différents événements. Et on fait ce qu'on va faire aujourd'hui avec vous. On va aller nourrir les animaux, leur expliquer un peu le fonctionnement de ce qu'on fait chaque jour.
3: Isor et sa sœur Sixtine sont d'ailleurs appelées les petites mouglis de la Touraine.
1: Elle, qui s'appelle Cannelle, c'est pareil, on l'a élevée au biberon parce qu'en fait elle est née très très tard par rapport à la période de naissance des daims. Elle est née en septembre alors que c'est juin-juillet. C'est pareil, on l'a élevée au biberon. Là par exemple c'est notre père, c'est Sixtine et moi qui sommes devenus ses mères adoptives. Et en fait le premier individu qu'un petit voit, il le considère comme sa mère. L'élément nourricier va devenir sa mère. On connaît quelques trucs que les autres n'ont pas forcément en connaissance. Donc forcément, on apporte un peu, par exemple, dans des évaluations ou des choses comme ça, pour essayer aussi de gratter des points, forcément.
3: Malicieuse mademoiselle Isor est contemplative.
1: Alors là, c'est des oies du Canada, de Bernache. Donc en fait, elles sont sauvages, elles viennent de temps en temps sur le plan d'eau et tout. Comme ça, elles ont de la nourriture, elles sont complètement libres de partir, de revenir. Enfin, elles font ce qu'elles veulent. C'est joli le matin, par exemple, de se lever et de voir les oies sur le plan d'eau, c'est pas mal.
3: Ce plan d'eau qui rappelle forcément de bons souvenirs.
1: Je suis toute petite, on se met à l'eau avec les biches, on se baigne avec elles. Et c'est vrai que, entre guillemets, j'ai appris à nager avec elles, appris à être en confiance dans l'eau avec mes petits brassards tout roses. Et en fait, on profite du cadre à fond. Que ce soit par la nature ou même par le domaine animalier.
3: Et là, on se dit que la vie est belle quand on a 15 ans. Pour découvrir Isor et Sixtine, direction la page Facebook du même nom, Le Monde d'Isor et Sixtine. Prochainement, des événements seront organisés qui s'appellent Dans la foulée des biches. Affaire à suivre.
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4: C'est une attraction à ne pas manquer cet été. Une belle manière de redécouvrir notre ville du Mans sans effort et dans l'ambiance des chimères. Aujourd'hui, j'ai testé pour vous le petit train nocturne du Mans. 20h30, place des Jacobins à côté du pâté, devant moi, un petit train blanc, bien garé, attendant les premiers visiteurs. L'occasion est parfaite, je décide d'aller voir Myriam, animatrice depuis 4-5 ans. C'est elle qui accueille les voyageurs. Emmanuel, son compagnon, est le chauffeur depuis environ 8 ans. Ancien chaudronnier de métier, il a rencontré cet univers dans un concours de circonstances.
5: J'ai cherché dans les bus, j'ai pas trouvé et j'ai répondu par hasard à une annonce à un petit train.
4: Aujourd'hui responsable du Mans, il garde sa passion intacte et me fait grimper dans sa locomotive. Face à moi, un grand nombre de boutons.
5: Alors on a toute la partie forcément tableau de bord avec le niveau de gasoil, le niveau de température, un petit peu comme une voiture, le niveau d'air aussi comprimé.
4: Et puis plusieurs autoradios reliés aux différents wagons pour diffuser la bande sonore.
6: Chers amis, bonsoir.
4: Je m'installe alors à côté d'un couple d'octogénaires assez particulier. Dominique est bretonne, Lothar est allemand. Tous les deux sont venus découvrir la vieille ville et n'avaient pas forcément envie de beaucoup marcher. Dominique nous avoue d'ailleurs qu'elle n'avait pas fait de petit train depuis son enfance. Quelques minutes plus tard, Myriam passe dans les wagons pour distribuer des bracelets lumineux. Manque de chance, notre ami Lothar casse le sien.
7: Il a cassé.
8: Ah, vous voulez que je vous le donne?
7: Non.
4: Un peu triste de ne plus avoir mon bracelet, je n'ai pas vraiment le temps de pleurer parce que la balade de 40 minutes démarre. Un parcours nocturne qui vous promène à travers la cité Plantagenêt jusqu'à la muraille romaine. Vous pouvez y observer différents points stratégiques, portraits sur les arbres, projections sur les monuments et puis sentir cette ambiance. Tout le monde a le sourire et rigole. Certains font coucou aux passants dans la rue et les gens répondent. J'ai eu l'impression d'être un peu dans une bulle féerique. C'était très particulier et assez magique. Seul bémol, faut bien tenir son téléphone sur les pavés du Vieux Mans, sinon vous aurez beaucoup de photos floues.
5: Alors, moi, je ne vous cache pas que ça secoue un petit peu, hein. c'est le charme du Vieux Mans.
4: Mais rassurez-vous, plusieurs moments exprès pour les photos sont prévus. Et c'est après une remontée sous le tunnel que notre petit train termine son voyage à la case départ, place des Jacobins. Tout le monde est ravi. À peine les gens descendent, qu'une deuxième tournée se prépare pour toutes celles et ceux qui n'avaient pas pu réserver. En clair, une belle parenthèse enchantée à faire en famille, le petit train du Mans s'est testé et approuvé par Icymène.
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6: Itinéraire bis cette semaine, nous sommes à Villeneuve-sur-Yonne et aujourd'hui, pause gourmande et sucrée. Je suis à la maison de nom, François de Charon, bonjour.
9: Bonjour, bonjour.
6: Merci de nous accueillir dans cette maison qui a toute une histoire ici à Villeneuve-sur-Yonne.
9: Oui, effectivement, c'est un passage obligatoire, la maison Donon à Villeneuve-sur-Yonne. Elle a été créée en 1920 par la famille Donon. Et aujourd'hui, au 1er janvier 2023, j'ai repris l'entreprise et j'essaie de perpétuer cette tradition du pain d'épices et du miel. Moi, je suis arrivé dans Lyon, enfin ma famille est arrivée dans Lyon il y a une quarantaine d'années et on était déjà clients en fait depuis toujours à la maison de nom. Et c'est comme ça qu'en fait j'ai été complètement séduit et conquis à la fois par les produits, par l'équipe et par le cadre idéal dans lequel on exerce notre métier.
6: Cette maison, vous avez voulu lui donner une autre image. Quelle est la pâte François de Charon ici?
9: Alors, la pâte François de Charon, c'est d'abord, en fait, perpétuer la tradition et le savoir-faire de la maison Donon au travers de nos produits intemporels qui sont le pain d'épices, la biscuiterie et également le miel, bien entendu. L'idée, c'était d'avoir une image qui corresponde un peu plus à ce qu'attendent aujourd'hui nos clients. 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
6: Et puis, ici aussi, on est au cœur de la maison, à côté de l'atelier de fabrication. Ici aussi, vous avez voulu redonner une autre image à cette maison.
9: Oui, en fait, quand je suis arrivé, je me suis aperçu qu'il y avait beaucoup de clients qui aimaient passer du temps chez nous, qui aimaient regarder ce qu'on faisait, regarder la fabrication. Et donc, j'ai installé effectivement une cour, je l'ai végétalisée, j'ai installé des tables, j'ai mis tout un tas de visuels où on voit le processus de fabrication pour que nos clients, quand ils viennent, ils ont envie de rester et qu'ils soient bien quand ils restent, qu'ils puissent déguster nos produits, boire un café ou une boisson fraîche.
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6: Les produits de la maison Donon, on les retrouve ici au cœur de Villeneuve-sur-Yonne, dans cette très très belle boutique, mais sur d'autres points de vente.
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1: C'est vraiment le cœur palpitant du bourg de Bricquebec.
2: On est au cœur du château.
1: Cour du château de Bricquebec.
2: Pourquoi est-ce que vous vous êtes intéressé à Robert Bertrand ?
1: Parce qu'il a eu une vie incroyable. Et effectivement, à Bricquebec, il y a une rue qui s'appelle la rue Maréchal Bertrand. L'ancienne route de Saint-Sauveur, un maréchal de France qui a vécu entre 1273 et 1348. Très méconnu parce qu'il a eu une empreinte sur l'histoire de France à l'époque, mais on ne sait pas.
2: On va avancer un petit peu dans cette cour. Pourquoi est-ce qu'il est important alors ?
1: À Bricquebec, et ça a été un proche du roi Philippe VI de Valois. Il a été son homme de confiance, il était au conseil secret du roi. Il a eu des missions d'ambassade, de négociations de paix, notamment avec la Castille. Grâce à lui, il y a une paix qui a duré 200 ans avec l'Espagne.
2: Il était bricbété ?
1: Oui, il était baron de Bricquebec. Donc il avait des terres qui s'étendaient de Bricquebec jusque dans le Calvados.
2: Quel a été son rôle ici à Bricquebec ? Qu'est-ce qu'il a fait ici ?
1: Eh bien, il a dû consolider le donjon qui est en face de nous, qui est construit sur une motte médiévale et qui est unique en France.
2: Puis les murailles tout autour du château qui sont quand même en très bon état également. Qu'est-ce que vous avez voulu dire alors avec ce spectacle ?
1: Que Bricquebec a eu une histoire très intéressante, que la cour du château mérite d'être vivante, parce que c'est un lieu de passage. Hein. Là, nous sommes dans la cour du château, nous voyons les gens traverser, mais de s'y arrêter, pas toujours. C'est un endroit très important. Les bricbétés ne veulent pas contourner le château, ils veulent le traverser. C'est un non-sens pour eux, c'est un crime de lèse-bricbété de ne pas pouvoir traverser la cour du château.
2: Comment est-ce que vous pourriez décrire cet endroit ?
1: Déjà, il y a le donjon, il y a des arbres, il y a des escaliers, pas secrets, mais par derrière, et il paraît qu'il y a des souterrains qui partent du château.
2: Qui partent du château pour aller où, on sait ?
1: Peut-être vers le château des Galeries, ou vers la Trappe, le monastère de Bricquebec, qui est à 5 km d'ici. C'est le mythe, voilà.
2: Vous avez appris des choses qui vous ont particulièrement marqué sur ce Robert Bertrand ?
1: Ah bah oui, parce que vivre au Moyen-Âge, n'avoir comme moyen de transport que le cheval, et être à Paris, dans les Flandres ou en Castille, tout le temps, il n'a jamais été à Bricquebec. Il était toujours en vadrouille. Là, on a fait des milliers de kilomètres. Et il fallait une sacrée santé.
2: C'est un aventurier, finalement.
1: Tout à fait. Et d'une sacrée constitution. Hein. Il est mort à 75 ans. Il fallait avoir une sacrée constitution pour pouvoir combattre encore le roi d'Angleterre à 71 ans.
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3: Dauphinoise, Dauphinois, bien le bonjour. Aujourd'hui, un village dauphinois extraordinaire. D'abord parce que son nom, contrairement à la plupart des communes de l'Isère, qui se termine en Ye, en On, en Ain, en An, se termine, lui, par F. C'est rare, F. Alors, entre Bourgoin et Saint-Savin, que nous avons visité récemment, Saint-Chef. Ah, Saint-Chef, cette fabuleuse cité abbatiale est célèbre pour ses édifices historiques et pour être le berceau de personnages historiques comme Louis Seignier, de la Comédie Française, Frédéric Dard, le fameux créateur de San Antonio, et la famille Buyat, qui est la famille de ma femme, voilà. Alors, moins connu, d'accord, que les deux autres. Mais je ne vois pas pourquoi je n'en parlerai pas. D'accord, les Buyat n'ont pas écrit de livres, joué à la Comédie Française ou construit des abbayes, mais les agriculteurs dauphinois méritent aussi qu'on les cite. Ah, non, bon, surtout quand ils font partie de la famille. Salut les Buyat, salut! Et salut aux Saint-Chefois et Saint-Chefoises. Ah, non, c'est dur à dire. Saint-Chefois et Saint-Chefoises, c'est vraiment dur à dire. Hein. Bon, je laisserai à d'autres la mission de vous parler de l'abbaye, des églises et autres monuments. Moi, je vais vous parler de ce que je connais le mieux, la taverne rustique. À chacun son boulot. La fameuse taverne rustique de Saint-Chef, dans laquelle le Frédéric Dard passait de longs moments. Tu m'étonnes, le Frédéric était plus porté sur la bibine que sur les bondieuseries. Ça tombe bien, pareil, tout pareil. On aurait pu s'y rencontrer. Ah, j'aurais bien aimé rencontrer le Frédéric Dard, mais bon, il est parti avant que j'arrive. Bref. Ah, la collection de nains de jardin de la taverne rustique. Ça aussi, c'est de l'art. Pas de l'art roman, d'accord, mais du lard tout court. Je vous conseille le menu gastronomique à 26 euros. Ah, vous avez bien entendu, c'est marqué. Entrée, plat, fromage, dessert, 26 euros. Ah ouais, ouais. Entouré de nains de toutes les tailles. Eh oui, il y a des grands nains de jardin et des petits nains de jardin qui nous sourient en nous regardant manger sous les arbres du jardin. Vous suivez, c'est merveilleux. C'est aussi ça, Saint-Chef. C'est chez la Monique. Chez la Monique, on sait accueillir. Ouais, une autre aiguë, la Monique de Saint-Chef. Ben oui, la taverne rustique. Je vous conseille un dessert. Le dessert, c'est le vacherin glacé fait maison. Alors j'insiste, hein, fait maison. La portion, je vous le dis, hein, fait 20 cm d'auteur, 5 cm d'épaisseur à peu près, voilà, comme ça. Hein. Voilà, du vacherin dauphinois. Pas de la petite portion fabriquée en grande surface et en petite épaisseur. Ouais, une autre aiguë encore. Comme disait mon grand-père, ou celui de ma femme, ou Frédéric Dard lui-même peut-être, je sais pas. La vie est courte, commençons par le dessert. Allez, vive Saint-Chef, vive le Dauphiné, puis tous ensemble, je vous entends cette fois-ci. Hein. On n'est pas des carbèmes, il y en a qui l'a pas dit au fond.
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2: Bonsoir tout le monde, très bon début de semaine, bienvenue sur ICI, j'espère que vous avez passé une bonne journée, bon, que tout va bien, que la rentrée s'est bien passée aussi, hein. C'était il y a quelques jours pour chacun d'entre nous, de bonnes ondes, de bonnes initiatives, de bonnes énergies. Voilà ce qu'on va vivre ensemble d'ici 21h avec Benoît Prospero qui nous ouvrira sa revue des merveilles pour vous offrir le meilleur de notre planète. Robin Berdeau partira à votre rencontre et vous donnera la parole sur un sujet d'actualité, sur les portables que l'on ne peut plus utiliser au lycée. On en parlera. Et puis on s'intéressera à l'entrepreneuriat avec Catherine Quicandon d'ici quelques minutes. Mais chaque soir, dans Il n'y a pas que Paris dans la vie, c'est un invité, une invitée qui nous emmène en balade, à découvrir son parcours, sa vie singulière, c'est ce qu'elle est. Mon invité est actrice, comédienne, romancière. Son roman Peau à peau, consacré à la maternité, est sorti il n'y a pas si longtemps que ça chez Albin Michel. Depuis quelques jours à peine, elle est à l'affiche au Théâtre de l'Œuvre à Paris, d'une pièce de Michael Sadler, Hitchcock et Marie-Rose. Et puis dans quelques jours, elle sera aussi au Théâtre de Paris. Dans Ubu Roi d'Alfred Jarry, je reçois ce soir Mélanie Page. Quelle rentrée! Bonsoir Mélanie Page.
3: Bonsoir.
2: Vous reposez un petit peu quand même l'été pour attaquer une rentrée aussi.
3: Je me suis reposée au mois d'août. Oui.
2: C'est vrai que là, la rentrée est extrêmement chargée. C'est toujours comme ça avec vous, dynamique, intense, boulimique de vie.
3: Quand on propose des beaux projets, je ne peux pas dire non. Et il se trouve que là, ça s'est un peu télescopé et que les deux se faisaient en même temps à Paris. Donc on a trouvé la solution de mettre ça à deux horaires différents. Et comme les deux théâtres sont assez proches physiquement, je vais gambader prestement entre les deux.
2: Alors on en parlera quand même, même s'il n'y a pas que Paris dans la vie. Paris fait forcément partie de votre vie. Je vous remercie en tous les cas de prendre le temps ce soir. Effectivement, c'est vrai que c'est une balade qui va permettre de retracer aussi votre existence. Si vous fermez les yeux un instant, que vous imaginez la carte de France, on a tous l'image de cet hexagone. Pas forcément Paris, parce que vous y êtes. Quel est le premier endroit comme ça qui vous vient à l'esprit, Mélanie Page?